0: sa candidature à la prochaine élection présidentielle avant le mois de décembre. En cas de victoire de Marine Le Pen en 2027, Reconquête n'exclut pas de conclure un accord de gouvernement avec le Rassemblement National. C'est ce qu'indique l'eurodéputée Sarah Knafo. Elle fixe toutefois une condition, que le programme porté par cette coalition soit aligné sur ses convictions. À ce jour, aucune menace terroriste ne pèse sur la venue du pape en France. Selon les services de renseignement, c'est une déclaration du ministre de l'Intérieur, Laurent Nunez, qui a détaillé dans les colonnes du journal La Croix le dispositif de sécurité exceptionnel mis en place pour cette visite historique. Jusqu'à 15 000 agents des forces de l'ordre seront mobilisés au plus fort de l'événement quand Léon XIV sera à Paris les 25 et 26 septembre prochains. À la une de l'actualité sportive, du tennis, avec la fin aujourd'hui du deuxième tour de l'US Open chez les hommes, Benjamin Bonzi, Arthur Géa, Gaël Monfils pour sa dernière à New York, et Quentin Alice tente de rejoindre Arthur Hinderknecht au troisième tour. Chez les dames, il n'y a plus aucune française. Léolia Jean-Jean s'est inclinée en 3-7 contre l'autrichienne Anastasia Potapova. Du football dans la région, avec le deuxième match de la phase de groupe de la Coupe des Nations OFC des moins de 19 ans. La sélection calédonienne affronte les îles Salomon et était sur le point de s'incliner 3-1 il y a quelques minutes. Après leur victoire 4-2 contre les Samoa lors du premier match, les Cagous avaient pourtant l'occasion de se qualifier pour les demi-finales. Tout reste à faire. Voilà donc pour l'essentiel de l'actualité en ce vendredi midi. On développera tous ces titres évidemment dans le journal à 11h30, journal qui sera suivi du magazine Transparence. Comme tous les vendredis, et cette semaine, Elisabeth Noir recevra le maire de Nouméa, Sonia Lagarde.
1: Et on vous remercie Nicolas pour tous ces titres développés. 11h03, Infomag continue avec la première rubrique du coup de 7h. Nous aurons ensuite l'édito politique à 11h20 ce vendredi pour prendre un peu de hauteur sur l'actualité. À 11h30, bien entendu, le journal complet avec Nicolas Legrand, suivi, comme le disait Nicolas, de votre magazine Transparence. Et on continuera bien entendu notre vendredi avec les cafés gourmands et par la suite les après-midi Mélodie ensemble. Mais tout de suite, un petit point sur ce qui est bon de savoir avant de prendre la route le week-end. On va faire un point sur la sécurité routière et c'est avec Léana Colombo.
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3: Bonjour à tous, bienvenue dans votre rubrique sécurité routière. Nous la consacrerons cette semaine aux limitations de vitesse sur la route. La vitesse maximale autorisée dépend du secteur, en agglomération ou hors agglomération, mais aussi de la signalisation. Et attention, en cas de pluie, il faut également réduire sa vitesse pour garantir la sécurité de tous. L'essentiel, c'est surtout d'adapter son allure aux conditions de circulation, car aller plus vite ne veut pas forcément dire arriver plus rapidement, explique Mireille Munkel, présidente de l'association Prévention routière Nouvelle-Calédonie.
4: En Nouvelle-Calédonie, on a déjà, notamment sur la RT1, sur la route principale, des limitations de vitesse qui peuvent être considérées comme très élevées par rapport aux conditions de circulation sur la route. Et on se rend compte que les vitesses pratiquées en moyenne sont souvent supérieures à cette vitesse. Un chiffre qui est intéressant, une baisse de vitesse moyenne des conducteurs de 1% induit 4% de baisse de mortalité. Si on prend comme hypothèse environ une quarantaine de décès, ça fait quand même deux vies qui pourraient être économisées si on baissait la vitesse moyenne de 1%. Donc sur 110, ça voudrait dire plutôt passer à 100 km/h. On avance bien à 100 km/h. Et puis quand on fait des calculs de temps de trajet, on se rend compte que sur les trajets habituels que nous faisons, les quelques minutes que l'on gagne en appuyant sur le champignon, comme on dit, ne valent pas franchement le coup de prendre le risque qu'on prend. Donc nous insistons pour que, si possible, qu'on essaye de respecter les vitesses limites, d'autant plus que si on n'a pas envie que, à force, nos décideurs finissent par baisser la vitesse limite, prouvons-leur qu'on est capable de respecter la vitesse existante, ce sera déjà pas mal.
3: Respecter les limitations, c'est aussi adapter sa vitesse aux conditions de circulation, à l'état de la chaussée et à la météo. Un excès de vitesse réduit le temps disponible pour réagir et augmente la gravité des accidents. Alors sur la route, gardez le pied léger, la limitation est une vitesse maximale, pas une vitesse à atteindre. Voici la question de la semaine. À vitesse plus élevée, que se passe-t-il pour la distance nécessaire pour s'arrêter ? Réponse A. elle diminue. Réponse B, elle reste la même. Réponse C, elle augmente. La réponse et la réponse C, plus on roule vite, plus la distance parcourue avant de pouvoir s'arrêter est importante. En cas d'imprévu, quelques kilomètres par heure peuvent donc faire une vraie différence.
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1: Et on remercie bien entendu Léana Colombo pour cette rubrique sur la sécurité routière. Et oui, les amis, faites attention sur la route, on ne dépasse pas les limitations. On n'oublie pas aussi, on n'est pas tout seul sur la route, bien entendu. Et on ne boit pas, bien entendu, au volant aussi. C'est toujours bon de le rappeler avant le week-end. Et en plus de ça, si vous aimez la vitesse, eh bien, il y a tout ce qu'il faut en termes de piste, je pense, en Calédonie. Allez, on continue, nous, bien entendu, avec de la bonne musique pour cette infomag. Le prochain rendez-vous, l'édito politique à 11h20.

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5: Et il est 11h14 sur les ondes de Radio Rythme Bleu. D'ici quelques instants, on va voir l'édito politique. Les primaires de la présidentielle 2027 fait déjà pas mal couler d'encre. Une trentaine de candidats. On approfondit tout ça avec Vincent Trémollet de Villers d'ici quelques instants. Mais là, on continue en musique avec Kess The Band et De Palmas juste après Du Beau Monde. N'oubliez pas, votre rendez-vous à 11h30, c'est votre journal complet avec Nicolas Le

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4: Bonjour Vincent Herbouette.
5: Bonjour Dimitri, bonjour à tous.
4: L'escalade reprend autour du détroit d'Ormuz. Un bombardement américain, frappes iraniennes en représailles sur les pays voisins. Et l'Iran vient d'annoncer une nouvelle stratégie pour, je cite, « briser l'ennemi ».
5: Vous savez, pendant des années, les militaires israéliens ont tondu la pelouse. C'était l'expression consacrée pour parler de ces opérations militaires lancées contre les groupes islamiques à Gaza. Les bombardements pour détruire leur arsenal, les ateliers de fabrication et puis les tunnels. Et ils réduisaient la menace sans imaginer en venir à bout. La foudre tombait du ciel, mais n'apportait aucune solution politique. Et les Israéliens ont cru que tondre régulièrement la pelouse suffisait. Le 7 octobre leur a ouvert les yeux. Ils ne se contentent plus de tondre, ils désherbent. Au bord du détroit d'Ormuz, il n'y a pas de gazon. Et à voir les vidéos des frappes opérées depuis lundi, les Américains labourent le désert. Mais ça revient au

0: Même, on comprend que la République islamique a profité des 60 jours de la trêve négociée à Islamabad pour se réarmer. Depuis 3 jours, les lanceurs de missiles camouflés dans les camions banalisés, les nouvelles stations radars sont pulvérisées, du matériel sorti des bunkers souterrains ou livré en douce par les Russes, les Chinois et les Nord-Coréens.
1: Ouais, il y a le spectacle un peu hypnotique, des catapultages de nuit sur les porte-avions et de retour à la télévision.
0: Oui, ça c'est le décor habituel de la guerre à l'américaine qui exhibe sa toute-puissance et Donald Trump fanfaronne. Nous voyons tout ce qu'ils font, dit-il. Ils menacent de déclencher l'apocalypse. Nous sommes prêts à frapper dès que nous le voudrons. C'est un air connu, ça fait 6 mois qu'on l'entend plastronner et à chaque fois on mesure son impuissance, l'impasse stratégique dans laquelle il s'est fourré et il n'y a qu'une conclusion, la guerre d'usure va continuer. À Washington, les stratèges en chambre expliquent qu'il s'agit de gagner du temps, le temps que les sanctions économiques asphyxie le régime islamique. Le problème, c'est qu'il n'y a aucun exemple dans l'histoire militaire qu'un blocus ait réussi. En général, c'est plutôt le contraire. Le blocus, l'embargo, ça renforce en fait les cercles du pouvoir qui gèrent la pénurie, qui ont les moyens de contourner les sanctions et de s'enrichir par la contrebande. La République islamique y excelle, elle a toujours été sous sanction, et elles n'ont pas empêché d'accéder au seuil nucléaire, elles ont juste ralenti sa course à l'atome. En revanche, le nouvel embargo achève de ruiner la classe moyenne et fait basculer le reste des Iraniens dans la misère. C'est une épreuve supplémentaire infligée aux civils qui sont sous la botte.
1: Et par 2 fois, depuis le début de cette semaine, Donald Trump en a appelé à l'insurrection des Iraniens.
0: Il y a 6 mois, il disait aux manifestants « on arrive » et il ordonnait aux responsables iraniens de ne pas les toucher. En réalité, la cavalerie n'est jamais montée en selle, pas question de risquer la vie des GIs. Et à Téhéran, les pendaisons ont maintenu la terreur. Les manifestations de la fin décembre n'étaient pas des émeutes isolées. On estime qu'entre 10 et 15 millions d'Iraniens y ont participé. Monsieur, tout le monde n'en peut plus de la corruption, de l'inflation vertigineuse, des basidjis. Et la répression a été à la hauteur. Elle a fait des dizaines de milliers de morts. Dos au mur, le régime a tiré dans le tas et le résultat est là. Il a bien noyé la révolte, l'émeute dans le sang. La guerre et l'embargo ne suffiront pas à enclencher un processus révolutionnaire. Il faudrait le soulèvement d'une partie de l'armée. Les hommes qui viennent d'être promus à la tête des instances de sécurité sont des vétérans, choisis pour faire la guerre aux Américains, à leurs alliés arabes, mais surtout prêts à faire la guerre civile. Tondre le gazon n'arrache pas les mauvaises herbes et ne fera jamais tomber l'ennemi comme un fruit mûr.
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2: Et on remercie bien entendu Vincent Hervouet du service d'Europe 1. 11h25, on continue avec Christina Aguilera et What a Girl Want.

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2: À ne pas manquer, Ted l'Explorateur et la lampe magique, dès 6 ans. En vacances à Londres, la bande met la main sur la lampe merveilleuse des mille et une nuits. Mommy formule le vœu de voyager dans le temps pour retourner à l'époque de sa jeunesse où tout le monde l'adorait. Et de Dog Stars, tout public avec avertissement. Dans un futur proche où une pandémie a décimé la société américaine, Hick vit sur une base abandonnée avec son chien et un ex-marine. Lorsqu'une transmission passe par la radio de son Cessna, la voix fait naître au plus profond du pilote l'espoir qu'une vie meilleure existe en dehors de leur périmètre étroitement contrôlé. Toujours à l'affiche, L'Inconnu, Undertone, Insidious, Mutiny, Marius et le Royaume des Mers, Fjord, La Patte Patrouille, le film Mission Dino, La Fin d'Oak Street, Tombé du Ciel, Soudain, Vaiana, la légende du bout du monde, Spider-Man, Brand New Day, de la comédie française, La Bataille de Gaulle, L'Âge de Fer, La Bataille de Gaulle, J'écris ton nom, et L'Odyssée, interdit aux moins de 12 ans. Cinéma d'ici et d'ailleurs, une affaire turque, thriller. Mathieu, avocat déterminé, travaille dur pour devenir associé dans un cabinet d'affaires parisien. L'irruption dans sa vie d'un jeune turc en situation précaire va le précipiter dans une affaire de corruption mettant en péril tout ce qu'il a bâti. Attention, dernière séance pour Le Héros de Berlin.
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11: 11h30, Infomag, Nicolas Legrand.
12: Le gouvernement annonce le renouvellement de l'aide financière à la Nouvelle-Calédonie, une aide allant jusqu'à quelque 55 milliards de francs pour l'année 2027, plus des aides pour 2026, les montants et les réactions dès le début du journal. Un drame familial en métropole dans la communauté des gens du voyage. Un homme tue ses deux enfants, sa belle-mère, avant de se suicider. Il a filmé la scène et a envoyé la vidéo à sa femme avec qui il divorçait. Éric Zemmour s'apprête à se lancer dans sa deuxième course à l'Élysée. Il prévoit de présenter sa candidature dans les prochaines semaines. Laisser vivre les marchés ruraux, c'est le coup de gueule de Ghislaine Arly, la présidente du marché de Mamie. Elle veut créer une charte des marchés ruraux et elle était notre invitée ce matin à 7h30. Vous l'entendrez dans cette édition. Le sport et la sélection des moins de 19 ans de Nouvelle-Calédonie s'est inclinée en Coupe des Nations OFC. Une défaite 3 buts à 1. Match décisif lundi prochain contre la Papouasie-Nouvelle-Guinée. Bonjour à tous et bienvenue dans Infomag pour tout savoir de l'actualité en Calédonie, en métropole et dans le monde. Avant de développer tous ces titres qui font l'actualité, un coup d'œil au rendez-vous politique du vendredi. Bonjour Elisabeth Noir.
13: Bonjour Nicolas.
12: Et à midi, vous recevrez le maire de Nouméa, Sonia Lagarde, dans le magazine Transparence.
13: Absolument, et nous reviendrons avec elle sur un premier bilan quelques mois après sa réélection à la mairie de Nouméa. Nous l'interrogerons également sur ses chantiers prioritaires, notamment dans le domaine de la reconstruction. Et puis elle sera également interrogée plus globalement sur la situation de la Nouvelle-Calédonie et sur l'actualité politique. On se retrouve donc en compagnie du maire de Nouméa, Sonia Lagarde, d'ici une demi-heure juste après votre journal.
12: Et vous commenterez aussi le déplacement de la mission transpartisane dans le club politique.
13: Au sommaire du club, en effet, le bilan de la mission transpartisane et l'annonce par le Premier ministre du renouvellement de l'aide de l'État pour la Nouvelle-Calédonie. Nous reviendrons également sur le forum des îles du Pacifique qui est réuni à Palaos et sur l'affaire de Matthew Hunter alors que le Vanuatu veut saisir de la question la Cour internationale de justice. Et puis nous dirons aussi un mot sur le communiqué publié par l'UPM après la réunion de son comité central samedi dernier, un club politique qui débute comme tous les vendredis cet après-midi à 16h45.
12: Et c'est justement l'information du jour. Au terme des entretiens de la mission transpartisane, le gouvernement annonce le renouvellement de l'aide financière de l'État à la Nouvelle-Calédonie. Une aide allant jusqu'à 460 millions d'euros, soit quelque 55 milliards de francs pour l'année 2027. Et la mission transpartisane sera reçue à l'Élysée par Emmanuel Macron. Ce sera donc ce vendredi à 16h, Elisabeth Noir.
13: L'aide financière, pour commencer, dans un communiqué publié hier soir, le Premier ministre Sébastien Lecornu déclare vouloir agir pour la stabilité et le fonctionnement du territoire. Une règle guide son action, ne pas rester sur le statu quo, car, écrit-il, le statu quo crée du désordre à court terme sur le plan social, économique et politique. Il ajoute que la méthode du gouvernement a permis d'avancer par des mesures concrètes. Ces mesures sont au service des Calédoniennes et des Calédoniens. Elles préservent aussi la stabilité du territoire. Dans ce communiqué, le Premier ministre détaille l'aide de l'État. 11 millions d'euros, soit 1,3 milliard de francs CFP pour la fin 2026 et 50 millions d'euros, soit 6 milliards de francs CFP pour démarrer 2027 au travers d'un projet de loi de finances de fin de gestion. C'est un texte qui ajuste le budget de l'année en cours. Le gouvernement propose ensuite entre 400 et 460 millions d'euros, soit entre 48 et 55 milliards CFP, qui seront compris dans le projet de budget 2027, dont une majorité de subventions. Ce soutien de l'État est bien sûr conditionné à des réformes, mais il est à la hausse par rapport à ce qui était prévu initialement. Et puis vous le disiez, après le Premier ministre mercredi, c'est le Président de la République, Emmanuel Macron, qui doit recevoir à l'Élysée la mission transpartisane. Ce sera ce vendredi à 16h. Selon son entourage, le chef de l'État entend marquer la poursuite de son engagement pour la Nouvelle-Calédonie, en faisant un point sur l'économie, la vie quotidienne et la situation financière. Il n'y a eu pour l'instant que très peu de commentaires des élus calédoniens à la suite de la publication du communiqué du Premier ministre et alors que la mission transpartisane était reçue à déjeuner par la ministre des Outre-mer, Naïma Moutchou. Mais le député Nicolas Metzdorf a tenu à saluer cette aide de l'État et le succès de la mission transpartisane, même si le contrat de désendettement à long terme n'est pas finalisé, dit-il.
14: C'est une vraie réussite de la mission transpartisane. Le fait d'y avoir été tous ensemble en défendant la même chose a porté ses fruits. On a obtenu les financements qui nous permettent de boucler l'année 2026 sereinement sans remettre en cause nos politiques publiques. Il nous en manque un peu pour l'année 2027. Mais le budget se fera en deux fois, c'est-à-dire un au début de l'année avec le projet de loi de finances et un deuxième, comme on fait là pour 2026, fin d'année 2027, où on pourra compléter ce qui manque, s'il en manque. Donc une vraie réussite. On reste un peu sur notre faim concernant le contrat de désendettement à long terme, même si on a obtenu que la plupart des crédits qui seront versés à la Nouvelle-Calédonie en 2027 le soit sous forme de subvention et non pas de prêt. Donc on amorce quelque part déjà le fait de transformer les prêts en subvention, même s'il manque la formalisation d'un contrat de désendettement à long terme, mais les discussions continuent sur le sujet. Donc écoutez, très satisfait. L'équipe a été complémentaire, que ce soit le président du gouvernement, les parlementaires, la présidente de la province, la présidente du congrès. On peut dire qu'on a formé une équipe efficace. Donc voilà, on n'a pas perdu notre temps et on a bien fait de privilégier Paris à Palau.
13: Satisfaction également de la présidente du Congrès, Virginie Rufnacht, qui considère que la proposition du gouvernement correspond grosso modo à 90% des demandes des Calédoniens. Sur sa page Facebook, elle relève d'abord l'aide pour finir l'année 2026.
15: Il y a vraiment une volonté ici à Paris, malgré les budgets contraints, d'accompagner la Nouvelle-Calédonie, toutes tendances politiques confondues. Et nous avons eu aussi une forte écoute de la part du gouvernement, puisque le Premier ministre a décidé de nous accorder les moyens que nous allions solliciter pour terminer l'année 2026. Le président du gouvernement avait donc dit que nous avions besoin de 7 milliards de plus pour pouvoir correctement commencer l'année 2027 et terminer l'année 2026, notamment pour le paiement des retraites du privé, mais aussi du RUAM. Et ceci a été facilement obtenu. Enfin, en tous les cas, le gouvernement, le Premier ministre, a prévu de l'intégrer dans le projet de loi de gestion qui sera voté en début décembre.
13: Petite sonnette. Et le président du Congrès revient aussi sur ce qui est prévu pour l'année 2027.
15: Pour 2027, nous ne sommes pas encore tout à fait sortis d'affaires et il nous faudra encore un soutien de l'État car c'est difficile suite aux émeutes et aux nombreux dégâts. 2,5 milliards d'euros, c'est-à-dire près de 300 milliards CFP de destruction lors des émeutes. Il faut un peu de temps pour se redresser, se remettre. L'État a consenti une somme importante pour 2027. Nous aurons 521 millions d'euros, donc près de 60 milliards, enfin un petit peu moins. Pour passer le cap, ce sera l'accompagnement de l'État pour 2027. C'est très important d'avoir obtenu ces moyens. Ils étaient indispensables pour le redressement de la Calédonie. Et charge à nous maintenant de reprendre confiance dans notre économie, de reprendre confiance dans la Nouvelle-Calédonie, d'avoir une politique de relance importante pour libérer les énergies et qu'il y ait à nouveau des investisseurs et des gens qui croient dans le territoire. territoire pour que progressivement la petite amélioration que nous vivons, le petit redressement au travers d'une légère augmentation de nos recettes fiscales depuis quelques mois, puisse prendre vraiment tous ses effets et que la Calédonie redevienne prospère pour que les Calédoniens s'y sentent à nouveau bien.
13: On est un peu en dessous de ce que l'on avait envisagé pour 2027, ajoute Virginie Ruffnacht, qui parle tout de même d'une très bonne nouvelle et qui précise que tout ça doit encore être consolidé dans les jours à venir avec le Premier ministre. Il faut notamment clarifier la répartition des 460 millions d'euros, les 55 milliards de francs CFP, entre la part de subvention et la part de prêt. La volonté des élus étant de ne pas endetter davantage la Nouvelle-Calédonie. Ils ont sollicité, bien sûr, de l'État une part de subvention importante.
12: Et j'ajoute que les élus calédoniens ont aussi trouvé l'appui du groupe de contact de l'Assemblée nationale sur la Nouvelle-Calédonie. Dans un courrier adressé jeudi à Emmanuel Macron, ce groupe qui réunit tous les groupes politiques de l'Assemblée nationale juge nécessaire une aide d'au moins 500 millions d'euros sous forme de subvention en 2027, ainsi qu'une accélération des procédures de reprise des usines de nickel et un contrat de désendettement permettant d'apurer la dette liée aux prêts garantis par l'État. Parmi les 12 signataires figurent notamment Yoann Gillet, qui pour le Rassemblement National, ou encore Bastien Lachaud pour LFI.
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12: Et c'est donc l'heure d'opinion. Votre rendez-vous SMS sur Radio Rythme Bleu. Avant de refermer cette page, voici notre question du jour. Êtes-vous rassuré par les annonces faites par le Premier ministre en réponse aux demandes d'aide de la mission transpartisane? Si vous êtes rassuré, vous tapez 1, sinon vous tapez 2 et vous envoyez votre réponse par SMS au 3146. La réponse à notre question d'hier à présent, 83% des auditeurs de RRB qui se sont exprimés par SMS pensent que la France doit réaffirmer clairement sa souveraineté sur Matthew et Hunter face aux revendications récurrentes du Vanuatu. Ils sont donc 17% à ne pas partager cette opinion. Merci pour votre participation et rendez-vous demain samedi pour la réponse à notre question du jour. Il est 11h passé de 41 minutes. On va marquer une première pause publicitaire dans ce journal avant de voir l'actualité en métropole et dans le monde et notamment cette scène d'horreur dans le village de J. C'est en Haute-Saône. 4 personnes ont été retrouvées mortes.
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12: Et je le disais, donc direction la Haute-Saône à présent avec cette scène d'horreur tout simplement dans le village de J. 4 corps découverts aux abords d'un bungalow occupé par des membres de la communauté des gens du voyage. Les victimes sont âgées de 6 à 74 ans et le père de famille figure parmi le principal suspect, Jean-Baptiste Marty pour Europe 1.
17: Oui, cet homme de 42 ans fait d'ailleurs partie des 4 personnes décédées. Selon le parquet de Vesoul, il est soupçonné d'avoir tué ses 2 enfants, puis sa belle-mère âgée de 74 ans, avant de retourner le fusil de chasse, l'arme utilisée contre lui. Il s'agirait donc d'un triple homicide. Sur fond de querelle amoureuse, le père de famille et la mère des 2 enfants tués, tous appartenant à la communauté des gens du voyage, étaient d'ailleurs en instance de divorce. Et pour rajouter du drame au drame, selon un proche de la famille, l'auteur des meurtres aurait filmé la scène, une vidéo qu'il aurait envoyée à sa femme en lui disant, je cite, « Voilà ce que tu mérites avant de se donner la mort ». Alors après ce triple homicide, c'est le choc dans ce petit village de Haute-Saône. La mairie a annoncé l'ouverture d'une cellule psychologique pour les habitants qu'ils souhaitent. Il s'agit là de la seconde tragédie en quelques mois dans cette commune. En mai dernier, un homme de 26 ans avait été retrouvé mort, poignardé et décapité dans son appartement. Son colocataire avait par la suite avoué le meurtre.
12: Jean-Baptiste Marty, journaliste police-justice à la rédaction d'Europe 1. En bref, un homme a été arrêté à la gare de Bruxelles midi en possession d'une arme de guerre. Le suspect descendait d'un train en provenance de France quand les douanes ont découvert une Kalachnikov dans un sac. Le parquet belge n'en dit pas plus pour le moment, mais cette affaire intervient en pleine vague de fusillades entre narcotrafiquants dans la ville. L'affaire Doualemn revient au cœur de l'actualité. Cet influenceur algérien contestait devant le tribunal administratif de Paris son expulsion décidée par Bruno Retailleau, alors ministre de l'Intérieur. C'était début 2025. La décision est attendue dans les prochains jours, mais le rapporteur public demande au juge d'annuler cet arrêté d'expulsion publié après des propos menaçants à l'encontre d'un opposant au régime algérien présent sur le sol français. La foire de Châlons en Champagne a continué d'accueillir la classe politique à quelques mois de l'élection présidentielle. Après Jordan Bardella, Édouard Philippe et Gabriel Attal ces derniers jours, François Hollande s'est rendu sur place aujourd'hui sans officialiser sa candidature pour 2027. Pas d'annonce officielle non plus pour Éric Zemmour, également présent dans le chef-lieu de la Marne. Même si cela n'a jamais fait l'objet du moindre doute dans son esprit, Éric Zemmour ne comprend d'ailleurs pas vraiment pourquoi il y aurait une hésitation. Il suffit d'écouter, dit-il, ce qu'affirme Sarah Knafo et il appelle par ailleurs à se méfier des sondages.
18: Vous ne l'écoutez pas, mais c'est dommage parce que c'est intéressant ce qu'elle dit. Elle ne passe son temps à dire qu'elle souhaite que je sois candidat et que je suis le candidat naturel de Reconquête. Donc c'est la réponse à votre question. Vous savez, Madame Le Pen, en septembre 2021, elle était déjà à 32%. C'est pas très loin de son chiffre actuel. Et un mois plus tard, elle était à 16 et j'étais à 18, alors que j'avais commencé à 3. Bon, on verra bien.
12: Éric Zemmour, pas encore candidat, mais qui devrait se montrer davantage dans les prochaines semaines avec notamment un long discours de rentrée prévu le 13 septembre prochain à Port-Marly. Sébastien Lecornu demande aujourd'hui à son gouvernement de trouver des économies nouvelles dans le budget de l'État pour financer les aides aux agriculteurs. Des annonces sont attendues dans les prochains jours pour faire face aux conséquences de la chaleur et de la sécheresse sur les exploitations. Ce plan avait été reporté au début de semaine en raison des montants importants en jeu, expliquait alors le ministre de l'Agriculture. L'été 2026 est le plus chaud jamais enregistré en France, une annonce de la ministre de la Transition écologique. Selon Météo France, la température moyenne sur une journée s'élevait entre juin et août à 24 degrés, soit 3 degrés de plus que les normales de saison. La métropole a connu 53 jours en vague de chaleur au total, c'est tout simplement inédit. À l'actualité dans la région et les dirigeants des îles du Pacifique qui condamnent conjointement l'essai de missiles effectué par la Chine le mois dernier et ils réclament un préavis d'au moins 24 heures pour tout essai de missile balistique intercontinental. C'est la réaction officielle du Forum des îles du Pacifique qui a été formulée dans un communiqué publié hier soir à l'issue du sommet et malgré les pressions exercées par Pékin. Le président des Palaos, Arungal Whips, a lu la déclaration approuvée par 17 des 18 membres du Forum et dans laquelle les dirigeants expriment leurs préoccupations concernant le récent essai de missile balistique intercontinental qui a survolé le territoire de plusieurs membres sans préavis en bonne et due forme. Fin de citation. Les dirigeants des îles du Pacifique appellent tous les États procédant à des essais d'ICBM à garantir la transparence et à rassurer les autres nations, notamment en communiquant un préavis d'au moins 24 heures avant l'essai, conformément aux pratiques intercontinentales. Seule la République de Nauru, anciennement Nauru, a exprimé son désaccord. En réaction, le ministre chinois des Affaires étrangères a accusé les Palaos de chercher à détourner les positions des autres membres du forum. Pékin avait déjà exprimé son désaccord et menacé de conséquences après la présence du ministre taïwanais des Affaires étrangères à la cérémonie d'ouverture de ce forum. Dans l'actualité à l'étranger, toujours une prise de parole de Pedro Sanchez qui était très attendue. Le Premier ministre espagnol s'est exprimé devant le Parlement tout à l'heure. Pedro Sanchez qui est venu défendre sa réponse à la crise migratoire de Ceuta. Et cette prise de parole a été scrutée également par les dizaines de milliers de manifestants descendus hier dans les rues pour exprimer leur ras-le-bol face à l'immigration illégale. Le dirigeant socialiste n'a finalement pas voulu froisser Rabat, notamment Antoine Bienveau pour Europe 1.
19: Oui, devant le Congrès espagnol ce matin, Pedro Sanchez a une nouvelle fois dédouané le Maroc de toute responsabilité.
20: Je peux vous garantir qu'aucune institution n'a fourni au gouvernement espagnol de preuves solides indiquant que le Maroc aurait planifié ou orchestré cet incident.
19: Pedro Sanchez qui assure en même temps qu'aucun rapport n'avait prédit ou anticipé cette arrivée massive de migrants, un argument qui a provoqué la colère d'Alberto Núñez Feijóo, chef du Parti populaire, son principal opposant.
21: Vous nous dites que vous n'étiez au courant de rien. C'est accablant. Si c'est la vérité, démissionnez pour incompétence. Si c'est faux, démissionnez pour complicité, monsieur Sanchez.
19: Le Premier ministre espagnol sous pression, d'autant qu'hier, des dizaines de milliers de personnes ont manifesté pour défendre Ceuta et Melilla, les deux enclaves espagnoles à la frontière marocaine. Alors le Premier ministre a tenté de rassurer en condamnant les ambitions marocaines sur les deux villes.
20: Depuis des siècles, Ceuta et Melilla sont espagnoles et je peux vous assurer que cela restera ainsi. Russie jusqu'à la fin des temps.
19: Pedro Sanchez qui dévoile aussi avoir convoqué l'ambassadrice marocaine au mois d'août après des déclarations jugées inacceptables de la part de deux ministres marocains sur Ceuta et Melilla.
12: Antoine Mirvaux pour Europe 1. Dans l'actualité religieuse à présent, le pape arrive dans 3 semaines maintenant à Paris. Et pour cette visite historique, un dispositif de sécurité exceptionnel a été annoncé par le ministre de l'Intérieur. 15 000 agents des forces de l'ordre mobilisés, un événement très coûteux, 15 millions d'euros au total, entièrement à la charge de la France. Alors l'Église appelle les fidèles à la solidarité en proposant des produits dérivés à l'effigie de Léon XIV à la boutique de Notre-Dame de Paris. Et c'est d'ailleurs un franc succès, comme l'a constaté Romy Azoulay pour Europe 1.
0: C'est à l'intérieur même de la cathédrale, près de la sortie, que se trouve ce petit stand de souvenirs. Bijoux religieux, casquettes, suites, tous ces goodies partent comme des petits pains. Sophie, normande, ne pouvait pas manquer l'événement.
1: C'est important, je suis venue exprès.
0: Sous le bras, un tote bag acheté à 10 euros, frappé du logo officiel du voyage de Léon XIV. Une démarche hautement symbolique pour cette retraitée.
1: J'ai vu ce matin que c'était le budget initial était estimé entre 10 et 12 millions d'euros. Maintenant, ce serait plutôt 20. C'est tout à la charge du pays qui accueille. Donc, en tant que catholique, je trouve que c'est tout à fait légitime de participer à ça.
0: Et elle ira voir le souverain pontife à Lourdes le 26 septembre. Même détour par la boutique pour Roland, fidèle venu de Guadeloupe, ravi de son achat.
22: J'ai acheté un très joli chapelet. Tout le plaisir a été pour moi. Je suis fière aujourd'hui.
23: Quand on est croyant, de toute façon, ça sort du cœur.
24: C'est une façon de dire que le pape, il est tout pour nous, quoi. Il est pour le monde.
0: Une initiative saluée aussi par Vincent, les bras chargés.
25: Avec ces petits achats, si ça peut faire participer sa venue et puis faire un minimum de financement là-dessus, je pense qu'il faut faire le geste.
0: L'Église espère réaliser de bonnes ventes grâce aux très nombreux touristes venus visiter la cathédrale Notre-Dame.
12: Romy Azoulay pour Europe 1. Il est 11h50. 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Une nouvelle pause publicitaire avant de voir la suite de l'actualité sur le territoire. On verra notamment le feu qui sévit au dépotoir de Pointe-Boute qui est toujours actif ou encore ce coup de gueule de Ghislaine Arly, laissez vivre les marchés ruraux.
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11: La suite de votre journal, l'actualité locale avec Nicolas Legrand.
12: Et le feu qui sévit au dépotoir de Pointe-Boute qui est donc toujours actif. Au moins une dizaine de pompiers travaillent activement pour stopper la combustion des déchets qui enfument une partie du village, Charlotte Coulson.
31: Hier, le maire de Pointe-Boute, Yann Peraldi, alertait les habitants en les invitant à garder leurs portes et fenêtres fermées pour éviter au maximum de respirer les fumées dont la toxicité est encore inconnue. Car si les flammes ont diminué depuis hier, il est toujours difficile pour les soldats du feu d'agir avec autant de combustible, nous dit Arnaud Banfi, le directeur du CIVOM VKP.
32: La propagation est limitée depuis hier. En fait, il s'est étendu sur l'ensemble du massif de déchets, mais il n'est pas sorti, ce qui était la première crainte des pompiers compte tenu des conditions météo d'hier. Il n'est pas sorti du site, donc il est contenu dans le site. Il arrête de se propager, mais par contre, il y a énormément de combustible, il y a énormément de gisements de déchets, donc du coup, il y a de la matière à brûler pendant longtemps. C'est pour ça qu'il faut qu'on puisse l'attaquer et en profondeur avec des engins de terrasse. Donc ça va être un travail de fourmi d'attaquer progressivement les points chauds et de aller chercher le feu en profondeur et atténuer les fumées le plus vite possible.
31: A priori, vous en avez encore pour toute la journée?
32: À la journée, le week-end et même la semaine prochaine.
31: Arnaud Banfi qui nous disait aussi que l'origine criminelle de cet incendie débuté hier matin ne fait aucun doute. Au moins une dizaine d'agents sont encore mobilisés. Aujourd'hui, le maire de Pointe-Boute communiquait aussi sur les travaux du futur centre de tri qui ont débuté. Le transfert des déchets permettra, selon Yann Peraldi, de fermer définitivement et de réhabiliter ce site pour que ces incendies désastreux ne soient plus qu'un mauvais souvenir. Fin de citation.
12: Laissez vivre les marchés ruraux, c'est le coup de gueule de Ghislaine Arly, la présidente du marché de Mamie, qui était notre invitée du matin à 7h30 pour nous parler du marché du verre de Bancoule qui aura lieu à Farino le 13 septembre. L'occasion de dénoncer la situation difficile que traversent les petits marchés depuis les émeutes de 2024. Une situation aggravée encore par la multiplication des contrôles administratifs. Et Ghislaine Arly met en cause l'action de ceux qu'elle appelle les bureaucrates.
2: Moi, je dis attention aux petits marchés communaux, attention aux petits producteurs, ne nous tapez pas dessus. Et là, je voudrais vraiment soulever un gros problème, c'est que pourquoi venir aujourd'hui, à ce temps-là, après ces événements, venir embêter, pour être poli, les gens, les petits producteurs, les gens des marchés qui essaient de s'en sortir. Si vous saviez, il y a quand même de la misère, il y a de la misère. On ne se rend pas compte parce que les gens sont toujours à sourire en Nouvelle-Calédonie. Mais il y a de la misère. Les gens, ils ont besoin de pièces. On appelle ça les pièces. Ils ont besoin de gagner leur petit argent pour nourrir la famille. Et surtout des femmes, c'est des femmes qui font les marchés, beaucoup de femmes. Elles triment pour faire leur petit marché et on vient les embêter. On vient leur demander des papiers, on vient leur demander une patente alors qu'elles vendent leur propre production. On vient embêter pour trois mains de bananes, deux bouteilles de sirop, trois paquets de citron. Non mais, et puis en plus, on leur fait peur. On leur fait peur parce qu'on vient et on leur fait peur. Donc après, elles arrêtent parce qu'elles ont peur.
11: Des contrôles incessants qui font peur aux gens, dénonce Ghislaine Arly, et elle appelle à accompagner ceux qui travaillent.
2: Tout ce qui est hygiène, je suis d'accord. On a tout fait, nous, au marché de Farino, pour avoir une hygiène impeccable, ça, je suis d'accord. Mais à quel moment on a été empoisonné dans les marchés de brousse? À quel moment des personnes ont été empoisonnées? Donc, j'aimerais bien savoir, moi. Donc, pourquoi on en a après nous? Donc, le marché de la foi, ils sont passés. À Nouméa, on sait qu'ils sont passés. Ils viennent à 30, 40. Ils font peur aux gens, avec les gendarmes, avec la police. Donc, ça, il faut. En tout cas, il faut pas venir au marché de Farino, hein. Je vous dis tout de suite. Non, parce que moi, je suis pour les petites gens. Moi, nous, ça fait des années qu'on les aide. Qu'on aide les gens, les petits producteurs. Alors la Chambre d'agriculture, Jean-Christophe Niotou, qui est président de la Chambre d'agriculture, me soutient et on va lancer quelque chose. Parce que ça ne peut pas durer, ça. Il faut arrêter. Et les gens, il faut les accompagner. Il ne faut pas leur taper dessus. Il faut les accompagner.
11: Et pour la présidente du marché de Mamie, il est clair que ces contrôles administratifs perturbent la vie des petits marchés et qu'ils sont complètement inadaptés.
2: Il suffit qu'ils passent sur un marché pour faire peur aux autres. Tous les autres ont peur. Ok, on peut dire, on a peur, peut-être on n'est pas en règle. Mais qu'est-ce que c'est qu'aujourd'hui être en règle? Quand on vient vous voir, puis qu'on vous dit que ton gosse, celui qui vend à côté de toi, qui vend avec toi, que tu éduques au travail, ou peut-être sa sœur qui est bénévole, c'est du travail dissimulé, hein, donc pour certains services, mais attendez, on est en Nouvelle-Calédonie, là. Puis si maintenant notre gosse, il peut même plus nous aider, puis on peut même plus l'éduquer au travail, qu'est-ce qu'on fait alors? Donc là, ça, c'est vraiment pas possible. Vous savez, il y a quelques années, ils ont enlevé les femmes pêcheurs de crabes. La femme pêcheur de crabes, c'était une tradition, une coutume. On les a empêchés de vendre 10 crabes, 15 crabes, ça faisait 15 kilos, ça faisait 15 000 francs pour payer à manger, pour payer ton électricité, pour payer ton eau, pour payer à manger surtout. Eh bien, on les a empêchés de vendre. On a dit, ouais, c'est les pêcheurs professionnels et tout. C'est faux. La ressource n'est pas mise en cause, faut pas déconner. Pour 15 crabes, 10 crabes, eh bien, on les a empêchés de vendre, ces femmes-là. Elles ne sont plus sur les marchés. Donc, on va continuer. On va nous tuer. On veut nous tuer. Mais c'est vrai, on veut nous tuer. Laissez-nous. Laissez-nous vivre. Laissez les petits producteurs vivre. Laissez les gens faire leurs petites pièces.
11: Laissez-nous vivre, déclare Ghislaine Arly, qui a décidé de prendre les choses en main, en coopération avec Jean-Christophe Niotou, le président de la Chambre d'agriculture et de la pêche.
2: On veut lancer, moi en tout cas je veux lancer, j'en ai parlé avec Jean-Christophe, il est d'accord. On veut lancer un travail sur une charte des marchés ruraux et puis on va faire une fédération des marchés. Donc j'appelle aujourd'hui tous les présidents d'associations de marchés, les communes, parce que les communes ils vont participer, à venir travailler sur une charte des marchés ruraux. Donc il faut à tout prix qu'on fasse, on va pas dire notre réglementation, mais presque, donc une charte des marchés. Il faut qu'on se saisisse des choses et puis qu'on discute tous ensemble et puis qu'on mette tout ça sur papier. Et pourquoi pas avec les services concernés. Et bien sûr, on n'est pas contre eux, on est avec eux, mais à condition qu'on nous soutienne, qu'on nous accompagne, qu'on ne fasse pas l'inverse. Je veux qu'on me contacte et puis je veux lancer donc, d'ici un mois un rendez-vous à la mairie de Farino, lancer une fédération des marchés ruraux et puis faire un travail sur une charte des marchés.
11: Ghislaine Arly, que vous pouvez joindre au 75 21 20, le 75 21 20, si vous êtes intéressé par cette initiative et si vous partagez son indignation. En attendant, elle vous invite au marché de Farino spécial Vert de Bancoul qui aura lieu le 13 septembre. Nous aurons l'occasion évidemment d'en reparler. 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Il est 11h, passé de 58 minutes, on marque une courte pause publicitaire. On se retrouve juste après pour voir l'essentiel de l'actualité sportive.
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11: La fin de votre journal, le sport avec Nicolas Legrand.
12: Et du cyclisme sur les routes d'Espagne avec la 12e étape de la Vuelta. Et c'est le Slovène Jakob Amzel qui s'est imposé en solitaire. Étape de montagne qui a permis au maillot rouge Enric Mas de consolider son avance au général. L'Espagnol possède 1 minute 45 d'avance sur Primoz Roglic et plus de 2 minutes sur Félix Gall. On en vient au tennis. Léo Fichou avec la fin aujourd'hui du deuxième tour de l'US Open et 5 tricolores sont encore en lice.
7: Oui, alors ils étaient 6 ce matin, 5 hommes et une femme. Malheureusement, Léolia Jean-Jean s'est inclinée en 3-7 contre l'Autrichienne Anastasia Potapova. Il n'y a donc plus aucune Française en lice. Chez les hommes, Arthur Hinderknecht est déjà qualifié pour le troisième tour. Il défiera Daniil Medvedev. Ce matin, victoire donc au deuxième tour de Benjamin Bonzi sur le Péruvien Ignacio Buz. Arthur Géa, lui, est encore en train de jouer. Il a remporté 2-7. Il mène 2-7-1 sur l'Américain Zachary Zvajda et il mène 5-1 dans le quatrième set. En revanche, c'est mal embarqué pour Gaël Monfils qui dispute à 40 ans son dernier US Open. Le vétéran est mené 2-7-0 par Lerner Tien. Enfin, on suivra Quentin Alice face à la tête de série numéro 1 du tournoi, l'Allemand Alexander Zverev.
12: On en vient au football en métropole avec la troisième journée de Ligue 1 qui a débuté ce matin. Lille a réalisé un véritable hold-up sur la pelouse de Toulouse. Une victoire 1-0 des Dogs grâce à un but de leur nouvelle recrue, le japonais Ayase Ueda. La suite demain matin avec Lyon-Auxerre à 4h, puis le choc entre le PSG et Monaco à 6h05. Et puis on termine dans la région avec là aussi du football. La sélection calédonienne des moins de 19 ans disputait ce matin le deuxième match de la phase de groupe de la Coupe des Nations au FC Léo.
7: Oui, les Cagous étaient opposés aux îles Salomon. Après une victoire 4-2 contre le Peyote, les Samoa lors du match d'ouverture, ils se sont malheureusement inclinés 3-1 ce matin. Écoutez le coach sélectionneur de la sélection calédonienne.
8: On vient de tomber sur une grosse équipe de Salomon. Mais bon, ce qui nous a pénalisé, c'est le carton rouge qui a été mis en début de la première période, tout en sachant que c'était pas de notre faute. Mais voilà, c'est arrivé. Maintenant, il faut rebondir et puis passer à autre chose. On va se concentrer sur le match de PNJ.
7: Jules Wakanumoun, sélectionneur donc de la sélection calédonienne. Une victoire, une défaite en deux matchs. La dernière rencontre, ce sera lundi contre la Papouasie-Nouvelle-Guinée. Victoire obligatoire si les Cagous veulent se qualifier pour les demi-finales.
12: Merci beaucoup Léo Fichou. C'est donc la fin de ce journal. Merci à tous de l'avoir suivi. Le prochain point sur l'actualité, ce sera à 13h avec le Flash. Mais restez bien avec nous. Dans un instant, le magazine Transparence. Et cette semaine, Elisabeth Noir reçoit le maire de Nouméa, Sonia Lagarde.
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11: Et il est midi, on retrouve tout de suite Elisabeth Noir pour votre magazine Transparence.
0: Bonjour et bienvenue en Transparence, le magazine de la rédaction qui parle de l'actualité et qui donne la parole à ceux qui font l'actualité. Notre invité ce midi, c'est le maire de Nouméa, Sonia Lagarde. Bonjour.
1: Bonjour.
0: Merci d'avoir accepté notre invitation. Alors, vous avez été réélu en mars dernier pour un troisième mandat. C'est loin déjà depuis, vous êtes restée extrêmement discrète, donc c'est l'occasion ce midi de faire un point de l'actualité avec vous. Vous ne communiquez pas beaucoup, mais j'imagine que vous travaillez depuis le mois de mars.
1: Oui, puis Pâques depuis le mois de mars, voilà. Moi, c'est vrai que je suis pas une grande communicante. Voilà, mais c'est un choix que j'ai fait parce que je trouve que la com, ça tue la com, c'est comme l'impôt. Hein. Voilà. Donc, je suis plus dans l'action et les résultats. C'est comme ça. On va pas me changer.
0: Faut pas trop communiquer. Quels sont les problèmes principaux que rencontre une ville comme Nouméa aujourd'hui? 2 ans, on est toujours obligé d'en parler, un peu plus de 2 ans après les violences insurrectionnelles. Vous avez essentiellement des problèmes financiers, on sait que toutes les collectivités en ont, ou des problèmes de reconstruction parce que Nouméa a été très fortement impactée par ces violences?
1: Oui, impactée à hauteur d'un peu plus de 4 milliards. On a eu la chance d'avoir été bien assurés et de pouvoir toucher presque 5 milliards. Donc on s'est engagé bien évidemment à reconstruire avec cet argent et voilà. Mais au-delà de la reconstruction, il est évident qu'aujourd'hui les communes ont des soucis financiers. Mais voilà, on avance et on baisse pas les bras et on va reconstruire. Ça a mis un petit peu de temps. Mais on voit bien que tout le monde est logé à la même enseigne, y compris dans le privé, hein, si on parle de reconstruction, parce que arrive aujourd'hui sur le bureau de l'urbanisme à la mairie les dépôts de permis de construire. Rien n'est facile. Moi, je voudrais bien que ça aille beaucoup plus vite, mais il faut qu'on fasse avec, entre les études bâtimentaires que vous devez faire, entre les appels d'offres qui mettent du temps, donc voilà. Mais on avance et on va faire.
0: Quelle a été votre priorité? Quels sont les quartiers sur lesquels vous vous êtes attaché en premier en vous disant bon ben là c'est urgent, il faut y aller quoi?
1: Oui, ben c'est en particulier les quartiers nord, c'est ceux qui ont le plus souffert. Donc on a déjà remis en action l'hôtel de police de Rivière-Salée et comme on avait 2 maisons, on les a totalement rénovées, elles n'avaient pas brûlé et donc on y a logé aussi la police municipale dans une et dans l'autre la police nationale. On a réussi à faire ça, ce qui veut dire que la police nationale a aussi un dépôt de plainte sur Rivière-Salée et comme on travaille en synergie totale avec la police nationale, donc ça fonctionne plutôt bien. Le pôle de service de Rivière-Salée, on va le reconstruire, on va y loger la médiathèque, on va mettre le pôle de service, la maison de la famille, la maison de quartier. Et donc ça aussi, on en est aux appels d'offres aujourd'hui, donc ça va commencer dans quelques semaines, voire un mois ou deux, et donc ce sera bien opérationnel à la mi-2027. On a aussi fait de gros travaux routiers, parce que les routes étaient très endommagées, et donc on est allé bien évidemment sur ceux qui avaient le plus souffert, c'est-à-dire Rivière-Salée, mais aussi la rue du 18 juin à Magenta. Et voilà, donc...
0: À la vallée du Tir également, hein, qu'il y a eu des travaux.
1: On a refait le parking qui est à côté de l'ancienne salle Anéoui, puisque là les travaux vont commencer aussi. On va faire un plateau sportif et donc ce parking était en mauvais état et donc on est obligé de le regarder ce problème de manière globale et ne pas faire juste un tout petit morceau et puis laisser l'autre dans un état déplorable.
0: Alors vous le savez, certains vous font le reproche justement de faire des travaux dans ces quartiers-là, Vallée du Tir, Rivière-Salée, en disant que c'était pas eux qu'il fallait aider étant donné les circonstances et les raisons pour lesquelles ces quartiers avaient été endommagés. Qu'est-ce que vous répondez à ce type de critique?
1: Ben là, je trouve que cette critique, elle est stérile, elle est malvenue. Parce que ceux qui disent ça n'habitent certainement pas ce quartier populaire de Rivière-Salée qui a été extrêmement endommagé avec des gens qui ont été en souffrance et la ville, vous savez, c'est un tout et donc on peut pas faire des choses que dans un quartier et puis oublier les autres. Donc la nécessité impliquait que on aille d'abord sur Rivière-Salée qui avait été très endommagé. Donc moi je veux bien accueillir les critiques. mais quand elles sont de cet ordre, dans un quartier très populaire, avec une diversité culturelle incroyable, on doit penser à tout le monde. Donc voilà, on peut critiquer quand c'est utile, mais quand c'est inutile, il ne faut pas le faire.
0: Alors quand on parle de reconstruction, il y a l'aide de l'État, et on reviendra plus tard sur l'aide financière de l'État, mais il y a l'aide de l'État qui est dans le plan de relance. Il y a des opérations qui concernent Nouméa, pour l'instant il y a la vague 1, il y a la vague 2, on attend une vague 3. Vous êtes déjà concerné par ces deux premières vagues?
1: Oui, dans la première vague, la vague 1, on a refait le talus du Wentoro qui s'effondrait juste en face de la bodega. Donc là on a eu un financement très important de l'État. Sur la vague 2, on y a inséré toute une partie d'assainissement qui est liée à la piste cyclable qui part de Nguéa et qui va rejoindre à travers le faubourg Blanchot la ville. On a aussi bénéficié de fonds de l'État concernant la digue de Port-Garnier avec l'enrochement qui s'effondre. Et donc, on va refaire. Donc, voilà les trois... Les trois travaux que nous avons, pour lesquels nous avons bénéficié d'aide de l'État.
0: C'est vous qui les déterminez, c'est vous qui choisissez les travaux sur lesquels... Et il faut que ce soit fait dans un délai relativement court en plus, donc il fallait que les dossiers soient prêts.
1: Voilà. À partir du moment où vous demandez le financement de ces travaux, il faut que les études soient terminées et que vous êtes prêts à lancer les appels d'offres. Donc on était dans les clous, ça se passe très bien de ce côté-là.
0: Alors Nouméa qui vit toujours, malgré tout, dans ce climat un peu... post-émeute, post-violence, sont les quartiers nord, on en parlait, qui se sont embrasés. Est-ce que ça change quelque chose dans la politique de la ville, dans la manière d'aménager la ville? Est-ce que vous allez revenir sur certaines infrastructures en vous disant, bon, y a un danger à les installer, là, il faut changer les choses? Ou est-ce qu'au contraire, vous pensez qu'il faut favoriser ces quartiers pour éviter justement la misère sociale ou l'abandon de ces populations?
1: Oui, mais c'est ce qu'on a fait en remettant un poste de police, en ayant aujourd'hui, nous sommes dans les appels d'offres concernant le pôle de service. Bien sûr qu'il faut faire, on ne peut pas abandonner ces populations. Et donc, voilà, je vous disais il y a un instant que la ville est un tout et on est obligé de faire des choses. On ne peut pas abandonner des quartiers. On est obligé de regarder l'ensemble de Nouméa et l'ensemble de ces quartiers.
0: Vous allez refaire des médiathèques, vous allez refaire des aménagements sportifs, même s'ils ont été détruits.
1: Oui, c'est-à-dire que les aménagements sportifs à Rivière-Salée n'ont pas souffert, mais le pôle de service a complètement brûlé. Donc là, on y loge la médiathèque, parce qu'il y en avait une. On crée le pôle de service qui rend énormément service aux gens, c'est-à-dire que quand vous avez besoin d'un papier administratif, eh bien vous pouvez aller, ne pas aller en centre-ville, mais aller directement au pôle de service. Donc on va amener les services qui étaient dans ces quartiers, et en particulier sur Rivière-Salée. On réfléchit à ce qu'on va faire concernant la bibliothèque de Caméré. Est-ce qu'on doit y reloger une médiathèque là? On est en discussion quand même parce qu'on a vu fleurir beaucoup d'associations après les émeutes, des gens qui se sont réorganisés, qui pensent différemment et qui agissent différemment aujourd'hui, en allant plutôt vers les populations. Peut-être qu'on peut essayer de faire une maison commune qui va servir aux associations de ces quartiers de façon à ce qu'ils peuvent se retrouver, ils peuvent... aussi organiser des événements comme les mini-marchés de quartier. Ça, c'est important et il a fallu se réinventer. Et donc, par exemple, la politique de la ville, cette direction-là, où on avait nos maisons de quartier qui ont brûlé, on avait, avant, on le disait aux gens, mais venez vers nous, venez à la maison de quartier. Il a fallu réfléchir, innover, se réinventer. Et donc, comme il n'y avait plus de maison de quartier, ben maintenant, on se déplace et on va vers les gens, ou plutôt que de leur dire, venez vers nous. Et j'avoue que, finalement, dans le marasme qu'on a connu, se réinventer nous a permis aussi de réfléchir et d'agir différemment. Et on voit que ça fonctionne sans doute mieux comme ça.
0: Ah, il y a beaucoup d'initiatives privées, vous le disiez, beaucoup d'associations, beaucoup de gens qui essaient de s'aider mutuellement. On parle de misère sociale aujourd'hui en Nouvelle-Calédonie, c'était pas le cas il y a quelques années. Est-ce que vous le ressentez, et notamment à travers les dispositifs d'aide municipaux, il y a vraiment une augmentation des besoins, des demandes d'aide?
1: Il y a une augmentation de la paupérisation, ça c'est évident. Vous savez, au CCAS, qui a un public cible, qui étaient les personnes âgées, les personnes handicapées, depuis qu'on a eu les événements et depuis la mise en place du dispositif de solidarité républicaine qu'on appelle la DSR, avec des fonds qui ont été octroyés aux communes, mais pas que, aux provinces aussi. Et donc on a aujourd'hui plus de 2000 familles qu'on ne connaissait pas, qui ont pointé, voilà, qui sont venues, on les a accueillies au CCAS, et on a constaté quoi dans ces 2000 familles? Eh bien, ça va des personnes âgées, ça va à des couples sans enfants, des couples avec enfants, des couples qui sont sans emploi, et donc, et des familles qui sont dans une précarité extrême. Le budget global du CCAS est de 85 millions par an pour les aides. Aujourd'hui, on a très largement dépassé ça, puisque grâce à l'aide de l'État, la DSR, qui nous a donné 191 millions qu'on a dépensés, et on n'a pas fini encore. Il nous reste encore un petit peu à distribuer, mais ça va aller jusqu'au 10 octobre. Donc quand vous additionnez les deux, 85 millions le budget du CCAS, plus les 191 millions qu'on a déversés déjà, ça fait 270 millions. On voit bien cette progression, et on voit bien que la misère est au rendez-vous. Mais tout ça, c'est la cause de qui? Les émeutes. Et donc, voilà, ça doit amener à réfléchir pour se dire, est-ce qu'on a encore envie de voir ça? Est-ce qu'on a le droit de laisser nos populations, quelles qu'elles soient d'ailleurs, dans cette misère qui s'est installée, et avec des nouveaux pauvres? Eh bien, la question est non. Et donc, l'État ne pourra pas non plus, nous on n'a plus beaucoup d'argent, on en parlera sans doute tout à l'heure, mais l'État ne pourra pas indéfiniment verser de l'argent comme ça. Et donc aujourd'hui, eh bien, on doit, ça doit faire réfléchir tout le monde, et y compris ceux qui sont dans cette précarité, qui n'ont rien demandé, mais qui subissent aujourd'hui. Donc relever le pays et faire en sorte que ça fonctionne, alors il faut réfléchir à notre avenir institutionnel. Voilà. Parce que là, on a touché le fond, mais peut-être pas. Demain, si le pays venait à changer, et que, je vais le dire tout de go, hein, je cache pas mes mots, si le pays devenait indépendant demain, alors je pense que la précarité serait encore bien plus grande. Voilà. Donc je demande à tout le monde d'avoir un peu de sagesse et de réfléchir.
0: Voilà qui est dit. On parlera de l'avenir institutionnel dans un moment. On va un peu positiver. On parle reconstruction, puis vous aviez dans votre campagne électorale deux grands projets. Vous aviez dit un dans le nord, un dans le sud. Est-ce que ça, vous avez pu les lancer? Vous en êtes où?
1: Alors, les études sont terminées. Il faudra aller chercher, là encore, on en revient, le nerf de la guerre. J'avais dit une chose pendant la campagne. C'était de dire, nous, on a une campagne qui est extrêmement raisonnable. Il faut faire attention, il ne faut pas faire des promesses pendant une campagne électorale que certains ont fait et qu'ils ne pourraient pas tenir, mais ils n'ont pas été élus. Voilà. Moi, j'ai été très prudente sur le sujet. Les études sont terminées, à la fois pour le Nord, sur la réhabilitation du parc de Rivière-Salée et sur la baie des Citrons. On verra bien, parce qu'on aura besoin de l'aide de l'État à travers les contrats d'agglo. Et aujourd'hui, on n'a pas encore l'État qui nous a sollicité pour les contrats de l'année prochaine. Mais j'espère bien qu'on pourra phaser ces deux projets. Ils se feront, comme je l'ai dit, à l'échelle d'une mandature.
0: Donc ce sera dans le contrat de développement plutôt que dans le plan de relance, a priori, parce qu'il y a encore une phase 3 du plan de relance dans laquelle il y aura peut-être d'autres projets qui pourraient être inscrits.
1: Oui, on pourra jouer sur les deux tableaux, si vous voulez mon avis. Donc voilà, on va s'activer.
0: Alors l'une des conséquences aussi des émeutes, il y en a beaucoup, hein, c'est la crise qui frappe le commerce, et c'est notamment le cas bien sûr pour le centre-ville de Nouméa, vous le savez bien. Comment est-ce qu'on peut arriver à redynamiser le commerce? À quoi ça tient? Alors vous allez me dire qu'il y a pas assez, il y a moins de consommateurs sans doute, que les choses sont trop chères. Est-ce qu'il y a quand même une possibilité de redynamiser le commerce? Est-ce que vous comptez notamment sur la mission que met en place la CCI pendant 15 jours, il y a une quinzaine, sur le commerce, avec un expert venu de métropole? Ça peut aider à trouver des idées, trouver des solutions?
1: Ben vous savez, on a toujours

0: Qui a été faite bien avant les élections municipales, avait donné le ressenti des commerçants en centre-ville. Et tous s'accordaient à dire que le prix du mètre carré était plutôt de l'ordre de 2000 à 2100 francs le mètre carré. On voit des loyers aujourd'hui en centre-ville qui sont 4 fois, 5 fois, voire 6 fois plus chers. Donc, ça devient compliqué, alors que de manière raisonnable, un loyer, il doit être environ de 10% de votre chiffre d'affaires. Voilà. Ça, c'est imparable, c'est ce qui se passe en métropole et c'est ce qu'on retient aujourd'hui en centre-ville. Dans les villes métropolitaines.
1: Vous demandez aux propriétaires de faire un effort.
0: Il faut faire un effort. Ça veut dire que la crise, elle est là. On ne peut pas la nier. D'accord ? Mais il faut aussi que les gens soient raisonnables. Voilà. Donc, si on n'est pas raisonnable, il est évident que si vous proposez à la location un loyer qui est 3 fois, 4 fois plus cher ou 5 fois plus cher, il est sûr que le commerçant va réfléchir 2 fois avant de s'installer. Et puis, on a aussi, sans doute, dans la réflexion qui est celle d'Aïdé et donc de M. Sarrazin, c'est de dire, mais la ville, elle est peut-être faite un peu de briquet de broc, peut-être que, au niveau de l'esthétique, ça participe aussi à l'attractivité de la ville. Et là, je lui ai répondu en lui disant, mais vous savez que nous n'avons aucun moyen de pouvoir influencer les propriétaires pour qu'il y ait des rénovations d'immeubles, que les façades soient plus harmonieuses. Parce que en France métropolitaine, quand on compare le code des communes de la Nouvelle-Calédonie et celui de la métropole, il est complètement différent. Et ils ont des possibilités, ils ont des outils pour forcer les propriétaires à faire en sorte que le centre-ville soit harmonieux. Nous n'avons pas cette possibilité et donc il faudrait engager une réflexion là-dessus pour que on puisse élargir notre champ de compétences à travers le code de l'urbanisme de la Nouvelle-Calédonie, qui donc pour les communes, qu'on puisse au moins l'élaborer, l'élargir pour retrouver un champ de compétences qui sont celles des communes en métropole, de façon à ce que nous on puisse avoir des outils pour influencer un petit peu. Voilà. Donc moi je le souhaite ardemment, mais c'est pas facile. C'est pas facile parce que changer le code des communes. Ouais. Changer le code des communes de la Nouvelle-Calédonie, ça veut dire qu'il faudra passer par l'Assemblée nationale. Alors c'est peut-être un peu moins douloureux que les finances, mais peut-être qu'on peut y arriver.
1: Dans l'attractivité, il y a la sécurité aussi, oui. J'imagine. On en est où de la sécurité à Nouvelle ? Les gens se plaignent aussi, vous avez l'habitude, d'une espèce d'insécurité. On a vu une hausse de cambriolage sur l'ensemble de la Nouvelle-Calédonie, d'ailleurs pas seulement sur Nouméa.
0: Oui.
1: Vous le ressentez aussi ? Comment est-ce qu'on peut lutter contre cette délinquance, cette insécurité ?
0: Alors c'est vrai, aujourd'hui, quand on parle avec la police nationale ou la gendarmerie, c'est vrai qu'il y a une légère augmentation des cambriolages. Je ne suis pas en train de minimiser les faits en disant ça. Mais on a aussi, par contre, une recrudescence de vols de voitures. Et on a surtout une recrudescence des refus d'obtempérer. Alors ça met en danger les policiers. C'est devenu une espèce de fait aujourd'hui récurrent. On vole une voiture, on est poursuivi par la police et donc on met le pied sur l'accélérateur et on prend tous les risques. Voilà. Alors, on a une police municipale, pour répondre à votre question, qui est très active. On a aujourd'hui près d'une centaine de policiers sur la ville tous les jours. 50 environ le matin, 50 l'après-midi, plus la nuit. Les vendredis et les samedis, ils sont très nombreux, les samedis soirs, qui sont des soirées de sortie, en fait, voilà, particulièrement sur les baies. Et donc, la police est très active et on a enfin trouvé cette synergie avec la police nationale, où on travaille en parfaite collaboration, qui est un gage d'efficacité et de réactivité. Donc, voilà, on peut dire tout ce qu'on veut sur la police, mais aussi je voudrais dire que par rapport au cambriolage, par rapport au vol de voiture, on a un taux d'élucidation des affaires qui est quand même extrêmement conséquent. Donc ça veut dire que tous ceux qui ont envie de voler une voiture ou qui ont envie de cambrioler, eh bien on peut démêler les affaires extrêmement vite. Donc c'est sûr qu'à la sortie, ils se font avoir.
1: Et la baisse des effectifs des forces de l'ordre qui étaient envoyées par Paris, qui diminue progressivement, on l'a bien vu, on le constate tous, ça n'a pas de conséquences encore sur Nouméa, c'est plutôt à l'intérieur où le nombre moindre de gendarmes mobiles a peut-être des conséquences.
0: Non, mais

0: d'après les informations que j'ai, il reste encore 8 escadrons. C'est 80 personnes par escadron. Sur la ville de Nouméa, il en reste 2, ça fait 160 gendarmes. Et ils sont... heureusement qu'ils sont là aussi pour aider, parce que la ville est grande, il faut la sécuriser de toutes parts. Alors j'espère qu'on arrivera à les maintenir, mais voilà. Je crois que l'État est très conscient que la situation n'est pas aussi réjouissante en termes de cambriolage, de vol de voiture, etc. Et que je pense que l'État prendra en considération qu'il faut en laisser quelques-uns.
1: L'autre gros chantier, on l'a déjà évoqué, survolé, celui des finances de la ville. Toutes les collectivités calédoniennes ont des problèmes financiers, mais vous en êtes où ? Est-ce que vous allez arriver à boucler votre budget 2027 ? Parce qu'on est déjà au mois de septembre, donc on imagine qu'on travaille déjà dessus.
0: Oui.
1: Quelle va être votre marge de manœuvre, en fait ?
0: Ben écoutez, au moment où je vous parle, je ne suis pas très optimiste. Les calculs qui ont fait la réunion que j'ai pu avoir avec les services hier nous laissent présager rien de bon. Si on ne nous maintient pas le FIP, vous savez que les communes, elles sont alimentées par la Nouvelle-Calédonie et le FIP dépend des ressources fiscales.
1: Le Fonds intercommunal de péréquation.
0: Exactement. Et donc, la dernière annonce que m'avait fait le président du gouvernement il y a 3 semaines de ça, de me dire, Madame le maire, j'ai une mauvaise nouvelle pour vous. Et avant qu'il me le dise, je lui ai dit, vous allez nous baisser le FIP. Et il me dit, comment vous le savez ? J'ai dit, j'ai pu anticiper, puisque j'avais lu dans le journal 2-3 jours avant qu'il y avait une baisse des ressources fiscales à hauteur de 50 milliards. Donc, comme on est très dépendant de ça, et je lui ai dit, vous allez amener les communes dans le mur si vous faites ça. Il me dit, oui, mais je n'ai pas beaucoup de marge de manœuvre. Et d'autre part, sur les centimes additionnels, je suis incapable de vous les payer jusqu'à la fin de l'année. Donc, oui, d'accord. Donc là, je vois qu'il y a une mission qui est partie. Mais ce que je voudrais dire à ce sujet, c'est que si les communes enregistraient une baisse du FIP, c'est-à-dire qu'aujourd'hui, on est assis sur une assiette globale qui s'appelle le budget de répartition, qui a été mis pour cette année à 101 milliards. Mais si on redescendait à 98 milliards tel qu'il est prévu, ça veut dire qu'on reviendrait dans une situation qui serait identique à celle de 2024. Ça veut dire quoi pour la commune de Nouméa ? Ça veut dire qu'on ne serait plus à payer que le fonctionnement, plus d'investissement. Et on serait même, à la fin de l'année, à ne plus pouvoir payer l'intérêt de la dette. Donc, quand on va chercher de l'argent à Paris, c'est bien. Mais je crois qu'il faudra regarder tout ça de manière globale. Je voudrais insister sur ce point. Ça veut dire qu'aujourd'hui, on ne peut pas baisser le FIP aux communes. Parce que ce sont les communes qui investissent. C'est elles qui vont travailler le BTP. Et donc, on tournera en ce moment la queue, parce que si jamais on n'a plus d'argent, eh bien, on ne pourra plus faire d'investissement, et donc, on ne pourra plus faire travailler le BTP. Donc, il faut être relativement raisonnable sur la répartition de l'argent, autant que faire se peut. Mais tout ça dépend aussi, concernant les ressources fiscales, d'une stabilité institutionnelle. C'est le moteur de tout. Et donc, s'il n'y a pas de stabilité institutionnelle, ça veut dire que si on n'arrive pas à trouver un accord, alors on se prépare des jours extrêmement compliqués, en particulier pour les communes.
1: Puisque vous parlez gros sous, l'actualité du jour, hein, ça a été annoncé hier soir par le Premier ministre Sébastien Lecornu, l'État renouvelle son aide pour la Nouvelle-Calédonie pour finir 2026, pour commencer ou tenir en 2027. Ça a été le résultat de la mission transpartisane qui vient de passer 5 jours à Paris. On n'a pas encore tous les détails, mais qu'est-ce que vous pensez déjà de ce renouvellement, de ce qui a été annoncé ? Ça vous paraît suffisant ou vous dites ben il en manque, le compte n'y est pas ?
0: Alors, c'est bien d'avoir tenté la chose. Voilà, parce que aujourd'hui, moi j'ai pas peur du mot, on est un peu des mendiants, hein. Voilà. Et heureusement que la France est là. Ça aussi, c'est un sujet de réflexion. Et je m'arrête 2 secondes, mais je crois qu'il est important. Et donc, alors c'est bien d'y avoir été. En tout cas, ça n'est pas totalement dans ce qu'ils espéraient obtenir. Mais il y a quand même une avancée de l'État. Et l'État, nous, à travers ça, prouve que elle ne marque aucun des intérêts pour la Nouvelle-Calédonie. Et c'est tant mieux. Voilà. J'ai lu quelque part qu'on n'était pas des Français deuxième zone. Oui, bien sûr qu'on est des Français à part entière, et ça nécessite l'aide de l'État. Donc voilà, on verra bien, ils vont revenir, parce que là on a plutôt la communication qui a été faite autour de cette affaire. Je sais qu'ils voient le président de la République, peut-être même en ce moment où on se parle, je ne sais pas, mais en tout cas c'est dans les clous. Et il y aura un effort à faire de la part de l'État, tout en sachant que l'État aujourd'hui est dans une situation extrêmement compliquée. Donc on doit se réjouir de ce qu'on a obtenu, ça n'est pas la totalité de ce qu'on espérait avoir. Ça permettra de terminer l'année, peut-être pas avec l'objectif qui s'était fixé, mais en tout cas, ça méritera de toute manière d'aller vers des réformes qui sont indispensables et qui vont faire mal.
1: Il paraît. Le rendez-vous avec le chef de l'État avec Emmanuel Macron, c'est à 16h la nuit prochaine, enfin 16h vendredi hors de Paris, donc.
0: D'accord.
1: La nuit prochaine pour nous. On va parler un petit peu politique parce qu'on vous a pas, vous êtes discrète depuis des mois, on vous a pas entendu parler à propos des élections provinciales. Vous avez soutenu, on le sait, la liste d'Union, les loyalistes, le Rassemblement. Finalement, qu'est-ce que vous avez pensé des résultats? Vous êtes plutôt satisfaite de la manière dont les choses se sont passées et des résultats qui ont été suivis par la signature d'un pacte de gouvernance avec les Veilles Océaniens?
0: Oui, alors mon choix, il était tout tracé. Je suis allé soutenir ceux qui disaient qu'il fallait que on reste dans la France. Pour moi, c'est pas un sujet. Voilà, il faut rester dans la France. Quand on voit les résultats au Congrès, c'est quand même relativement serré. Et donc, vous me posez la question sur le pacte de gouvernance avec les Veilles Océaniens. Ben, on n'avait pas beaucoup de possibilités. C'était soit un gouvernement indépendantiste, soit on mettait quelqu'un qui avait envie de faire des réformes et qui a réfléchi en se disant il n'y a que ce pacte qui peut faire avancer les choses, dans le sens où si on est tous d'accord pour faire des réformes et essayer de remettre la Nouvelle-Calédonie en marche, alors allons-y. Voilà. Mais le choix, il était extrêmement limité.
1: Vous y croyez à cette capacité de réforme de la Nouvelle-Calédonie? Vous pensez que maintenant qu'il y a une majorité installée par ce pacte de gouvernance au Congrès, les choses vont peut-être pouvoir avancer mieux que dans la mandature précédente?
0: Mais je crois qu'on n'a pas le choix, parce qu'on a vécu au-dessus de nos moyens, et donc la réalité nous rattrape aujourd'hui. Alors la réalité, elle nous rattrape depuis un certain nombre d'années déjà. Quand je dis qu'on a vécu au-dessus de nos moyens, on n'a pas pris les réformes nécessaires. Mais je vais jeter l'opprobre sur personne en disant ça. Je pense qu'il faut se réinventer, il faut innover et il faut y aller. Parce que l'argent que déverse l'État aujourd'hui, le déverse avec des conditions. C'est-à-dire, faites les réformes nécessaires. Vous avez voulu les transferts de compétences, vous avez des leviers qui sont dans vos mains aujourd'hui, donc actionnez-les, parce que la France n'a plus beaucoup d'argent, n'en a même presque plus, est très endettée, et donc ça ne pourra pas durer indéfiniment, sauf à prouver que vous êtes capable de faire les réformes nécessaires. Il faut faire des vraies réformes, pas des réformettes. Et donc ça va faire mal à tout le monde, mais je crois qu'elles sont nécessaires. Il faudra faire attention dans les réformes qu'on fait, parce que s'il s'agit demain d'augmenter, par exemple, je prends juste un exemple, la fiscalité, ça va toucher une couche de la population qui paye. Et puis, vous avez une large frange de la population qui ne paye pas. Et donc, il faudra faire attention, parce qu'on va toujours chercher l'argent là où il est. Voilà, pour utiliser une formule relativement populaire. Voilà. Mais elles sont indispensables, en particulier sur les dépenses de santé, sur le RUAM et tout. Donc, on attend de ces élus. Et je crois que l'ensemble de la population attend exactement la même chose, c'est-à-dire, allez-y, on ne vous a pas élu pour rien. Voilà. Il me semble qu'ils ont tous cette volonté, donc voilà, pour l'instant, je fais confiance.
1: Pour l'instant, on attend.
0: Non mais,
1: bien sûr.
0: Je dis pour l'instant, c'est pas... Oui, mais je crois que tout le monde pense pareil. C'est bien ce qu'on attend des élus aujourd'hui, voilà, tout en sachant, que ça va faire mal quelque part au porte-monnaie. Mais il faut y aller. Mais parallèlement à ça, Vous ne pouvez pas demander aux gens de payer, de faire des efforts drastiques si les efforts d'un autre côté de la part de nos élus ne nous amènent pas vers un statut et vers une stabilité institutionnelle dans le pays. Les deux vont de pair.
1: Vous avez parlé à plusieurs reprises d'avenir institutionnel. Pourtant, on a l'impression là que c'est qu'on est sur pause et que tout le monde dit bah faut attendre l'élection présidentielle puis les élections législatives pour s'y mettre et pour recommencer à parler de l'avenir institutionnel. Vous pensez qu'il faut s'y remettre tout de suite ou vous pensez que on a raison d'attendre un petit peu avant de relancer ces discussions?
0: Alors je n'ai pas la formule. Aujourd'hui, on est dans une situation qui reste relativement compliquée, avec une élection présidentielle qui va arriver, des législatives qui vont suivre. Est-ce que le temps aujourd'hui, parce que vous comprenez que tout chevauche, c'est le temps des réformes pour nous. Donc, excusez-moi madame, mais il y a un peu de boulot quand même sur la planche. Et il y a en même temps à essayer d'envisager un avenir institutionnel et se mettre autour de la table. Donc le temps, le timing est extrêmement serré. Donc voilà, est-ce que ça se fera après ? Alors tout le monde est en attente, bien évidemment. C'est ce que je disais tout à l'heure, mais je ne vais pas redire que c'est le moteur de tout. Donc moi, je n'ai pas la formule, mais le travail s'accumule. Alors est-ce qu'il faut parallèlement s'activer peut-être à faire des réformes et essayer de faire comprendre aux uns et aux autres, selon votre obédience politique, que les réformes sont absolument nécessaires pour remettre le pays en marche? Peut-être que c'est aussi le bon timing de se dire, eh bien écoutez, on va remettre le pays en marche et en même temps, qu'est-ce qu'on fait pour l'avenir? C'est peut-être pas dénué de sens non plus. Mais je n'ai pas la formule.
1: Ça fait beaucoup, beaucoup de travail. Pour conclure, Madame le maire, on vous y faisait allusion, bientôt l'élection présidentielle, hein, c'est en avril-mai de 2027. On sait que vous avez toujours soutenu Emmanuel Macron, il ne peut pas se représenter après deux mandats. Hein. Est-ce que vous savez déjà et est-ce que vous allez soutenir un candidat ou un autre dans cette élection présidentielle?
0: Écoutez, au moment où on se parle, ça me semble prématuré. Voilà, je ne répondrai pas à cette question. Moi, j'attends de voir comment va s'éclaircir le paysage politique, que tous ceux qui vont se présenter, on saura exactement où ils veulent aller, ce qu'ils proposent. Je crois que c'est du bon sens de les jauger, de regarder le programme qu'ils vont présenter. Donc c'est un peu anticipé pour moi. Ce que je sais par contre, c'est que je sais pour qui je ne voterai pas.
1: Vous n'avez même pas besoin de le dire ou non? Tout le monde comprendra?
0: Mais je pense que tout le monde comprendra.
1: Ça aura de l'influence sur la Calédonie, la personnalité du président ou de la présidente de la République élue en mai?
0: Mais évidemment, il faut faire attention à ce que les uns et les autres diront, à la fois sur leur perception et les réformes, là encore, qu'il faut faire en France, et puis quel est l'intérêt des uns et des autres pour la Nouvelle-Calédonie en particulier, pour l'Outre-mer, mais pour la Nouvelle-Calédonie en ce qui nous concerne, et peut-être comment ils envisagent l'avenir de la Calédonie. Moi, ça me paraît important. Voilà, c'est à nos élus ici de décider, mais je pense qu'ils auront les uns et les autres un avis sur la question. Et donc, ça sera déterminant pour ceux qui devront faire ce choix.
1: Et vous attendez que ça s'éclaircisse un peu, les candidats on peut penser du bloc central, et c'est une notion très large, que oui. Ça s'éclaircisse un peu et qu'on sache qui finalement sera vraiment candidat.
0: Ben oui, on le sait un peu d'ores et déjà, mais ça peut toujours évoluer. Donc attendant qu'ils se déterminent et qu'ils aient posé leur candidature.
1: On vous reposera la question alors.
0: Ah ben c'est ça, mais je vous attends au tournant, je m'en doute.
1: Merci, merci Madame le maire d'avoir accepté notre invitation dans ce magazine Transparence, surtout que ça fait longtemps qu'on ne vous avait pas entendu, hein, je le répète.
0: Merci à vous.
1: La fin de ce magazine Transparence qui sera disponible en audio et en vidéo dans quelques instants sur le site internet de Radio Rythme Bleu. Il sera également, je le rappelle, rediffusé dimanche soir juste après notre édition de 17h45. Merci de l'avoir écouté. Votre prochain rendez-vous d'information maintenant, c'est à 13h. Excellent après-midi.

0: Et on remercie bien entendu Elisabeth Noir et son invité pour ce magazine Transparence. 12h37, on va continuer nous avec le café gourmand tout en détente pour bien commencer ce début d'après-midi.
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Et il est 1h10 sur les ondes de radio Rythme Bleu. On va continuer avec de la musique. Le prochain rendez-vous, 12h55 pour vos avis de décès. Le rappel des titres à 13h avec Nicolas Legrand. Mais tout de suite, c'est Alain Souchon qui arrive avec son titre Le Baiser.

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1: Les avis qui vont suivre concernent les décès de Madame Inéa Sidonie Eugénie de Béronon, Monsieur Martin Albert, Madame Logotte Malekalita Tamé Netouissé, Monsieur Vaikouamoho Lafaele, Monsieur Moimbourou Jean-Claude Dinimonon, Madame Maramin Arlette, Monsieur Lefebvre Robert, Madame Pelage Marguerite dite Maggie, Monsieur Williams Patrick. Nous avons le regret de vous annoncer le décès de Madame Inéa Sidonie Eugénie Néberonon, épouse Inéa Mechene Jean, survenue le 30 août à Nouméa. Le transfert du corps vers Marais se fera aujourd'hui, en ce vendredi 4 septembre, et l'enterrement est prévu samedi matin. On nous prie de vous faire part du décès de Monsieur Martin Albert, survenu le 2 septembre dans sa 91e année. La cérémonie religieuse aura lieu en ce jour, le vendredi 4 septembre à 14h15, et la crémation se fera à 15h au centre cinéraire de Nouméa. Nous avons le regret de vous faire part du décès de Madame Logotte Malekalita Tamé Netouissé, survenue le lundi 31 août. Les veillées se dérouleront au centre funéraire de Nouméa le lundi 7 septembre de 10h à 20h et le mardi 8 septembre à partir de 8h. La cérémonie religieuse sera célébrée le mardi 8 septembre à 10h15 en la chapelle du centre funéraire de Nouméa, suivie de l'inhumation à 11h au cimetière du 5e kilomètre. On nous prie de vous faire part du décès de Monsieur Vaikouamoho Lafaele, survenu le 31 août. Son départ sur Wallis est prévu le lundi 7 septembre. Nous avons la douleur de vous faire part du décès de Monsieur Moimbourou Jean-Claude Dinémonon, survenu le 29 août dans sa 75e année. La veillée aura lieu à son domicile à Kouaoua en ce jour, le vendredi 4 septembre, à partir de 15h, et durera jusque demain, le samedi 5 septembre, suivi de l'inhumation au cimetière municipal de Kouaoua à 9h. C'est avec une profonde tristesse que nous vous faisons part du décès de Madame Maramin Arlette, survenue le 2 septembre à l'âge de 69 ans. La veille aura lieu à la morgue municipale de La Foy le dimanche 6 septembre à partir de 13h et durera jusqu'à la levée du corps le lundi 7 septembre à 13h30, suivie de l'inhumation au cimetière municipal de La Foy à 14h. C'est avec une immense tristesse que nous vous faisons part du décès de Monsieur Lefebvre Robert, survenu le 3 septembre à l'âge de 86 ans, dans la paix, entouré de l'amour de ses proches. La veille aura lieu à la morgue municipale de Nouméa en ce jour, le vendredi 4 septembre, de 16h à 20h, et reprendra demain, le samedi 5 septembre, de 7h jusqu'à la levée du corps. La cérémonie religieuse sera célébrée à la chapelle du centre funéraire de Nouméa le samedi 5 septembre à 8h15, suivie de la crémation à 9h au crématorium de Nouméa. Nous avons la douleur et la tristesse de vous annoncer le décès de Madame Pelage Marguerite, dite Maggie, survenue le 3 septembre dans sa 69e année. Une veillée aura lieu au centre funéraire de Nouméa le dimanche 6 septembre de 15h à 19h et un office religieux sera célébré le lundi 7 septembre à 11h en la chapelle du centre funéraire, suivie de la crémation. Selon sa volonté, ni fleurs ni couronne, une corbeille à dons sera mise à disposition pour les personnes souhaitant apporter leur soutien à la famille. Nous avons la tristesse de vous faire part du décès de Monsieur Williams Patrick, survenu le 30 août. Les informations concernant les obsèques vous seront communiquées ultérieurement. C'était vos avis de décès.
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1: Il est 13h et on retrouve tout de suite Nicolas Legrand pour le rappel des titres.
11: Une aide financière de l'État à la Nouvelle-Calédonie, le gouvernement l'a annoncé hier soir pour nous. Une aide allant jusqu'à 460 millions d'euros, soit quelque 55 milliards de francs pour l'année 2027, principalement sous forme de subventions, et puis 11 millions pour finir l'année 2026, là sous forme d'avance de trésorerie, et également 50 millions d'euros pour le début de l'année 2027, sous la même avance de trésorerie. La canicule qui fait son retour dans le sud de la métropole, 5 départements en vigilance orange à partir de la nuit prochaine, l'Ardèche, l'Aude, la Drôme, le Gard et l'Hérault, jusqu'à 39 degrés attendus localement. Cela fait déjà 53 jours passés en vague de chaleur depuis le début de la saison, c'est du jamais vu en métropole. D'ailleurs, la ministre de la Transition écologique affirme que l'été 2026 est le plus chaud jamais enregistré. Les conséquences de ces canicules et de la sécheresse touchent principalement les agriculteurs. Un plan d'aide pour le secteur sera annoncé la nuit prochaine. Mais pour financer ces mesures d'urgence, il faut des marges de manœuvre budgétaires. C'est pourquoi le Premier ministre Sébastien Lecornu demande à Bercy de geler ou d'annuler des dépenses prévues cette année. Éric Zemmour s'apprête à se lancer dans sa deuxième campagne pour la présidentielle. En visite à la foire de Châlons en Champagne, le patron de Reconquête promet d'annoncer sa candidature à la prochaine élection présidentielle avant le mois de décembre. Il devrait notamment prononcer un grand discours dans les prochaines semaines. À ce jour, aucune menace terroriste ne pèse sur la venue du pape en France. Selon les services de renseignement, c'est une déclaration du ministre de l'Intérieur, Laurent Nunez. Il a détaillé dans les colonnes de la Croix le dispositif de sécurité exceptionnel mis en place pour cette visite historique. Jusqu'à 15 000 agents des forces de l'ordre seront mobilisés au plus fort de l'événement, c'est-à-dire quand Léon XIV sera à Paris les 25 et 26 septembre. L'actualité sportive du football dans la région avec le deuxième match de la phase de groupe de la Coupe des Nations UFC des moins de 19 ans. La sélection calédonienne a affronté les îles Salomon et s'est inclinée 3-1. Ce sera donc un match décisif lundi prochain. Voilà donc pour l'essentiel de l'actualité, mon cher Pierre.
1: Eh bien, on vous remercie pour toutes ces informations, bien entendu, que vous avez développées dans votre journal à 11h30. Un journal aussi comme le magazine Transparence qui est retrouvable sur rrb.nc. 13h03, on continue bien entendu notre après-midi Mélodie. Je vous ai préparé une petite playlist en plus pour ce vendredi ensoleillé. On va voyager là pendant une heure, bien entendu, tout en détente et tout en élégance.

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1: Et on continue ce vendredi tranquillement. On vient passer par Warwick Avenue avec Duffy, puis de prendre le large avec Henry Salvador en direction Syracuse. Finalement, deux chansons, deux endroits, mais une seule envie, envoyer quelques notes pour voyager très loin. Et aujourd'hui, avec ce grand soleil et le week-end qui commence doucement à se rapprocher, on va garder cette idée-là pour cette heure, voyager un peu, retrouver quelques souvenirs et surtout prendre le temps d'apprécier le paysage. Et on poursuit avec la chaleur de Césaria Évora.

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1: Il est 13h19 et on continue notre voyage de ce vendredi. Césaria Evora nous aura emmené du côté du Cap-Vert et puis Lexis nous aura ramené beaucoup plus près de chez nous forcément, c'est du côté de l'Ifou. Et puis j'aime bien finalement l'idée hein, de partir loin puis de retrouver bah, quelque chose de familier finalement. Allez, on change maintenant légèrement de couleur avec Stacy Kent et son titre So Nice. C'est une bossa nova hein, tout en douceur. C'est le genre de morceau qui ne vous demande absolument rien. C'est plutôt sympa pour un vendredi, à part peut-être de vous installer confortablement. Et franchement, bah, le vendredi après-midi, moi, ça me va très bien. Stacy Kent, So Nice.

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1: Et on vient d'entendre Stacy Kent et puis Nino Ferrer avec La Rua Madureira. Encore un petit détour du côté du Brésil avant de changer complètement de lumière. Oui, car on continue avec June Christie et Round Midnight. C'est l'un des grands standards du jazz associé à Thelonious Monk. Et là, on passe du soleil de l'après-midi à cette ambiance très particulière de la nuit quand tout ralentit et que les souvenirs ont parfois la mauvaise habitude de venir s'asseoir à côté de nous. Mais aujourd'hui, ils sont les bienvenus. Allez, tout de suite, June Christie, Round Midnight.

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1: Et on poursuit doucement après June Christie et Ingrid O'Shea. On arrive dans la dernière partie de cette heure avec Mary Chapin Carpenter et Stone in the Road, comprenez, les pierres sur la route. Et là aussi on part en voyage et l'image est plutôt sympa. Une vie c'est un voyage hein, et c'est jamais une route parfaitement lisse, vous serez sûrement d'accord. Et il y a des détours, quelques pierres, des endroits aussi où l'on ralentit un petit peu, hein, c'est quand même mieux. Mais aussi tout ce que l'on découvre justement parce que le chemin n'était pas parfaitement droit. Alors aujourd'hui on regarde pas seulement où est-ce que l'on va, on apprécie aussi tout ce que l'on a déjà traversé avec Mary Chapin Carpenter.

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1: Et on continue encore notre voyage. Et là, on va pousser le concept un petit peu plus loin, puisqu'on quitte carrément la Terre. Frédéric Stahl nous propose Rocket Trip to Mars, un voyage vers Mars. Et finalement, après avoir traversé des villes, des souvenirs et quelques morceaux de vie pendant 7 heures, pourquoi s'arrêter maintenant? Il y a quelque chose qu'on devrait peut-être garder en grandissant. C'est cette capacité à partir ailleurs, juste avec l'imagination, à regarder le ciel et se dire que tout n'a pas encore été découvert. Alors oui, on décolle tranquillement avec Frédéric Stahl.

Et on arrive doucement au bout de cet après-midi mélodie de ce vendredi. Pendant cette heure, on aura voyagé entre des villes, des souvenirs, quelques rêves et même un petit détour du côté de Mars. Finalement, la musique nous aura encore rappelé qu'on peut partir très loin sans bouger de sa place. Et pour terminer, Cat Stevens avec Wild World. C'est une chanson de séparation mais sans colère. Plutôt cette façon de laisser quelqu'un partir en lui souhaitant malgré tout de trouver sa route, de faire attention à lui et de garder un peu la lumière pour la route. Alors, on va faire pareil avec cette semaine. On va la laisser partir tranquillement et puis on va accueillir le reste avec le sourire. Et en parlant de sourire, c'est Jennifer qui va arriver avec son élégance pour vous accompagner pour la suite de l'après-midi. Moi, je vous souhaite bien entendu un très bon week-end. Prenez soin de vous, prenez soin de vos proches, les amis. Et n'oubliez pas, ce n'est pas la destination qui compte, mais la musique que l'on écoute sur le chemin.

0: Il est 14h et fin du suspense, enfin vendredi 4 septembre les amis. Ça sent délicieusement bon la fin de semaine sur tout le Caillou. C'est Jennifer avec vous au micro jusqu'à 16h45. Un objectif, se déconnecter hein, totalement des dossiers, faire chuter la pression, vous accompagner aussi vers le week-end en fanfare avec le meilleur du son. Peut-être que vous êtes en train de boucler dernière chose en urgence, peut-être déjà sur le départ, peut-être dans des ralentissements, mais vous êtes exactement là où il faut, sur la bonne fréquence. On jette un œil au programme tout de même, dans quelques instants, le hit international numéro 1 avec Marion. Juste après l'histoire d'un tube, 15h30, le radar par ici, les sorties avec le plein d'idées de sorties et d'événements pour rythmer votre week-end. 15h40, si vous l'avez raté ce matin, le zapping radio pour revivre les plus beaux dérapages de l'antenne. Nos petits dans Allons Enfants également dans la deuxième heure et à 16h, et juste avant 16h, pardon, votre tour dans le temps avec Marion et l'éphéméride du jour. 16h, le sprint final, l'actualité, Info Express, le rappel des titres, billets d'humeur, opinion et point circulation du vendredi avec Léana Colombo. Il est temps de monter le volume, le week-end démarre tout de suite sur Radio Rythme Bleu. Merci d'avoir choisi cette radio pour vous accompagner en cette fin de semaine. On ouvre grand les fenêtres, on souffle l'air du monde avec le hit numéro 1 international de Marion.
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1: Et c'est avec grand plaisir que l'on ouvre votre rubrique L'histoire d'un tube. 14h04, fermez les yeux et imaginez un riff de basse vintage irrésistible qui vous trotte dans la tête dès la toute première seconde et ce petit claquement de doigts qui vous donne instantanément envie de danser au milieu du salon. Ce morceau solaire, c'est Feel It Still de Portugal de Man, sorti en 2017. Une espèce d'explosion pop-rock ultra efficace. Remontons en 2016, le groupe originaire d'Alaska mené par John Gourlay s'enferme en studio à Los Angeles pour finaliser un album sur lequel il planche depuis plus de 3 ans, et oui c'est beaucoup. C'est l'impasse totale, les sessions s'étirent, la maison de disques s'impatiente et les musiciens frôlent l'épuisement créatif persuadés qu'ils n'ont rien de percutant à proposer. C'est lors d'une pause un peu morose que le guitariste Eric Hawe commence à bidouiller distraitement une ligne de basse inspirée des classiques de la soul des années 60. Le batteur embraye machinalement sur un rythme de boîte à rythme vintage. Et en quelques minutes, dans une ambiance totalement décontractée et sans aucune pression, la structure du morceau se met en place toute seule. Le chanteur John Gourlay attrape le micro et improvise des paroles faussement désinvoltes, truffées de clins d'œil à la culture populaire et aux tensions de l'époque. En à peine une heure, la maquette brute de Feel It Still, eh bien, elle est enregistrée. Hein. Le groupe pense alors qu'il s'agit juste d'un petit interlude rigolo, sans prétention, pour remplir l'album. Et pourtant, ce titre né d'une simple récréation entre musiciens épuisés va se transformer en un raz-de-marée monumental, propulsé par un superbe clip, et un groove rétro totalement addictif. Le morceau pulvérise les records d'audience, squatte les radios de la planète entière pendant des mois et devient l'un des plus grands hymnes pop de ces dernières années. Comme quoi, les plus grands bonbons musicaux arrivent toujours quand on l'attend le moins. Groove d'enfer, c'est tout de suite sur Radio Rythme Bleu avec Portugal de Man.

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2: Et nous comptons sur vous pour jouer. Il est exactement 14h31 sur les ondes d'RRB. On poursuit notre belle playlist pour embellir votre après-midi.

J'espère que vous passez un très bon moment sur les ondes de Radio Rythme Bleu. Il est 14h45. À suivre dans votre playlist de l'après-midi, Marlon Roudette avec New Age, Imani, Wonderful Life et de Kid Laroi, Stay.

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4: Il est 15h à l'antenne d'RRB, le club de fin a sonné pour un grand nombre d'entre vous. Vendredi 4 septembre, le mode week-end est officiellement enclenché. C'est toujours Jennifer, je vous accompagne jusqu'à 16h45. On va relâcher un petit peu la pression parce que les deux plus belles journées de la semaine commencent maintenant. Au programme pour cette deuxième heure, 15h30, votre rendez-vous avec Paris-Cilles-Sorbonne. Kalinda Boicou vient nous donner ses meilleures adresses et idées pour animer vos jours prochains. Le zapping radio, si vous l'avez raté ce matin, allons enfants. Et bien sûr, l'éphéméride de Marion. On monte d'un cran en musique, soyez les bienvenus si vous nous rejoignez sur la radio du rythme.

Midi. Merci d'avoir choisi Hervé pour vous accompagner dans à peine 15 petites minutes, je dirais 16. Hein. Nous avons rendez-vous avec Kelinda Boicou et le Paris s'il est sorti de ce vendredi à ne manquer sous aucun prétexte. À suivre Cure, Katia Miloua, Saya et l'Egality, Femme Salomon bien sûr, pour notre plus grand plaisir en cette fin de semaine.

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4: Il est 15h30, pas question de rester dans son canapé ce week-end entre amis, en famille ou en solo. Kelinda Wakou a arpenté le caillou pour nous dénicher le meilleur de l'agenda.
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6: Bonjour, aujourd'hui dans ce Paris C'est sorti, on va commencer avec la province sud qui propose demain, dans le cadre de la 32e édition du mois du patrimoine, plusieurs rendez-vous. On commence avec l'association Témoignages d'un passé qui vous donne rendez-vous dès 8h sur le terre-plein au niveau du musée maritime à Nouville. L'occasion pour vous de profiter d'activités en plein air telles que le vélo et la marche. Pratiquez pour le plaisir, le bien-être et la découverte tout en explorant le plus grand site historique de la ville de Nouméa. Cyclotouristes et randonneurs, venez profiter d'une immersion poignante et fascinante au cœur de l'histoire des forçats du bagne de Nouvelle-Calédonie. Le rendez-vous, c'est donc demain à partir de 8h sur le terre-plein au niveau du musée maritime. L'occasion pour vous de profiter des moments conviviaux en famille ou entre amis. Pour plusieurs renseignements, le 77 83 73, le 77 83 73. La ville de Nouméa propose une initiation à la découverte de l'application Graal au travers du parcours, l'empreinte du bagne dans la ville. Accompagné par un médiateur culturel, partez sur les traces du bagne dans la ville pour une visite enrichie de documents d'archives et de photographies. Une manière innovante de comprendre et de partager l'histoire du bagne. Le rendez-vous, c'est donc demain de 10h à 11h30. Le départ est donné à la maison Higginson. Une exposition de jeeps et de matériel de la Seconde Guerre mondiale est proposée demain de 9h à 15h à la chapelle américaine de Plaume au Mont d'Or. L'occasion pour vous de découvrir une exposition consacrée aux jeeps et au matériel militaire de la Seconde Guerre mondiale, mais aussi de profiter d'une promenade en jeep sur le site de l'exposition. Les visiteurs pourront profiter d'une expérience immersive au plus près de ces véhicules historiques, un événement co-organisé par l'association de Pierre et de Jade et l'association Jeep Army Club calédonien. La ville de Nouméa proposera demain une initiation à la généalogie aux archives municipales. Les archives de la ville de Nouméa ouvrent la salle de consultation de leur nouveau bâtiment au grand public, le temps d'une causerie consacrée à la méthodologie des recherches généalogiques. La généalogie permet de remonter le temps à la recherche de ses ancêtres, de retracer son histoire familiale et de vérifier les récits transmis au fil des générations. Les fonds d'archives conservent les documents originaux indispensables pour appuyer ces démarches. Pour l'occasion, Jean-Pierre Palladini, généalogiste amateur chevronné, donnera les clés pour débuter une recherche. Pour nous en dire plus, Élodie Lallenay, chef du service de la conservation et de la valorisation du patrimoine de la ville de Nouméa.
7: Ce samedi, c'est une rencontre avec Jean-Pierre Palladini, qui est généalogiste amateur, puisque malheureusement, il n'existe pas de généalogiste professionnel ici. Mais il est chevronné et passionné. Et ce qui est intéressant, c'est qu'il va aider le public à savoir comment est-ce qu'on fait son arbre généalogique. Par où est-ce qu'on commence, où est-ce qu'on va chercher, quels sont les différents endroits et les différents mots-clés pour faire sa recherche. Et ensuite, ben, généralement, on commence par compiler 2-3 documents, puis une dizaine, et puis à un moment donné, on acquiert pas mal de données. Et du coup, Jean-Pierre va nous aider à savoir comment aussi les classer pour pouvoir s'en resservir et continuer le travail sur l'arbre généalogiste.
6: La ville de Nouméa vous donne rendez-vous demain de 9h à 11h pour une initiation à la généalogie. C'est aux archives municipales situées au 9 rue de la République, au centre-ville. Pour plusieurs renseignements, le 24 49 29. Le 24 49 29. Le Centre d'art de la ville de Nouméa accueille le spectacle « Et l'amour alors ». Il s'agit d'un stand-up de l'humoriste Marion Cash au Théâtre de Poche. Dans ce nouveau spectacle, Marion vous embarque avec une énergie débordante dans les coulisses de sa nouvelle vie d'humoriste. Entre émotions incontrôlables, famille envahissante, enfants, féminisme, chasse, belle-mère, politique et quête d'amour, Elle raconte avec autodérision tout ce qu'elle aurait probablement dû garder pour elle. Le spectacle et l'amour à l'or de l'humoriste Marion Cash sera à découvrir ce soir à 19h, puis demain et dimanche à 17h au Théâtre de Poche du Centre d'Art. Vos places sont disponibles directement sur place jusqu'à 16h30 cet après-midi ou encore sur ticket.nc pour plus de renseignements le 25 07 54, le 25 07 54. Théâtre toujours avec le spectacle Massacre à la princesse de la compagnie Les Chabutés sera ce soir encore sur les planches du théâtre de Lille à Nouville. Vous êtes-vous déjà demandé à quoi ressembleraient les princesses si elles vivaient dans notre monde ? Dans ce spectacle totalement rock'n'roll et déjanté, les princesses se sont fait virer de leur compte et essayent de survivre tant bien que mal dans la dure réalité de la vie. Le spectacle Massacre à la princesse de la compagnie Les Chabutés sera ce soir à 19h puis demain et dimanche à 18h sur les planches du théâtre de Lille à Nouville. Les réservations se font sur ticket.nc. La ville de Nouméa propose de faire du sport aquatique demain pour ceux qui veulent s'initier ou s'inscrire dans des associations pour pratiquer de la natation et de la natation synchronisée ou encore de l'apnée ou du hockey subaquatique. Vous êtes invités demain à partir de 8h à un événement dédié au sport aquatique à la piscine Jacques Morin du Wantoro. L'occasion de découvrir les activités proposées dans les piscines municipales. Les précisions d'Alexandre Schmeber, adjoint au service municipal des sports de la ville de Nouméa, et Vivian Chaillé, chef de la section piscine de la ville.
0: Ce sera la fête du sport aquatique. C'est une déclinaison de la fête du sport qui se déroule en début d'année, généralement au mois de février. Et on voulait vraiment mettre l'accent sur les sports aquatiques pour permettre aux associations de faire leurs initiations. Et ça correspond aussi à la réouverture de la piscine Jacques Morin du Wantoro qui réouvre ce jeudi.
8: Ce qu'il faut savoir, c'est que pour les associations aquatiques, les calendriers fédéraux commencent du 1er septembre au 30 juin. Donc généralement, on place la fête du sport aquatique sur le premier week-end de notre réouverture sur la piscine Jacques Morin pour qu'on corresponde aussi au calendrier des associations des activités aquatiques.
0: Du coup, il y aura 8 associations pardon, qui seront représentées avec le Caisse Sub Aquatique, la natation avec les deux gros clubs de Nouméa, le CNC, l'Olympique Natation, la natation synchronisée, l'apnée, les activités sous-marines et également le comité sport pour tous qui sera la seule activité qui sera en dehors des piscines avec l'activité speedball. Il y a des initiations. Ce sera possible de, par exemple, faire des baptêmes de plongée pour les activités sous-marines ou de tester le hockey subaquatique ou toutes les activités. En fait, tous les clubs vont proposer des initiations à leurs activités.
6: La ville de Nouméa qui vous attend donc demain de 8h à 13h à la piscine Jacques Morin du Wantoro pour s'informer auprès de ses services municipaux, de ses partenaires ou encore de ses associations sportives nouméennes. Pour terminer ce Paris-C sortie, direction le Grand Nord, avec la commune de Ouégoua qui vivra demain au rythme de la fête du Diaot 2026, l'occasion de célébrer le Diaot, le seul fleuve de Nouvelle-Calédonie au terrain municipal, au programme de la journée à partir de 8h, différentes animations, notamment un plateau musical, divers stands, sans oublier différentes activités proposées sur le fleuve, les précisions de Marguerite Nada, la secrétaire générale adjointe de la mairie d'Ouégoua.
9: On a plus de 13 stands de marché, donc tout ce qui est horticole, artisanat, produits de la mer et produits de la terre. Donc on aura les derniers fruits de saison, les agrumes, on aura quelques ignames, on aura des tarots, on aura encore du crabe, on aura des fruits de mer, on aura du poisson, on aura tout ce qui est artisanal, du miel, des confitures, du sirop. Et puis on aura aussi tout ce qui est création comme les robes, les tuniques, les sculptures, des produits bio faits à base de produits du terroir, de l'huile de coco, du beurre de karité, etc. Notre partenaire et notre seul opérateur touristique de la commune va proposer des descentes du fleuve de Ouégoua. Donc il y aura 3 tours jusqu'à l'embouchure à 10h, à midi et à 14h. Et puis en même temps, on aura un autre prestataire qui vient de l'autre côte qui proposera, lui, des balades sur les bras du fleuve en kayak. Et puis on aura une autre équipe. Là, c'est pour ceux qui sont pas trop mers, ils sont plus tournés histoire et patrimoine, qui proposera des circuits en mule, donc en petite voiturette, dans le cœur du village, qui fera des bonds entre le passé et le présent, comme je disais tout à l'heure, entre nos vestiges du passé, du bagne, de l'administration pénitentiaire, mais aussi des mines, jusqu'aujourd'hui aux nouvelles aménagements comme la nouvelle mairie, l'agence OPD, le CMS, et le marché municipal.
6: L'édition 2026 de la fête du Diaot, c'est demain de 8h à 20h au terrain municipal de Ouégoua. C'est terminé pour ce Paris-C sorti. Le prochain rendez-vous, c'est à 8h15 demain matin.
4: Et un agenda bien rempli grâce à Kelinda. Merci beaucoup. Plus aucune raison d'hésiter pour ce week-end. Une petite page de publicité avant de rejoindre nos petits dans Allons Enfants.
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4: 15h40 sur Radio Rythme Bleu. Cette semaine, ce sont les enfants de l'association Mission Excellence de Conné qui nous ont accompagnés, se sont prêtés au jeu des questions et des devinettes. On les écoute en ce vendredi 4 septembre.
14: Allons enfants!
13: Allons enfants avec la Province Sud.
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14: Les enfants, c'est à nous.
15: La devinette de la semaine.
16: Je n'ai ni aile ni moteur, pourtant je traverse l'espace. Je peux avoir une longue queue, mais je ne suis pas un animal. Je viens parfois vous rendre visite, puis je repars pour des milliers d'années. Qui suis-je ?
17: Un satellite. Ben, c'est parce que tu as dit que j'ai des ailes, mais je ne vole pas. J'ai une queue, mais je ne suis pas un animal. Puis ben, le satellite, il a des... Ses ailes, c'est des panneaux soleil. Puis la queue, c'est pour avoir la 4G.
18: C'est une comète parce qu'elle passe à peu près tous les 50 ans normalement.
16: Je n'ai ni aile ni moteur, pourtant je traverse l'espace. Je peux avoir une longue queue, mais je ne suis pas un animal. Je viens parfois vous rendre visite, puis je repars pour des milliers d'années.
19: C'est une comète parce qu'elle laisse une traînée un peu bleutée derrière elle ou violette.
18: Des panneaux soleil. Puis la queue, c'est pour avoir la 4G.
19: Et puis vu que je l'ai observé au télescope, bah, je sais que c'est une comète.
20: C'est les étoiles filantes, parce que le trait derrière qu'il y a, c'est la queue de l'étoile filante.
16: C'est une comète, puisqu'elle a ni aile ni moteur et pourtant elle traverse l'espace. Les comètes, elles ont des longues queues. Les comètes, c'est des morceaux de glace, si tu veux. Et en fait, quand elles se rapprochent du soleil, eh ben, en fait, la glace, elle fond. Et c'est ce qui fait cette traînée que tu vois derrière. Et après, elle repart, elle fait le tour du soleil, elle repart. Et donc, elle revient. La comète de Halley, c'est tous les 73 ans qu'elle passe. Et après, il y a d'autres comètes.
14: Notre planète, vu qu'elle tourne, et parfois, quand on tourne, on est un peu décoiffé à la fin.
21: Allons enfants!
13: C'était Allons enfants avec la Province Sud.
12: La Province Sud, agir pour l'avenir.
21: Et puis c'est tout!
4: Un grand merci aux enfants et à l'association Mission Excellence de Conné. 15h42 dans quelques instants, la suite de vos programmes avec la rediffusion du zapping radio de cette semaine, ainsi que le rendez-vous avec Marion juste avant le Tout Info. On vous souhaite une excellente fin d'après-midi sur les ondes d'RRB.

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1: Et bien sûr que c'est l'heure idéale. Et regardez-moi ce soleil. Bonjour Mouna.
3: Bonjour Jennifer. How are you today?
1: Oh ben ça pourrait aller mieux. J'ai failli pas arriver, mais nous y sommes. Des petits aléas de vie, hein. Vous connaissez ça, chers auditeurs. Bienvenue dans votre totem.
4: Google DeepMind travaille sur de nouveaux modèles capables d'améliorer les prévisions de trajectoire, d'intensité et de vent des cyclones. Dans certains cas, ces outils pourraient permettre de gagner jusqu'à une journée supplémentaire d'anticipation. Et forcément, nous, ça nous parle.
5: Des plus poignants peut-être, là où on a rencontré un papa qui avait sa case qui avait brûlé et qui n'avait pu sauver que son bébé. Donc on arrive là avec ce qu'on peut aider en literie, en vêtements, voilà, pour lui, pour son bébé, pour les biberons, pour de l'eau, etc. On avait fait un aller-retour dans cette commune.
6: Que veut dire l'expression « décrocher la lune » ?
7: Décrocher, c'est genre t'es prêt à tout faire pour quelqu'un ou pour quelque chose.
8: Bah, t'es prêt à tout faire pour réussir un travail.
9: Ça veut dire que t'es prêt à tout pour accomplir ton petit rêve.
10: Et donc j'ai fait 3 mois au Canada, à Montréal, puis après je suis partie à Paris parce que j'ai trouvé une école. Donc j'ai fait une année de mise à niveau, puis un master en direction artistique. Et en fait, je me suis rendu compte que la maison me manquait énormément et la Calédonie, même l'Océanie en général, revenait beaucoup dans mes projets. Et c'est là que je me suis rendu compte en fait de la richesse qu'on a ici dans le Pacifique. Et en fait, oui, parfois on part pour mieux revenir finalement.
11: Mon premier souvenir d'enfance, c'était vraiment Monéo où j'ai grandi. On habitait chez ma grand-mère paternelle. Et on a grandi ici avec tous mes cousins, cousines, mes frères. Donc voilà, c'était ça notre enfance avec les chevaux, le bétail, les chèvres, les poules, les paons, les pintades.
12: Alors le Fish Market, c'est la 4e édition. Donc après le bossu doré, le mulet, le bec de canne, c'est le tour du crabe. On est en pleine saison du crabe, donc c'est l'occasion. Alors à ce fish market, on trouvera bien sûr du crabe, mais également tous les produits de la mer, des pêcheurs côtiers de la province sud et même du nord, hein, puisqu'on a des poissons qui arrivent du nord.
5: On n'a pas de mots pour décrire ça. Et puis on voyait dans le regard de ce papa qu'il était totalement perdu et en même temps reconnaissant de ce que l'on faisait pour lui. Voilà, ça c'est un des moments poignants.
13: Jennifer, je voudrais bien jouer avec vous l'après-midi.
1: Mais moi aussi, mais vous appelez toujours le matin, Chara, qu'est-ce qu'on peut y faire?
13: Eh mais il paraît qu'elle est jalouse, la petite.
1: Il paraît pas.
13: Je la prépare.
14: Jaloux comme un pou.
13: J'ai envie de jouer avec Jennifer l'après-midi, je le dis à tout le monde.
14: Allez-y, écoutez, si vous voulez faire des infidélités, allez-y, Chara. C'est que 2 ans qu'on se
13: remet. Oui, mais une fois annoncé, c'est plus de la fidélité.
14: Ah bon? Ah
13: oui, c'est comme
14: bien
13: ça
14: de me
13: ça
14: le dire.
13: Mouna.
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1: Bonjour à tous, bienvenue dans l'éphéméride de ce vendredi 4 septembre. Nous souhaitons une belle fête aux Rosalie, Iris, Moïse, Moshé et Valérian. Et c'est l'anniversaire de la chanteuse Beyoncé. Elle fête ses 45 ans aujourd'hui et se produit cette année dans le cadre d'une grande tournée mondiale. Un coup d'œil sur l'histoire du numérique, c'est le 4 septembre 1998, il y a 28 ans, qu'est officiellement créée la société Google par Larry Page et Sergey Brin. À l'origine, simple étudiant à l'université de Stanford, les deux fondateurs installent leur premier serveur dans un garage de Californie. Car il faut croire que toutes les inventions informatiques se font dans les garages. Côté Calédonie, que retenons-nous à un 4 septembre ? 1774, arrivée de James Cook en Calédonie. Le lendemain, il mouillera à Balade. C'est lors de son deuxième voyage qu'il devient ainsi le premier Européen à découvrir le caillou, alors qu'il est chargé de rechercher le continent austral. C'est donc sur la route de son retour vers l'Angleterre qu'il nous trouve, par hasard. Un monument à sa mémoire est inauguré exactement 200 ans après son arrivée et un spectacle réunissant plus d'une centaine de figurants calédoniens est donné au Théâtre de Lille. Et puis entre ces deux dates, 4 septembre 1966, le chef de l'État, le général de Gaulle, effectue une visite officielle en Calédonie. C'est la première fois qu'un président de la République vient nous voir. Il y rencontrera les personnalités de l'époque, le député Henri Lafleur, le sénateur Roch Pidgeot, le maire de Nouméa Roger Larocque, ou encore le président de l'Assemblée territoriale Antoine Griselli. Nous sommes en 1972, un chalutier de Formose, l'actuel Taïwan, fait naufrage sur le récif Fairway au large de Kumak. Seuls 4 des 22 membres de son équipage pourront être retrouvés et sauvés. Enfin, en 1994, rallye automobile, Jean-Louis Lérault remporte la ronde de Farino avec 40 secondes d'avance sur Pascal Jandot. Des grands navigateurs aux coureurs de rallye, c'était notre page d'histoire du jour. D'avance, un très bon week-end avec RRB.

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7: Il est 16h sur RRB Info Express avec Lionel Sabot.
8: Bonjour, c'est l'information du jour. Au terme des entretiens de la mission transpartisane, le gouvernement annonce le renouvellement de l'aide financière de l'État à la Nouvelle-Calédonie, une aide allant jusqu'à 460 millions d'euros, soit quelque 55 milliards de francs pacifiques pour l'année 2027. Et la mission transpartisane sera reçue à l'Élysée par Emmanuel Macron. Ce sera la nuit prochaine. Il sera 16h à Paris, 1h du matin à Nouméa. C'est le maire de Nouméa, Sonia Lagarde, qui était ce midi l'invité d'Elisabeth Moir dans le magazine Transparence. Quel est le bilan qu'elle peut dresser quelques mois après sa réélection et quels sont ses chantiers prioritaires, notamment dans le domaine de la reconstruction. Sonia Lagarde a également été interrogée sur la situation globale de la Nouvelle-Calédonie et sur l'actualité politique. 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Le feu qui sévit au dépotoir de Pointe-Boute, toujours actif, au moins une dizaine de pompiers travaillent activement à stopper la combustion des déchets qui enfument une partie du village. Selon les soldats du feu, le travail devrait durer au moins tout le week-end. En attendant, le maire invite les habitants à se confiner pour ne pas respirer les fumées. Laissez vivre les marchés ruraux, c'est le coup de gueule de Ghislaine Arly, la présidente du marché de Mamie, qui était notre invitée du matin à 7h30 pour nous parler du marché du verre de Bancoul qui aura lieu à Farino le 13 septembre prochain, l'occasion de dénoncer la situation difficile que traversent les petits marchés depuis les émeutes de 2024, une situation aggravée encore par la multiplication des contrôles administratifs. La fin ce vendredi des Doctorial 2026, une 19e édition marquée par la remise de 4 prix contre 3 habituellement. Le jury a choisi de décerner un coup de cœur à Émilie Tianao pour son travail sur les violences intrafamiliales en Nouvelle-Calédonie au regard du pluralisme juridique, un prix qui s'ajoute donc aux récompenses de la meilleure présentation de première et deuxième année ainsi qu'au prix de la meilleure perspective de valorisation. Des scientifiques calédoniens se préparent à la COP31. C'est aujourd'hui que s'achèvent 3 jours d'échanges à l'IRD organisés par l'Association franco-australienne pour la recherche et l'innovation. Des chercheurs d'Australie, de Nouvelle-Zélande, de Calédonie et d'autres territoires du Pacifique ont présenté leurs recherches pour les transmettre ensuite aux politiques publiques et les faire entendre au sommet mondial sur le climat. Le sport avec du football, la sélection calédonienne des moins de 19 ans disputait ce matin le deuxième match de la phase de groupe de la Coupe des Nations OFC. Les Cagous se sont inclinés 3-1 et devront donc s'imposer lundi sur la Papouasie-Nouvelle-Guinée pour espérer se qualifier pour les demi-finale de la compétition. Et puis, comme chaque vendredi soir, nous passerons en revue à la fin du journal de 17h45 les principaux rendez-vous sport du week-end en Calédonie, en métropole et dans le monde. En Calédonie, coup de projecteur sur le 42e marathon international de Nouméa. En métropole, le week-end sportif sera marqué par la reprise du top 14, le championnat de France élite de rugby. Voilà pour l'info. On va se retrouver à 17h pour un nouveau point sur l'actualité. À tout à l'heure.
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9: Mais jusqu'où ira Donald Trump ? La question n'est même plus de savoir ce qu'il va faire, mais ce qu'il va encore oser faire. Dernière idée en date, rebaptiser le détroit d'Ormuz « Détroit de Trump ». Rien que ça. Le passage stratégique maritime au cœur des conflits au Moyen-Orient pourrait bientôt porter le nom du président américain. Et ça sonne bien, assure la Maison-Blanche. Alors comment réfuter un argument aussi imparable ? Et puis, pour être sûr de laisser sa trace, Trump a désormais sa propre pièce d'un dollar. Son visage d'un côté, le sceau présidentiel de l'autre. Une pièce qui entre officiellement en circulation à l'occasion du 250e anniversaire des États-Unis, alors même que dans le pays, la présence d'un président vivant sur la monnaie fait débat. Alors, jusqu'où ira-t-il ? Après avoir voulu rebaptiser les océans et frapper une monnaie à son effigie, peut-être finira-t-il par donner son nom à la Lune. Au final, qui sait ? Parce qu'avec Donald Trump, le problème, ce n'est pas de savoir où sont les limites, mais plutôt de savoir combien de temps il lui faudra pour les repousser.
7: Léana Colombo pour Radio Rythme Bleu. 16h04, c'est l'heure d'opinion, votre rendez-vous SMS.
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7: Et voici notre question du jour. Êtes-vous rassuré par les annonces faites par le Premier ministre en réponse aux demandes d'aide de la mission transpartisane ? Si vous êtes rassuré, vous tapez 1. Sinon, vous tapez 2 et vous envoyez votre réponse au 3146. La réponse à notre question d'hier, 83% des auditeurs d'RRB qui se sont exprimés par SMS pensent que la France doit réaffirmer clairement sa souveraineté sur Matthew et Hunter face aux revendications récurrentes du Vanuatu. Ils sont 17% à ne pas partager cette opinion. Merci de votre participation. Et rendez-vous donc demain pour la réponse à notre question du jour. 16h05 au cadran, le trafic va commencer à se redensifier. C'est la ligne droite du vendredi où le stress augmente et où la vigilance doit rester maximale. On retrouve encore une fois Léana Colombo pour la sécurité routière du vendredi.
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9: Bonjour à tous, bienvenue dans votre rubrique sécurité routière. Nous la consacrerons cette semaine aux limitations de vitesse sur la route. La vitesse maximale autorisée dépend du secteur, en agglomération ou hors agglomération, mais aussi de la signalisation. Et attention, en cas de pluie, il faut également réduire sa vitesse pour garantir la sécurité de tous. L'essentiel, c'est surtout d'adapter son allure aux conditions de circulation, car aller plus vite ne veut pas forcément dire arriver plus rapidement, explique Mireille Munkel, présidente de l'association Prévention Routière Nouvelle-Calédonie.
10: En Nouvelle-Calédonie, on a déjà, notamment sur la RT1, sur la route principale, des limitations de vitesse qui peuvent être considérées comme très élevées par rapport aux conditions de circulation sur la route. Et on se rend compte que les vitesses pratiquées en moyenne sont souvent supérieures à cette vitesse. Un chiffre qui est intéressant, une baisse de vitesse moyenne des conducteurs de 1% induit 4% de baisse de mortalité. Si on prend comme hypothèse environ une quarantaine de décès, ça fait quand même deux vies qui pourraient être économisées si on baissait la vitesse moyenne de 1%. Donc sur 110, ça voudrait dire plutôt passer à 100 km/h. On avance bien à 100 km/h. Et puis quand on fait des calculs de temps de trajet, on se rend compte que sur les trajets habituels que nous faisons, les quelques minutes que l'on gagne en appuyant sur le champignon, comme on dit, ne valent pas franchement le coup de prendre le risque qu'on prend. Donc nous insistons pour que, si possible, qu'on essaye de respecter les vitesses limites, d'autant plus que si on n'a pas envie que, à force, nos décideurs finissent par baisser la vitesse limite, prouvons-leur qu'on est capable de respecter la vitesse existante, ce sera déjà pas mal.
9: Respecter les limitations, c'est aussi adapter sa vitesse aux conditions de circulation, à l'état de la chaussée et à la météo. Un excès de vitesse réduit le temps disponible pour réagir et augmente la gravité des accidents. Alors sur la route, gardez le pied léger, la limitation est une vitesse maximale, pas une vitesse à atteindre. Voici la question de la semaine. À vitesse plus élevée, que se passe-t-il pour la distance nécessaire pour s'arrêter ? Réponse A, elle diminue. Réponse B, elle reste la même. Réponse C, elle augmente. La réponse et la réponse C, plus on roule vite, plus la distance parcourue avant de pouvoir s'arrêter est importante. En cas d'imprévu, quelques kilomètres par heure peuvent donc faire une vraie différence.
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7: Un grand merci à Léana pour ces précieuses informations. Dans quelques secondes, la publicité, mais en attendant, on écoute un peu de musique sur le retour vers la maison avec Eagle Eye Cherry, Falling in Love Again. Je sais, on ouvre la boîte à souvenirs.

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6: 16h16, très exactement, dans le Tout Info. Merci d'avoir choisi RRB. Une demi-heure non-stop de musique jusqu'à rejoindre, bien sûr, le rendez-vous phare du vendredi après-midi, 16h45, le club politique d'Elisabeth Noir et ses consultants. Belle fin d'après-midi.

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1: 16h32 et ça sera le dernier quart d'heure musical de ce Tout Info, les amis. Dans quelques minutes, vous retrouverez Elisabeth Noir et ses consultants pour le Club Politique à 16h45. Riviera, She Doesn't Mind pour vous accompagner sur la route. Où que vous alliez, vous êtes sur RRB.

Il est 16h38 sur Radio Rythme Bleu. 3 heures qui sont passées très très vite à vos côtés. Un énorme merci pour votre écoute, bonne humeur et l'ensemble de vos appels sur toute la journée et durant cette émission. Le programme reste très riche sur Radio Rythme Bleu pour finir la journée. Dans quelques minutes, vous rejoindrez Elisabeth Noir et ses invités qui s'installeront dans le club politique. De mon côté, je vous retrouve très vite. Rendez-vous demain matin, samedi, à 8h précise pour votre réveil du week-end. À 9h30, ne manquez pas, à plus d'un titre, je recevrai Maki Viem qui nous arrive directement de France. Ce soir, il est encore à Singapour pour une émission spéciale centrée sur son parcours, sa passion et surtout ses projets en France. D'ici là, coupez le travail, profitez de vos proches et soyez très prudents sur les routes ce soir et pendant le week-end. Prenez soin de vous, à demain 8h sur Radio Rythme Bleu. Merci d'avoir été avec nous dans cette émission. Bisous.

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6: Il est 16h45, l'heure de retrouver Elisabeth Noir et ses consultants dans le club politique.
7: Bonsoir et bienvenue dans le club politique de Radio Rythme Bleu en compagnie ce soir de Luxen Metz, Bernard Deladrière, Pierre Bretagnier et Nicolas Vignol. Bonsoir à tous les quatre.
8: Bonsoir Elisabeth.
9: Bonsoir Elisabeth.
7: Le gouvernement annonce le renouvellement de l'aide financière de l'État à la Nouvelle-Calédonie allant jusqu'à 55 milliards de francs pour 2027. L'annonce a été faite hier soir pour nous au travers d'un communiqué du Premier ministre Sébastien Lecornu au terme du déplacement de la mission transpartisane. Les élus calédoniens doivent encore rencontrer dans quelques heures pour nous le président de la République. Alors quel bilan peut-on d'ores et déjà dresser de cette visite? Peut-on être satisfait de ce qui a été obtenu sur un plan financier? Vous nous direz ce que vous en pensez. Nous reviendrons également sur le forum des îles du Pacifique qui était réuni ces derniers jours à Palaos et sur l'affaire de Matthew Hunter. Alors que le Vanuatu veut saisir de la question la Cour internationale de justice. Et puis nous dirons aussi un mot sur le communiqué publié par l'UPM après la réunion de son comité central, et nous terminerons ce club politique avec vos coups de cœur ou de chapeau, vos coups de griffes ou vos coups de colère. Le point fort de l'actualité, c'est bien sûr cette annonce de Sébastien Lecornu qui, dans un communiqué, annonce le renouvellement de l'aide de l'État. Un communiqué intitulé « Agir pour la stabilité et le fonctionnement du territoire ». Comme ça à chaud, puisque l'information est encore relativement nouvelle et qu'on n'a pas tous les détails de cette aide, qu'est-ce que vous en pensez? Est-ce que ça paraît correspondre aux besoins de la Nouvelle-Calédonie et à ce que souhaitaient les élus calédoniens quand ils sont partis en délégation à Paris? Luc, je crois que c'est à vous.
10: Bah, je veux bien commencer. Je ferai une première remarque qui, je trouve, s'impose. C'est que cette mission transpartisane, elle ne va pas revenir bredouille de Paris. Et je le dis parce que beaucoup ont entendu, on a entendu beaucoup dire et critiquer cette mission avant même qu'elle ne parte, au prétexte qu'elle allait coûter à peu près 6 millions de déplacements, hein, de déplacements pour tous les élus qui sont partis. Eh bien, compte tenu des milliards qu'elle va rapporter, 6 millions contre à peu près 60 milliards si on prend le total de l'aide pour la fin 2026 et ce qui va arriver en 2027, c'est quand même plutôt bien équilibré et même bien amorti. Voilà, ça c'est une première remarque. Maintenant, à côté de ça, ben, je trouve que le refus du FNLKS d'y participer est quelque chose de dérisoire, finalement. Hein. Voilà. Bon, je sais que politiquement, ils vont essayer de continuer à se défendre, mais je trouve que tous ceux qui vont pouvoir bénéficier de l'aide de l'État dès cette fin d'année, déjà pour finir l'année et pour toute l'année prochaine, ne vont pas finalement regretter que cette mission soit allée signaler à Paris, que ces promesses, en quelque sorte, soient maintenues et confirmées.
7: Mais ils vous diront que le député de Tibaou faisait partie de la délégation.
10: Ils pourront toujours retomber sur leurs pattes de cette manière. Mais j'aurai quelque chose à dire éventuellement, justement, après, sur le président de Tibaou, pour savoir exactement qu'est-ce qu'il était là-bas et à quel titre il a participé aux réunions. Et quelle est la signification ?
7: Bernard, une mission qui ne rentre pas bredouille, c'est aussi votre sentiment ?
0: Oui, tout à fait. Je crois qu'on ne peut que se réjouir de cette annonce de l'État qui, en fait, globalement, maintient son effort financier en 2027 par rapport à 2026. Alors que normalement, dans ce qui était prévu, il devait y avoir une décroissance sur 5 ans. Donc là, c'est un effort et il faut pas faire la fine bouche et bouder son plaisir. On voit cette importance, cette insistance que met le Premier ministre sur la stabilité. On sent bien que dans certaines période préélectorale, présidentielle, il ne veut surtout pas se retrouver à gérer une nouvelle crise en Nouvelle-Calédonie. Donc ça, c'est la motivation principale. En revanche, ce qui me paraît absent et est assez surprenant, ce sont les contreparties qui sont demandées à la Nouvelle-Calédonie, qu'on a souvent évoqué ici. Il dit simplement, au détour d'une phrase, que, ensemble, avec les acteurs calédoniens, nous procéderons aux réformes nécessaires. Et il faut se référer au communiqué du gouvernement de la Nouvelle-Calédonie pour que le président de ce gouvernement de la Nouvelle-Calédonie dise « nous allons poursuivre et lancer les réformes nécessaires », ce qui est assez surprenant. Beaucoup de choses à dire. Ensuite, ce communiqué, ça ne vous aura pas échappé aux uns et aux autres, est assez hétérogène. C'est-à-dire qu'il y a une première partie financière et puis il y a une deuxième partie assez intrigante où il insiste beaucoup sur le fait qu'il ne faut surtout pas rester dans le statu quo et qu'il faut donc lancer toute les réformes institutionnelles qui apparaissent utiles, et dès lors qu'il y a un consensus, il ne faut pas attendre un accord global, il faut les lancer tout de suite. Alors, on reste un petit peu une nouvelle fois sur notre faim, parce que c'est quelque chose d'extrêmement important. On ne devait pas parler d'institutionnel, normalement, et là encore, étonnement, c'est qu'il n'y a aucune réaction de la mission transpartisane sur cet aspect-là de la déclaration du Premier ministre. Et donc, il s'agit probablement, on peut pressentir, de toiletter, pour employer un terme imagé, la loi organique. C'est probablement ça. C'est donc le haut-commissaire qui hérite de la patate chaude. Et enfin, je terminerai en disant qu'il y a quand même trois incertitudes. Je reviens sur l'aspect financier. C'est le montant précis pour 2027, parce que quand même, entre 48 et 55 milliards, c'est pas une paille. Ensuite, la part de subvention, il a employé le mot « surtout ». « Surtout », ça veut dire « principalement ». Donc, ça veut dire que normalement, il devrait y avoir plus de subventions que de prêts, mais il y aura quand même du prêt. Et enfin, et surtout, je dirais, il y a la grande incertitude du vote de la loi de finances initiale. Pour 2026, c'est la loi de fin de gestion, je ne sais plus comment on l'appelle exactement, la loi de fin de gestion. En revanche, pour 2027, c'est la loi de finances initiale. Et là, sera-t-elle votée ? Parce que si elle n'est pas votée, tout s'écroule. Mais la Nouvelle-Calédonie a une chance, c'est que dans cette loi de finances initiale, il doit y avoir les mesures d'aide aux agriculteurs métropolitains. Or, en période préélectorale, quel parti osera faire échouer les aides aux agriculteurs ? Donc ça peut être une chance pour la Nouvelle-Calédonie que cette loi de finances initiales soit adoptée.
7: Et quand vous parlez de la soirée régionale, on peut souligner également ce courrier adressé au président de la République par l'ensemble des groupes politiques de l'Assemblée. C'est assez étonnant quand même, puisque ça va de LFI au Rassemblement National, en passant par tous les groupes politiques qui demandent que l'État soutienne la Nouvelle-Calédonie.
10: Oui, donc ça veut peut-être dire que LFI votera la loi de finances.
7: Ils vont voter le budget rien que pour nous. Donc c'est quand même une bonne nouvelle. Il y a encore, alors, Nicolas et Pierre vont nous donner également leur avis, mais Bernard, il y a encore un épisode quand même, c'est l'entretien avec le chef de l'État.
0: Oui, tout à fait.
7: Peut-être que là, il y aura d'autres. Voilà. Voilà, puisque vous...
0: Toutes ces points d'interrogation vont peut-être être levés.
7: Pierre.
8: Oui, ben, je crois que tout le monde ne peut être que satisfait, notamment du communiqué de presse du Premier ministre, donc, qui annonce le fameux 60 milliards qu'on devrait recevoir. Et il attend, ce gouvernement de la République, des propositions. Alors, je comprends qu'il y a les propositions dont vient de parler Bernard, éventuellement statutaires. Enfin, je crois surtout quand même qu'il attend des propositions en matière de rééquilibrage des finances publiques. C'est pas clair.
0: Non, il n'insiste pas là-dessus, bizarrement.
8: Bon. Quant à moi, je pense que ces propositions en matière de finances publiques ne devraient pas comporter des propositions d'augmentation d'impôts et de cotisations sociales. Parce que, comme je l'ai déjà expliquer, ce serait faire une saignée sur le malade, une saignée supplémentaire qui ne ferait que en fait diminuer les recettes à la longue. Quand l'économie va mal, les recettes fiscales rentrent moins bien. Inversement, elle doit faire des propositions concernant la relance de l'économie qui quelquefois va se traduire par des exonérations fiscales, je pense notamment aux bâtiments. Mais des propositions économiques sérieuses sur le nickel. Là, j'ai lu encore dans les commentaires de l'UniPalika qu'ils comptent encore le maintien de la doctrine nickel de Deng. Bon, c'est la faute à Néoutine, comme on dit ici, mais enfin, c'est une erreur terrible. Il faut en sortir cette doctrine nickel si on veut que le nickel redémarre et toute l'économie avec. Et puis aussi la relance du tourisme. Donc c'est à ça qu'il faut s'attacher, c'est à la relance de l'économie. Parce que si on doit encore prendre des impôts, si on doit encore prendre des cotisations sociales, du genre de celles qui avaient été proposées sur les artisans et les PME, à mon avis, ce serait une erreur terrible.
7: On sera bientôt fixé, puisque de toute façon, tout doit être adopté. Enfin, il y avait la date butoir du 31 décembre qui était souvent agitée, donc ça doit être dans les prochaines semaines maintenant. Nicolas, qu'est-ce que vous en retenez, vous ?
9: Il y a beaucoup de choses à dire sur cette mission transpartisane qui était partie pour aller chercher des sous et qui va rentrer en ayant trouvé les sous. Donc c'est effectivement un bon point. On avait pu entendre ou lire ici ou là le fait que de toute façon... la France, bonne fille, donnerait de l'argent et qu'il n'y avait pas à s'inquiéter. C'était pas tant... On pouvait ne pas être autant confiant que ça. Parce qu'effectivement, le gouvernement aurait pu expliquer que beaucoup avaient déjà été donnés, que la Nouvelle-Calédonie avait même été prévenue que le gouvernement ne paierait pas toujours tout en échange de réformes. Néanmoins, donc, la mission transpartisane a été un succès et elle l'a été aussi, et peut-être même plus que sur les résultats, sur le fait qu'elle a parlé d'une seule voix. Ça, je trouve ça très important. Et je pense que ça a dû impressionner à Paris, parce que, effectivement, les sénateurs, puis les députés, ont, quel que soit leur groupe, ont tous convenu qu'il fallait soutenir la Nouvelle-Calédonie. C'est plus surprenant à l'Assemblée nationale, où les LFI et le Rassemblement national ont vis-à-vis de la politique en Nouvelle-Calédonie et surtout de la politique économique et sociale une vision qui diffère beaucoup de celle que le pacte de gouvernance défend. Et là, eh bien, Bastien Lachaud, le Rassemblement national ont signé le courrier dont vous faisiez état, Elisabeth, un courrier au président de la République, pour dire qu'ils soutiennent totalement et à l'unanimité la Nouvelle-Calédonie. Bon, la proximité avec les échéances présidentielles y est sans doute pour beaucoup, c'est-à-dire qu'on ne va pas fâcher un électorat même moindre comme celui de la Nouvelle-Calédonie à 8 mois des présidentielles. Donc, mais je crois que le consensus qui s'est dégagé de cette mission transpartisane sur la nécessité de l'aide de la France et sur le fait que la Nouvelle-Calédonie a déjà beaucoup réformé, On l'a entendu beaucoup dans les discours des uns et des autres, de Sonia Backès, de Virginie Rufenacht, que la Nouvelle-Calédonie avait déjà beaucoup fait en matière de retraite, enfin, il y avait déjà des réformes. Donc il fallait peut-être à un moment donné que la France prenne conscience que les réformes qu'elle n'est pas capable de faire en Nouvelle-Calédonie, on les a faites. Et je pense que ça, plus l'unité de la mission transpartisane, a dû jouer dans le fait que il y a un soutien unanime en faveur de la Nouvelle-Calédonie.
7: On continue à parler de tout cela après la pause et le flash qui nous est présenté par Lionel Sabot.
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15: Bonsoir. Au terme des entretiens de la mission transpartisane, le gouvernement a donc annoncé le renouvellement de l'aide financière de l'État à la Nouvelle-Calédonie, une aide allant jusqu'à 460 millions d'euros, soit quelques 55 milliards de francs pacifiques pour l'année 2027. La mission transpartisane qui sera reçue à l'Élysée par Emmanuel Macron la nuit prochaine. Il sera 16h à Paris, 1h du matin à Nouméa. La stabilité institutionnelle est le moteur de tout, déclare Sonia Lagarde, le maire de Nouméa. Était ce midi l'invité d'Elisabeth Noir dans le magazine Transparence. Elle est restée très discrète depuis sa réélection en mars dernier pour un troisième mandat à la tête de la municipalité de Nouméa et c'était l'occasion d'un large tour d'horizon de l'actualité. Une interview de Sonia Lagarde qui est à retrouver en podcast audio et vidéo sur notre site internet. Le feu qui sévit au dépotoir de Pointe-Boute est toujours actif. Au moins une dizaine de pompiers travaillent activement à stopper la combustion des déchets qui enfument une partie du village. Selon les soldats du feu, le travail devrait durer au moins tout le week-end. En attendant, le maire invite les habitants à se confiner pour ne pas respirer les fumées. Laisser vivre les marchés ruraux, c'est le coup de gueule de Ghislaine Arly, la présidente du marché de Mamie, qui était notre invitée à 7h30 pour parler du marché du Vert de Boncoule qui aura lieu à Farino le 13 septembre dernier. L'occasion de dénoncer la situation difficile que traversent les petits marchés depuis les émeutes de 2024. Situation aggravée encore par la multiplication des contrôles administratifs. Le patrimoine historique est encore une fois à l'honneur ce week-end. Plusieurs balades pédagogiques sont organisées par la ville de Nouméa ou encore l'association Témoignage d'un passé dans le cadre du mois du patrimoine en province sud. Aux archives de Nouméa, c'est un atelier d'initiation à la généalogie qui sera organisé demain. Ce week-end toujours, de nombreuses activités nautiques seront organisées à Koumac à l'occasion de la fête communale. Le sport avec le football, la sélection calédonienne des moins de 19 ans disputait ce matin le deuxième match de la phase de groupe de la Coupe des Nations OFC. Les Cagous sont inclinés 3-1 et devront donc s'imposer lundi sur la Papouasie-Nouvelle-Guinée pour se qualifier pour les demi-finales. Et puis comme chaque vendredi soir, nous passerons en revue à la fin du journal de 17h45 les principaux rendez-vous sport du week-end en Calédonie, en métropole et dans le monde. En Calédonie, coup de projecteur sur le 42e marathon international de Nouméa, ce sera dimanche. En métropole, le week-end sportif sera marqué par la reprise du top 14, le championnat de France élite de rugby. Voilà pour l'info. On se retrouve à 17h45 pour le journal. En attendant, c'est la suite du Club Politique Radio Rythme Bleu. On retrouve Elisabeth Noir et ses consultants.
7: Et nous parlons de la mission transpartisane qui va terminer en quelques heures son déplacement à Paris avec un entretien avec le chef de l'État. Ce sera à 1h du matin, heure de Nouvelle-Calédonie. Cette mission qui devrait rentrer avec des milliards, en tout cas des promesses de milliards, mais la nécessité de faire des réformes. Vous vouliez revenir sur ce point, Verdun?
0: Oui, oui. J'ai bien entendu l'expression très imagée de Pierre sur le fait qu'il ne fallait pas saigner le malade. Mais plus sérieusement, autant je suis convaincu, bien évidemment, comme tout le monde, qu'il faut commencer par faire des économies de dépenses. Ça, pas de problème là-dessus. Mais sur le RUAM, c'est-à-dire sur l'assurance maladie, c'est un Himalaya. C'est un déficit de 15 milliards par an. Or, en Nouvelle-Calédonie, comme dans le monde entier, à part l'Afrique, la population vieillit, donc elle vit de plus en plus longtemps. Elle est de mieux en mieux soignée grâce au progrès de la médecine. Et rajoutons ici la situation absolument catastrophique du Medipôle, qui est exsangue et qui souvent se demande comment il va payer les salaires du personnel médical, paramédical, administratif, etc. Donc, ça me paraît malheureusement impossible d'économiser 15 milliards par an, 15 milliards par an de dépenses de santé. On peut faire des économies à la marge en déremboursant certains médicaments, en augmentant le ticket modérateur, en limitant les arrêts maladie, en limitant le nomadisme médical, etc. Mais on n'arrivera jamais, jamais à économiser 15 milliards. Donc malheureusement, sur ce sujet-là, je ne vois pas comment on ne pourra pas demander un effort supplémentaire aux Calédoniens. Alors reste à déterminer sous quelle forme et à quelle catégorie de Calédoniens, mais ça me paraît inévitable.
10: Luc, vous oui, je voudrais simplement revenir sur un point qu'a évoqué Bernard dans sa première intervention au sujet de la fin du communiqué de presse de Matignon, là où le Premier ministre parle éventuellement de réformes qui seront à faire en Calédonie. Hein. Bien, moi, je trouve au contraire qu'il a l'air de dire, ce Premier ministre, qu'on est dans l'accord de Nouméa, parce qu'il y a eu trois noms, et que rien ne s'oppose à ce qu'on reste un certain temps dans l'accord de Nouméa. Il n'a pas l'air de considérer qu'un nouvel accord rapidement soit nécessaire. Hein, c'est mon interprétation. Parce qu'il dit à un moment donné que des évolutions, des avancées, restent possibles dans le cadre de l'accord de Nouméa. Et il donne comme exemple le fait que, sous l'accord de Nouméa, une loi organique a permis d'ajuster, en l'élargissant, le corps électoral provincial qui s'est appliqué au provincial du 28 juin dernier. Et il prend cet exemple pour dire que, tout en restant un certain temps dans l'accord de Nouméa, sans en fixer le terme, eh bien, on pourra toujours réajuster certaines dispositions institutionnelles qui ne sont pas conformes à la bonne gestion des affaires publiques en Calédonie, sous la réserve qu'il y ait un consensus qui soit établi ici. Donc je le trouve au contraire plutôt enclin à dire que les Calédoniens ont dit trois fois non, eh bien ça veut dire que la Calédonie reste française, et elle reste française dans le cadre de l'accord de Nouméa, qui s'appliquera aussi longtemps qu'un nouvel accord n'aura pas été trouvé pour le remplacer.
7: Ça, oui, Nicolas.
9: Non, je disais, le communiqué de Sébastien Lecornu est suffisamment sibyllin pour qu'on en fasse l'exégèse pendant un bon moment. Parce qu'il nous dit le statu quo n'est pas possible. Mais le statu quo de quoi ? Puisque c'était une mission économique et sociale. Donc c'est un statu quo économique ou un statu quo politique ? On ne sait pas trop. Et puis effectivement, comme le soulignait Bernard tout à l'heure, la deuxième partie, une fois que les chiffres ont été énoncés, il y a une partie qui est éminemment politique, mais qui n'est pas claire. Elle est éminemment politique puisque le Premier ministre évoque même l'ouverture du corps électoral provincial aux natifs. Ouais. Donc il y a vraiment un volet politique dans ce communiqué qui est assez surprenant dans le cadre de la mission transpartisane. Et on sent qu'il exprime un regret, celui qui n'est pas d'accord en fait. Luc nous parlait de l'accord de Nouméa qui se prolonge. Je ne pense pas que ce soit le souhait de Sébastien Lecornu de voir l'accord de Nouméa se prolonger. Il évoque même le fait qu'on ne va pas pouvoir attendre qu'il y ait un nouvel accord global sans date fixée, c'est l'expression.
7: Absolument.
9: Pour ne rien faire. Donc, il appelle à ce qu'il y ait des changements, des modifications, des améliorations, mais pas tant économiques.
0: Non, non.
9: politique.
16: C'est l'institutionnel, clairement.
9: Politique. Ah, donc, oui. Comment on les fait et lesquels?
7: C'est la modification de la loi organique, oui, comme
9: bah, oui, tout à fait.
0: Mais alors, pardon, et c'est tout à fait intéressant sur le principe. Et donc, on va voir ce que le haut-commissaire arrivera à préciser. Mais, rebondissant sur l'exemple, d'ailleurs, on pourra en discuter, de l'intégration des natifs, il dit, on voit bien que quand il y a consensus, on peut aboutir à des réformes. Or, sur le toilettage de la loi organique, je pense par exemple à la clé de répartition, à la répartition des sièges entre les trois provinces, à la possibilité de faire tomber le gouvernement ou pas en démissionnant, etc. Ça va être difficile de trouver un consensus, hein. Enfin, bon.
10: Oui, oui, sauf une petite remarque, mais vous le savez, Bernard, c'est que d'une part, la répartition des sièges au Congrès et la clé de répartition, c'est pas la loi organique, c'est l'accord de Matignon adopté par un référendum national et avec, bien sûr, le fait que ça a été repris ensuite dans l'accord de Nouméa et dans la loi organique. Mais c'est pas la loi organique de 1999 qui a créé cela.
0: On va pas rentrer trop dans le détail. Juste rappeler que sur la clé de répartition, le Congrès d'ores et déjà peut la modifier.
10: Il peut la modifier
0: sans modifier l'accord de Nouméa. Mm-hmm.
7: Pierre, qu'est-ce que vous pensez de ce volet plutôt institutionnel, plutôt évolutif, enfin évolution qu'évoque Sébastien Lecornu?
8: Oui, je voudrais d'abord faire suite à ce qu'a dit Bernard à propos des augmentations.
7: Qui ne veut pas saigner malade, mais qui veut le purger.
8: Il faut bien avoir en tête que toute augmentation de la pression fiscale et sociale, cette augmentation des impôts a un effet extrêmement néfaste sur l'économie. Si vous voulez ajouter des cotisations sociales, qu'est-ce que ça va avoir comme résultat? Ça va augmenter le coût du travail. Alors, savoir ce qui ça va porter, mais si on veut le faire porter sur les seuls artisans, ça ne suffira pas. Et en plus, ce sera terrible pour l'économie. Mais si en plus, ça doit porter sur tout le secteur hôtelier, alors que déjà, nous ne sommes pas compétitifs en matière de tourisme. Si ça doit porter sur le secteur du nickel, alors que nous ne sommes déjà pas compétitifs sur ce secteur-là, ces augmentations d'impôts, c'est véritablement une saignée, une ponction qui va affaiblir l'économie. Donc il faut au contraire la relancer absolument. Et au contraire prévoir des exonérations, lorsque c'est possible.
0: Moi, je suis entièrement d'accord, mais Pierre, il faudra que tu nous expliques, pas maintenant, mais comment tu trouves les 15 milliards d'économies?
8: Ah, mais c'est pas les 15 milliards d'économies. Moi, je parle de la relance de l'économie.
0: D'accord, mais...
8: C'est là où se trouve le résultat. Et on peut l'avoir avec des aides de l'État, y compris, là, des aides par prêt. Parce quand l'économie sera repartie, on sera capable de rembourser ses prêts. Donc la solution, c'est de relancer l'économie avec l'aide de l'État, y compris des prêts. Parce que lorsque nous serons sortis d'affaires, et c'est très possible, hein, en matière de nickel, ça peut être très rapide, à condition qu'on abandonne la doctrine nickel, évidemment, on aura les moyens de rembourser ce que l'État nous aura prêté.
0: Le problème, c'est que ça va, même si c'est très rapide, comme tu dis, sur nickel, ça va quand même prendre quelques années, la relance.
8: Ah oui, mais ça, je suis convaincu.
0: Et en attendant, comment
8: l'État prête. Mais il sait parce qu'on fera un contrat de responsabilité, comme ils l'appellent, et on s'engagera à ce qu'il y ait des recettes, qu'une partie des recettes retourne à l'État qui nous aura prêté cet argent.
7: Voilà, le contrat de désendettement, il est dit quelque part que c'était pas encore, c'est pas encore fait.
0: Le Premier ministre n'en parle absolument pas.
7: Et dans la déclaration, on a entendu, je sais plus, je crois que c'est le député Metzdorf qui dit que bon,
9: ça se discute encore.
10: Luc. Oui, ce que je veux dire, c'est que l'État a fait sa part, hein, ou a promis. On va être plus juste, on va nuancer, a promis de faire sa part pour les aides à venir, fin d'année, l'année prochaine. Et on sait qu'ici, en Nouvelle-Calédonie, il y a également des réformes qui sont nécessaires à la Nouvelle-Calédonie et que l'État attend. Ça veut dire que l'État, maintenant, a promis de faire sa part. C'est à la Nouvelle-Calédonie, au travers de son gouvernement et surtout de son congrès, qui aura son mot à dire parce que c'est lui qui va voter les réformes, ça sera aux Calédoniens à prendre leurs responsabilités maintenant. Et là, ça risque de poser des problèmes, je pense en particulier, à toutes les catégories sociales, les syndicats, les employeurs, les salariés, etc., qui ne seront pas contents éventuellement des réformes. réformes qui seront mises pour relancer la situation.
8: Augmentation des cotisations sociales, etc. Ben, ils ne seront pas contents de toute manière. Mais ce qu'il faut aussi avoir en tête, c'est que l'État a déjà fait depuis pas mal de temps des propositions. Il y a une proposition de la Chambre territoriale des comptes et la proposition de l'Inspection générale des affaires sanitaires et sociales. Il y a le rapport de l'Inspection des finances sur le nickel, etc. Et bien tout ça, ça n'a pas été suivi. Il suffirait, entre guillemets, que ce soit suivi. Seulement voilà, dès qu'on touche au nickel, on a en face de soi les tenants de la doctrine nickel, c'est une catastrophe. Dès qu'on va sortir quelque chose sur la réorganisation des services de santé, des services sociaux, eh bien là aussi on a affaire aux syndicats, qui seront contre, parce qu'ils veulent conserver absolument le pouvoir, à la CAFAT, etc. Ils veulent pas d'autres organisations, etc. Ils veulent pas de réorganisation. Mais je crois que la solution, elle est là, parce que c'est ça qu'attend l'État. L'État, il a des rapports. Il a des rapports sous le coude pour concernant la Calédonie. Il a le pacte Niquet, il a le rapport de la Chambre territoriale des comptes, il a le rapport de
7: l'IGAS. Et il attend qu'on les mette en œuvre.
8: Eh bien, il attend qu'on les mette en œuvre. C'est ça.
7: Luc ?
10: De toute manière, ça fera forcément des mécontents. On va prendre l'exemple précis dans le cas de la CAFAT et du régime retraite du privé. Hein. On parle bien de celui-là. Mais il ne faut pas tortiller tout de même. Hein. Il n'y a pas d'autre solution. Il y en a trois, ou on mélange les trois un petit peu en les dosant un, ou alors on n'en fait qu'une seule. Ou on recule l'âge de départ à la retraite, hein, ben là on va avoir des vociférations, ou on augmente les cotisations, ou on diminue les prestations, c'est-à-dire on diminue le montant de la retraite. Il n'y a pas d'autre solution, hein, il n'y en a pas d'autre. Voilà. Alors, ou on fait un petit peu des trois, ou on met le paquet sur l'une et puis on ne touche pas aux deux autres réformes, mais dans tous les cas, ça va faire des mécontents. Alors ça veut dire qu'il va falloir que les Calédoniens acceptent eux aussi de prendre leur part, c'est-à-dire faire des sacrifices. Bien sûr, il faudra qu'ils soient mesurés compte tenu de la situation du pays, des uns et des autres, etc. Et qu'on reste dans le plus possible près de la justice sociale. Ça, c'est important aussi. Mais il va falloir faire des sacrifices. Et ce que je viens de donner comme exemple pour la retraite du privé, ça vaut aussi en partie pour le RUAM.
7: Dans ce contexte, Nicolas soulignait l'unanimité, le fait que la délégation transpartisane est parlée d'une seule voix, est-ce que ça peut être encourageant en disant que, de la même manière, si tous les partis politiques présentent des réformes, ça va passer plus facilement, non ?
9: Là, Nicolas ? Si je peux me permettre, je ne voudrais pas trop désespérer de la bonne volonté des uns et des autres. Tout le monde est au courant de la situation économique et sociale dans laquelle on se trouve. Bon, d'abord les politiques, mais aussi les syndicats. Ils ne sont quand même pas hors sol, les syndicats, dont on parle beaucoup. Donc je ne voudrais pas présupposer d'une opposition farouche autant que bête à des réformes qui de toute façon sont nécessaires et qu'il faudra prendre.
7: Alors, Bernard.
16: Oui, c'est un bon signe, j'en conviens, cette unanimité. Mais je voudrais rappeler deux choses. Ce qui a été passé avec l'éveil océanien, c'est un accord de gouvernance, c'est-à-dire de répartition des postes, et non pas de gouvernement, c'est-à-dire de programme politique. Et nous avons, j'ai en particulier fait observer que dans la DPG, il n'y avait pas de programme d'action. C'est-à-dire que tout reste à faire. Tout reste à faire, c'est-à-dire, quand je dis tout reste à faire, de décliner les différentes réformes pour sauver le régime retraite CAFAT, le RUAM, etc., etc., relancer la filière nickel, relancer l'économie. Et donc, le temps court. Le temps court. Et j'espère que, en fait, que tout est prêt et que dès le retour de la délégation, ben, ça va sortir d'un seul coup.
7: Vous êtes très optimiste, Bernard, ça ne m'étonne pas. Luc, vous voulez rajouter quelque chose ?
10: Eh bien, il faut espérer qu'il y aura le même consensus localement de la part de cette mission transpartisane que le consensus qui s'est instauré, semble-t-il, à l'Assemblée nationale. Hein. On en a parlé tout à l'heure, mais moi, j'ai été quand même agréablement surpris dans la lettre que Mme Braun-Pivet a envoyée au président de la République au nom du groupe de contact de l'Assemblée nationale, groupe de contact sur la Nouvelle-Calédonie, je précise. Et quand je vois que des députés aussi bien de l'AREM que du PS, que du Rassemblement national, que de LFI, Bastien Lachaud, il fait partie des signataires, hein, et etc., eh bien, même la députée communiste qui appartient au groupe auquel appartient monsieur Tchibaou, hein, elle a signé également, le député Stéphane Peu. Par contre, ils ont signé une phrase qui est celle qui précède juste la formule de politesse. Notre initiative, c'est-à-dire celle de ce groupe de contact et de signataires, qui est transpartisane, vise à appuyer la démarche de la délégation et à affirmer notre soutien indéfectible à la Nouvelle-Calédonie.
0: Mais il est voilà. Précisé dans la France.
10: Alors, c'est pas précisé. Non, mais c'est pas précisé. Alors, j'allais dire, mais vous voyez, moi, je ne m'avais pas laissé finir. Peut-être que pour certains.
7: C'est pas mis Kanaki Nouvelle-Calédonie.
10: À la Kanaki. Pour certains, ils l'ont interprété comme ça, et d'autres comme la Nouvelle-Calédonie dans la France. Mais enfin, cette manière d'affirmer leur soutien indéfectible à la Nouvelle-Calédonie, eh bien, c'est porteur de promesses. On va voir si ça va suivre.
0: Nicolas. Juste encore un petit mot pour revenir sur un point qu'on a abordé rapidement avec Luc tout à l'heure. Ben, les absents, encore une fois, ont tort, hein. L'UCFLNKS, qui avait fait une conférence de presse pour dire tout le mal qu'il pensait de cette mission transpartisane, a donc été absent, et il a eu tort. Il a eu tort. Bon, il a préféré aller à Palau. D'accord, c'est une bonne idée. Pourquoi pas?
17: On en parlera
0: tout à l'heure. Mais voilà, mais c'est encore une fois, l'UCFLNKS et bah, hors sol, oui. En tous les cas, dans une opposition qui n'amène rien finalement. Ok. Donc voilà, c'est encore une occasion manquée. Et d'ailleurs, je pense que la représentation nationale n'est plus dupe maintenant de ce que fait l'UCFNKS de Christian Théa. Ah,
7: mais il y a l'ambiguïté encore, on y faisait allusion tout à l'heure, du député Tchibaou, président de l'Union calédonienne, qui lui a participé à tous les entretiens.
0: Mais là ça va être plus difficile au retour d'Emmanuel Tchibaou à l'UCFNKS de dire qu'ils ne sont pas d'accord avec Emmanuel Tchibaou. Ça va être plus difficile pour eux.
10: C'est sans doute la raison de l'ambiguïté finalement de sa présence, parce que où il y est allé en rupture avec le FNLKS qui a dit qu'il ne fallait pas y aller, hein, ou alors il veut au contraire affirmer l'utilité d'y aller et en quelque sorte il condamne la position du parti dont il est le président. Donc c'est quelque chose de très ambigu et j'imagine qu'à son retour sa position ne va pas être facile.
16: Il a été dit par les uns et par les autres, les intéressés, qu'il y allait en tant que parlementaire. Ça a été dit et répété, hein, mais non pas au titre du parti.
0: Hein. Bien sûr.
8: Leur position peut être ainsi résumée. Nous sommes d'accord pour que le parlementaire aille chercher de l'argent en France, mais nous restons pour l'indépendance et nous allons discuter à Palau. Alors, je ne sais pas combien ils vont récolter à Palau, on va attendre les résultats.
0: Non, mais surtout que la mission, il a quand même.

0: rendez-vous précédent. C'est problème administratif, semble-t-il.
1: Oui, ça.
0: Nicolas, on ne rit pas.
2: Curieux. C'est quand même curieux.
1: Non, on ne rit pas, on va croire.
2: C'est quand même curieux d'être absent au moment de discussion aussi importante sur l'avenir économique et financier de la Calédonie. Et
1: surtout au Sénat.
2: Au Sénat en plus.
0: Mais bon, on l'a retrouvé. Ce sera passionnant de voir ce que les uns et les autres diront à leur retour de Paris, puisqu'ils vont, les retours vont s'échelonner à partir de lundi, je crois, enfin dans les tout prochains jours. Nicolas parlait de Palaos, parce qu'on dit Palaos et puis Palao, ils ont changé de nom et aussi...
1: On dit plus Nauru, mais Nauru, on dit plus Palaos mais Palao, enfin voilà. Bref.
0: Tous les petits états du Pacifique changent de nom. Il y avait donc ce forum des îles du Pacifique, 18 pays membres. Il y avait une délégation de la France qui était conduite par une ministre, Éléonore Carrois.
3: Oui, c'est ça.
1: Dont on a appris l'existence à l'occasion.
3: De la francophonie et des partenariats internationaux.
1: Voilà.
0: Et des Français de l'étranger.
1: Dont on a appris l'existence à l'occasion de ce 55e forum.
3: Tout à fait.
0: Absolument. Et y avait également une délégation de la Nouvelle-Calédonie conduite par Alcide Ponga, en l'absence de Mila Kouloutou-Koumouli. Et puis il y avait une présence du FLNKS, on y faisait allusion, qui elle était dans le groupe du fer de lance mélanésien.
1: Non, dans la délégation du Vanuatu.
3: Oui.
1: Dans la délégation du Vanuatu.
0: C'est le Vanuatu qui avait intégré le fer de lance mélanésien. D'accord. Tout cela étant en cascade. Est-ce que ça sert? Alors bon, tout a été dominé un peu par la Chine, quand même, par le débat avec la Chine.
4: Bien sûr.
0: Qu'est-ce que vous en retenez?
4: Juste par curiosité, donc Palaos, c'est un État associé en libre association avec les États-Unis. Je crois que c'est important de le rappeler. C'est à peu près la population de Lifou, c'est 25 000 habitants, et c'est la plus petite capitale du monde. La capitale actuelle, parce qu'ils ont changé de capitale, comporte, tenez-vous bien, 271 habitants. Voilà. Donc c'est un cas extraordinaire. Bon. Ceci, donc, c'est un petit peu pour resituer les enjeux. La Chine, c'est donc 1,4 milliard d'habitants par rapport à 25 000. Puisque la Chine menace maintenant Palaos, c'est extraordinaire quand même, hein, de plus lui envoyer de touristes chinois, hein, pour le punir. Donc, parce qu'en réalité, ce sommet, ce forum des îles du Pacifique, le dossier calédonien n'y a tenu quasiment aucune place. Et vous avez raison de dire, ce qui est important, c'est l'affrontement entre Taïwan et la République populaire de Chine, et à travers ça, entre la Chine et les États-Unis. C'est ça, l'enjeu. Et on a noté un changement, c'est-à-dire que dans les sommets précédents, la République populaire de Chine avait marqué des points. C'est-à-dire qu'il y avait de moins en moins d'États du Pacifique qui reconnaissaient Taïwan. Et là, il y a eu... C'est probablement parce que ça se passe à Palaos. Taïwan a été invité. Et surtout, dans le communiqué final, le président en exercice du forum, donc le président de Palaos, a obtenu une condamnation unanime, sauf Nauru, qui s'appelle, qui a changé de nom, condamnation unanime du tir par la République populaire de Chine, par Pékin, d'un missile balistique intercontinental qui a survolé trois États membres du Forum. Et alors c'est très intéressant parce que depuis plusieurs années, il y a de la part des États du Forum une position de non-alignement. C'est-à-dire ils ne veulent pas trancher entre les États-Unis et la Chine. Et là, ils ont été touchés au cœur, là, par le tir de ce missile intercontinental balistique chinois. Ça ne leur a pas plu du tout. Et donc, il y a une condamnation de la Chine. Et pour moi, c'est très important, même si on sait que ces États... J'ai rappelé la population de Palaos. On pourrait faire pour plusieurs de ces
0: décliner,
4: États. Il y en a
0: oui.
4: qui sont encore moins peuplés que Palaos, hein, comme Kiribati ou Niue, etc. Mais c'est ça qui est important à retenir de ce sommet du forum.
1: Alors, oui, je rajouterai juste deux petites choses. C'est un sommet qui a été quelque peu bancal. D'abord parce que de nombreux chefs d'État ou de gouvernement ne se sont pas rendus sur place.
0: Il y avait 5 absents, mais pour des raisons différentes.
1: Oui, absolument, mais je,

0: Oui. Je pense par exemple au Vanuatu, c'est pas le Premier ministre Napat qui s'est rendu sur place, mais son ministre de l'écologie. Le pauvre Premier ministre des Salomons, à peine arrivé là-bas, il a dû faire demi-tour parce qu'il avait une motion de censure qui a été déposée contre lui, peut-être, selon les Néo-Zélandais, à l'instigation de la Chine, puisque Matthew Well, le Premier ministre salomonais, a pris des positions contraires à son prédécesseur, plutôt proche des États-Unis que de la Chine. Donc c'est pas impossible que Pékin soit derrière la motion de censure. Et puis, les États plutôt proches de Pékin, comme effectivement Nauru maintenant, mais aussi Kiribati, ne se sont pas rendus sur place.
1: Nauru,
0: excusez-moi. Oui, Nauru, pardon, excusez-moi. Voilà. Donc, le truc était un petit peu bancal, mais effectivement, ce qui est important, c'est cette déclaration commune que les États insulaires du Pacifique n'étaient pas parvenus à conclure lors des précédentes réunions. Là, effectivement, je pense que notamment les Australiens, avec Anthony Albanese, ont pesé, je pense, d'un poids, évidemment avec les États-Unis aussi, mais l'Australie est membre à part entière du forum. Je pense que la position australienne a pesé sur la décision du forum de publier cette condamnation commune de la Chine.
1: Pierre ?
2: Oui, il ne faut pas oublier que l'Australie a toujours été la représentation des États-Unis dans le Pacifique. Et si elle veut rester, et si elle prétend elle-même avoir un rôle clé. Et donc c'est très important, ça veut dire que les États-Unis sont là. Donc on voit bien que là l'enjeu géopolitique c'est entre la Chine et les États-Unis en fait.
3: Oui, on a très bien vu au travers de la tenue de ce 55e forum du Pacifique que les relations des États insulaires du Pacifique qui sont membres de ce FIP avec la Chine, ça a pesé dans toutes les discussions et les votes.
1: Mais je crois qu'on n'a pas beaucoup parlé de réchauffement climatique.
3: Voilà, c'est ça. La Chine et Taïwan se sont invités, comme l'ont très bien expliqué à l'instant Bernard et puis Nicolas. Mais je trouve que finalement, ces rivalités géopolitiques, elles ont été telles que les trois buts que s'était fixé au départ le Forum des îles du Pacifique, elles n'ont pas vraiment été abordées, ou seulement dans un communiqué final, mais sans approfondissement, à savoir le changement climatique, ensuite la lutte contre le trafic de drogue, et ensuite la sécurité alimentaire pour les peuples de ces États insulaires. Voilà. Par contre, et là je rejoins ce qu'a dit Nicolas, bien sûr, c'est que l'Australie a vraiment montré qu'elle entendait continuer à jouer un rôle important dans le sud-ouest du Pacifique comme puissance régionale. Voilà. C'est ce qu'a dit également Pierre au sujet des États-Unis. Et par conséquent, il a sous-entendu que la Chine n'est pas chez elle dans le sud-ouest du Pacifique et que l'Australie, au contraire, elle y est et qu'elle, en quelque sorte, est le partenaire naturel et le leader de ce forum des îles du Pacifique. C'est comme ça un petit peu que je l'ai compris, moi.
0: Et pour revenir à la Nouvelle-Calédonie et le forum, comme le disait Bernard, ça n'a pas du tout été abordé à l'occasion du FIP.
4: On n'a pas encore le communiqué final, hein, mais bon. Ça, en tout cas, c'était pas au cœur des débats.
0: Non. On en a surtout parlé à l'occasion, en marge de ce sommet, il y a eu le groupe Fer de Lance qui s'est réuni, qui a publié un communiqué pour expliquer qu'il soutenait toujours le processus de décolonisation et qu'il envisageait de nous envoyer, comme il l'avait déjà fait, une troïka pour voir comment ça se passe en Nouvelle-Calédonie. Mais effectivement, le forum est très embêté, enfin, pour ce qui concerne la Nouvelle-Calédonie, parce que s'il parle de nous, il faut qu'il parle de Bougainville. Et là, la Papouasie est très embarrassée avec Bougainville, parce qu'ils ne savent pas quoi faire de l'indépendance de Bougainville, qui a été votée par référendum à plus de 97%. Et puis surtout, il faut qu'il parle de West-Papoua, de la Papouasie occidentale.
3: Et là,
0: Port Moresby ne veut surtout pas se fâcher avec l'Indonésie, et donc vaut mieux pas parler de West-Papoua. Voilà. Donc si on parle de l'un, il faut parler des autres, et comme ils veulent pas parler des autres, on parle pas de l'un.
2: Il faut pas non plus trop parler de changement climatique, parce que la Chine est le principal pollueur de la planète avec les États-Unis. Donc ils sont mal placés pour essayer d'éradiquer ce changement. Ils fonctionnent toujours au charbon en Chine, il faut le savoir.
1: Oui, mais ces pauvres petits États, ils vont disparaître, ils changent de nom, mais en plus ils vont disparaître bientôt à cause de la montée des eaux. Donc il va falloir faire quelque chose. Alors ils ont parlé en marge, là, ça a été une coïncidence de l'actualité, ou peut-être pas, le Vanuatu a choisi ce moment pour réaffirmer, revendiquer de nouveau Matthew et Hunter et annoncer, enfin menacer d'engager une procédure contre la France auprès de la Cour internationale de justice. Ça a donné l'occasion à la France, qui était représentée par une ministre à Palaos, de réaffirmer la souveraineté de la France. On va s'en sortir de cette affaire un jour ou l'autre.
4: Alors, on l'a déjà évoqué, Elisabeth, au club.
1: C'est nouveau, la Cour internationale de justice.
4: Oui, bien sûr. Donc, c'est un contentieux vieux de 40 ans. Mais la nouveauté, effectivement, vous avez raison, c'est que jusqu'à maintenant, il y avait des rounds de discussions diplomatiques entre la France et le Vanuatu. Et là, et donc, la France était dans le dialogue et faisait cette proposition que j'avais personnellement trouvée très intéressante, c'était de co-gérer Matthew Hunter. Matthew Hunter, je rappelle, on l'avait déjà dit, c'est 1 km², savoir si ce sont des îlots ou des rochers, débat juridique international, et donc avec une zone économique exclusive de 350 000 km². C'est ça l'enjeu. D'une part, un enjeu économique, et puis un enjeu de souveraineté. Et donc, la France, bien évidemment, réaffirme sa souveraineté sur Matthew Hunter, d'une part à cause de cet enjeu de ZEE, mais surtout parce que si la France cédait sur Matthew Hunter, ça ouvrirait la porte à des contentieux dans l'océan Indien avec l'îlot de Tromelin, avec les îles éparses du canal du Mozambique et même avec Mayotte. Donc la France n'a pas du tout envie de s'engager dans cette voie-là. Donc le Vanuatu, pas satisfait de l'avancée des négociations diplomatiques, va saisir ou a saisi la Cour internationale de justice. Seulement, je rappelle que depuis 1979, la France n'accepte la juridiction de la Cour internationale de justice qu'au cas par cas. Et donc, elle a décidé si elle accepte ou pas. Et elle n'est pas tenue de répondre aux demandes de la Cour internationale de justice. Donc, pour répondre à votre question, ça risque de durer encore assez longtemps.
1: Pierre.
2: J'ajoute qu'il y a aussi les îles Clipperton, qui sont françaises et revendiquées par le Mexique.
4: Oui.
2: C'est un détail, mais là aussi, la zone économique est très grande.
0: On l'a déjà dit, mais pour le Vanuatu, il faut créer une affaire dans l'affaire. On voit bien la situation économique du Vanuatu. Ils sont incapables de faire face à quoi que ce soit. Il y a une quinzaine de jours ou 3 semaines, ils ont perdu 5 pêcheurs. Ils ont demandé à la France de venir les aider pour aller les chercher, avec la Marine nationale notamment. Donc, pour aller surveiller la zone exclusive de Matthew Hunter dans le cas où ça reviendrait au Vanuatu, ils compteraient sur nous aussi. Donc, ça ne changerait pas beaucoup. Mais voilà, c'est le nouveau cheval de bataille du Premier ministre du Vanuatu. C'est d'ailleurs pour ça qu'il a inclus Christian Théin dans sa délégation pour Palau, parce que ça embête la France. Donc, il a menacé de saisir la Cour internationale de justice. Et la France lui a répondu d'une façon extrêmement ferme, parce que, comme l'a rappelé Bernard, Paris a négocié jusqu'au bout avec Port Vila, en faisant des propositions de cogestion et de tracé de la frontière maritime, propositions qui ont été refusées par le Vanuatu, qui veut absolument la souveraineté pleine et entière sur ces deux rochers. Donc la France a répondu par la voix de la ministre. Eh bien écoutez, non, la souveraineté sur Matthew Hunter, elle est française et elle restera française.
1: Mais c'est vrai que c'est assez rare, enfin, c'est peut-être circonstanciel, puisqu'il y avait la ministre qui était là, c'est assez rare que la France se prononce aussi clairement peut-être sur cette souveraineté.
0: Absolument,
1: D'habitude, il y a un non-dit, on l'avait même dit,
0: il y a eu un moment donné, quand il y a eu des négociations en novembre 2025, on a dit ça y est, la France va lâcher Matthew Hunter. Non, la France ne lâche rien du tout, pour les raisons d'ailleurs qu'a expliqué Bernard.
2: Alors, oui. On se demande, le Vanuatu, ce qu'il va faire de la zone économique exclusive de Matthew Hunter.
4: Bien sûr.
2: Parce qu'il s'agit essentiellement de pêche.
4: Exactement.
2: Ils n'ont pas de flottille de pêche. Ah. Où il s'agit d'explorer les fonds marins, voire d'exploiter les fonds marins. Ils n'ont évidemment aucun moyen de le faire. Donc, de toute façon, ils auront besoin, si ce n'est pas de la France, de être obligés de s'adresser à la Chine. Mais comme la Chine a besoin de manger beaucoup de poissons et a besoin aussi de terres rares, etc. Je ne vois pas comment et ce que va faire le Vanuatu dans cette aventure. Il ferait mieux d'accepter, donc, de s'entendre avec la France. Je crois que chacun a y gagné. Mais il y a un problème général qui existe avec ces petites nations pauvres, c'est qu'elles ont elles-mêmes des problèmes avec leur population, qu'elles n'arrivent pas à sortir de la misère. Et donc, quand on n'arrive pas à être d'accord avec sa population, on cherche un ennemi extérieur. Voilà. C'est ce que fait l'Algérie avec la France, c'est ce qu'a fait l'Argentine avec les Falklands devenus les
1: Malouines.
2: Et on peut même dire que c'est ce que fait la France en Ukraine, la Russie, etc. Macron cherche à déplacer les problèmes intérieurs en disant « Attendez, on a un ennemi là, il faut que je m'en occupe ». Et là, ben, c'est un peu ça pour tous ces pays, donc il ne faut pas s'effrayer, quoi.
1: Bon, eh bien, nous allons... Ben, il nous reste un petit moment pour parler de ce communiqué de l'UPM. Alors, l'UPM, l'Union progressiste en Mélanésie, présidée par Victor Tutugoro, qui réunit régulièrement ses instances avec ce qu'elle appelle un comité central. Et à l'issue de ce comité central, l'UPM sort un communiqué de 5 pages, très détaillé, très écrit. Est-ce que vous l'avez lu et qu'est-ce qui vous a... on est notamment étonné par, enfin personnellement ce qui m'a étonné c'est son positionnement sur l'élection présidentielle et puis sur sa défense de Bougival quoi qu'il arrive, Nicolas.
0: Ben, l'UPM existe, on l'a rencontré au travers de ce communiqué, l'UPM qui est sorti laminé des élections provinciales. Victor Tutugoro, leader historique de ce mouvement, n'a pas été reconduit, n'a pas été réélu. Donc l'UPM disparaissait quelque peu un peu du paysage. Et là, donc, il se rappelle à notre bon souvenir, le communiqué d'ailleurs signé de Victor Tutugoro. Donc un communiqué très long, vous le disiez, dans lequel il fait le... D'abord, il dresse un constat, le constat de la situation, et avec une position très paradoxale. Parce que effectivement, comme le rappelait tout à l'heure Pierre, bah, l'UPM apporte son soutien concernant l'économie du nickel à la doctrine nickel donc de Paul Néoutine, pour ensuite partir à la défense de Bougival, donc en opposition à Paul Néoutine. Et c'est une défense acharnée de l'UPM vis-à-vis de Bougival, expliquant point par point les avantages de Bougival par rapport à l'accord de Nouméa, et de là... prenant position, comme vous le rappeliez Elisabeth, sur les élections présidentielles. C'est-à-dire que l'UPM n'appellera pas à voter pour des partis qui ont défoncé Bougival, en l'occurrence le Parti Socialiste, et la France Insoumise. Et alors après, il reste le Bloc Central, et donc l'UPM va appeler à voter pour un candidat du Bloc Central, sans doute. On verra...
1: Oui, parce que ce ne sera pas le Rassemblement National.
0: Mais, ah bah non, faut, non, pas tout, pas tout d'un coup, Elisabeth.
1: Qu'est-ce que vous en avez pensé, Luc ?
3: Alors moi, j'ai trouvé d'une part qu'au travers du bilan très sévère qu'il dresse de la situation économique et sociale de la Nouvelle-Calédonie, eh bien que c'était une condamnation a posteriori de la crise insurrectionnelle de 2024 et de ceux qui l'ont déclenchée. Ça, c'est le premier point que je retiens. Le deuxième point, c'est que, et ça a été dit, le centre n'existe pas en Nouvelle-Calédonie, voilà. Et par conséquent, le centre n'existe pas en Calédonie. Ils espèrent quand même qu'il existe en France de manière à pouvoir soutenir un candidat. Parce qu'ils ont bien marqué leur préférence en disant que finalement, LFI et puis les socialistes, on n'en veut plus puisqu'ils ont torpillé Bougival. Donc, comme ça ne pourra pas être le Rassemblement National, il faut qu'émerge un candidat centriste qui finalement obtiendra le soutien de l'UPM. Mais... le dernier point que moi j'ai trouvé quand même très intéressant, c'est le fait que pour l'avenir institutionnel, il est écrit ceci dans le communiqué, que l'accord de Nouméa n'offre plus d'accès à l'autodétermination parce qu'il y a eu 3 noms. Voilà. Et ça veut dire que c'est le fait qu'ils reconnaissent que ces 3 noms valent jusqu'à nouvel ordre.
4: Leur soutien à Bougival.
3: Voilà. Et eux, au contraire, ils soutiennent Bougival, parce que dans Bougival, même si le processus était tout de même encadré de manière à ce qu'il ne puisse pas être prononcé à la suite d'un vote presque minoritaire du Congrès, comme c'était le cas sous l'accord de Nouméa, et bien voilà. Donc ils soutiennent Bougival à fond et ils espèrent, bien qu'il n'existe plus maintenant, que les principes qui ont été retenus serviront de base à un accord futur.
1: position originale. Donc Bernard, c'est aussi ce que vous en retenez. Hein, c'est...
0: Je suis d'accord avec tout ce qui a été dit.
1: Un mot Pierre,
2: ben,
1: un mot.
2: Que... Oui, un mot. Ben, je crois que l'UPM dresse un constat objectif des difficultés dans lesquelles nous sommes, donc c'est déjà bien. Donc c'est aussi faire comprendre, parce qu'ils ne le disent pas comme ça, mais c'est faire comprendre effectivement, comme disait Luc, que ça a été terrible, que ces émeutes, et ils font notamment dans ce constat de la fuite démographique, fuite des populations, qui pèse énormément en retour sur le secteur de la santé, manque de médecins et de personnes infirmiers, et de l'enseignement. Donc condamnation sans appel. Et je trouve que du coup, eh ben, s'il y a une position centriste, eh ben, c'est celle-là. Indépendantiste quand même, mais au centre de la vie politique calédonienne.
1: On va conclure avec vos coups de cœur, vos coups de grippe, vos coups de colère. Bernard.
4: C'est un double coup de chapeau à Ghislaine Arly pour son coup de gueule contre les contraintes administratives, réglementaires et sanitaires qui sont imposées aux petits producteurs, aux petits transformateurs qui vendent sur les marchés ruraux. Et à Dominique Dellet, qui est intervenue, qui est, elle l'a rappelé, diététicienne de formation, et qui a proposé une piste intéressante, c'est-à-dire qu'au lieu d'imposer à ces petits producteurs transformateurs une obligation de moyens, c'est-à-dire de se doter d'un laboratoire, ce qui paraît quand même assez ahurissant. Hein,
0: enfin, abruti.
4: Voilà. Elle propose qu'ils aient une obligation de résultat. C'est-à-dire que tout simplement, ils fassent faire des analyses sur leurs produits qui démontrent que ces produits sont sains et ne sont pas dangereux pour la santé. Je trouve que c'est une piste tout à fait intéressante. Ce n'est pas le problème sanitaire. Hein. Il y a le problème de droit du travail, etc. Mais en tout cas, c'est une piste.
1: Luc.
3: Alors moi, c'est plus une satisfaction qu'un coup de cœur, une satisfaction pour l'arrêté, je l'ai en main là, l'arrêté de la commissaire déléguée de la République pour la province Sud, Catherine Merckx, qui a interdit la consommation d'alcool sur la voie publique sur la commune de Moindou pour le week-end qui arrive là, demain et après-demain. Et ceci en considérant le nombre d'invités à un mariage qui va avoir lieu à Moindou. 900 invités prévus. Hein. Et quand on se souvient que ce mariage va se tenir en bordure de la RT1 et que précisément, il y a à peu près 3 semaines, il y avait eu plusieurs morts sur la route parce que des personnes en état d'ivresse étaient sorties de ce mariage, eh bien je trouve que c'est une très bonne mesure qui a été prise et en espérant qu'il n'y aura pas de morts après ces 900 invités au mariage de Moindou.
1: Nicolas.
0: On va être en retard, Elisabeth. Oui. Mais voilà, alors moi, mon coup de cœur, c'est mon coup de griffe plutôt. L'UCFLNKS a publié un communiqué signé par Dominique Fauchy pour se réjouir bruyamment de la décision du tribunal administratif concernant le recours que l'UCFLNKS.
1: Pas une décision encore, hein. C'est les oui, conclusions du rapporteur.
0: Recours que l'UCFLNKS avait déposé à la suite des élections municipales et provinciales pour contester le regroupement de bureaux de vote en 9 lieux sur Nouméa. Et donc, l'UCFLNKS nous explique qu'ils ont gagné et que c'est formidable. Alors, je voudrais modérer les propos. Oui, effectivement, le rapporteur public a conclu que ce regroupement n'avait plus lieu d'être et en tous les cas, le Haut-Commissariat et la ville de Nouméa n'avaient pas justifié suffisamment la nécessité de ces regroupements. Mais, effectivement, le tribunal administratif, enfin le rapporteur public, a conclu que, mais non, on ne referait pas les municipales et on ne referait pas les provinciales. Ce sera pour la prochaine élection. La ville de Nouméa sera avisée qu'il faut qu'elle mette des bureaux de vote dans tous les quartiers et non plus regroupés. Mais donc, je ne vois pas où est le motif de satisfaction ni la nécessité de hurler victoire.
1: Le jugement, je crois, doit être rendu le 23 septembre.
0: 23 septembre.
1: Pierre, très très vite.
2: Mais oui, coup de cœur, en tout cas satisfaction de voir les scientifiques internationaux, c'est-à-dire de métropole d'Australie et de Nouvelle-Zélande, s'intéresser à la mangrove de Sainte-Marie. Et je crois que si vous n'y êtes pas allé, il faut absolument faire un tour. Là, il y a une, c'est la mairie de Nouméa et la province sud qui ont été chargées d'appliquer ces sentiers, de les fabriquer. Ils sont magnifiquement faits, donc allez-y.
1: Voilà pour cette invitation qui met un terme au Club Politique. Merci d'y avoir participé. Merci de l'avoir écouté. Avec un peu de retard, votre journal du soir vous sera présenté par Lionel Sabot.
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12: Il est 17h47, on retrouve Lionel Sabot dans Info Soir.
13: L'État renouvelle son aide financière à la Nouvelle-Calédonie, quelques 55 milliards de francs pour 2027. Les membres de la mission transpartisane seront reçus à l'Élysée par Emmanuel Macron la nuit prochaine. C'est Sonia Lagarde qui était ce midi l'invitée d'Elisabeth Noir dans le magazine Transparence. La stabilité institutionnelle est le moteur de tout, insiste le maire de Nouméa, extrait dans ce journal. Le feu qui sévit au dépotoir de Pointe-Bout toujours actif. Le travail des sapeurs-pompiers devrait durer au moins tout le week-end. Les habitants sont invités à se confiner pour ne pas respirer les fumées. Le patrimoine historique à l'honneur ce week-end encore. Plusieurs balades pédagogiques sont organisées par la ville de Nouméa ou encore l'association Témoignages d'un passé dans le cadre du Mois du patrimoine en province sud. Et puis comme chaque vendredi soir, nous passerons à la fin de ce journal en revue les principaux rendez-vous sport du week-end en Calédonie, en métropole et dans le monde. En Calédonie, coup de projecteur sur le 42e marathon international de Nouméa. Bonsoir, soyez les bienvenus dans ce journal. C'est l'information du jour. Au terme des entretiens de la mission transpartisane, le gouvernement annonce donc le renouvellement de l'aide financière de l'État à la Nouvelle-Calédonie. Une aide allant jusqu'à 460 millions d'euros, soit quelques 55 milliards de francs pacifiques pour l'année 2027. Et la mission transpartisane sera reçue à l'Élysée par Emmanuel Macron ce vendredi à 16h, Léo Fichou.
14: Oui, ce sera la nuit prochaine pour nous à 1h du matin. Selon son entourage, le chef de l'État entend marquer la poursuite de son engagement pour la Nouvelle-Calédonie en faisant un point sur l'économie, sur la vie quotidienne et sur la situation financière. Auparavant, dans un communiqué publié hier soir, Sébastien Lecornu a précisé l'aide financière de l'État à la Nouvelle-Calédonie. Le Premier ministre qui déclare vouloir agir pour la stabilité et le fonctionnement du territoire. Il affirme qu'une règle guide son action, ne pas rester sur le statu quo, car, écrit-il, le statu quo crée du désordre à court terme sur le plan social, économique et politique. Il ajoute que la méthode du gouvernement a permis d'avancer par des mesures concrètes. Ces mesures sont au service des Calédoniennes et des Calédoniens. Elles préservent aussi la stabilité du territoire. Dans ce communiqué, le Premier ministre détaille l'aide de l'État. 11 millions d'euros, soit 1,3 milliard de francs pour la fin 2026. 50 millions d'euros, soit 6 milliards de francs pour démarrer 2027 au travers d'un projet de loi de finances de fin de gestion. C'est un texte qui ajuste le budget de l'année en cours. Le gouvernement propose ensuite entre 400 et 460 millions d'euros, soit entre 48 et 55 milliards de francs. Ils seront compris dans le projet de budget 2027, dont une majorité de subventions. Ce soutien de l'État est conditionné à des réformes, mais il est à la hausse par rapport à ce qui était prévu initialement.
13: Peu de commentaires des élus calédoniens à la suite de la publication du communiqué du Premier ministre, et alors que la mission transpartisane était reçue à déjeuner la nuit dernière pour nous par la ministre des Outre-mer, Naïma Moutchou. Le député Nicolas Metzdorf salue toutefois cette aide de l'État et le succès de la mission transpartisane, même si, dit-il, le contrat de désendettement à long terme n'est pas finalisé.
15: C'est une vraie réussite de la mission transpartisane. Le fait d'y avoir été tous ensemble en défendant la même chose a porté ses fruits. On a obtenu les financements qui nous permettent de boucler l'année 2026 sereinement sans remettre en cause nos politiques publiques. Il nous en manque un peu pour l'année 2027, mais le budget se fera en deux fois, c'est-à-dire un au début de l'année avec le projet de loi de finances et un deuxième, comme on fait là pour 2026, fin d'année 2027, où on pourra compléter ce qui manque s'il en manque. Donc une vraie réussite. On reste un peu sur notre faim concernant le contrat de désendettement à long terme. même si on a obtenu que la plupart des crédits qui seront versés à la Nouvelle-Calédonie en 2027 le soient sous forme de subventions et non pas de prêts. Donc on amorce quelque part déjà le fait de transformer les prêts en subventions, même s'il manque la formalisation d'un contrat de désendettement à long terme, mais les discussions continuent sur le sujet, donc très satisfait. L'équipe a été complémentaire, que ce soit le président du gouvernement, les parlementaires, la présidente de la province, la présidente du Congrès. On peut dire qu'on a formé une équipe efficace, donc on n'a pas perdu notre temps.
13: Satisfaction également de la présidente du Congrès, Virginie Rufnec, qui considère que la proposition du gouvernement correspond grosso modo à 90% des demandes des Calédoniens. Elle relève d'abord l'aide apportée par l'État pour finir 2026.
5: Il y a vraiment une volonté ici à Paris, malgré les budgets contraints, d'accompagner la Nouvelle-Calédonie, toutes tendances politiques confondues, je dois le dire. Et nous avons eu aussi une forte écoute de la part du gouvernement, puisque le Premier ministre a décidé de nous accorder les moyens que nous avions sollicités pour terminer l'année 2026. Le président du gouvernement avait donc dit que nous avions besoin de 7 milliards de plus pour pouvoir correctement commencer l'année 2027 et terminer l'année 2026, notamment pour le paiement des retraites du privé, mais aussi du RUAM. Et ceci a été facilement obtenu. Enfin, en tous les cas, le gouvernement, le Premier ministre, a prévu de l'intégrer dans le projet de loi de fin de gestion qui sera voté en début décembre.
13: Et la présidente du Congrès revient aussi sur ce qui est prévu pour l'année 2027.
5: Pour 2027, nous ne sommes pas encore tout à fait sortis d'affaires et il nous faudra encore un soutien de l'État car c'est difficile suite aux émeutes et aux nombreux dégâts, 2,5 milliards d'euros, c'est-à-dire près de 300 milliards CFP de destruction lors des émeutes. Il faut un peu de temps pour se redresser, se remettre. L'État a consenti une somme importante pour 2027. Effectivement, nous aurons 521 millions d'euros, donc près de 60 milliards, enfin un petit peu moins. Pour passer le cap, ce sera l'accompagnement de l'État pour 2027. C'est très important d'avoir obtenu ces moyens, ils étaient indispensables pour le redressement de la Calédonie. Et charge à nous maintenant de reprendre confiance dans notre économie, de reprendre confiance dans la Nouvelle-Calédonie, d'avoir une politique de relance importante pour libérer les énergies et qu'il y ait à nouveau des investisseurs et des gens qui croient dans le territoire pour que progressivement, la petite amélioration que nous vivons, le petit redressement au travers d'une légère augmentation de nos recettes fiscales depuis quelques mois, puisse prendre vraiment tous ses effets et que la Calédonie redevienne prospère pour que les Calédoniens s'y sentent à nouveau bien.
13: On est un peu en dessous de ce que l'on avait envisagé pour 2027, ajoute Virginie Rufnec, qui parle tout de même d'une très bonne nouvelle et qui précise que tout cela doit encore être consolidé dans les jours à venir avec le Premier ministre. Il faut notamment clarifier la répartition des 55 milliards entre la part subvention et la part de prêt. J'ajoute que les élus calédoniens ont aussi trouvé l'appui du groupe de contact de l'Assemblée nationale sur la Nouvelle-Calédonie dans un courrier adressé jeudi à Emmanuel Macron. Ce groupe qui réunit tous les groupes politiques de l'Assemblée nationale juge nécessaire une aide d'au moins 500 millions d'euros sous forme de subvention en 2027, ainsi qu'une accélération des procédures de reprise des usines de nickel et un contrat de désendettement permettant d'apurer la dette liée aux prêts garantis par l'État. Parmi les 12 signataires figurent notamment Yoann Gillet pour le Rassemblement national et Bastien Lachaud pour la France insoumise.
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13: Voici notre question du jour. Êtes-vous rassuré par les annonces faites par le Premier ministre en réponse aux demandes d'aide de la mission transpartisane? Si vous êtes rassuré, vous tapez 1. Sinon, vous tapez 2. Vous envoyez votre réponse au 3146. La réponse à notre question d'hier. 83% des auditeurs d'RRB qui se sont exprimés par SMS pensent que la France doit réaffirmer clairement sa souveraineté sur Matthew et Hunter face aux revendications récurrentes du Vanuatu. Ils sont 17% à ne pas partager cette opinion. La stabilité institutionnelle est le moteur de tout, déclare Sonia Lagarde. Le maire de Nouméa a été ce midi l'invité d'Elisabeth Noir dans le magazine Transparence. Elle est restée très discrète depuis sa réélection en mars dernier pour un troisième mandat à la tête de la municipalité de Nouméa. Et c'était l'occasion, Léo Fichou, d'un large tour d'horizon de l'actualité.
14: On s'est engagé à reconstruire la ville, déclare Sonia Lagarde, alors que les violences insurrectionnelles ont causé des dégâts évalués à plus de 4 milliards. Des travaux de reconstruction qui avancent. avance, même si le maire de Nouméa regrette que cela prenne du temps. Les travaux ont été faits en priorité dans les quartiers nord avec la reconstruction de l'hôtel de police de Rivière-Salée qui accueille désormais les polices nationales et municipales. Un appel d'offres est en cours pour la reconstruction du pôle des services de Rivière-Salée. De gros travaux routiers ont aussi été lancés dans ces quartiers. Sonia Lagarde balaie les critiques de ceux qui lui reprochent de concentrer ses efforts sur ces quartiers-là.
16: Je trouve que cette critique, elle est stérile, elle est malvenue, parce que ceux qui disent ça n'habitent certainement pas ce quartier populaire de Rivière-Salée, qui a été extrêmement endommagé, avec des gens qui ont été en souffrance. Et la ville, vous savez, c'est un tout. Et donc, on ne peut pas faire des choses que dans un quartier et puis oublier les autres. Donc, la nécessité impliquait qu'on aille d'abord sur Rivière-Salée, qui avait été très endommagée. Donc, moi, je veux bien accueillir les critiques, mais quand elles sont de cet ordre, dans un quartier très populaire, avec une diversité culturelle incroyable, on doit penser à tout le monde. Donc, on peut critiquer quand c'est utile, mais quand c'est inutile, il ne faut pas le faire.
14: L'État participe à la reconstruction au travers notamment du plan de relance. Plusieurs actions ont été financées à Nouméa.
16: Dans la première vague, la vague 1, on a refait le talus du Wentoro qui s'effondrait juste en face de la bodega. Donc là, on a eu un financement très important de l'État. Sur la vague 2, on y a inséré toute une partie d'assainissement qui est liée à la piste cyclable qui part de Nguéa et qui va rejoindre à travers le faubourg Blanchot la ville. On a aussi bénéficié de fonds de l'État concernant la digue de Port-Garnier avec l'enrochement qui s'effondre. Et donc, on va refaire. Donc voilà les trois travaux pour lesquels nous avons bénéficier d'aide de l'État.
14: Plus de deux ans après mai 2024, on constate aujourd'hui une vraie misère sociale, souligne Sonia Lagarde. Elle relève une forte progression des aides et des besoins. Pour elle, cette situation doit amener à la réflexion, notamment sur l'avenir institutionnel.
16: On voit bien que la misère est au rendez-vous. Mais tout ça, c'est la cause de qui ? Les émeutes. Et donc, ça doit amener à réfléchir pour se dire, est-ce qu'on a encore envie de voir ça ? Est-ce qu'on a le droit de laisser nos populations, quelles qu'elles soient d'ailleurs, dans cette misère qui s'est installée et avec des nouveaux pauvres ? Eh bien, la question est non. Et donc, l'État ne pourra pas indéfiniment verser de l'argent comme ça. Et donc, aujourd'hui, ça doit faire réfléchir tout le monde, et y compris ceux qui sont dans cette précarité, qui n'ont rien demandé, mais qui subissent aujourd'hui. Donc, relever le pays et faire en sorte que ça fonctionne, alors il faut réfléchir à notre avenir institutionnel. Parce que là, on a touché le fond, mais peut-être pas. Demain, si le pays venait à changer, et que je vais le dire tout de go, hein, je cache pas mes mots, si le pays devenait indépendant demain, alors je pense que la précarité serait encore bien plus grande. Donc je demande à tout le monde d'avoir un peu de sagesse et de réfléchir.
14: Évoqué également avec le maire de Nouméa les difficultés du commerce en centre-ville, mais aussi sur les questions d'insécurité. Concernant la situation financière de la ville, le maire de Nouméa craint notamment une baisse du FIP, le Fonds intercommunal de péréquation, ce qui aurait des conséquences graves pour la ville de Nouméa.
16: Ça veut dire qu'on ne serait plus à payer que le fonctionnement, plus d'investissement. Et on serait même, à la fin de l'année, à ne plus pouvoir payer l'intérêt de la dette. Donc, quand on va chercher de l'argent à Paris, c'est bien. Mais je crois qu'il faudra regarder tout ça de manière globale. Je voudrais insister sur ce point. Ça veut dire qu'aujourd'hui, on ne peut pas baisser le FIP aux communes. Parce que ce sont les communes qui investissent. C'est elles qui vont travailler le BTP. Et donc, on tourne en rond en ce moment la queue. Parce que si jamais on n'a plus d'argent, eh bien, on ne pourra plus faire d'investissement. Et donc, on ne pourra plus faire travailler le BTP. Donc, il faut être relativement raisonnable sur la répartition de l'argent, autant que faire se peut. Mais tout ça dépend aussi, concernant les ressources fiscales, d'une stabilité institutionnelle. C'est le moteur de tout. Et donc, s'il n'y a pas de stabilité institutionnelle, ça veut dire que si on n'arrive pas à trouver un accord, alors on se prépare des jours extrêmement compliqués, en particulier pour les communes.
14: Et à ce titre, Sonia Lagarde a été interrogée sur la mission transpartisane qui finit son déplacement à Paris et sur l'aide qu'elle a obtenue.
16: C'est bien d'avoir tenté la chose, parce que on est aujourd'hui, moi j'ai pas peur du mot, on est un peu des mendiants, hein. Et heureusement que la France est là. Ça aussi, c'est un sujet de réflexion. Je m'arrête deux secondes, mais je crois qu'il est important. Alors c'est bien d'y avoir été. En tout cas, ça n'est pas totalement dans ce qu'ils espéraient obtenir. Mais il y a quand même une avancée de l'État. Et l'État, à travers ça, prouve qu'elle ne marque aucun des intérêts pour la Nouvelle-Calédonie. Et c'est tant mieux. J'ai lu quelque part qu'on n'était pas des Français de deuxième zone. Oui, bien sûr qu'on est des Français à part entière. Et ça nécessite l'aide de l'État.
14: Interrogée sur les élections provinciales, Sonia Lagarde rappelle qu'elle a apporté son soutien à la liste d'Union, les loyalistes, le Rassemblement, et ce parce qu'ils veulent le maintien dans la France. Elle estime qu'il n'y avait pas d'autre choix que le pacte de gouvernance avec l'éveil océanien pour faire de vraies réformes en profondeur de la Nouvelle-Calédonie.
13: Une interview de Sonia Lagarde à retrouver en podcast audio et vidéo sur le site internet de RRB. Elle sera rediffusée dans son intégralité dimanche soir, juste après notre édition de 17h45. L'actualité dans la grande région Pacifique, les dirigeants des îles du Pacifique condamnent conjointement l'essai de missiles effectué par la Chine le mois dernier et ils réclament un préavis d'au moins 24 heures pour tout essai de missiles balistiques intercontinentaux. C'est la réaction officielle du Forum des îles du Pacifique qui a été formulée dans un communiqué publié hier soir à l'issue du sommet, et ce malgré les pressions exercées par Pékin, Charlotte Coulson.
17: Le président des Palaos sur Angel Whip salue la déclaration approuvée par 17 des 18 membres du forum. Seule la République de Nauru, anciennement Nauru, a exprimé son désaccord. Dans cette déclaration, les dirigeants expriment leurs préoccupations concernant le récent essai de missiles balistiques intercontinentaux qui a survolé le territoire de plusieurs membres sans préavis, en bonne et due forme. Les dirigeants des îles du Pacifique appellent tous les États procédant à des essais d'ICBM à garantir la transparence et à assurer les autres nations, notamment en communiquant un préavis d'au moins 24 heures avant l'essai conformément aux pratiques internationales. En réaction, le ministère chinois des Affaires étrangères a accusé les Palaos de chercher à détourner les positions des autres membres du forum. Pékin avait déjà exprimé son désaccord et menacé de conséquences après la présence du ministre taïwanais des Affaires étrangères à la cérémonie d'ouverture du sommet.
13: Il est 18h02 sur Radio Rythme Bleu. On va marquer une première pause dans ce journal. Dans un instant, la suite de l'actualité en Calédonie.
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13: Avec la suite de l'actualité en Calédonie à Pointe-Boute, voilà deux jours que les sapeurs-pompiers sont mobilisés sur le feu qui consume le dépotoir. Cet après-midi, les agents ont réussi à atteindre le cœur du feu, mais l'incendie reste actif. C'est un travail de fourmi, nous a dit Arnaud Bondy, le directeur du Civom VKP, compte tenu de la quantité du combustible sur le site.
20: La propagation est limitée depuis hier. En fait, il s'est étendu sur l'ensemble du massif des déchets, mais il n'est pas sorti, ce qui était la première crainte des pompiers compte tenu des conditions météo d'hier. Il n'est pas sorti du site, donc il est contenu dans le site. Il arrête de se propager, mais par contre, il y a énormément de combustible, il y a énormément de gisements de déchets, donc du coup, il y a de la matière à brûler pendant longtemps. C'est pour ça qu'il faut qu'on puisse l'attaquer et en profondeur avec des engins de terrasse. Donc ça va être un travail de fourmi d'attaquer progressivement les points chauds et de aller chercher le feu en profondeur et atténuer les fumées le plus vite possible. Et
13: le sinistre dégage beaucoup de fumée. Le maire de la commune, Yann Peraldi, invite donc les habitants à fermer portes et fenêtres pour éviter au maximum de respirer ces fumées dont la toxicité est encore inconnue. En bref, deux jours après l'incendie qui a touché les locaux du conseil coutumier d'IAI, le Sénat coutumier appelle, et je cite, à l'apaisement, au calme et à la responsabilité en privilégiant les voies du dialogue, de l'écoute et du respect mutuel. Communiqué publié en fin de matinée par le nouveau président du Sénat coutumier. Laissez vivre les marchés ruraux, c'est le coup de gueule de Ghislaine Arly, la présidente du marché de Mamie, qui était à notre invitée du matin à 7h30 pour nous parler du marché du verre de Bancoul qui aura lieu à Farino le 13 septembre. L'occasion de dénoncer aussi la situation difficile que traversent les petits marchés depuis les émeutes de 2024. Une situation aggravée encore par la multiplication des contrôles administratifs qui sont effectués par ce que Ghislaine Arly appelle les bureaucrates. Elles mettent en cause leur contrôle incessants qui font peur aux gens et aux exposants qui essaient de vendre, par exemple, le produit de leur pêche. Et elle appelle à accompagner ceux qui travaillent.
4: Tout ce qui est hygiène, je suis d'accord. On a tout fait, nous, au marché de Farino, pour avoir une hygiène impeccable, ça, je suis d'accord. Mais à quel moment on a été empoisonné dans les marchés de brousse? À quel moment des personnes ont été empoisonnées? Donc, j'en ai bien savoir, moi. Donc, pourquoi on en a après nous? Donc, bon, c'est de la foi, ils sont passés. À Nouméa, on sait qu'ils sont passés. Ils viennent à 30, 40. Ils font peur aux gens, avec les gendarmes, avec la police. Donc, ça, il faut. En tout cas, il ne faut pas venir au marché de Farino, hein, je vous dis tout de suite. Non, parce que moi, je suis pour les petites gens. Moi, nous, ça fait des années qu'on les aide, qu'on aide les gens, les petits producteurs. Alors, la Chambre d'agriculture, Jean-Christophe Niotou, qui est président de la Chambre d'agriculture, me soutient. Et on va lancer quelque chose. Parce que ça ne peut pas durer, ça. Il faut arrêter. Et les gens, il faut les accompagner. Il ne faut pas leur taper dessus. Il faut les accompagner.
13: Pour la présidente du marché de Mamy, il est clair que ces contrôles administratifs perturbent la vie des petits marchés et qu'ils sont complètement inadaptés. Laissez-nous vivre, déclare Ghislaine Arly, qui a décidé de prendre les choses en main en coopération avec Jean-Christophe Niotou, le président de la Chambre d'agriculture.
4: On veut lancer, moi en tout cas je veux lancer, j'en ai parlé avec Jean-Christophe, il est d'accord. On veut lancer un travail sur une charte des marchés ruraux et puis on va faire une fédération des marchés. Donc j'appelle aujourd'hui tous les présidents d'associations de marchés, les communes, parce que les communes ils vont participer, à venir travailler sur une charte des marchés ruraux. Donc il faut à tout prix qu'on fasse, on va pas dire notre réglementation, mais presque, donc une charte des marchés. Il faut qu'on se saisisse des choses et puis qu'on discute tous ensemble et puis qu'on mette tout ça sur papier. Et pourquoi pas avec les services concernés. Bien sûr, on n'est pas contre eux, on est avec eux, mais à condition qu'on nous soutienne, qu'on nous accompagne, qu'on fasse pas l'inverse. Je veux qu'on me contacte et puis je veux lancer donc d'ici un mois un rendez-vous à la mairie de Farino, lancer une fédération des marchés ruraux et puis faire un travail sur une charte des marchés.
13: Ghislaine Arly, que vous pouvez joindre au 75 21 20, 75 21 20, si vous êtes intéressé par cette initiative et si vous partagez son indignation. En attendant, elle vous invite au marché de Farino spécial Vert de Bancoul qui aura lieu le 13 septembre. Nous aurons l'occasion d'en reparler, bien évidemment. Une interview de Ghislaine Arly qui est à retrouver en podcast sur notre site internet, le www.rrb.nc. La fin ce vendredi des doctoriales 2026, une 19e édition marquée par une remise de 4 prix contre 3 habituellement. Le jury a choisi de décerner un coup de cœur à Émilie Tiaouao pour son travail sur les violences intrafamiliales en Nouvelle-Calédonie au regard du pluralisme juridique.
21: Je suis très heureuse, je ne m'attendais pas à gagner un prix parce que j'avais déjà gagné un prix lors d'une précédente présentation. Donc c'est ma deuxième présentation, je ne pensais pas qu'on pouvait gagner un nouveau prix et encore moins un prix qui n'existait pas, donc voilà, très heureuse. Ce prix représente pour moi l'opportunité peut-être de déjà débuter un peu l'association, parce que du coup j'ai ouvert mon association mais sans fonds. Je suis actuellement en train de développer une application qui coûte plusieurs millions, mais du coup sur mes fonds propres. C'est l'association INA qui la porte et cette application permettra de se renseigner sur ses droits, de pouvoir être orienté correctement vers les dispositifs adéquats et d'être géolocalisé quand on sera en situation de danger.
13: Un prix qui s'ajoute donc aux récompenses habituelles, la meilleure présentation de première, celle de deuxième année et le prix de la meilleure perspective de valorisation. 3 jours de conférences qui s'achèvent aujourd'hui à l'IRD, l'association franco-australienne pour la recherche et l'innovation, organisait cette semaine un forum dédié au changement climatique et à la recherche scientifique dans le Pacifique. Charlotte Coulson.
22: Des chercheurs calédoniens, australiens ou encore néo-zélandais ont partagé leurs données avec un objectif en tête, fournir aux politiques publiques un état des lieux de la connaissance scientifique pour alerter lors de la COP31. Un objectif atteint selon Catherine Daniel, la présidente de l'association AFRAN.
23: Oui, l'objectif est atteint. Il y a beaucoup de personnes qui sont d'accord pour dire que l'océan, c'est le cœur de notre planète. C'est comme ça que tous les systèmes climatiques sont en train de circuler dans le monde. Donc si on ne comprend pas l'océan, on ne peut pas comprendre le changement climatique, on ne peut pas aider toutes les communautés du Pacifique. C'est une des raisons pour laquelle l'Australie, qui est en présidence pour cette COP, voulait vraiment qu'il y ait ces voix du Pacifique. Donc très bientôt à Fidji, il y aura une réunion pré-COP. On va amener nos messages du Pacifique au pré-COP pour après amener au COP.
22: Et la pré-COP au Fidji se tiendra en octobre et la COP 31, elle doit se tenir au mois de novembre en Turquie.
13: C'est un week-end riche en activités qui débute demain. Direction le Nord pour commencer, Charlotte Coulson. À Ouégoua, la fête du Diaot animera le village tout au long de la journée.
22: Et sont au programme un plateau musical, divers stands et notamment de l'artisanat, de la gastronomie locale ou encore diverses activités sur le fleuve. Le tout de 8h à 20h au terrain municipal de Ouégoua. À Koumac, c'est la fête du nautisme qui fera vivre la commune de 8h à 16h. Rendez-vous sur la plage des Flamboyants et la base de Pandop pour assister à la course de Va ou même participer à la régate de Touques version Koumac. On parle également de sport nautique, mais à Nouméa cette fois, la ville organise une journée dédiée demain à la piscine du Wentoro. Natation synchronisée, apnée, hockey subaquatique, toutes ces disciplines sont à découvrir de 8h à 13h. Et puis il y en a qu'on préfère dans l'assiette que dans l'eau, les crabes de Palétuvier sont à l'honneur demain. C'est la 4e édition du Fish Market qui prendra place au marché de Nouméa de 6h à 11h30.
13: La culture également ce week-end avec la 32e édition du mois du patrimoine en province sud qui se poursuit.
22: L'association Témoignages d'un passé organise une cyclo-rando demain matin au départ du musée maritime. L'après-midi, prenez vos chaussures de randonnée pour découvrir le mont Huo et son histoire. Baladez également à travers les rues de la ville de Nouméa avec l'application Graal et les explications d'un médiateur culturel. Le départ se fera à 10h à la maison Higginson. Et enfin à Plume, une exposition de jeeps et de matériel de la Seconde Guerre mondiale est organisée de 9h à 15h. C'est à la chapelle américaine de Plume.
13: Un voyage dans l'histoire et plus particulièrement dans l'histoire de nos ancêtres. C'est demain à Nouméa. La ville organise une initiation à la généalogie aux archives municipales.
22: Ça n'est pas simple de fouiller dans le passé et encore moins de s'y retrouver dans les nombreux documents conservés par les archives de la ville. Mais demain, Jean-Pierre Palladini, généalogiste amateur chevronné, donnera les clés pour débuter une recherche. On écoute les précisions d'Élodie Lallené, la chef du service de la conservation et de la valorisation du patrimoine de la ville de Nouméa.
0: Pour la première fois, on va ouvrir les portes du nouveau bâtiment des archives au public. On vient, il y a quelques jours, de finir de déménager les 2,5 km linéaires d'archives, ce qui représente près de 7 tours Eiffel empilées l'une sur l'autre d'archives de la commune qui sont conservées désormais dans un seul et même lieu, aux normes, sécurisées, pour le plus grand plaisir de mes archivistes. Et ce qui est intéressant, c'est Jean-Pierre Palladini qui va aider le public à savoir comment est-ce qu'on fait son arbre généalogique. Par où est-ce qu'on commence, où est-ce qu'on va chercher, quels sont les différents endroits et les différents mots-clés pour faire sa recherche.
22: L'initiation à la généalogie, c'est demain de 9h à 11h au 9 rue de la République en centre-ville.
13: Et histoire toujours, mais musicale cette fois-ci, ça se passe à Païtal. Les 30 ans de la musique sont organisés demain à l'Arène du Sud.
22: Et cette édition 2026 sera marquée par un moment particulièrement fort, l'hommage rendu à Marc Richer qui a largement contribué durant de nombreuses années au développement du doc socioculturel de Païta, à l'accompagnement des artistes et à la transmission musicale auprès des jeunes. Karaoké, concerts vont rythmer la journée de demain. On écoute les précisions d'Anouk Lefers, l'adjointe au maire de Païta.
1: C'est un événement qui va regrouper de nombreux artistes musicaux locaux de Païta, mais pas uniquement, d'autres communes également. Et on aura un certain nombre aussi d'autres stands avec des ateliers d'art vivant comme la sculpture ou encore de la vannerie. On aura également des manèges pour les enfants, des stands de nourriture, des associations sportives, notamment de la commune, qui seront présentes.
22: La musique à Païta, c'est demain de 8h à 21h à l'Arène du Sud.
13: Et puis à noter sur vos agendas également dimanche, les Petites Sœurs des Pauvres qui organisent un mini-marché à Ma Maison Stoffaubourg Blanchot de 10h à 16h. Enfin, le traditionnel vide-grenier du centre-ville revient ce dimanche sur la place des Cocotiers et de 7h à 12h30. 18h et 14 minutes, une dernière pause dans ce journal. Dans un instant, l'actualité sportive et la météo.
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13: Allez, on va commencer la page sport de ce journal avec du football et la sélection calédonienne des moins de 19 ans qui disputait ce matin le deuxième match de la phase de groupe de la Coupe des Nations UFC. Les Cagous sont inclinés 3-1 et devront donc s'imposer lundi sur la Papouasie-Nouvelle-Guinée pour se qualifier pour les demi-finales. Lundi également, la sélection féminine des moins de 16 ans jouera également contre la Papouasie-Nouvelle-Guinée. Ce sera le premier match du championnat UFC. Enfin, rendez-vous à minuit dans la nuit de lundi à mardi pour le coup d'envoi de la Coupe du Monde féminine des moins de 20 ans. La Nouvelle-Calédonie jouera contre la Chine. On en vient maintenant à Léo Fichou au programme sport sur le territoire avec à la une le 43e marathon international mobile de Nouvelle-Calédonie.
14: Et oui, le rendez-vous est donné dimanche matin. Près de 1500 personnes prendront le départ de la course Rennes, donc le marathon, mais également du semi-marathon, du 10 km Tokuyama et du challenge Agnès Bernard, une course réservée aux enfants. Écoutez Jérôme Troya, président du comité d'organisation du marathon.
6: Nous attendons avec impatience encore des inscriptions. Nous espérons avoir à peu près 1500 personnes, comme l'an passé. Beaucoup de militaires, parce que nous avons peu d'avions et peu d'étrangers, mais quand même 14 nationalités représentées. Ça va du portugais, en passant par la vénézuélienne, en passant par les Italiens, les Allemands, les Japonais, bien sûr, Australiens, Néo-Zélandais. Pour ceux qui ont fait celui de l'an dernier, il n'y a aucune surprise, c'est la même chose. On espère que ce seront des Calédoniens qui gagneront.
14: Et pour les retardataires, les inscriptions sont encore possibles. Une permanence est en place sous la tribune de l'hippodrome Henri Millard, et ce jusqu'à demain midi. On signalera également que la mairie de Nouméa met en place des restrictions temporaires de circulation et de stationnement pour permettre la bonne tenue de ce marathon, notamment sur la promenade Pierre Vernier, mais aussi sur la promenade Roger Larocque. Toutes les informations sont disponibles sur le site internet de la commune.
13: La direction un autre hippodrome, celui de Boulou-Paris, qui accueillera demain la 7e et avant-dernière réunion hippique de la saison. Réunion organisée par le comité épique du Nord. 10 courses au programme avec notamment le Grand Prix de la province Nord. Ce sera à 15h30. On jette un coup d'œil aux autres rendez-vous du week-end, Léo.
14: Il y aura du karting à Nakutakouin, 3e manche du championnat de Nouvelle-Calédonie dimanche de 7h30 à 15h. Du futsal également avec 3 matchs en retard ce week-end. Du cyclisme direction le parc provincial de la Rivière Bleue dimanche également avec la première édition du Red Gravel-C. Du gravel ou du VTT, il y en aura pour tous les goûts. Sport de raquette avec du padel à l'Olympique, P50 et P250 hommes, mais aussi du squash, toujours à l'Olympique avec l'Open intermédiaire. Et enfin, on terminera en mer avec un concours de pêche au gros organisé à Koumac. Ce sera demain, un concours à l'occasion de la fête du nautisme.
13: On signalera également que la Ligue calédonienne de handball organise dimanche les tests d'entrée au Pôle Espoir de Nouvelle-Calédonie. Ça va se passer de 9h à 16h à la salle Ernest Waeo à Dimbéa. On jette maintenant un coup d'œil aux principaux rendez-vous sport du week-end en métropole et dans le monde. Avec du football et la 3e journée du championnat de France de Ligue 1 à suivre demain matin, Lyon qui recevra Auxerre à partir de 4h, et puis il y aura un choc entre le Paris Saint-Germain et Monaco. Ce sera à suivre à partir de 6h. Les autres matchs se joueront dimanche et lundi matin pour nous. À suivre dimanche, Lens-Lorient, Le Havre-Brest et Nice-Le Mans. Lundi matin, Troyes accueillera Strasbourg, Angers recevra Rennes et Marseille accueillera le Paris FC. Rappelons que ce matin, en match avancé de cette 3e journée, Lille est allé emporté 1-0 sur la pelouse de Toulouse. Au chapitre Sportco encore, à ne pas manquer ce week-end, le coup d'envoi de la saison du top 14, le championnat de France élite.
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13: Les 6 premiers matchs se joueront dimanche matin pour nous, à suivre à partir de 4h, Bayonne-Toulon, Castres-Vannes, Lyon-Clermont, Montpellier-Pau, Stade Français Perpignan et Union Bordeaux-Bègles, Racing 92. Cette première journée se terminera lundi matin avec le déplacement du Stade Toulousain sur la pelouse de La Rochelle pour le premier choc de cette saison de rugby. Du rugby, il y en aura encore dans la nuit de samedi à dimanche, le 3e et avant-dernier test match de la Nouvelle-Zélande pour sa tournée en Afrique du Sud. Les Blacks avaient remporté le premier test. Ils s'étaient inclinés lors du deuxième. Ce 3e test se jouera à Johannesburg. De la Formule 1 également à votre programme avec la 13e manche du championnat du monde. Les pilotes se retrouvent à Monza, le temple de la vitesse pour le Grand Prix d'Italie. Les 3 séances d'essais libres sont programmées ce soir, la nuit prochaine et demain soir. La séance de qualif se disputera dans la nuit de samedi à dimanche. Quant au Grand Prix, Il sera à suivre dimanche soir à partir de minuit. Et puis, il y aura également ce week-end du cyclisme avec la suite du Tour d'Espagne et du tennis avec, bien évidemment, la suite de l'US Open sur les courts de Flushing Meadows. On termine avec la météo.
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13: Les temps des prochaines heures, c'est avec vous Ismaël. Ça commence bien, pas de vigilance particulière à signaler ce soir.
7: Et oui, pour le week-end, ça promet. Ce soir justement, quelques nuages s'invitent sur la pointe sud de l'île des Pins et la côte est, avec éventuellement une ondée. Et les températures minimales ce soir, elles restent proches des normales, comprises entre 15 et 21 degrés du sud vers le nord, et elles descendent localement autour de 13 degrés sur l'ouest.
13: Un petit coup d'œil à demain matin.
7: La matinée, elle sera bien ensoleillée dans l'ensemble. En revanche, quelques nuages circuleront sur l'île des Pins, les Loyautés et l'est, et de petites ondées qui peuvent se déclencher en début de journée sur la façade est. L'alizé d'est-sud-est soufflera entre 10 et 15 nœuds, localement 15 à 20 nœuds sur l'extrême nord, et de 5 à 10 nœuds sur l'ouest en début de matinée.
13: Et demain après-midi, tout va globalement bien.
7: Un soleil qui dominera toujours largement. En revanche, des paquets nuageux circuleront parfois sur les îles et en cours d'après-midi, des nuages se développeront sur le relief avec une averse possible. Nuages qui déborderont localement vers les côtes. En fin de journée, le vent de sud-est se renforcera quant à lui de 15 à 20 nœuds, dépassant localement les 20 nœuds avec des rafales à 30 nœuds sur l'ouest. Les températures, elles, varieront peu par rapport à celles de la veille et s'échelonneront de 23 à 26 degrés.
13: Merci beaucoup Ismaël. C'est la fin de ce journal que nous vous remercions d'avoir suivi. 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L'info continue sur Radio Rythme Bleu avec dans un instant la rédaction d'Europe 1, 18h30. Romain Desarbres recevra Philippe Tabarot, c'est le ministre des Transports. Passez une très belle soirée. À tout à l'heure, 19h pour un nouveau point sur l'actualité.
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10: Dimitri Pavlenko.
11: Le gouvernement avait repoussé ses annonces, mais c'est pour aujourd'hui. La ministre de l'Agriculture, Annie Genevard, va détailler tout à l'heure le plan de soutien aux agriculteurs après la canicule.

0: C'est tout petit, c'est zéro. Au bout des épis, les grains ont complètement avorté, quoi. Donc le rendement maïs, nous, ce sera au minimum 50 à 60% de perte sur la ferme.
1: Ce manque à gagner, l'agriculteur espère le compenser très partiellement par d'autres cultures qui ont mieux résisté aux canicules successives. Mais ces dernières ont fait beaucoup d'autres dégâts sur son exploitation.
0: Vous voyez nos moutons dans une prairie complètement calcinée. Tous les matins, on descend un ballot de paille ou de foin pour les nourrir. Parce que l'herbe était grillée et qu'en fait, au 10 juillet, on savait bien qu'on n'aurait pas d'herbe avant début septembre.
1: Et encore, pas d'herbe verte à l'horizon. Martin Huyck va devoir acheter du fourrage pour que ses moutons passent l'hiver. Les prix ont explosé, alors il veut un engagement clair du gouvernement.
0: On attend forcément des aides, des allègements de charges, mais c'est des aides pour une année, quoi. Nous, ce qu'on a besoin, c'est vraiment d'une vision à long terme. Si on reprend des années climatiques difficiles comme ça, je pense qu'à terme, ce sera très compliqué.
1: Si la situation économique de l'exploitation ne s'améliore pas, le jeune agriculteur songe parfois à se reconvertir quand son père et associé partira à la retraite.
2: Wilfried de Villers pour Europe 1.
3: Les agriculteurs Éric Zemmour étaient à leur côté hier en pré-campagne pour 2027.
2: Oui, à l'occasion de la foire agricole de Châlons en Champagne, pas encore candidat à l'élection présidentielle, Éric Zemmour, mais il s'y prépare, n'en déplaise à tous les supporters de sa compagne Sarah Knafaux, qui la verrait bien porter les couleurs de son parti, Reconquête. Éric Zemmour, Alexandre Chauveau, devrait se déclarer à l'automne.
4: Dans son esprit, sa candidature n'a jamais fait l'objet du moindre doute. Éric Zemmour ne comprend d'ailleurs pas vraiment pourquoi il y aurait une hésitation. Il suffit d'écouter, dit-il, Sarah Knafaux.
5: Vous ne l'écoutez pas, mais c'est dommage, parce que c'est intéressant ce qu'elle dit. Elle ne passe son temps à dire qu'elle souhaite que je sois candidat et que je suis le candidat naturel de Reconquête. Donc c'est la réponse à votre question.
4: Épreuve que sa candidature se construit, Éric Zemmour confie travailler depuis plus d'un an à l'obtention des 500 parrainages nécessaires à toute candidature. Sa campagne, il l'axera à nouveau sur la lutte contre le grand remplacement, en proposant lui aussi un référendum sur l'immigration.
5: C'est indispensable, puisque avec la jurisprudence du Conseil constitutionnel, on ne peut plus rien passer par la loi. Donc si on veut vraiment faire une politique sérieuse contre le grand remplacement, il faut un référendum et en appeler au peuple.
4: Éric Zemmour qui appelle enfin à se méfier des sondages à 8 mois de l'élection.
5: Je pense que la situation est beaucoup plus mouvante qu'on ne le croit et qu'on ne le dit. Vous savez, Madame Le Pen, en septembre 2021, elle était déjà à 32%. Et un mois plus tard, elle était à 16 et j'étais à 18, alors que j'avais commencé à 3. Bon, on verra bien.
4: Manière de rappeler à ceux qui doutent de la pertinence de sa future candidature qu'il compte bien retrouver la dynamique d'il y a 5 ans.
3: Alexandre Chevaux pour Europe 1. À Marseille, les policiers font la grève du zèle.
2: Oui, ras-le-bol et colère des agents de la brigade spécialisée de terrain. Ils dénoncent le manque de moyens et d'effectifs. Colère, malaise que l'on retrouve dans toute la France. Le syndicat Unité va d'ailleurs être reçu aujourd'hui au ministère de l'Intérieur. Les policiers ont le sentiment de ne pas être écoutés. Le reportage Europe 1 à Marseille de Stéphane Burgat.
6: La base de leur métier, mais pas plus, finit les opérations coup de poing dans les cités, témoigne anonymement ce policier membre d'une brigade dans la région.
7: Notre travail, c'était de déblayer des cités, de travailler et d'impacter fort le trafic de stup. Et là, le fait qu'on n'y aille pas parce qu'on n'est pas écouté, ils vont comprendre comment ça se passe. Pas d'interpellation, rien du tout. Les clients vont revenir comme si on n'avait jamais fait notre travail, parce que ça va super vite.
6: Car en plus du sous-effectif, le matériel manque ou bien laisse à désirer.
7: On va utiliser nos deniers personnels pour avoir du matériel ou pour s'acheter des trucs qui vont être un peu mieux. Ça va être des chaussures, la boîte nous en fournit, certes, mais des chaussures qui vont être un peu mieux, des jumelles, des lampes qui vont être de meilleure capacité.
6: Dans les commissariats marseillais, les exemples ne manquent pas non plus, rapporte le référent unité des quartiers nord, Arnaud Blaise.
8: On a des voitures qui sont pourries, on a des beaux locaux sur certains secteurs, mais on a des locaux pourris sur d'autres. Les collègues ne peuvent même pas se changer dans les vestiaires sous peine de voir des rats, des cafards, de la pisse qui tombe des locaux de garde à vue du dessus. C'est complètement délabré.
6: Le ras-le-bol monte.
8: Mais il n'y a pas de juste retour. Les politiques se gargarisent de nos chiffres. C'est vrai que c'est nous qui faisons avancer tout le monde, en fait, finalement. Mais nous, on n'avance pas. On a ce sentiment d'injustice.
6: Et ces policiers refusent d'être la variable d'ajustement des contraintes budgétaires. Marseille, Stéphane Burgat, Europe 1.
2: Au Proche-Orient, journaliste ou combattant d'un groupe terroriste. Depuis l'attaque du 7 octobre, plusieurs associations tiennent à jour un bilan du nombre de journalistes tués à Gaza. Mais selon le journal Libération, et comme l'affirme depuis longtemps Israël, parmi les journalistes mentionnés figurent en réalité des combattants du Hamas ou du djihad islamique. Frédéric Simon, vous êtes le correspondant d'Europe 1 à Tel Aviv. La confirmation est venue involontairement du Hamas lui-même à travers les nécrologies qu'il publie des combattants décédés.
9: En effet, les groupes armés actifs dans la bande de Gaza multiplient ces dernières semaines sur les réseaux sociaux les publications de notes nécrologiques rédigées à la gloire de leurs membres tués au combat. Et en recoupant ces notes avec les listes de journalistes morts au cours du conflit, eh bien on découvre qu'un nombre non négligeable parmi ces derniers militait dans les rangs des organisations islamistes palestiniennes. Les photos accompagnant les nécrologies ne laissent aucune place à l'ambiguïté. On y voit ces prétendus journalistes en uniforme de combat, armes à la main, le plus souvent. Certains d'entre eux participaient probablement à la parade de

0: Propagande du Hamas en lui consacrant leurs compétences de caméraman ou de photographe, d'autres plus directement aux opérations armées et terroristes dont l'offensive meurtrière lancée sur les localités du sud d'Israël le 7 octobre 2023.
1: Éric Simon pour Europe 1 à Tel Aviv. Il a passé plus d'une demi-heure en visioconférence avec le ministre des Transports, Philippe Tabarot, qui est l'invité de Romain Desarbres dans quelques minutes. Elon Musk, le patron de Tesla, cherche à ce que la France légalise en France son logiciel FSD, la conduite totalement autonome de ses véhicules, alors que les États membres de l'Union européenne doivent se prononcer sur le sujet d'ici le début du mois d'octobre.
2: La Sainte Tunique sera exposée au Stade de France le 25 septembre lors de la veillée avec le pape.
1: Et oui, ce sera l'un des événements les plus marquants de la visite du Saint-Père en France le vendredi 25 septembre au Stade de France lors de la veillée des jeunes. La Sainte Tunique sera présentée au souverain pontife. Le vêtement qu'aurait porté le Christ lors de son chemin de croix repose en la basilique Saint-Denis d'Argenteuil. Il va être transporté en secret et sous bonne garde jusqu'au Stade de France, Cyril de Morinery.
3: Oui, la Sainte Tunique va quitter provisoirement Argenteuil. Elle sera présentée au souverain pontife au Stade de France. C'est l'abbé Guy-Emmanuel Cario, ancien recteur de la basilique d'Argenteuil, qui le confirme à Europe 1.
4: Depuis Saint-Pierre, ce sera le second pape à voir la Sainte Tunique. Tous ceux qui s'inclinent devant cette tunique, souvent reçoivent beaucoup de grâce. Donc on est très heureux si le pape aussi reçoit plein de grâce à ce moment-là.
3: Arrivée en France il y a 1200 ans, la relique ne voyage presque jamais. C'est un tissu de laine pourpre, fragile, d'à peine plus d'un mètre. Pour les 12 kilomètres qui séparent Argenteuil du Stade de France, la Sainte Tunique va être transportée avec le plus grand soin, posée sur un mannequin à l'intérieur d'un reliquaire tout neuf.
4: Elle sera installée dans un reliquaire qui aura été fait pour l'occasion, puisque le grand reliquaire d'ostension de la basilique est trop fragile pour être transporté. Un ébéniste travaille en ce moment dessus, ça va être très beau.
3: La Sainte Tunique sera dévoilée à la fin de la cérémonie à l'intérieur de son reliquaire vitré, en présence de 80 000 jeunes et du pape Léon XIV. 20 minutes de recueillement pour clore une soirée historique.
1: Et Cyril de la Morinerie.

0: Il est quasiment 18h30, l'heure de retrouver la grande interview CNews Europe 1, Romain Desarbres, et son invité, le ministre des Transports.
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2: La grande interview CNews Europe 1 avec ce matin Philippe Tabarot. Bonjour Philippe Tabarot.
3: Bonjour Lazare.
2: Ministre des Transports, merci beaucoup d'être avec nous sur CNews et sur Europe 1. Beaucoup d'actualités à commenter et on voudrait vous entendre également sur tous vos sujets en tant que ministre des Transports. Je voulais vous entendre déjà, avant d'aller sur vos sujets, sur ce qui se passe à Radio France et à France Inter. Philippe Tabarot, des salariés de France Inter menacent de faire grève parce qu'ils veulent chasser, il n'y a pas d'autre mot, un journaliste qu'ils trouvent trop à droite à leur goût. Il s'agit de Charles Sapin, qui est directeur adjoint du magazine Valeurs Actuelles. Qu'est-ce que ces méthodes vous inspirent ?
4: Écoutez, c'est un peu caricatural des débats qu'il y a eu sur le service public ces derniers temps, à travers un rapport, et puis chacun a eu l'occasion de s'exprimer sur ce sujet. Je pense que pour des gens, et c'est très bien, qui prennent la liberté d'expression en permanence, quelque part l'empêcher, c'est aller au contraire des grands principes qu'ils érigent en règle. Donc voilà, je trouve que c'est pas acceptable. En plus, c'est un journaliste de qualité qui a montré là où il est passé, qu'il avait toutes les compétences pour pouvoir une fois par semaine, en l'occurrence, j'ai cru savoir le dimanche matin, pouvoir parler d'un certain nombre de sujets où il a une vraie expertise, une vraie compétence, et que les sujets ne soient pas monolithiques sur le service public quelque part, qui est le service de tous les Français, je le rappelle, puisque tout le monde finance le service public. Il est normal que tout le monde puisse se retrouver également dans ce qui est dit et raconté au niveau des différentes chaînes de notre service public.
2: Il faut expliquer aux salariés de Radio France que leur radio ne leur appartient pas, qu'ils ont une obligation de pluralisme et qu'ils ne doivent pas simplement accorder du bout des lèvres un strapontin aux journalistes classés à droite, mais qu'il faut une vraie égalité.
4: Ils se font du tort en ayant des positions comme ça, je pense. Le service public a évolué sur certains aspects de manière plutôt positive, mais en reprenant de vieilles positions comme celles qui ont été prises à l'encontre de ce journaliste, je trouve que c'est totalement décalé.
2: Vous avez déjà constaté que ça penchait à gauche sur l'antenne de France Inter, sur certains de vos sujets ?
4: Moi, j'ai pas eu l'occasion de le vivre. J'ai eu la possibilité de m'exprimer là-dessus. Et vous savez, les transports sont en général ni des sujets de droite, ni des sujets de gauche. Voilà, dans l'esprit de pouvoir s'exprimer, même si quelquefois j'ai bien compris qu'il y a des sujets qui étaient traités de manière un petit peu caricaturale. Mais en tout cas, moi je ne me plains pas de ma liberté d'expression là, mais il faut qu'elle soit la même pour tout le monde.
2: Philippe Tabarot, ministre des Transports, je voulais vous entendre également sur ce qui s'est passé à Ceuta cet été. Une véritable invasion par de jeunes migrants marocains, quasiment que des jeunes hommes. Aujourd'hui, les Espagnols qui vivent à Ceuta n'osent quasiment plus sortir de chez eux. Comment est-ce que vous décririez ce qui est en train de se passer ?
4: Ce sont des images choquantes. J'ai été il y a un certain nombre d'années à Ceuta. J'imagine ce que vivent, et je le vois à travers différents reportages, les habitants de Ceuta qui n'avaient pas demandé ça, qui travaillent pour différentes raisons sur ce territoire et sur cette enclave espagnole au sein du Maroc. Aujourd'hui, clairement, et on le voit par rapport aux polémiques qu'il y a en Espagne, il y a la recherche de savoir ce qui s'est vraiment passé et où sont les responsabilités. Est-ce qu'il y a une responsabilité marocaine ou pas ? Il semble que le gouvernement espagnol dise que c'est pas le cas. Il semble que l'opposition espagnole ne soit pas exactement du même avis. Le plus important, c'est aussi les conséquences que c'est susceptible d'avoir sur tout le continent européen, puisque je rappelle que c'est une porte d'entrée sur l'Europe. C'est là où, je dirais, les dispositifs de protection européenne, et je pense notamment à Frontex, qui est très impliqué là-bas, sont indispensables. Et puis, quand cela s'est passé, très rapidement, avec mon collègue Laurent Nunez, on a échangé pour pouvoir mettre en place des dispositifs entre la France et l'Espagne et sur nos différentes frontières, et notamment au niveau des transports, qu'ils soient routiers ou ferroviaires, pour éviter, le cas échéant, et si la situation se détériorait à Ceuta, qu'on puisse avoir une arrivée massive d'un flux migratoire dont nous ne souhaitons pas, bien sûr, en France.
2: Ça préfigure ce que certains redoutent de voir se produire en Europe et en France ?
4: Non, je ne le souhaite pas. En tout cas, nous devons mettre tous les dispositifs nécessaires pour que cela n'arrive pas, parce que c'est quelque part choquant, parce que nous ne pouvons pas recevoir, comme l'ont dit autant de politiques et à l'époque Michel Rocard, toute la misère du monde et que l'Europe n'a pas cette vocation et la France tout particulièrement en ce qui nous concerne.
2: Philippe Tabarot, puisqu'on parle d'immigration, Édouard Philippe veut que la France continue à accueillir une immigration de travail. Or, il y a déjà 500 000 étrangers qui sont sans emploi en France. Qu'est-ce que vous en pensez ?
4: Je ne vais pas commenter pendant ces 8 mois les propositions des uns et des autres sur la campagne électorale parce que je ne suis pas dans le commentaire, je suis dans l'action en tant que membre du gouvernement. Je dis simplement que certains candidats ont des propositions qui sont réalistes par rapport à une situation. Ceux qui prônent l'immigration totalement zéro, quelque part sont très peu nombreux. J'entendais sur votre antenne mon collègue des Alpes-Maritimes, David Lisnard, qui parlait même d'une centaine de mille d'immigrés dont on a besoin dans les métiers en tension. Mais comme vous l'avez justement dit, il ne faut pas que ce soit une immigration illégale, que ce soit spécifiquement sur les métiers en tension et qu'on arrive à prouver l'effectivité de ce travail. Et ceux qui ne travaillent plus et qui sont immigrés n'ont plus rien à faire sur notre sol.
2: Philippe Tabarot, ministre des Transports, avec nous ce matin, ce mardi 1er septembre. 12 millions d'élèves ont fait leur rentrée. Pour 4 millions d'entre eux, la journée commence par un trajet en car. C'est là que vous intervenez. Chaque année, ce sont les mêmes témoignages qui affluent. Arrêts de car supprimés, familles parfois livrées à elles-mêmes. Vous avez promis dans votre discours de rentrée, aucun circuit annulé. Il manquerait 2500 conducteurs ce matin.
4: Il en manquait 8000 en 2022. Oui. Il en manque environ 2000 à 2500. Aujourd'hui, pour autant, avec la mobilisation des entreprises de transport, des fédérations également, à la fois de parents d'élèves et de transporteurs, et je salue la FNTV qui fait un travail remarquable sur ces sujets, les circuits, à l'heure où on parle, majoritairement, je dis pas qu'il peut avoir, il ne peut pas avoir un problème à tel ou tel endroit, sont assurés, à la fois par rapport à un travail qu'on a fait avec le ministère du Travail pour pouvoir permettre un recrutement plus rapide d'un certain nombre de chauffeurs, des équivalences, des cumuls emploi-retraite également. Bref, les circuits sont aujourd'hui assurés et puis ce que je souhaite surtout, c'est que ce soit dans les meilleures conditions possibles. J'ai lancé il y a quelques mois maintenant un plan du nom de Johanna, la jeune fille qui est décédée malheureusement dans un accident de car scolaire à Châteaudun au début de l'année 25. Un plan qui a été mis en place progressivement, mais sûrement, notamment un plan qui avait été proposé par ses propres parents. Et la priorité des priorités, c'est la sécurité dans le transport scolaire. C'est une responsabilité immense que de transporter des enfants. Il y a parmi les 36 000 conducteurs et chauffeurs dont nous avons parlé, une immense majorité de gens qui font bien leur travail. Par contre, il y a des contrôles à opérer, c'est ce que permet la loi, des contrôles qui soient inopinés dans les entreprises, des milliers de contrôles tous les jours qui sont réalisés pour savoir si nos enfants vont dans les meilleures conditions possibles. Il faut utiliser les progrès technologiques aussi. Je pense à la mise en place dès la rentrée prochaine des suppotests pour que des conducteurs ne soient pas sous l'emprise de stupéfiants ou de produits comme le protoxyde d'azote, le port de la ceinture qui est obligatoire et également des avancées technologiques qui font, je pense aux brise-vitres en cas d'accident, bref. On est sur ces sujets, c'est indispensable pour la sécurité et on le doit notamment aux parents des enfants qui sont décédés par le passé dans ces accidents de car scolaire.
2: Vous parlez des brise-vitres, est-ce que ça devrait être obligatoire dans les voitures ? Et est-ce que c'est une piste que vous travaillez ?
4: Oui, tout ce qui peut tendre à la sécurité au niveau de nos véhicules, qu'ils soient véhicules collectifs, véhicules légers, c'est indispensable. On en parlera peut-être dans un instant. Moi, le combat que je mène sur ces sujets automobiles, avec le ministre de l'Intérieur, puisque nous avons en partage sous ces sujets, c'est de se dire que 3500 morts environ par an d'accidents de voiture, c'est trop. Et les chiffres ne sont pas bons, sont en augmentation. Donc je veux prendre toutes les mesures nécessaires avec mes collègues de l'Intérieur pour qu'on puisse mettre en sécurité. Je reçois quotidiennement sur mon téléphone des notifications d'accidents, de personnes de tous âges, et ça me tord les boyaux de voir ces accidents. Et si à la fois les progrès technologiques à travers notamment les véhicules autonomes peuvent apporter quelque chose, et tout ce qu'on peut mettre en place pour la sécurité, pour le comportement des conducteurs, est indispensable. Un petit mot aussi pour les personnes qui travaillent pour sécuriser nos routes et qui sont souvent les premières victimes. Je pense aux patrouilleurs sur les autoroutes, et je pense aux agents de la direction des routes qui viennent sécuriser un accident et qui en sont ensuite impliqués dans des accidents par rapport à des automobilistes qui ne ralentissent pas. C'est un fléau.
3: Message aux automobilistes, on lève le pied quand, quand on voit un accident au loin et quand on voit les salariés des autoroutes et des routes. La sécurité dans les transports. 1780 agressions contre des chauffeurs de bus en 2025. Près de 5 par jour. 5 agressions de chauffeurs de bus par jour. Un record en hausse de 300 par rapport à 2024. Un an après votre loi sûreté, votre loi dans les transports, la violence continue de progresser. Mais les chauffeurs de bus ont le droit de porter des caméras aujourd'hui.
4: Oui, c'est une avancée considérable. Oui. Sur la base du volontariat, et ils sont volontaires, les chauffeurs ont les conducteurs ont maintenant la possibilité de porter cette caméra qui permet très rapidement de faire baisser les tensions, de pouvoir rétablir un climat beaucoup plus apaisé, et puis ils se sentent protégés et ils peuvent également indirectement protéger les passagers. C'est une des mesures, des nombreuses mesures de la loi que j'ai portée. Vous savez, la loi que j'ai portée dès le Sénat et que j'ai mise en place quand j'ai été ministre, elle va pas tout résoudre du jour au lendemain. Il a fallu d'abord avoir tous les décrets d'application, et c'est un combat, je dirais, permanent, mais on a beaucoup avancé. Il y a les caméras piétons, on va avoir les tasers également pour les agents de la SUG et du GPSR. On a la possibilité de multiplier les palpations. Depuis le décret d'application, on est environ à 160 000 palpations à l'entrée des gares qui peuvent permettre de pouvoir détecter un certain nombre d'armes qui n'ont rien à faire dans les gares, de pouvoir également immédiatement appeler les services de police. Donc tout ça se met en place le plus rapidement possible et sont en augmentation sur les interpellations et sur la saisie par les fouilles de près de 20% en plus. Donc c'est un combat permanent qu'on mène. Je n'ai aucun triomphalisme sur ces sujets, mais en tout cas je peux vous dire que à travers les moyens supplémentaires qu'on a donnés aux agents qui travaillent dans ces services et également aux personnes qui sont censées apporter la sécurité, on les protège, on protège leurs collègues de travail et on fait tout pour essayer de protéger les usagers des transports en commun.
3: Philippe Tabarot, ministre des Transports, avec nous ce matin sur CNews et sur Europe 1. La canicule, il a fait très chaud cet été, je vous apprends rien. Un mercredi de canicule, 1000 trains ont été supprimés sur 15 000. Les suppressions de trains ont bondi de 38% en un an. Le réseau SNCF, il est obsolète ou pas ?
4: Non, il n'est pas obsolète, il est vieillissant. Par contre, si ça se matérialisait par une personne, je la remercierais. Il a tenu bon.
3: Il a tenu bon.
4: Il a tenu bon. On va fêter l'année prochaine les 200 ans de l'existence des chemins de fer dans notre pays à travers la ligne Saint-Étienne-Andrézieux qui a été la première il y a 200 ans. Ce réseau certes n'a pas 200 ans et a été entretenu, mais probablement pas suffisamment. Il a une moyenne d'âge de 30 années.
3: C'est quoi le point faible du réseau ? Sont les rails ou c'est le système électrique ?
4: Un peu des deux, à la fois la signalisation, on investit sur sa modernisation et la régénération, que ce soit des ballasts, que ce soit également des caténaires. Mais globalement, le réseau a tenu et à chaque fois qu'il a été mis en difficulté cet été, c'était par rapport à des incendies à proximité qui sont arrivés ensuite et ont fait qu'on a dû changer un peu le plan de transport. Il y a la question du matériel et c'est une grande année qui s'annonce pour nous avec l'arrivée du TGVM qui, en dehors du fait qu'il soit beaucoup plus confortable, va faire qu'à travers ces batteries, on n'aura plus des trains qui vont tomber en rase campagne en cas de problème d'alimentation électrique, mais qui iront par ses batteries jusqu'à la prochaine gare pour éviter les scènes qu'on a pu voir. Mais je rappelle quand même, je ne me satisfais pas de tous ces incidents qu'on a pu connaître, mais que environ 30 millions de voyages en train ont pu se faire pendant l'été, que c'est environ 15 000 trains qui circulent quotidiennement dans notre pays. D'autres exemples aussi pour vous montrer la masse, c'est 1,5 milliard de trajets en métro par an qui sont assurés dans notre pays. Ce sont pour les mois de juillet et août 10 millions pour chaque mois de personnes qui sont dans nos aéroports. C'est une remise en question permanente. C'est pratiquement un exploit quotidien de pouvoir permettre à autant de personnes de se transporter. C'est 5 à 8 millions, on en parlait, d'automobilistes, les grandes journées de chassés-croisés sur nos autoroutes. Donc oui, ce n'est pas simple. Oui, des personnes, et elles doivent m'entendre et se dire « Ah ben moi, je suis resté en rade tendeur dans mon train. Le ministre, qu'est-ce qu'il a fait pour moi ?» Ou le président de la SNCF, ou le président de la RATP. Mais c'est très réduit par rapport à cette situation. Et pour se battre et pour éviter que ces situations soient le plus nombreuses possible, il faut investir dans le réseau. C'est la mère des batailles. Je porte une loi cadre là-dessus. Et il faut livrer de nouveaux équipements. On aura l'occasion de livrer dans le courant de la saison la ligne 18 qui est attendue depuis des années dans le Grand Paris, le Charles de Gaulle Express qui va permettre de l'aéroport de Roissy-Charles de Gaulle de rapprocher la gare de l'Est à 20 minutes. D'autres réalisations comme l'autoroute A69 également qui a été symbolique
3: et qui va ouvrir le 15 octobre prochain.
4: Oui, enfin, et qui montre que dans notre pays, malgré certains défaitistes, on arrive encore à faire de grandes infrastructures de transport. On peut en être fier sur le pays, mais également à l'étranger où nos entreprises de transport continuent à gagner des marchés. Je serai dimanche en Égypte pour le métro du Caire. Tout récemment, hier soir, Alstom a gagné un contrat considérable pour le métro au Canada. C'est le cas également en Australie, en Afrique du Sud. Les entreprises françaises de transport font aussi notre fierté hors de France et nous aident dans le cadre de notre balance commerciale.
3: Vous êtes le ministre des Transports, Philippe Tabarot. Est-ce qu'il faut faire la chasse aux voitures dans les villes, quitte à tuer les centres-villes ? Qu'est-ce que vous en pensez ? C'est un gros sujet.
4: Non, moi je pense que tout le monde doit pouvoir trouver sa place dans nos villes, que ce soit les piétons, que ce soit les automobilistes, que ce soit les cyclistes, tous les modes de déplacement doux. On travaille sur un partage de la route. J'ai reçu un rapport là-dessus particulièrement intéressant. J'essaie au fur et à mesure de mettre en place les préconisations de ce rapport. C'est pas simple parce que
3: aujourd'hui c'est le grand foutoir dans les villes et quiconque se déplace dans les grandes villes peut s'apercevoir qu'aucun cycliste, je dis bien aucun cycliste, ne respecte le code de la route. Il y a donc une rupture d'égalité entre ceux qui se déplacent en voiture et les cyclistes qui ne s'arrêtent jamais au feu rouge. Est-ce que c'est un problème ?
4: C'est un sujet comme les automobilistes peuvent devenir un sujet de temps en temps également. Il y a des accidents de vélo, alors quelquefois qui sont probablement de la responsabilité des personnes qui ne respectent pas le code de la route, mais également sciemment et encore tout récemment des cyclistes qui ont été renversés par des automobilistes. Sincèrement, il faut que tout le monde puisse revoir son rapport avec la route différemment. Et ce que je vous dis en partage de route ne sont pas des mots, ça a du sens, ça doit passer par des aménagements routiers, mais je le dis également aux différents maires, on en a beaucoup parlé avec la prédécesseur de Monsieur Grégoire à la mairie de Paris, il ne faut pas que les plans de transport soient totalement impossible à mettre en œuvre et totalement contradictoire aussi par rapport à ce qu'on souhaite, que ce soit réservé, je dirais, au niveau des flux, pour qu'il y ait moins de flux dans certains quartiers, pour développer une activité commerciale ou autre, je l'entends. Par contre, on ne peut pas mettre en danger les cyclistes par des aménagements routiers ou des pistes qui soient totalement insensées et qui amènent et qui les mettent eux-mêmes en danger.
3: Philippe Tabarot, 2027, la présidentielle, qui sera votre candidat ?
4: Écoutez, on a eu des consignes très claires du Premier ministre de ne pas s'engager dans l'immédiat dans cette campagne. On s'engage sur notre budget, on a besoin de donner un budget à la France. Pour le reste, il sera grand temps, le moment venu, il reste encore 8 mois. J'ai l'impression que les candidats sont dans un tour de chauffe aujourd'hui. On ne sait même pas qui seront les candidats définitifs.
3: Est-ce que vous pourriez l'être ?
4: Oh non, non, non. Écoutez, j'ai renoncé à quelque ambition. Je n'ai jamais eu l'ambition présidentielle. J'ai même renoncé à me représenter au Sénat dans mon département des Alpes-Maritimes parce que je pense que on ne peut pas tout faire et tout ou essayer de bien faire. Je suis à fond sur mes responsabilités ministérielles. Je dois travailler sur mon budget. On doit avancer. Vous avez vu tous les défis qui sont les miens ce matin et je vais m'y consacrer parce que c'est ça aussi, servir son pays.
2: Philippe Tabarot, ça sera ma dernière question. Vous avez échangé cette semaine en visio avec Elon Musk hein, autour du dispositif FSD. Alors FSD, c'est Full Self Driving.
4: Yes.
2: En clair, les taxis sans conducteur.
4: C'est non, pas les taxis sans conducteur.
2: Les voitures sans chauffeur.
4: Il y a différents types. Enfin, pas sans chauffeur. Avec un chauffeur qui reste et qui garde le contrôle. Mais où à certaines périodes du trajet, il peut laisser l'intelligence artificielle et la technologie continuer. On doit prendre une décision au niveau européen dans le courant du mois d'octobre. On fait les tests en France. On a été voir les expérimentations également dans les Pays-Bas. Mais l'idée, c'est pas un gadget. C'est par rapport au sujet dont on a parlé de sécurité routière. Je pense notamment par rapport à l'utilisation du téléphone. On en parlait par rapport à la vitesse. Ça peut améliorer un certain nombre de choses. Et moi, c'est dans cet esprit que je le fais. Pas pour un gadget, mais pour encore sécuriser et faire baisser le nombre d'accidents dans notre pays.
2: Merci beaucoup, Philippe Tabarot, d'être venu ce matin.
4: Merci beaucoup. Merci pour votre invitation.
2: C'est un plaisir. Dans le studio d'Europe 1. Bonne journée à vous. À bientôt.
4: Merci.
0: Il est 18h50. L'Irlande, Israël et l'Égypte font la une de la presse internationale dans le rendez-vous des correspondants d'Europe 1.
2: C'est votre revue de presse internationale qui nous emmène en Irlande. Bonjour Clémence Pénard.
5: Bonjour.
2: Correspondante d'Europe 1 à Dublin, Clémence, qu'est-ce qui fait la une de la presse irlandaise ?
5: Eh bien, l'essor de l'intelligence artificielle qui pousse aujourd'hui Dublin à rouvrir le dossier du nucléaire. Face à l'explosion de la consommation électrique de ses data centers, l'Irlande pourrait envisager de lever son interdiction du nucléaire en place depuis 1999. Un revirement historique, raconte The Independent, après des décennies d'opposition. Les centres de données consomment déjà 22% de l'électricité totale du pays et avec l'essor massif de l'IA, cette part pourrait atteindre 31% en 2030, explique The Irish Times. Pour continuer d'attirer les géants de la tech, l'Irlande doit répondre à une demande énergétique colossale. La RTE résume d'ailleurs le dilemme ainsi, going nuclear or nowhere. En clair, c'est le nucléaire ou l'impasse.
2: Nous partons en Israël. Frédéric Simon, vous êtes à Jérusalem pour Europe 1. Israël où approche des élections législatives. De quoi parlent les médias israéliens ?
6: À l'approche des élections, c'est la volonté des Israéliens vivant à l'étranger d'y prendre part. Le vote est possible qu'en Israël même et de nombreux Israéliens ont commandé des billets d'avion dès l'annonce à la date du scrutin. Ce sera le 27 octobre. C'est ce que rapporte le site de la chaîne 13, tout comme le quotidien Haaretz. Il évoque l'association Fly and Vote qui facilite les démarches des Israéliens de l'étranger désirant se rendre au pays pour y voter. L'initiative ne fait pas l'unanimité. Le rédacteur en chef de l'hebdomadaire, Makor Rishon, la qualifie d'immorale. Ces Israéliens, écrit-il, ne vivent pas ici, n'ont pas pris part à la guerre. Et ils n'ont par conséquent pas le droit de choisir ceux qui nous gouverneront. Réponse dans le Jerusalem Post d'un notable américano-israélien, la motivation de ces Israéliens reflète la pérennité de leurs liens et de leurs responsabilités envers l'État juif.
2: Nous partons enfin en Égypte avec la correspondante d'Europe 1 au Caire, Nour Abdelbasset. La canicule fait la une des journaux chez vous.
7: Eh bien, la canicule ne frappe pas seulement le quotidien des habitants, elle pousse aussi la faune sauvage hors de son habitat, écrit ce matin l'Ahram. Chassés du désert par des températures frôlant les 50 degrés, serpents et scorpions s'infiltrent directement dans les foyers de Haute-Égypte, dans le sud du pays. Face à cette situation, le ministère de la Santé a renforcé en urgence les stocks d'antivenins dans les dispensaires ruraux. Mais sur place, la réponse médicale se heurte aux croyances locales. Comme le souligne le Mansilium, beaucoup préfèrent risquer la piqûre plutôt que d'éliminer l'animal. La tradition interdit de tuer ces serpents, entrés au foyer, persuadés qu'ils sont possédés par des esprits qu'il faut d'abord supplier de partir. Résultat, plusieurs dizaines de piqûres ont été prises en charge en urgence, évitant tout décès.
2: Nour Abdelbasset, correspondante d'Europe 1 en Égypte.
8: C'était votre revue de presse internationale sur Europe 1.

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3: Il est 19h, on retrouve Lionel Sabot pour le rappel des titres.
4: Au terme des entretiens de la mission transpartisane, le gouvernement annonce le renouvellement de l'aide financière de l'État à la Nouvelle-Calédonie. C'est l'information du jour. Une aide allant jusqu'à 460 millions d'euros, soit quelques 55 milliards de francs pacifiques pour 2027. La mission transpartisane et ses membres qui seront reçus à l'Élysée par le chef de l'État Emmanuel Macron. Ce sera la nuit prochaine. Ce sera 16h à Paris, 1h du matin à Nouméa. La stabilité institutionnelle est le moteur de tout, déclare Sonia Lagarde. Le maire de Nouméa était ce midi l'invité d'Elisabeth Noir dans le magazine Transparence. Elle est restée très discrète depuis sa réélection en mars dernier pour un troisième mandat à la tête de la municipalité de Nouméa. C'était l'occasion donc d'un large tour d'horizon de l'actualité. 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C'est le www.rrb.nc. Le feu qui sévit au dépotoir de Pointe-Boute toujours actif. Au moins une dizaine de sapeurs-pompiers travaillent activement à stopper la combustion des déchets qui enfument une partie du village. Selon les soldats du feu, le travail devrait durer au moins tout le week-end. En attendant, le maire invite les habitants à se confiner pour ne pas respirer ces fumées. Les scientifiques calédoniens se prépare à la COP31. C'est aujourd'hui que s'achèvent 3 jours d'échanges à l'IRD organisés par l'Association franco-australienne pour la recherche et l'innovation. Des chercheurs venus d'Australie, de Nouvelle-Zélande, de Calédonie, mais aussi des territoires du Pacifique ont présenté leurs recherches pour les transmettre ensuite aux politiques publiques et les faire entendre au sommet mondial sur le climat. Le patrimoine historique, encore une fois, à l'honneur tout au long de ce week-end. Plusieurs balades pédagogiques sont organisées par la ville de Nouméa ou encore l'association Témoignage d'un passé dans le cadre de la 32e édition du mois du patrimoine en province sud. Notez également qu'aux archives de Nouméa, c'est un atelier d'initiation à la généalogie qui sera organisé demain. Ce week-end toujours, nombreuses activités nautiques seront organisées à Koumac à l'occasion de la fête communale, mais aussi à la piscine du Wentoro sur Nouméa. Enfin, la fête du Diaot fera vivre la commune de Wegua ce samedi. Le sport avec du football, et rappelons que la sélection calédonienne des moins de 19 ans disputait ce matin le deuxième match de la phase de groupe de la Coupe des Nations OFC. Les Calédoniens se sont inclinés 3-1 et devront donc s'imposer lundi sur la Papouasie-Nouvelle-Guinée pour espérer se qualifier pour les demi-finales. Et puis, dans le journal, à la fin du journal de 17h45, nous avons passé en revue les principaux rendez-vous sport du week-end en Calédonie, en métropole et dans le monde. En Calédonie, à ne pas manquer dimanche le 43e marathon international de Nouméa. En métropole, le week-end sportif sera marqué par la reprise du top 14, le championnat de France élite du rugby, et puis à l'international, eh bien vous suivrez ce week-end la Formule 1 avec le Grand Prix d'Italie sur l'autodrome de Monza, temple de la vitesse s'il en est. Les premiers essais libres seront à suivre ce soir à partir de 18h30. Voilà pour l'info, je vous souhaite de passer une belle soirée, je vous donne rendez-vous demain matin dès 6h30. Oui, c'est 6h30 le week-end.
5: C'est bien ça.
4: Que j'arrive
5: 6h30.
4: À l'heure.
5: 6h30. À demain à l'heure. Allez, bonne à soirée. À demain. Tout de suite, c'est ça.
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6: Et selon Météo France, Nouvelle-Calédonie, cette nuit, quelques nuages s'invitent sur la pointe sud, l'île des Pins et la côte est, avec éventuellement une ondée. Ailleurs, le ciel est de plus en plus étoilé. Le vent de secteur est se maintient entre 15 et 20 nœuds sur la pointe nord, le nord-est et au Loyauté. Ailleurs, il faiblit de 10 à 15 nœuds sur l'ouest. Il mollit plus nettement et devient souvent variable faible, avec localement quelques brises de terre. Les températures minimales restent proches des normales, entre 15 et 21 degrés, du sud vers le nord, descendant localement autour de 13 nœuds. sur l'ouest. Et demain matin, eh bien, la matinée sera bien ensoleillée dans l'ensemble. Quelques nuages circuleront sur l'île des Pins, les Loyautés et l'est. De petites ondées pourront se déclencher en début de journée sur la façade est. La lisée d'est-sud-est soufflera entre 10 et 15 nœuds, localement 15 à 20 nœuds sur l'extrême nord et 5 à 10 nœuds sur l'ouest en début de matinée. Voilà concernant le point météo. Bonne soirée, à l'écoute.
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1: Ton regard, le regard de Joseph Kamel qui a débuté notre programmation musicale de ce vendredi soir sur les ondes d'RRB. Bonsoir à toutes, bonsoir à tous. Comment allez-vous ce soir? Quant à moi, eh bien, je vais bien. Et comme à l'accoutumée, je suis ravie de vous retrouver sur les ondes d'RRB et de vous accompagner ce soir jusqu'à 21h. Soyez les bienvenus, 19h07, Pala, Vianney.

0: Et sans plus tarder, c'est le rendez-vous des petits bouts de choux, sur les ondes d'RRB, il est 19h11.
1: Dimouna, raconte-moi une histoire.
2: Bonsoir les enfants, l'histoire de ce soir a pour titre La pêche magique. Hiro, assis au bord du fleuve, attend son père parti pêcher. Il n'aime pas quand Papa Nao part en mer trop longtemps, il voudrait l'accompagner. Alors il s'entraîne. Chaque jour, il vient lancer son petit filet et essaie de ramener de petits poissons. Lorsqu'il y arrive, sa mère prépare des plats délicieux et c'est la fête. Lorsqu'il ramène son filet, ce jour-là, il découvre un drôle de poisson qui s'agite à l'intérieur. C'est une petite tortue. Sa carapace est dorée et une de ses pattes est coincée dans une maille. « Mais que fais-tu là ?» rigole l'enfant en la décrochant. Il la rejette délicatement dans l'eau avec quelques mots d'encouragement. « Repars vite vers ta famille, ta maman doit être bien inquiète. » Maman Misato aussi se fait du souci. « Hiro ! Hiro ! Rentre maintenant, la nuit va bientôt arriver !» Du bout de ses doigts, le petit garçon envoie un baiser au petit reptile qui s'éloigne vers le fond de l'eau. Le lendemain, alors que le fils du pêcheur jette à nouveau son filet au bord de l'eau, il voit apparaître une grosse tortue à la carapace aussi dorée que celle d'hier. Hiro, brave ami, tu as rendu sa liberté à ma fille chérie hier alors que ton filet l'avait piégée. Je voudrais te remercier de ta bienveillance. Acceptes-tu de me suivre ? La journée débute à peine et Hiro est un vrai curieux. Sans hésiter, il retire ses vêtements et plonge pour rejoindre la grande tortue. Lorsque celle-ci arrête de nager, ils se retrouvent tous les deux devant un magnifique château recouvert de coquillages. « Je suis la reine de cet univers !» murmure l'animal à la carapace dorée. « Et ma fille est la princesse. Je tenais à te présenter mon royaume et à t'assurer que tu es mon protégé désormais. Je sais que tu t'inquiètes pour ton père qui part pêcher au loin, mais je veux partager avec toi un secret. » Ton père va bientôt trouver dans ses filets une coquille avec une perle magnifique à l'intérieur. Cette perle est rare et lorsqu'il ira la vendre aux marchands de bijoux du village d'à côté, il recevra une grosse somme. Avec cet argent, il créera une fondation pour protéger les fonds marins et tu l'aideras. Tu le conseilleras et si tu as le moindre doute, la moindre question, tu te rendras au bord de l'eau et tu crieras « Eka, Eka, Obasi, je t'attends !» Et pendant que la tortue prononce ces mots, elle lui fait signe de la suivre. Elle tient à lui faire visiter les lieux. Des coraux d'un rouge étincelant ornent les différentes pièces habitées par des poissons multicolores. Des anémones de mer légères abritent des petites tortues qui cabriolent joyeusement. Tout cela est vraiment très beau. Hiro ne savait pas qu'il existait de telles beautés dans les fonds marins. « Il est temps que je te ramène chez toi », annonce la reine Eka. Hiro est prêt à retourner chez lui. Il se sent tellement heureux. Bientôt, Papa Nao sera de retour et avec lui, ils pourront vivre une belle aventure et protéger toutes ces merveilles qu'il vient de découvrir. Bonne nuit, les enfants.
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7: Il est 19h23.
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7: Les 12 avis qui vont suivre concernent les décès de Madame Inéa Sidonie Eugénie née Béronon, Madame Longotte Malekalita Tamé née Touissé, Monsieur Vaïkouomoho Lafaëlé, Monsieur Moinburu Jean-Claude dit Némonon, Madame Marama Arlette, Monsieur Lefebvre Robert, Madame Pelage Marguerite dite Maggie, Monsieur Williams Patrick, Monsieur Nadoba Marcelin, Monsieur Bull Brian, Monsieur Pinet Christian dit Chinois et Monsieur Coty Jean. Jean-Luc. On nous prie d'annoncer le décès de Madame Inéa Sidonie Eugénie née Béronon, épouse Inéa Mechen, Jean, survenu le 30 août à Nouméa. Le corps a été transféré sur Marais. Les obsèques auront lieu ce samedi dans la matinée à Marais. La coutume se déroule à Pierre-Lanquette chez Monsieur et Madame Naya Manuela et Divina. On nous prie d'annoncer le décès de Madame Longotte Malekalita Tamé née Touissé, survenue le lundi 31 août. Les veillées se dérouleront au centre funéraire de Nouméa lundi 7 septembre de 10h à 20h et mardi 8 septembre à partir de 8h. La cérémonie religieuse sera célébrée mardi 8 septembre à 10h15 en la chapelle du centre funéraire de Nouméa, suivie de l'inhumation à 11h au cimetière du 5e kilomètre. On nous prie d'annoncer le décès de M. Vaïkouamoho Lafaëlé, survenu le 31 août. Il n'y aura pas de veillée. Le corps sera transféré sur Wallis lundi 7 septembre, Wallis où se dérouleront les obsèques. On nous prie d'annoncer le décès de M. Moinburu Jean-Claude, dit Némonon, survenu le 29 août dans sa 75e année. La veillée se fera ce samedi 5 septembre au domicile du défunt à Kouaoua, suivi de l'inhumation au cimetière municipal de Kouaoua à 9h. On nous prie d'annoncer le décès de Madame Marama Arlette, survenue le 2 septembre dans sa 69e année. Les veillées auront lieu à la morgue municipale de La Foy, dimanche 6 septembre à partir de 13h et lundi 7 septembre jusqu'à la levée du corps à 13h30, suivie de l'inhumation cimetière municipal de La Foy à 14h. On nous prie d'annoncer le décès de M. Lefebvre Robert, survenu le 3 septembre dans sa 86e année. La veillée se fera à la morgue municipale de Nouméa ce samedi 5 septembre de 7h à la levée du corps. La cérémonie religieuse sera célébrée en la chapelle du centre funéraire de Nouméa ce samedi 5 septembre à 8h15, suivie de la crémation à 9h au crématorium de Nouméa. On nous prie d'annoncer le décès de Madame Pelage Marguerite dite Maggie, survenue le 3 septembre dans sa 69e année. La veillée se fera au centre funéraire de Nouméa, dimanche 6 septembre de 15h à 19h. Un office religieux sera célébré lundi 7 septembre à 11h en la chapelle du centre funéraire de Nouméa, suivi de la crémation. Selon les volontés de la défunte, ni fleurs ni couronne, une corbeille sera mise à disposition pour les personnes souhaitant apporter leur soutien à la famille. On nous prie d'annoncer le décès de M. William Patrick, survenu le 30 août. La date et l'heure des obsèques vous seront communiquées ultérieurement. On nous prie d'annoncer le décès de M. Nadoba Marcelin, survenu le 3 septembre dans sa 83e année. La crémation se fera au crématorium de Nouméa ce samedi 5 septembre à 12h. On nous prie d'annoncer le décès de M. Bull Brian, survenu le jeudi 3 septembre dans sa 33e année, des suites d'une longue maladie. La veillée se déroulera au centre funéraire de Nouméa, mardi 8 septembre à partir de 10h. La cérémonie religieuse sera célébrée mardi 8 septembre à 14h15 en la chapelle du centre funéraire de Nouméa, suivie de la crémation dans l'intimité, selon la volonté du défunt.

Fin, ni fleurs, ni couronne. On nous prie d'annoncer le décès de M. Pinet Christian, dit chinois, survenu le vendredi 4 septembre. Les veillées se dérouleront au centre funéraire du Pont des Français, lundi 7 septembre de 16h30 à 19h et mardi 8 septembre de 15h30 à 18h. La cérémonie religieuse sera célébrée mardi 8 septembre à 17h au Pont des Français, selon les volontés du défunt, ni fleurs ni couronne et présence d'une corbeille à dons. On nous prie d'annoncer le décès de M. Coty Jean-Luc, survenu le mercredi 2 septembre. À Dembéa, dans sa 50e année. La cérémonie religieuse sera célébrée ce samedi 5 septembre en la chapelle du centre funéraire municipal de Nouméa à 7h15, suivie de l'inhumation au cimetière du 5e kilomètre. C'était nos avis de décès.

On se rendez-vous ce soir sur les ondes d'RRB, 19h48. Nos avis et communiqués en attendant, eh bien, c'est la musique prime. Make and the Mechanics, Whenever I Stop. 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
1: 19h46.
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3: Pour permettre le bon déroulement de l'événement Fête du sport aquatique, organisé par la direction de la vie citoyenne, éducative et sportive de la ville de Nouméa, ce samedi 5 septembre, à la piscine municipale Jacques Mouren, le stationnement est réservé aux personnes à mobilité réduite à partir de 6h, promenade Roger Larocque, au droit du numéro 144, sur le stationnement en épi de la piscine municipale Jacques Mouren. Le retour à la normale se fera sans préavis dès la fin de la manifestation.
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3: La direction de l'enseignement, de la formation, de l'insertion et de la jeunesse informe les parents d'élèves des écoles publiques, primaires et maternelles de la province Nord que la campagne officielle d'inscription en école primaire publique 2027 s'étendra du 6 août au 25 septembre. Le directeur de l'enseignement insiste sur l'importance de respecter ce délai afin de préparer au mieux la rentrée. Les demandes d'inscription se feront dans les écoles auprès des directeurs. Les heures d'accueil pour les inscriptions seront communiquées aux parents par les directeurs d'école, par voie d'affichage et ou via les cahiers de liaison. Pour les nouvelles inscriptions, il est demandé aux parents de fournir un certificat médical de première admission scolaire, une attestation de résidence de l'enfant, une fiche d'état civil ou copie du livret de famille, une copie des couvertures sociales à jour, le livret scolaire de l'élève, un certificat de radiation. Au-delà du 25 septembre 2026, les directeurs d'école ne prendront plus d'inscription. Concernant la commune de Conné, les inscriptions scolaires se feront à la mairie au service enseignement. La DEFIJ informe les parents que les secteurs de scolarité communaux doivent être impérativement respectés.
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3: Enarc a informé ses clients que la distribution de courant électrique sera interrompue sur la commune de Tour et plus précisément sur la zone village Tour ce lundi 7 septembre de 9h à 14h30. Le courant pourra être rétabli avant l'heure prévue sans autre préavis.
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3: Enarcal informe ses clients que la distribution de courant électrique sera interrompue sur la commune de Dimbéa et plus précisément sur la zone CUC ce lundi 7 septembre de 4h à 8h. Le courant pourra être rétabli avant l'heure prévue sans autre préavis.
1: RRB avait communiqué 19h48.
3: Le lycée agricole d'Oneva à Waïlou organise une journée festive ce 5 septembre sur le site du lycée. La journée sera précédée d'un grand bingo le 4 septembre à la maison commune de Neuyo. Au programme du 5 septembre, découverte des formations, animations et ateliers divers pour toute la famille, restauration, exposition, concert de 10h à 15h. On vous attend à Oneva.
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3: Le lycée Michel Rocard de Pointe-Boute vous ouvre ses portes ce samedi 19 septembre de 8h30 à 16h au programme accueilli par les personnels de l'établissement et visite guidée du lycée, des installations techniques, de l'internat, des plateaux sportifs et de l'exploitation agricole. Présentation des filières générales, professionnelles et technologiques du CAP au BTS relevant de l'enseignement agricole et de l'éducation nationale. Vente des produits de leur exploitation agricole et de produits confectionnés par les élèves. Démonstration jeux, bingo, restauration sur place, marché de producteurs et artisanat, informations sur les modalités d'inscription et les bourses avec la présence de la maison de l'étudiant. Venez découvrir le lycée Michel Rocard, ses formations, ses équipes, ses élèves et son exploitation agricole.
1: C'était Nos Avis Communiqués. Prochain rendez-vous avec Nos Avis Communiqués sur les ondes d'RRB demain matin à bonne heure en compagnie de Ismaël, 5h10. Bonne soirée et bonne nuit. Merci d'écouter RRB ensemble, comme à l'accoutumée, tous les vendredis soirs jusqu'à 22h.

Dennis Whiskey, version française de la chanson de Chris Stapleton, à l'instant par Laurence Douard. Bonne soirée à l'écoute des RRB, 19h57. La musique se poursuit ce soir avec Saphir, Sapphire de Ed Sheeran. Ce titre n'est pas choisi au hasard. Le saphir est une pierre précieuse d'un bleu profond associé à la lumière, à la royauté et à la fidélité. Et dans la chanson, il désigne la personne aimée, quelqu'un dont l'éclat naturel est comparé à une gemme, à des feux d'artifice et à une fleur de printemps. Tout de suite sur les ondes d'RRB, la sublime voix de Ed Sheeran, Sapphire.

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0: tous les vendredis soirs, une belle programmation musicale aux mille couleurs, aux mille saveurs que vous offre RRB pour vous accompagner agréablement sur ces ondes jusqu'à 21h. Spanish Eyes, construit autour de rythmes délicats, d'une voix chaleureuse et d'un groove tropical irrésistible. Cette version rend hommage à l'élégance et à l'émotion intemporelle du classique tout en le réinventant dans une ambiance insulaire décontractée axée sur la mélodie, la nostalgie et une connexion profonde. Belle écoute et merci de nous être fidèles.
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À présent, préparez-vous à voyager avec cette nouvelle version Afro-Tropicale 2026 du hit mondial Jerusalema. Une vibe solaire, des percussions chaudes, un groove irrésistible, parfait pour l'été, la plage, la voiture ou les soirées entre amis. Cette reprise remixée par DJ Philou apporte une touche moderne et dansante, tout en respectant l'esprit original du morceau qui a fait danser la planète entière sur les ondes d'RRB. C'est pour vous, régalez-vous et merci d'écouter Radio Rythme Bleu.

promenade pieds nus au bord de l'océan, en passant par les danses nocturnes au clair de lune. Cette balade One More Summer est pour tous ceux qui gardent en mémoire la personne qui a rendu un été inoubliable.

22 minutes avant de poursuivre notre belle programmation musicale en ce vendredi soir. 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Et sur Radio Rythme Bleu, il n'y a pas de jour sans jeu, non plus de jour sans musique. La très belle musique pour vous accompagner déjà ce soir sur ces nombreuses ondes jusqu'à 21h. Excellente soirée et merci d'écouter Radio Rythme Bleu.

suite de notre programmation musicale en ce vendredi soir sur les ondes RRB avec My Woman, My Pride. L'amour est bien plus qu'un mot, c'est une histoire, un combat, une promesse. My Woman, My Pride est une puissante ballade pop R&B où la voix acoustique et touchante d'Ed Sheeran rencontre la voix soul et aérienne d'Adèle, créant un duo intemporel sur l'amour, le dévouement et la force. Et cette chanson est un hommage à la femme qui aspire, qui nous élève et qui donne un sens à notre vie, un amour qui résiste aux tempêtes, aux épreuves et au temps, parfait pour les soirées romantiques, les mariages et les moments où les mots manquent. Ce duo capture l'émotion à l'état pur.

0: Et vous êtes toujours à l'écoute d'RRB, vous faites très bien, surtout ne changez rien. 20h50 et à 7h06, une mère récite à ses enfants un poème porté par le vent de Takapua à travers les paroles des ancêtres. Elle leur transmet son amour, sa protection et son espérance. Même si les courants de la vie les éloignent un jour, le lien du cœur demeure comme le Heipua, symbole d'union et de confiance. Ce chant rappelle que la famille reste unie au-delà du temps et de la distance en musique et sur les ondes de Radio Rythme Bleu.
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0: La chanson qui va suivre, c'est une chanson qui célèbre l'esprit qui nous unit à travers toutes les îles, peu importe où nous sommes nés, peu importe où la vie nous mène, l'amour, la famille et nos racines nous ramèneront toujours à la maison. Pour tous ceux qui portent Hawaï dans le cœur, cette chanson est pour vous.
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Tout dernier morceau pour vous ce soir avant de basculer en, sur Europe 1 à 21h. Tornero qui évoque tellement de souvenirs pour beaucoup d'entre nous, d'entre vous. Impossible d'oublier cette mélodie si nostalgique et émouvante. Ce morceau soul italien exceptionnel, puissant, intense, énergique, taillé pour enflammer les scènes. Revisité pour vous ce soir sur les ondes d'RRB. Casque sur les oreilles, volume à fond et régalez-vous.

Bonne soirée, bonne nuit, bon week-end et à très bientôt sur les ondes d'RRB. Dans quelques instants, la nuit en Europe 1 en direct de Paris. À très bientôt sur les ondes de Radio Rythme Bleu.

0: Europe 1, ravi de vous retrouver pour la deuxième partie d'Eliott de Valez-vous. On est ensemble jusqu'à 13h, en direct bien sûr, avec un numéro 01 80 20 39 21. C'est un appel non surtaxé. Et en plus de pouvoir appeler le standard, désormais vous pouvez réagir et interagir avec nous sur WhatsApp. Vous envoyez vos questions, vos réactions au 01 80 20 39 21. Et avec toutes les équipes, on va pouvoir répondre à toutes vos questions. Midi, passé de une minute. Géraldine Hamon me fait les gros yeux, mais également Émilie Dez. Je vous ai vu tiquer, Émilie Dez. Je vous présente mes excuses. En fait, je comprends que c'est vrai que lorsque vous êtes quelqu'un qui arrive tout le temps à l'heure, avoir une petite minute de retard, même deux minutes désormais, c'est très désagréable. Et donc, le journal avec Émilie Dez.
1: Bonjour à tous. Le gouvernement a enfin dévoilé ce matin sa réponse à la crise agricole. Un peu plus d'un milliard d'euros d'aide après un été marqué par la sécheresse, les incendies et des pertes parfois considérables. Arthur Delaborde, bonjour.
2: Bonjour Émilie, bonjour à tous.
1: Ce plan d'urgence, d'abord repoussé, était très attendu dans un secteur où la colère reste vive.
2: Le gouvernement veut d'abord éviter les faillites. 520 millions d'euros serviront à indemniser les pertes de récolte, 330 millions à alléger la taxe foncière des exploitations les plus touchées et 235 millions alimenteront un fonds pour acheter du fourrage, des semences ou réparer les dégâts des incendies. Dès la semaine prochaine, les préfets commenceront à répartir les aides sur le terrain. Une inconnue majeure, le financement. Annie Genevard parle d'argent nouveau. Sébastien Lecornu a demandé des gels et des annulations de dépenses dans le budget actuel, mais le gouvernement n'a pas encore précisé où il trouvera toutes les économies nécessaires et l'écart avec les demandes du terrain reste important. La FNSEA a estimé les pertes à plus de 10 milliards d'euros et réclamé un plan d'urgence à 2 milliards. Le gouvernement annonce finalement un peu plus d'un milliard d'euros. Reste à savoir si cela suffira à calmer un monde agricole à bout.
1: Merci Arthur Delaborde du service politique d'Europe 1. Que savait-il des dysfonctionnements dans le périscolaire à Paris? Emmanuel Grégoire et Anne Hidalgo sont visés par une plainte déposée par une quinzaine de familles réunies autour du collectif MeToo École. Elles dénoncent des violences et des atteintes sexuelles sur leurs enfants, disent vouloir briser le silence institué. Depuis début 2026, 132 animateurs ont été suspendus par la ville de Paris, dont 52 pour suspicion de violences sexuelles ou sexistes. Ce n'est pas acceptable. Invité sur Europe 1 et CNews, le ministre des Transports dénonce le procès d'intention fait à Charles Sapin, responsable du magazine Valeurs Actuelles. Les salariés du service public s'opposent à son arrivée sur France Inter. La ministre de la Culture met en garde contre une chasse aux sorcières et pense qu'il faut entendre ses propos puisqu'il a été choisi par la direction de Radio France. Donald Trump veut que les Européens remboursent les aides à l'Ukraine fournies sous la présidence de Joe Biden. Le président américain n'a pas précisé quel pays était visé. Des centaines de milliards de dollars ont été donnés à l'Ukraine et à l'OTAN. Nous allons demander cet argent, même avec un peu de retard, a écrit Donald Trump sur son réseau social. Ce sont des miraculés. 9 jours après la crue meurtrière dans l'Himalaya, 2 ouvriers ont été retrouvés vivants dans un tunnel du nord du Népal où ils étaient prisonniers. Évacués en hélicoptère vers Katmandou, ils ont été hospitalisés en bonne santé. La crue a fait 1259 morts et plus de 5600 disparus selon le dernier bilan encore provisoire. Une enquête a été ouverte après la mort d'une femme de 72 ans dans la métropole lilloise. Elle a été découverte hier soir à son domicile. 2 petits coffres-forts vides à ses côtés. Le dispositif policier sera nettement renforcé ce soir avant le match entre l'Olympique Lyonnais et Auxerre. Il y a une semaine, des violences étaient survenues en marge de la rencontre face au Havre. Un couple avait été agressé aux abords du stade de Décines-Charpieu. 2 autres personnes avaient également été rouées de coups. 5 départements du Sud-Est sont en vigilance orange canicule. L'Aude, l'Hérault, le Gard, la Drôme et l'Ardèche avec jusqu'à 38 degrés attendus. 39 localement dans l'intérieur du Languedoc. Des records de chaleur mensuelle sont à nouveau probables par endroits. Et puis la mort du cinéaste Tony Gatliff. Il avait 77 ans. Tony Gatliff, chantre de la culture gitane. Il a réalisé 20aine de films, dont Gaggio di Lo avec Romain Duris. Tony Gatliff avait notamment remporté le prix de la mise en scène au Festival de Cannes en 2004 pour son film Exil.
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1: Il est midi 6 sur Europe 1. C'est la suite d'Eliott de Valez-vous.
0: Et je vous retrouve à quelle heure ?
1: À 12h30 pile.
4: À 12h30.
5: Il y a beaucoup de mérite parce que les auditeurs ne le voient pas, mais pendant le journal des midis, Elliot fait des mimiques à peu près à chaque,
4: nouvelle.
5: Et elle garde toute sa concentration. Bah,
1: toujours Émilie, toujours.
4: Bravo. Mais je suis le premier auditeur et, en quelque sorte, d'Émilie Denz et de ce journal.
1: Un élément perturbateur.
4: Mais c'est un scandale. Et personne ne me soutient.
6: Avertissement comportement.
4: Voilà. Mais Sébastien Ligny, vous ne me soutenez pas.
6: Moi, je serais le premier à bouger sur le bus.
4: Je savais qu'en plus de votre lâcheté, venait l'incompétence. Mais bon, je ne suis pas surpris, bien sûr, avec des amis comme vous, pas besoin d'ennemis. Merci Émilie Dez. Rendez-vous à 12h35.
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4: 12h17 sur Europe 1. Vous avez pu suivre le journal très complet d'Émilie Dez, bien sûr. Et on revient aux choses sérieuses avec Géraldine Hamon, avec Sébastien Aligné, Antonin André, pour le tandem d'éditorialistes et des journalistes politiques, puisque l'actualité est très politique. Mais on va aller sur une actualité politico-judiciaire. Briser le silence institué. Une quinzaine de familles dénoncent des violences et atteintes sexuelles sur leurs enfants, ont annoncé vendredi porter plainte contre la ville de Paris et son maire socialiste Emmanuel Grégoire, ainsi que sa prédécesseur Anne Hidalgo, dont il fut l'adjoint. Réunis autour d'un collectif, ces familles dont les enfants sont scolarisés dans les écoles du 9e, 11e, 15e arrondissement demandent à la justice d'examiner ce que ces responsables savaient des dysfonctionnements dans le périscolaire parisien et sur leur absence d'action supposée pour y remédier. Je rappelle que dès 2015, un rapport de l'inspection générale de la ville avait révélé la situation de risque et fait 50 recommandations absolument pas suivies d'effets, a révélé Maître de la Carte, déplorant qu'il ait fallu attendre 2025 pour avoir le frémissement des mesures. C'est un scandale absolu, le scandale du périscolaire. C'est quelque chose qui explose médiatiquement depuis quelques mois seulement, alors que plusieurs alertes avaient déjà été émises depuis tant d'années. Et la question vient désormais des responsabilités. Est-ce que ceux qui étaient aux manettes ont une responsabilité? Vous savez, parfois on dit non-assistance à personne en danger. Est-ce que l'inaction politique a engendré des conséquences dramatiques pour nos enfants? Et pour en parler, Jean-Christophe Boyer est avec nous, avocat de l'association L'Enfant Bleu. Merci d'être avec nous, maître.
7: Oui, je vous remercie.
4: Comment vous juger cette rentrée est une rentrée évidemment qui inquiète les familles, toutes les familles, puisque c'est né, y a beaucoup d'établissements qui sont concernés par ces suspicions d'agression sexuelle, par ce scandale du périscolaire, mais surtout qui aborde aussi peut-être l'aspect judiciaire. Comment l'avocat que vous êtes voit ce qui est en train de se passer? Après la sidération vient le temps peut-être des responsabilités.
7: Vous le dites vous-même, ça n'a rien de surprenant. Il y a un moment, il faut faire toute la lumière sur les éventuelles responsabilités pénales. Ça fait un certain nombre d'années que des critiques sont émises sur un plan politique ou administratif de la gestion du périscolaire à Paris. Des parents qui, légitimement victimes d'une situation, s'inquiètent et veulent avoir des réponses et donc que la lumière soit faite. Après, il faut rappeler que déposer une plainte pénale n'établit pas une culpabilité en soi et des condamnations, mais c'est peut-être malheureusement le chemin nécessaire pour avoir des réponses à un certain nombre de questions. C'est peut-être aussi l'échec du politique qui est incapable d'apporter des réponses ou peut-être une introspection suffisante permettant aux familles de se sentir rassurées et d'éviter des plaintes pénales. Mmh. Vous avez dit, comme on dit communément, non-assistance à personne en danger, mais c'est pas communément, c'est une infraction pénale.
4: Hein. Bien sûr.
7: J'ai cru comprendre que cette plainte qui était déposée comprenait trois chefs, on va dire, d'accusation, même si c'est une plainte simple, donc c'est au parquet de qualifier à l'issue de son enquête, mais c'est la mise en danger délibérée de la vie d'autrui, la non-assistance à personne en danger. Ces deux plaintes, ces deux chefs sont techniques parce qu'il faut rapporter la preuve du danger imminent, immédiat. C'est pas évident dans le domaine. Par contre, ce qui est intéressant, c'est que la plainte soulève aussi la question de la non-dénonciation d'infractions commises sur mineurs. Et depuis la loi de 2018, il faut savoir que c'est devenu une infraction continue. Je veux pas être technique, ça veut dire qu'en deux mots, ça permet de pouvoir remonter jusqu'à 2014-2015. puisque comme c'est une infraction continue, on n'a pas l'obstacle des prescriptions. Donc sur cette base-là, le parquet a les moyens, en tout cas, d'avoir de procéder à une enquête extrêmement précise.
4: Quant à l'enfant bleu, oui, allez-y.
7: On attendra de voir ce qui se passe. On s'est toujours constitué dans les dossiers en qualité de partie civile lorsqu'il y avait des dysfonctionnements et donc l'association prendra ses responsabilités si jamais il y avait des éléments qui étaient relevés dans le cadre de cette enquête.
4: Je rappelle que Anne Hidalgo a été maire de Paris de 2014 à 2026. Je précise également que Emmanuel Grégoire, qui est le maire de Paris, a lui régulièrement communiqué en promettant de faire toute la lumière sur ce scandale. Il viendra peut-être le temps des responsabilités et pour l'ancien adjoint qu'il était et pour l'ancienne maire. Mais je suis quand même saisi de voir que Anne Hidalgo met beaucoup de temps avant de réagir et d'apporter toutes les réponses sur ce scandale-là, Sébastien Ligné.
6: Mais parce qu'il y a un embarras énorme, en réalité. Parce qu'on a tous compris que par rapport à la municipalité dans cette affaire, il n'y a que deux solutions. Soit il y a une incompétence totale, soit il y a une complicité. Mais dans les deux cas, il y a une responsabilité de la mairie de Paris. Si c'est incompétence, ça veut dire que la mairie de Paris n'a rien vu, n'a rien entendu, n'a rien lu des centaines d'avertissements qui sont arrivés au bureau de la mairie de Paris à propos d'accompagnateurs ou de faits de violence sur des mineurs. Alors, en effet, il y a une responsabilité extrêmement lourde. Et s'il y a complicité, je vous en parle même pas. Mais d'ailleurs, Monsieur Bloch, l'un des adjoints d'Anne Hidalgo dans cette période, a lui-même, et qui est d'ailleurs aussi visé par une plainte aux côtés d'Anne Hidalgo, a lui-même reconnu le fait qu'en effet, parfois, il y avait eu des accompagnateurs qui avaient été déplacés. C'est quelque chose qu'on a beaucoup entendu depuis quelques semaines. C'est-à-dire des personnalités qui étaient sous le coup d'avertissements, dont on entendait des rumeurs à propos d'agissements sexuels sur des enfants, et qu'on avait déplacé d'un établissement à un autre, comme si finalement ça allait suffire à endiguer le phénomène. Et si ça, cette idée d'un système de personnes qu'on déplace d'établissement en établissement est confirmée, alors là, clairement, on parle de responsabilité pénale et de complicité active.
4: Maître Jean-Christophe Boyer est toujours avec nous, avocat de l'association L'Enfant Bleu. Il est 12h13. On revient dans quelques secondes après une courte pause et nous serons avec Caroline. Caroline qui est maman d'un enfant, dit-elle, qui a été agressée sexuellement à l'école. Elle nous racontera, elle nous parlera de son histoire dans quelques instants en direct sur Europe 1. Restez avec nous.
1: Et on attend aussi vos témoignages et vos réactions au standard d'Europe 1. Vous appelez Elliot Deval, le numéro est non surtaxé, c'est le 01 80 20 39 21. Vos réactions aussi, vous pouvez les envoyer sur WhatsApp 01 80 20 39 21. Tout de suite, 12h14 sur Europe 1.
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1: Il est 12h17 sur Europe 1, vous écoutez Elliot Deval et vous. Nous parlons du scandale du périscolaire. Anne Hidalgo et Emmanuel Grégoire sont visés par une plainte. Pour en débattre, Jean-Christophe Boyer, avocat de l'association L'Enfant Bleu, nos chroniqueurs aussi, et vous, auditeurs d'Europe 1, vous réagissez 01 80 20 39 21 au standard d'Europe 1 et sur WhatsApp. A tout de suite sur Europe 1.
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1: 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Et à 12h18 sur Europe 1, le débat se poursuit sur le scandale du périscolaire puisque Anne Hidalgo et Emmanuel Grégoire sont visés par une plainte. Elliot.
4: Merci d'être avec nous en direct sur Europe 1 avec un numéro si vous souhaitez réagir, 01 80 20 39 21. Nos deux éditorialistes sont là, Sébastien et Antonin, Sébastien Ligné et Antonin André, bonjour, rédacteur en chef du service politique du Journal du Dimanche. Et notre invité à midi 20, Jean-Christophe Boyer, avocat de l'association L'Enfant Bleu. Avant de vous redonner la parole, maître, je voudrais qu'on donne la parole à ceux qui ont le courage de témoigner. Et dans ce scandale absolu, vous avez des destins brisés, des histoires évidemment familiales dramatiques. Caroline est en direct avec nous. Bonjour Caroline.
28: Bonjour Elliot, bonjour maître.
4: Merci de nous appeler au 01 80 20 39-21, vous êtes une mère de famille dont l'enfant, dites-vous, a été agressé sexuellement. Est-ce que vous pouvez nous raconter, s'il vous plaît?
28: Bah écoutez, un jour, un soir, elle est rentrée du centre aéré. J'ai trouvé une tache de sang dans sa culotte. C'était une enfant de 3 ans. Une griffure au sein du vagin. Et un bleu entre le vagin et l'anus. Et quand j'ai essayé de comprendre... ma fille a dit devant la pédiatre un monsieur qui a fait des bêtises avec ma culotte. Une enfant de 3 ans ne peut pas inventer cette phrase. Surtout qu'on ne regarde pas les médias à la maison avec nos enfants. On n'a pas la télévision, ce genre de choses. Et le périscolaire m'a dit, écoutez, c'est une chute de vélo. Sachant qu'elle avait un jean et une culotte. Je peux entendre la chute de vélo pour le bleu, mais la griffure au sein du vagin, non. Et le sang non plus. J'ai amené la culotte à la police. La police m'a convoqué avec ma fille. Ma fille n'a pas voulu leur parler. On n'était pas dans une salle Mélanie ou Mélodie ou je ne sais pas quelle salle. Ça a été fait en dépit du bon sens. Ensuite, on est allé voir la médecine judiciaire. J'ai dû rappeler moi-même pour savoir où on était. Ils m'ont dit, il n'y a pas eu pénétration, madame. On est 9 policiers et il y a 18 plaintes graves en ce moment, donc on ne peut pas traiter votre cas.
0: Ça s'est passé, pardonnez-moi de vous couper.
28: En janvier dernier.
0: Ça s'est passé où ?
28: Dans les Yvelines.
0: Donc en fait, parce qu'on parle beaucoup du scandale du périscolaire à Paris, mais c'est un scandale national, malheureusement.
28: Oui.
0: Donc vous, ça s'est passé dans les
28: Yvelines. J'ai écrit au procureur de Versailles, qui n'a jamais répondu.
0: Jamais il vous a répondu ?
28: Non. Et je n'ai jamais eu de papier, comme quoi ma plainte était fermée. J'ai dû faire appel à un avocat qui m'a dit, la plainte est fermée, il faut aller au pénal. Entre-temps, dans la ville, tout le monde en a parlé. Ma fille s'est fait littéralement engueuler par des parents d'élèves. Je me suis fait engueuler, je me suis fait traiter de folle, comme quoi je cherchais des problèmes.
0: C'était dans un établissement...
28: Si vous voulez, vous êtes la victime et vous devenez réellement une victime après l'agression sexuelle, vous êtes une victime de harcèlement moral. Les gens vous jugent, vous regardent, ils vous pointent du doigt. Et le parquet ne fait rien, que ce soit le parquet de Paris, le parquet de Versailles, le parquet de Nanterre, il y a des plaintes de partout dans toute la France, personne ne fait rien, on clôture tout. Aujourd'hui, c'est une justice de vitesse, je comprends que des gens se vengent eux-mêmes, je le dis honnêtement, je ne le ferai pas, mais je comprends, aujourd'hui, je vais reconstruire la vie de ma fille, parce que j'espère qu'à 3 ans, dans 30 ans, elle ne s'en souviendra plus, que je vais essayer de cicatriser. On est des pays monstrueux. Et quand vous savez que vous avez des scandales sexuels avec des enfants, avec des personnalités publiques et politiques, d'anciens présidents dans des pays étrangers, on est un pays qui va à volo. N'importe qui fait n'importe quoi. Récemment, une petite fille handicapée s'est fait agresser sexuellement par un chauffeur de taxi. C'est n'importe quoi. Je suis dégoûtée de ce pays. Je regrette qu'une chose, c'est pas pouvoir aller faire étudier mes enfants dans un autre pays et quitter la France.
0: Qui me dégoûte aujourd'hui.
28: Caroline. Et pourtant, j'en étais fière.
0: On entend et on comprend évidemment votre émotion et votre.

0: que la mairie se lave les mains de tout. La mairie nous dit qu'elle veut pour rien. Ils disent qu'ils ont fait le nécessaire, ils n'ont rien fait. J'ai lutté, j'ai dû participer à une émission de repas pour que la mairie me rappelle et accepte de me recevoir.
1: Caroline, si vous me permettez, parce que je vous entends très mal, on va faire une courte pause dans un instant. Je vais vous reprendre après la pause et on va essayer d'avoir une connexion plus fluide avec vous pour essayer de tout comprendre. Parce qu'il y a des... Malheureusement, je n'arrive pas à tout saisir. Mais on a compris, évidemment, la substantifique moelle qui est là aussi dramatique. C'est-à-dire que vous avez un enfant qui... va voir sa maman en disant bah, y a un monsieur qui a fait des bêtises lors d'un temps du périscolaire et dans le combat que va mener sa mère il y a les pressions des parents d'élèves, on va la prendre pour une folle, mal accompagnée, mal soutenue et plainte classée sans suite. Maître Boyer, j'imagine que ce genre de cas et ça n'a rien d'exceptionnel, vous n'êtes pas surpris lorsque vous entendez ce témoignage?
2: Sincèrement, je pourrais même vous dire que c'est parfois décourageant parce que c'est pas notre quotidien, mais quand vous voyez la longueur des procédures, je suis déjà venu une fois le dénoncer à votre antenne. Madame vit des choses qui sont horribles et si vous regardez un petit peu les choses techniquement parlant, pourquoi tout le monde se retourne contre elle? Bah parce que l'entourage ne voit pas de réponse du régalien. Et comme les gens ne sont informés de rien, qu'est-ce que vous pouvez penser d'un voisin qui accuse quelqu'un et quand on voit qu'il n'y a pas d'enquête, qu'il n'y a pas de poursuite policière, eh ben les gens, humainement, pensent que tout ça, c'est du vent et qu'elle raconte n'importe quoi. Et c'est, elle subit une seconde violence qui est un effet induit par l'absence d'une réponse du régalien. Le procureur de la République, je ne connais pas le dossier, mais s'il ne répond pas, c'est parce que pour répondre, il lui faut que ses yeux et ses oreilles, c'est-à-dire les enquêteurs, lui ramènent des informations suffisantes pour décider quelque chose. Et si vous n'avez pas assez d'officiers de police judiciaire, si vous n'avez pas assez d'enquêteurs, si vous n'avez pas assez de personnes formées, si vous n'avez pas assez de salles Mélanie, vous ne remontez aucune information de qualité. Et sur, elle l'a très bien dit et très justement, sur la masse des plaintes qui sont déposées, le nombre d'enquêteurs que vous avez d'officiers de police judiciaire, avant de se poser la question des magistrats, n'arrive pas à les traiter dans les temps. Donc on classe sans suite parce qu'on n'a pas le temps de traiter. Et on en arrive à des situations catastrophiques.
1: Monidi 26 sur Europe 1. Caroline, vous m'entendez?
0: Oui, tout à fait.
1: Bah, je vous entends beaucoup mieux. Et tant mieux parce qu'on va pouvoir échanger avec vous juste après la pause. Restez avec nous, chère Caroline. Et merci de témoigner sur notre antenne. À tout de suite.
3: 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À tout de suite sur Europe 1.
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14: 30 sur Europe 1, le journal permanent avec Émilie Dez.
15: Ce plan a été construit avec le terrain. Nous veillerons à sa bonne exécution, a écrit Sébastien Lecornu sur X. La ministre de l'Agriculture a dévoilé ce matin son plan d'urgence pour les agriculteurs durement touchés par la sécheresse et la canicule. Un plan à plus d'€1 milliard. Il permettra d'indemniser les pertes pour éviter les faillites et de relancer la production agricole. Des pertes que la FNSEA estimait à plus de 10 milliards €. Le scandale du périscolaire à Paris, une quinzaine de familles réunies au sein du collectif MeToo École ont porté plainte contre la ville de Paris, Emmanuel Grégoire et Anne Hidalgo. Elles disent vouloir briser le silence institué. Les familles demandent à la justice d'examiner ce que ses responsables savaient des dysfonctionnements dans le périscolaire parisien et leur absence d'action supposée pour y remédier. Depuis début 2026, 132 animateurs ont été suspendus par la ville de Paris, dont 52 pour suspicion de violences sexuelles et sexistes. Plus de 80 cas de contamination à la salmonellose ont été recensés depuis le printemps, des cas liés à la consommation de graines de courge vendues principalement par l'enseigne Grand Frais. La source de la contamination n'a pas été clairement identifiée, mais provient d'un transformateur situé dans le Lot-et-Garonne. Une centaine de personnes pourraient encore être prisonnières de ces tunnels. Deux ouvriers ont été retrouvés vivants dans le nord du Népal, 9 jours après la crue meurtrière dans l'Himalaya, un véritable miracle. La crue a fait au moins 1259 morts et plus de 5000 disparus selon les derniers bilans officiels. Le Danemark se dit prêt à renvoyer les migrants déboutés de leur demande d'asile dans des hubs de retour dès 2027. Une réunion pour la mise en place de ces centres de départ est organisée aujourd'hui avec l'Allemagne, les Pays-Bas, l'Autriche et la Grèce. Des records de chaleur pourraient de nouveau être battus. 5 départements du Sud-Est sont en vigilance orange canicule. Aujourd'hui, l'Aude, l'Hérault, le Gard, la Drôme et l'Ardèche. Il pourrait faire jusqu'à 39 degrés localement dans l'intérieur du Languedoc. Et puis un mot de tennis avec l'US Open. Le numéro 2 mondial, Alexander Zverev, s'est qualifié pour le 3e tour du tournoi, chahuté tout de même par le français Quentin Alice. Élimination de Gaël Monfils qui a donc joué son dernier tournoi du Grand Chelem. Il mettra un terme à sa carrière à la fin de la saison.
14: Merci Émilie Dez pour le journal permanent. On a l'habitude de sourire, de plaisanter parfois quand l'actualité est lourde, mais nous sommes en direct avec Caroline qui est une maman qui se bat pour défendre eh bien, l'intégrité de sa fille qui en janvier dernier est rentrée à la maison avec une griffure au niveau du vagin et un bleu non loin de l'anus. Un enfant qui expliquait avoir vécu ça et subi ça dans un temps du périscolaire, et elle nous expliquait juste avant la, la pause, le combat qu'elle menait pour défendre sa fille face aux pressions des parents d'élèves, de l'école et même l'indifférence judiciaire. Donc on n'a pas vraiment envie de plaisanter maintenant. On vous retrouvera à 13h30 pour
9: à
14: 14h, pardonnez-moi, pour le point sur l'information, alors qu'à 13h, c'est bien sûr Clélie Mathias qui prend le relais en direct sur Europe 1 pour Europe 1 Info. Merci beaucoup, chère Émilie. Je vous souhaite un excellent week-end.
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14: Midi 34 sur Europe 1, on est toujours avec Géraldine Hamon. N'hésitez pas à nous envoyer des messages puisqu'on parle du périscolaire, le scandale du périscolaire, notamment à Paris, puisque l'actualité, si nous parlons du périscolaire, c'est que des familles, 16 familles, ont décidé de s'unir pour porter plainte contre le maire Emmanuel Grégoire et sa prédécesseure Anne Hidalgo. Une plainte déposée, entre autres, pour mise en danger délibérée de la vie d'autrui, non-assistance à personne en péril et non-dénonciation d'agression ou atteinte sexuelle sur mineur. Elle sera déposée auprès du procureur de la République dans les prochains jours, assure le collectif MeToo École. Pour nous accompagner, Sébastien Ligné et Antonin André, bien sûr, mais également Jean-Christophe Boyer, avocat de l'association L'Enfant Bleu. Et nous avons repris la connexion avec Caroline. Caroline, je le disais, vous avez une enfant de 3 ans qui, en janvier dernier, rentre à la maison et vous découvrez une griffure au niveau du vagin et un bleu non loin de l'anus. Et elle va vous dire, votre fille, monsieur a fait des bêtises à la culotte. Vous allez l'accompagner, vous avez porté plainte, voir les enquêteurs, vous allez également être assisté médicalement et finalement cette plainte sera classée sans suite. Et depuis d'ailleurs, est-ce que vous avez décidé de... que votre fille n'irait plus dans la même école, si je ne m'abuse?
16: Alors, je l'ai changé de centre aéré. C'est dans un centre aéré, donc les mercredis et les vacances. Je l'ai changé de centre aéré. Le directeur du nouveau centre aéré a l'air très, très bien. Mais
14: vous lui avez parlé de la situation de votre fille, j'imagine.
16: Il est au courant de la situation de ma fille, je sais qu'il y a du personnel qui est au courant de ce qui a pu se passer ou qui ne me croit pas. Et si vous voulez, aujourd'hui, c'est ce que je dois arrêter de travailler pour m'occuper de ma fille les mercredis et les vacances scolaires, qui sont toutes les 6 semaines, c'est sympa, mais bon. Ou est-ce que je dois travailler et pouvoir leur payer des études et payer le confort de vie. Aujourd'hui, toute question, à chaque fois, je me dis que je suis une mauvaise mère, quoi que je fasse.
14: Vous êtes tout sauf une mauvaise mère, Caroline, puisque vous vous battez pour votre fille et on ne peut pas imaginer une seule seconde vous culpabiliser dans une telle situation. Caroline, vous êtes une mère de famille, vous êtes une maman seule ou vous avez un mari?
16: J'ai un mari qui essaie de me soutenir, mais qui essaie de parer à la situation en travaillant le plus possible, puisque moi j'ai perdu mon emploi, puisque j'ai posé 2 jours pour aller porter plainte. Et ma boîte, j'étais en période d'essai syndicat, j'étais pas... ils acceptaient pas que je puisse poser 2 jours en période d'essai pour porter plainte. Donc si vous voulez, aujourd'hui, j'essaie de construire la vie de mes enfants, mes 2 enfants, qui soient impactés le moins possible par ça. Et de toute manière, la France n'est plus ce qu'elle était. Et j'en joue les gens à apprendre des langues étrangères et partir.
14: Géraldine Hamon est également avec nous, bien sûr. Et vous avez des auditeurs qui parfois réagissent au témoignage de Caroline. Géraldine.
9: Alors oui, sur le scandale du périscolaire, on a une question. Pourquoi autant d'hommes pour s'occuper des petits-enfants? Aucune femme ne recherche du travail à Paris. Combien d'enfants épargnés si des femmes avaient été recrutées? Aussi, on a un papa dont dans un centre de loisirs où était son petit de 5 ans. Une plainte a été déposée le 15 juillet 2026 auprès de la gendarmerie. Et les parents où les enfants étaient placés dans ce centre de loisirs n'ont été avertis par la mairie qu'un mois plus tard, le 27 août 2026. Et ils se posent cette question, est-ce une procédure normale que la mairie ait attendue pour nous contacter. Voilà.
14: Jean-Christophe Boyer, l'avocat de l'association de l'Enfant Bleu, pourrait répondre peut-être à cette question. Est-ce que c'est normal ce délai? Est-ce que c'est normal que ça soit aussi long, maître?
17: Ça dépend des faits. Il est possible que, au moment de la plainte, les enquêteurs aient demandé de ne pas forcément prendre contact avec tout le monde parce qu'il fallait peut-être identifier les parents à contacter, etc. C'est très difficile de répondre sans avoir accès aux faits. Mais par contre, dans le cadre de cette enquête et cette procédure, à un moment, ces familles auront accès à l'intégralité de la procédure et pourront avoir les réponses et de savoir si c'était normal ou anormal. Et pour revenir juste à la première remarque qui a été formulée, il ne faut pas oublier que les violences sur mineurs ne sont pas que des violences sexuelles. Et que même si c'est démontré, il y a une plus grande proportionnalité d'hommes agresseurs sexuellement, il existe aussi des femmes qui agressent sexuellement. Et dans le cadre des violences, je dirais non sexuelles, là, le partage se fait d'une manière... Je ne vais pas dire plus équilibré parce que le mot n'est pas juste. Donc, c'est, je comprends l'intuition de votre auditeur, mais ce n'est pas si simple que ça.
14: Et sur le sujet et le cas de Caroline qui a tenté de se battre mais qui n'y est pas arrivée, la difficulté aussi de prouver, parce que c'est la parole d'un enfant, parfois des enfants très bas âge, 2 ans, 3 ans, 4 ans, l'avocat que vous êtes, ça doit être un parcours là aussi du combattant.
17: C'est-à-dire... Et notre association, l'Enfant Bleu, se bat depuis de nombreuses années sur le fait que la parole de l'enfant soit prise le plus tôt possible et dans les meilleures conditions, et notamment par des personnes qui sont formées à cela, parce que les premiers instants de l'enquête sont fondamentaux. Si vous recueillez mal la parole de l'enfant au départ, ça va être beaucoup plus compliqué d'avoir une possibilité après coup, en réentendant l'enfant, pour être en capacité de poser la crédibilité de la parole. Donc tout se joue au départ et aujourd'hui on est sous-doté en France, faut l'admettre.
14: Midi 41 sur Europe 1. On va remercier Caroline, merci pour votre témoignage. On va continuer de suivre attentivement le combat de toutes ces familles qui entendent défendre évidemment leurs enfants et protéger les enfants demain face à ce scandale du périscolaire où les regards sont tournés vers Paris, mais on a bien compris que c'était un enjeu national. Un grand merci de nous avoir appelé, Caroline. On va faire une courte pause. On sera dans quelques instants avec Pierre Chasseret. Pierre Chasseret va nous parler d'un radar, le radar de la honte à Montreuil, un piège à 30 km/h qui pourrait rapporter jusqu'à 700 000 euros par jour à l'État. Tiens donc, souriez, vous êtes flashé. On change complètement de sujet, mais c'est un sujet là aussi très concernant puisque ce sont les radars sur la route. Et notamment ce radar aux abords de la capitale. A tout de suite sur Europe.
9: 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A tout de suite sur Europe 1.
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9: Il est 12h45 sur Europe 1 avant de retrouver Elliot Deval et vous pour la suite d'Elliot Deval et vous. 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
9: Dernière partie à 12h46 sur Europe 1, nous parlons des radars avec Pierre Chasseret, porte-parole de l'association 40 millions d'automobilistes.
14: Toujours avec Sébastien Ligné et Antonin André. Alors qu'Éric Tegner nous a rejoint pour nous annoncer une bonne nouvelle.
20: Bonjour Elliot.
14: Cher Eric, bonjour, mais ce sera la fin de l'émission. Avant cela, chers auditeurs d'Europe 1, souriez, vous êtes flashés. Attention aux radars et attention.
21: Il y a des petits effets sonores.
14: Bah écoutez, on a les moyens sur Europe 1. Attention au compteur. Un nouveau radar vient de faire son apparition sur le périphérique parisien à la porte de Montreuil. Et ici, la vitesse maximale autorisée n'est pas de 50, mais de 30 km/h. Un radar de chantier installé depuis le 24 août et qui semble très rentable. Sa position le rend par ailleurs difficilement visible par les automobilistes. Et celui qui a révélé le loup, c'est Pierre Chasseret, porte-parole de l'association 40 millions d'automobilistes. 135€ d'amende et jusqu'à 4 points retirés pour les plus gros excès. 40 millions d'automobilistes, à compter 18 automobilistes flashés en moins de 5 minutes. Qu'est-ce que c'est que cette histoire, Pierre Chasseret?
25: Bah, c'est facile, Elliot. C'est plus souriez vous êtes flashé, c'est souriez vous êtes ruiné sur le bord du périphérique.
14: Ah ouais, c'est sûr.
25: Écoutez, je vais vous dire franchement, je me posais la question, je me marie l'an prochain, je me demandais, je cherche un photographe, je crois que j'ai trouvé. Je pense que je vais prendre ce radar parce qu'apparemment le flash fonctionne vraiment de manière magistrale.
9: Il est hyper fort en plus, apparemment il éblouit les automobilistes.
25: Oui, alors ce qui est gênant sur ce type de radar, maintenant trêve de plaisanterie, je me suis positionné avec mon équipe pendant la nuit, on a regardé sur un parking, un point de vue, on a regardé ce radar. Évidemment, au départ, on a envie de sourire. Parce que c'est un arbre de Noël. On a l'impression qu'il y a une guirlande qui s'allume et qui s'éteint en plein mois de septembre. Le problème, c'est qu'après, quand on regarde le comportement des automobilistes flashés, on les reconnaissait parce qu'ils étaient quelques kilomètres au-dessus, pas beaucoup, 34, 35. La vidéo, d'ailleurs, est en ligne sur la page YouTube de 40 millions d'automobilistes. Vous l'avez certainement vu, cette vidéo de nuit, là où il y a tous les flashs. Et franchement, quand j'ai regardé ça, on était avec mon équipe et on se disait, mais c'est d'une tristesse
14: quelle
25: absolue,
14: honte.
25: Quoi. Vous perdez 135 euros.
14: Quelle honte.
25: Vous vous rendez compte ce que c'est le SMIC en France, quoi. C'est-à-dire que là, grosso modo, on perd un tout petit peu moins de 10% de son salaire, juste parce qu'on a eu l'outrecuidance de passer comme un fou furieux, lancé comme une balle à 31 km/h en vitesse retenue. Quand on voit ça, on ne peut qu'être écœuré. Alors voilà pourquoi on a décidé de faire cette vidéo, de la rendre publique avec ce message fort. C'est la première fois qu'avec 40 millions d'automobilistes, on a un message aussi puissant sur un radar parce qu'il dépasse le clivage du fameux « êtes-vous pour ou contre les radars ?» Là, c'est pas la question. Tout le monde est contre. Personne ne peut être pour ce radar parce qu'il est injuste. Donc, on lance cet appel à la déléguée interministérielle à la sécurité routière, à la ministre déléguée à l'intérieur qui, je le sais, a été contactée par beaucoup de journalistes.
14: Et qu'est-ce qu'elle répond ? Parce que ça, c'est en début de semaine, on est vendredi.
25: Alors, pour l'instant, elle répond à vos confrères journalistes, elle répond qu'elle est sur le dossier attentivement.
14: Enfin, il n'y a pas besoin d'être sur le dossier, pardonnez-moi.
25: Je suis d'accord.
14: C'est pas compliqué de mettre un terme à ce radar.
25: Il n'y a qu'une seule solution, Elliot.
14: Ouais.
25: Il n'y a qu'une seule solution. Désactiver ce radar.
14: Alors, est-ce que l'autre option, c'est de, par exemple, mettre un signal ou une affiche, une pancarte, que sais-je, 300 mètres avant,
25: on
14: un radar, 30 km/h, car chantier, ou attention chantier.
25: On a un problème et une solution qui va arriver, vous allez voir, elle est toute basique. En fait, on a une limitation de vitesse à 50 km/h sur le boulevard périphérique qui est déjà très basse. 2x4 voies, 50 à l'heure. Bon, allez, on peut en discuter. Mais passer ça à 30 km/h en vitesse maximale autorisée, pas jouable. Qu'est-ce qu'il faut faire ? Désactiver ce radar, évidemment. Et le deuxième point, penser à la sécurité de ceux qui vont bosser sur le chantier. Donc là, il y a une solution, elle est facile. On place des barrières de sécurité béton pour empêcher les véhicules de traverser en cas d'accident. Mmh. Comme ça, les ouvriers sont vraiment protégés, parce que le radar, il protège de rien du tout. Hein. S'il y a quelqu'un qui traverse la barrière métallique, c'est pareil. La paroi métallique, s'il la renverse, on peut emporter un employé de la même manière. Donc faisons de la vraie sécurité, mais pas de la rentabilité routière, parce que là, techniquement, sur le papier,
14: en 2024, c'est honteux. 14 millions d'avis de contravention ont été envoyés à la suite de contrôles automatisés, dont 13,9 millions pour excès de vitesse. Pour donner un ordre de grandeur, les documents budgétaires prévoient environ 510 millions d'euros de recettes issues directement des amendes forfaitaires des radars automatiques.
25: C'est 1 milliard. L'équation à la française, je vais vous la résumer depuis 2013.
14: Elle est facile. Qui veut gagner 1 milliard ?
25: C'est mieux.
14: Quand on a
25: toujours
14: perdu 1 milliard.
25: Toujours plus de radars, toujours plus d'argent des radars et toujours plus de morts sur les routes. L'équation ne fonctionne plus parce qu'on ne fait plus de la sécurité routière actuellement. Il faut le dire très clairement. On fait de la rentabilité routière.
14: Sébastien Ligné, vous dites raquette.
12: Mais bien sûr, qui n'a pas son permis.
14: En plus, attendez, Sébastien, je vous coupe le micro. Vous n'avez pas le permis. Vous n'avez pas la légitimité de parler.
12: Mais c'est pas complètement faux ce que vous dites.
14: Bah évidemment,
12: oui,
14: André.
12: En fait, les coûts des morts sur la route qui coûtent beaucoup aux finances publiques pourraient être évités s'il y avait une vraie politique de prévention.
25: Mais c'est évident.
12: Beaucoup plus efficace aujourd'hui. On a des cash machines sur le bord de la route. Alors, il y a certains endroits où c'est quand même utile. C'est vrai qu'il y a des zones sur les autoroutes qui sont particulièrement dangereuses, où c'est utile. Mais c'est vrai qu'aujourd'hui, on est devenu dans une espèce de parano quand vous prenez votre voiture et que vous partez en vacances, dans une espèce de parano de tous les instants.
25: Je veux pas remuer, mais aujourd'hui, quand vous avez donné le chiffre, Elliot, là, du nombre de personnes flashées l'an passé, 85% de ces flashs, ce sont des petits excès de vitesse. Mmh. À quoi ça rime ? Dans tous les autres pays étrangers en Europe, l'écrasante majorité, soit les limitations de vitesse sont beaucoup plus hautes, soit on ne sanctionne pas les petits excès de vitesse. Nous, en France, on pilonne l'usager qui va bosser et on ne fait pas la traque au chauffard.
14: Ça devient tellement grotesque que on se demande si le radar est fait pour protéger l'automobiliste qui se déplace ou pour récupérer un peu d'argent.
12: C'est sûr que c'est pour récupérer de l'argent aussi. D'ailleurs, sans parler des radars, à Paris, les mitraillettes à...
15: Les stationnements.
12: Les voitures qui passent avec des caméras et qui passent dans les rues 34 fois dans l'après-midi.
14: Non,
12: moi, je suis
9: et la note est salée.
12: Et les deux roues.
25: Je vais vous résumer la situation.
16: Je chercherai en 30 secondes parce qu'il y a une surprise avec Eric Tegner. Gentiment, est venu nous voir.
25: Il y aura la surprise, vous inquiétez pas. Je vais vous démontrer pourquoi les radars sont plus là pour l'argent. Ben, pour une raison évidente, c'est que sur certaines routes, je parle à des associations de victimes qui ont connu des décès sur les routes, des jeunes qui sont entrés dans des platanes, par exemple. Mais regardez bien, là, on met pas de glissière de sécurité. Par contre, quand vous êtes sur une route secondaire en France, à chaque fois qu'on installe un radar, comment il est protégé ? Par une glissière. On protège la cash machine. On protège pas la vie des gens.
16: Eh bien, merci d'être venu nous voir, Pierre Chasseret, 40 millions d'automobilistes. Une petite minute avant de retrouver Clélie Mathias, chère Clélie. Bonjour. Ravi de vous retrouver dans un instant, c'est Europe 1 Info, le programme pour Europe 1 Info.
17: Oh, bon, on va revenir sur ces 8 Français sur 10 qui veulent avoir le dernier mot en cas de censure d'une loi par le Conseil constitutionnel.
16: Éric Tegner est venu nous voir dans le studio d'Europe 1 parce qu'il a une bonne nouvelle à nous annoncer. Je vous vois sur les réseaux sociaux, mais les éditeurs d'Europe 1 n'ont pas forcément les réseaux sociaux.
18: Et oui, Eliott, vous avez le grand bonheur, le grand plaisir de faire partie de la même famille.
25: C'est-à-dire que désormais, on est dans la même famille.
16: Expliquez-nous.
18: Bah écoutez, le Lagardère Media News, donc, qui aujourd'hui est le propriétaire d'Europe 1, a choisi donc d'investir dans le média frontière que je dirige à hauteur de 25%, ce qui fait que vous aurez bientôt un voisin. Parce qu'on est en train d'aménager en ce moment quelques étages juste au-dessus de vous et on va lancer des beaux projets qui seront annoncés dimanche.
16: Frontière pour les auditeurs d'Europe 1.
18: Frontière, c'est un nouveau média qui a 3 ans, voilà. Donc qui a destination notamment des jeunes. On s'est spécialisé vraiment sur les reportages et l'enquête et c'est d'ailleurs ce qu'on va développer dans ce cadre de ce nouveau partenariat parce qu'on va lancer quelque chose autour de l'investigation parce que les faits, c'est extrêmement important.
16: Les faits, la réalité, voilà ce qui importe et je sais à quel point vous êtes apprécié par tous les médias mainstream, cher Éric Tegner.
18: Bien sûr, vous savez, j'ai été invité sur France Inter, mais évidemment, je voulais d'abord aller vous voir, cher Eliott, mais il m'attend en ce moment.
16: Vous imaginez Éric Tegner dans les locaux de France Inter pour une interview.
25: Non,
16: mais c'est pas des pop-corns. Vraiment, c'est-à-dire que là, je prends des pop-corns, je regarde, j'écoute attentivement.
25: Il y aura des économies de salaire,
18: c'est ton jamais.
16: Midi 55, merci d'être venu nous annoncer cela, Éric Tegner. Merci à toutes les équipes en régie qui ont préparé cette émission. Géraldine Amont,
17: merci Eliott.
16: Un grand merci. Merci aux auditeurs, ils étaient nombreux.
17: Oui, sur la boucle WhatsApp 01 80 20 39 21 et ça continuera ce week-end.
16: Parce que maintenant, on peut envoyer des messages sur WhatsApp, je le dis à Eric Tegner qui me fait des gros yeux. Bah oui, on peut s'appeler au 01 80 20 39 21, mais maintenant aussi sur WhatsApp. Ah, n'hésitez pas, vous allez bosser le week-end maintenant.
17: Merci Eliott, de retour demain, Eliott de Vallée-Vous, 11h-13h sur Europe 1.
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17: Bienvenue sur Europe 1, il est pile 13h.
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17: Bonjour à tous, merci d'être à l'écoute. Je suis ravie de vous retrouver. Europe 1 Info, on est ensemble pour une heure d'infos et de débats. Le grand journal de la mi-journée pour commencer en ce vendredi 4 septembre. Des moyens, agriculteurs comme policiers craquent. Ils sont en colère et réclament des aides au gouvernement. Si un plan d'1 milliard d'euros a été débloqué en urgence pour l'agriculture après cet été caniculaire, de leur côté, les syndicats de police sont reçus aujourd'hui par le ministère de l'Intérieur. Les reportages de la rédaction d'Europe 1 auprès de ces professions en difficulté. Sarah Knafo tend la main au RN et n'exclut pas de participer à un gouvernement Bardella en cas de victoire de Marine Le Pen à la présidentielle. Décryptage avec le service politique d'Europe 1. En politique justement, que pensez-vous de la proposition de Bruno Retailleau? Faut-il réduire le pouvoir du Conseil constitutionnel comme le suggère le candidat Les Républicains? C'est la question Europe 1 du jour. Vous pouvez donner votre avis sur le site europe1.fr ou sur l'appli Europe 1 et pour l'instant vous dites oui largement. En sport, le début demain de la saison de Top 14 de rugby, Bordeaux-Blègle, Montpellier, la meute des concurrents à l'assaut de Toulouse, tenant du titre. Et c'est autant de matchs à suivre sur Canal+, bien sûr. Dans votre rendez-vous santé d'Europe 1 Info, les conseils du docteur Millot sur le psoriasis. Si vous êtes concerné, ne manquez pas sa chronique. Ça sera dans un quart d'heure. La tendance météo, Géraldine Amon, bonjour.
8: Bonjour Clélie.
17: Avec le retour des fortes chaleurs au sud.
8: Et oui, le sud où le mercure va grimper jusqu'à 37 degrés cet après-midi. 39 degrés localement sur le Languedoc-Roussillon jusqu'en région toulousaine et entre le Gard et l'Ardèche. L'Ardèche et le Gard justement placés en vigilance orange canicule. Tout comme l'Aude, la Drôme et l'Hérault. Et côté ciel, plein soleil sur une grande partie du pays. Sauf en Bretagne, en Normandie et au nord de la Loire où nuages et pluies persistent. Météo complète sur Europe 1 à la fin du journal.
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17: Plus de moyens matériels et humains, ainsi que des hausses de salaires, la demande des syndicats de police qui sont reçus tour à tour aujourd'hui place Beauvau. Chez les policiers, le ras-le-bol est palpable à tel point que, pour mettre la pression, certains services font la grève du zèle depuis une semaine. Exemple dans le Sud-Est, reportage avec le correspondant d'Europe 1, Stéphane Burgat.
29: La base de leur métier, mais pas plus, finit les opérations coup de poing dans les cités, témoigne anonymement ce policier membre d'une brigade dans la région.
30: Notre travail, c'était de déblayer des cités, de travailler et d'impacter fort le trafic de stup. Et là, le fait qu'on n'y aille pas parce qu'on n'est pas écouté, ils vont comprendre comment ça se passe. Quoi. Pas d'interpellation, rien du tout. Les clients vont revenir comme si on n'avait jamais fait notre travail, parce que ça va super vite.
29: En Car en plus du sous-effectif, le matériel manque ou bien laisse à désirer.
30: On va utiliser nos deniers personnels pour avoir du matériel ou pour s'acheter des trucs qui vont être un peu mieux. Ça va être des chaussures, la boîte nous en fournit, certes, mais des chaussures. chaussures qui vont être un peu mieux, des jumelles, des lampes qui vont être de meilleure capacité.
29: Dans les commissariats marseillais, les exemples ne manquent pas non plus, rapporte le référent unité des quartiers nord, Arnaud Blaise.
9: On a des voitures qui sont pourries, on a des beaux locaux sur certains secteurs, mais on a des locaux pourris sur d'autres. Les collègues ne peuvent même pas se changer dans les vestiaires sous peine de voir des rats, des cafards, de la pisse qui tombe des locaux de garde à vue du dessus. C'est complètement délabré.
29: Le ras-le-bol monte.
9: Mais il n'y a pas de juste retour. Les politiques se gargarisent de nos chiffres. C'est vrai que c'est nous qui faisons avancer tout le monde, en fait, finalement. Mais nous, on n'avance pas. On a ce sentiment d'injustice.
29: Et ces policiers refusent d'être la variable d'ajustement des contraintes budgétaires. Marseille, Stéphane Burgat, Europe 1.
17: De leur côté, les agriculteurs ont obtenu 1 milliard d'euros d'aide d'urgence après un été de canicule, incendies et sécheresses exceptionnelles. Cela sera-t-il suffisant? Le président de la FNSEA, Arnaud Rousseau, évoque des pertes de 10 milliards d'euros pour l'agriculture française. Les cultures sont à bout de souffle. Les exploitants également. Reportage dans une exploitation de Seine-et-Marne avec Wilfried De Villers.
10: Dans les lignes clairsemées de son champ de maïs, Martin Huyghe ne peut que constater les ravages de la sécheresse. Entre ses mains calleuses, un épi bien trop maigre pour la saison.
11: Là, c'est tout petit, c'est zéro. Au bout des épis, les grains ont complètement avorté, quoi. Donc le rendement maïs, nous, ce sera au minimum 50 à 60% de perte sur la ferme.
10: Ce manque à gagner, l'agriculteur espère le compenser très partiellement par d'autres cultures qui ont mieux résisté aux canicules successives. Mais ces dernières ont fait beaucoup d'autres dégâts sur son exploitation.
11: Vous voyez nos moutons dans une prairie complètement calcinée. Tous les matins, on descend un ballot de paille ou de foin pour les nourrir. Que l'herbe était grillée et qu'en fait, au 10 juillet, on savait bien qu'on n'aurait pas d'herbe avant début septembre.
10: Et encore, pas d'herbe verte à l'horizon. Martin Huyghe va devoir acheter du fourrage pour que ses moutons passent l'hiver. Les prix ont explosé, alors il veut un engagement clair du gouvernement.
11: On attend forcément des aides, des allègements de charges, mais c'est des aides pour une année, quoi. Nous, ce qu'on a besoin, c'est vraiment d'une vision à long terme. Si on reprend des années climatiques difficiles comme ça, je pense qu'à terme, ce sera très compliqué.
10: Si la situation économique de l'exploitation ne s'améliore pas, le jeune agriculteur songe parfois à se reconvertir quand son père et associé partira à la retraite.
8: Il est 13h04 sur Europe 1, la suite du journal de Clélie Mathias. C'est le Caméa attendra.
17: Oui, alors ne vous inquiétez pas,
8: Géraldine. Pourtant, j'ai répété.
17: Si vous ne
8: Caméa,
17: comprenez...
8: voilà.
17: Bon, les fans de Dragon Ball ont la référence, eux. Pourtant, annoncé en fanfare cet été par Emmanuel Macron, le projet de parc d'attractions en France près de Paris autour du célèbre manga vacille. Car les détenteurs des droits de Dragon Ball assurent n'avoir donné aucun accord pour un parc en France, Jacques Serey.
12: Oui, le contraste est saisissant avec l'annonce d'Emmanuel Macron. Le 24 août, le chef de l'État était catégorique. 3 parcs à thème vont voir le jour, 6 milliards d'euros d'investissement, 22 000 emplois créés. Il se disait même très fier de cette réussite. 10 jours plus tard, pourtant, les ayants droit de Dragon Ball affirment qu'aucune licence n'a été accordée pour un parc en France. Alors Emmanuel Macron n'avait jamais lui-même prononcé le nom de Dragon Ball, mais cette licence était régulièrement évoquée autour du projet. Et surtout, ce n'est pas la seule incertitude. Qidia Investment Company, la société saoudienne qui porte le projet, parle seulement d'un protocole d'accord pour explorer son développement. Quant au financement, le tour de table doit encore être complété. Autrement dit, le projet est loin d'être totalement acquis. Une fois encore, à l'Élysée, la communication est arrivée bien avant le concret.
17: Comment on dit, Géraldine ?
8: Kamehameha. Voilà,
17: merci,
8: je l'ai.
17: Et merci à Jacques Serra du service politique d'Europe 1.
8: Et pourquoi pas, dit Sarah Knafo.
17: En cas de victoire de Marine Le Pen en 2027, Sarah Knafo n'exclut pas de participer à un gouvernement de Jordan Bardella. L'eurodéputée Reconquête y met des conditions. Mais se veut fidèle à son concept d'union des droites qu'elle appelle toujours de ses voeux. Alexandre Chauveau, comment décrypter ce message ? C'est une porte ouverte, même si tout cela reste très hypothétique.
13: Oui, d'abord parce qu'Éric Zemmour sera bien sur la ligne de départ de la présidentielle et que Sarah Knafo fera campagne à ses côtés, notamment en s'adressant aux électeurs de Marine Le Pen. Les deux dirigeants de Reconquête estiment que son socle électoral est friable. Mais si la candidate du RN venait à l'emporter, Sarah Knafo ne ferme pas la porte à une entrée au gouvernement. Elle était hier soir l'invitée de LCI.
14: Ce qui est sûr, c'est qu'on va avoir besoin de tous s'entendre et que moi, j'ai pas de...
15: Ah, ne nous faites pas une réponse en langue de bois. Alors, le gouvernement, vraiment, alors, il s'agit de gouverner. Est-ce que vous vous voyez ou non dans un même gouvernement ?
14: Pourquoi pas ? Si c'est sur un programme que je valide, avec lequel nos convictions sont alignées, oui.
13: Des convictions qui ne sont pas exactement les mêmes que celles de Marine Le Pen.
14: Dans le patriotisme français, il y a une frange qui est la ligne que nous portons avec Éric Zemmour. Et donc qui est la ligne identitaire très ferme sur le régalien. Et sur l'économie, une approche, je pense, beaucoup plus crédible, beaucoup plus novatrice et beaucoup plus révolutionnaire que ce que les autres proposent.
13: Et le modèle de Sarah Knafo, c'est la coalition italienne autour de Giorgia Meloni qui gouverne actuellement le pays. Le RN, de son côté, n'a pas encore réagi.
8: Et en Italie, justement, un record politique fait la une.
17: Avec 1413 jours au compteur, ça fait 4 ans, Giorgia Meloni devient ce vendredi la chef du gouvernement à la plus grande longévité depuis l'après-guerre. Dans un pays pourtant habitué à l'instabilité politique, et même si le prochain semestre s'annonce compliqué pour elle, comment expliquer ce succès, Alexis de la Fontaine ?
16: Eh bien, premier ingrédient, l'économie. Giorgia Meloni a fait le choix d'une ligne résolument libérale. Réduction des déficits, baisse des impôts pour les classes moyennes et coupe dans les dépenses sociales, mais aussi une bonne gestion du plan de relance européen avec le financement de 660 000 projets à travers le pays. Résultat, le taux de chômage est historiquement bas. L'Italie a dépassé la France en termes de PIB par habitant et elle est même devenue l'an dernier le quatrième exportateur mondial devant le Japon. Deuxième pilier, l'immigration. Le gouvernement revendique une baisse des débarquements sur les côtes italiennes alors que les crises s'enchaînaient à Lampedusa. Enfin, international, Giorgia Meloni a su redonner à l'Italie une voix qui porte. Proche du président argentin Javier Milei, elle a également su tempérer Donald Trump. Alors, 4 ans après son arrivée au pouvoir, elle et son parti sont au plus haut dans les sondages. En face, l'opposition peine toujours à incarner une alternative crédible.
8: Alexis de la Fontaine, du service politique d'Europe 1.
17: Il est 13h09 et Clélie Mathias vous informe sur Europe 1. Vous aimez les moules? Eh bien, l'événement du week-end, c'est dans le nord de la France.
8: C'est la braderie de Lille, le grand déballage dans les rues, le plus grand vide-grenier d'Europe, plusieurs centaines de milliers de personnes attendues, chineurs, collectionneurs, brocanteurs. Et pour les restaurateurs, évidemment, c'est le week-end à ne pas rater. Reportage à Lille, Maximilien Carlier.
18: Dans cette chambre froide, plusieurs dizaines de barquettes de moules empilées. 800 kilos au total prévus pour la braderie de Lille. Dans ce restaurant, Jérôme, employé dans l'établissement Le Barbier qui fume.
19: C'est le week-end de l'année. 1000 couverts comme objectif cette année. C'est non-stop. On commence à 11h, 11h30. Et là, c'est jusqu'à 1h du matin, sans s'arrêter, quoi.
18: Sur la place Riour, tonnelle blanche, table en bois et marmite bientôt remplie de moules.
20: Bon, les gars, c'est bon, on a mis les frigos, on peut mettre les tables.
18: Arnaud Meunier est le propriétaire du restaurant La Chicorée. Son établissement sera complet lors de la braderie de Lille.
20: Ça représente un quart du chiffre sur un mois. Donc, il faut être prêt. On a recruté environ 40 extras pour le week-end. C'est une autre ambiance, en plus. C'est pas la même atmosphère. Les gens sont beaucoup plus festifs que quand ils viennent au restaurant classique, on va dire. Donc ouais, c'est un bel événement.
18: Plus de 2 millions de visiteurs attendus et 500 tonnes de moules seront consommées lors de la braderie. À Lille, Maximilien Carlier, Europe 1.
17: Et c'est aussi un week-end sportif.
8: Pour faire passer les moules, le top 14 diffusé sur Canal+ reprend ce week-end. Toulouse, quadruple champion de France en titre, s'annonce comme le grand favori. Mais les concurrents sont nombreux, Axel May.
21: Au petit jeu des pronostics, Toulouse et ses 4 boucliers de Brennus consécutifs fait évidemment figure de favori. Mais Montpellier, finaliste malheureux en juin dernier, a de l'ambition à revendre le capitaine Leninouchi.
22: L'objectif de la saison, c'est de faire mieux. Donc faire mieux en top 14, c'est être champion. Après, est-ce qu'on le sera? Je ne sais pas, parce qu'il y a 13 autres équipes qui se battent pour ça.
23: Oui, c'est sûr que le favori, ce sera Toulouse. Et je pense pendant encore très longtemps, ça restera Toulouse.
21: C'est énervant un peu?
23: Ben non, ils sont meilleurs. Justement, ça permet aussi à tous les autres clubs d'élever leur niveau et pouvoir essayer de les concurrencer sur une saison.
21: Parmi les principaux concurrents, l'Union Bordeaux-Bègles, double vainqueur de la Coupe d'Europe en titre, mais jamais sacré en France. La section paloise, dont l'effectif compte plusieurs internationaux, comme l'ailier Théo Atisogbe, le Stade français, demi-finaliste la saison dernière, ou pourquoi pas Toulon, qui a recruté l'expérimenté Gaël Ficou en provenance du Racing 92. Quant à La Rochelle, autre outsider, eh bien, le club de Charente-Maritime pourra tester son niveau dès dimanche en recevant Toulouse. Bref, une densité qui fait dire à beaucoup que le top 14 est le meilleur championnat du monde.
8: Et c'est autant de matchs à suivre sur Canal+. La Bourse, tout de suite avec Claire Lemaître.
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8: Bonjour Claire.
26: Bonjour Clélie.
8: Le marché parisien qui est très hésitant aujourd'hui.
26: Oui, le CAC 40 fait du surplace, il perd 0,2%, toujours freiné par les prix élevés du pétrole. Les prix du gaz aussi s'envolent en Europe, ils ont bondi de 10% en 3 jours et ça inquiète les investisseurs. À côté valeur à Paris, Soitec gagne encore 4% après un bond de 10% hier. Le fabricant de semi-conducteurs qui a relevé ses perspectives de chiffre d'affaires. Et puis les analystes font la loi aujourd'hui à Paris. Morgan Stanley conseille d'acheter acheté Accor. Le groupe hôtelier en profite et bondit de plus de 2%. La banque américaine boude en revanche Total Energy et le titre du groupe cède 1,5%. Sur les marchés en Europe, Londres est stable. Francfort cède 0,2%. Moins 0,2 aussi à Paris pour le CAC 40. On est à 8 272 points.
17: Merci Claire Lemaître. 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
17: Géraldine Hamon, la météo de votre vendredi et de ce week-end, bien sûr. Alors, c'est soleil sur une grande partie du pays et retour de la canicule au sud en septembre.
1: Exactement, avec l'Ardèche, le Gard, l'Aude, la Drôme et l'Hérault qui sont placés depuis ce midi en vigilance orange canicule. Les températures sont en effet par endroits exceptionnelles pour un mois de septembre. Il fera 38 degrés à Carcassonne, 37 à Toulouse-Épaule. On attend 36 à Nîmes et Avignon, 35 à Bordeaux, Grenoble et Lyon. 33 à Dijon, 32 à Strasbourg et Marseille, 31 à Toulon, 29 dans la capitale, 28 à Rennes, 27 degrés à Nantes. Il fera moins chaud dans le nord puisqu'il fera gris. 24 degrés à Caen, 23 degrés à Lille, 22 à Brest et 21 degrés à Boulogne-sur-Mer. Alors le soleil, vous l'avez compris, domine largement cet après-midi sur une grande partie de l'Hexagone, hormis sur les Hauts-de-France, l'Île-de-France et le Grand Est, où les nuages sont assez nombreux cet après-midi, mais alternent avec quelques éclaircies. Ça sera tout de même sec. Quant à la Bretagne, la Normandie et le nord de la Seine, eh bien le ciel sera souvent très nuageux avec quelques pluies possibles. Alors demain, eh bien la moitié sud conserve des températures élevées. Il fera 32 à 36 degrés en général, localement 38 degrés sur les plaines du sud-ouest. On attend localement jusqu'à 40 degrés de l'intérieur du Languedoc-Roussillon à la Provence. Dimanche, il fera chaud sur tout le pays et la baisse des températures va démarrer lundi puisqu'une perturbation arrive par l'ouest.
17: Courage et soyez prudent si vous êtes dans le sud.
1: Tout à fait.
17: Sous cette canicule. Merci Géraldine.
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1: Il est 13h14 sur Europe 1. Europe 1 Info se poursuit avec la rubrique Santé du jour par le docteur Brigitte Millot.
17: Bonjour docteur Millot.
4: Bonjour Clélie, bonjour Géraldine.
17: Vous nous dites aujourd'hui que la recherche sur le psoriasis est en train de franchir de nouvelles étapes. Mais avant de nous en parler, un rappel quand même sur cette maladie.
4: Alors, pour commencer, c'est une maladie fréquente. 2,5 millions de personnes souffrent de psoriasis en France. Mais ce n'est pas une simple maladie de peau. C'est une maladie immuno-inflammatoire, chronique, complexe et affichante. Je m'explique. Notre peau se renouvelle normalement environ tous les 28 jours. Mais dans cette maladie, il existe un dérèglement du système immunitaire qui crée une réaction inflammatoire excessive avec libération de cytokines, d'interleukines. Et cette inflammation majeure va accélérer considérablement le renouvellement de la peau qui passera de 28 jours à 3 jours. Et c'est ce qui explique justement cette peau rouge avec par-dessus des espèces de peaux mortes blanches, parfois épaisses, en relief. Ça gratte, ça démange. La peau ne peut plus jouer son rôle de barrière. Mais non seulement c'est très désagréable, mais c'est affichant, ça se voit. Car si le psoriasis peut parfois être dans le cuir chevelu, il peut aussi se situer sur les mains, sur le visage, voire sur tout le corps. C'est une maladie complexe qui mélange prédisposition génétique et environnement. Aujourd'hui, l'amélioration des connaissances sur les mécanismes de cette maladie amène vers de nouveaux traitements qui bloquent les molécules inflammatoires. Et certains de ces traitements se prennent même sous forme orale, en comprimé, plus de piqûres. Et aussi, cocorico, des chercheurs français ont identifié une anomalie génétique qui permet de comprendre pourquoi les patients ne répondent pas tous de la même manière au même traitement. Alors oui, bien sûr, on continue à traiter avec des traitements classiques, des crèmes, de la photothérapie, des médicaments qui agissent sur l'immunité, mais on va vers des traitements personnalisés, adaptés à chaque type de psoriasis, car il n'y a pas un psoriasis qui ressemble à un autre. Et juste pour terminer, le psoriasis n'est pas contagieux et le pso n'est pas psy.
17: Merci beaucoup, docteur Millot. On vous retrouve évidemment, comme tous les jours dans Europe 1 Info, à 1h15. Bon, vous avez entendu sa voix, il est de retour. Gilles William Golnadel, il est même en studio. Bonjour, bienvenue.
5: Bonjour.
17: Jules Torres aussi, de retour.
5: Bonjour Clélie, quel plaisir d'être avec vous.
17: Eh oui, un deuxième jour d'affilée.
0: Peut-être
17: comme
0: demain.
17: Quoi.
0: Non, peut-être non,
17: non. Dans Europe 1 Info, donc place au débat avec vous deux. 8 Français sur 10 veulent avoir le dernier mot en cas de censure d'une loi par le Conseil constitutionnel. C'est l'une des propositions du candidat Les Républicains Bruno Retailleau qu'il a dévoilé cette semaine. Et on en parle dans Europe 1 Info.
8: Il est 13h17. Très bon après-midi. Vous écoutez Clélie Mathias sur Europe 1.
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8: Europe 1 Info se poursuit à 13h20 sur Europe 1. Vous écoutez Clélie Mathias et on vous retrouve avec vos deux chroniqueurs du jour. Clélie, l'avocat et essayiste Gilles-William Golnadel et le journaliste politique au journal du dimanche, Jules Torres.
17: La politique, on commence avec ça évidemment. Bruno Retailleau souhaite créer une nouvelle procédure permettant au peuple français d'avoir le dernier mot en cas de censure d'une loi par le Conseil constitutionnel. Il a dévoilé donc ses premières propositions, son programme, on va dire, il y a quelques jours sur en exclusivité au Figaro, ça fait beaucoup parler, et il y a eu un sondage Odoxa Blackburn Consulting, qui dit que 80% des Français sont favorables à cette idée. Et écoutez la réaction de Yael Braun-Pivet, la présidente de l'Assemblée nationale, qui ne fait pas partie des 80% du tout.
32: Je suis en total désaccord. Je vois depuis des mois et des mois certains hommes ou femmes politiques attaquent le Conseil constitutionnel et notre Constitution. Moi, je dis souvent, notre Constitution, c'est notre bien le plus précieux. Prenons garde à cela. Nous avons besoin d'un cadre.
17: Alors lui, Bruno Retailleau, dit qu'il s'attaque justement à la Constitution pour mieux lui redonner l'esprit voulu par le général. Il dit que c'est même la mère des batailles. Alors l'idée semble plaire du moins aux Français. 8 Français sur 10, c'est quand même
0: beaucoup.
17: Beaucoup, effectivement, c'est un score. Un soutien aux propositions fait-il un vote ? Jules Torres.
0: Non, parce que c'est pas un sujet extrêmement sexy. C'est un petit peu ce qu'on dit depuis plusieurs jours, depuis que Bruno Retailleau a formulé ses propositions. C'est vrai que quand on vous parle de constitution, de réforme de la constitution, d'article 11, d'article 89, des 3/5 au Congrès, bon, bah, c'est vrai que c'est pas un argument électoral très, très sexy. Il y a d'autres sujets qui sont plus simples à porter. Mais vous avez raison, quand on demande aux Français, les Français, ils sont très favorables. Mais moi, ça ne m'étonne pas. Les Français en ont ras-le-bol de voir que le pouvoir n'est plus à la fois dans le politique ni dans leur vote, parce qu'en réalité, l'argument principal de Bruno Retailleau, c'est de reprendre cette phrase du général de Gaulle, c'est qu'en France, il n'y a qu'une seule Cour suprême, c'est le peuple. Et on voit bien que le peuple élit des députés et des sénateurs pour faire voter des lois, des gouvernements pour faire voter des projets de loi, et que ces projets de loi et ces propositions de loi sont retoqués très souvent, de plus en plus souvent, par des sages du Conseil constitutionnel qui se sont arrogés un pouvoir qu'ils n'avaient pas du temps du général de Gaulle et du temps de Michel Debré quand ils ont écrit ensemble la Constitution de 58. Donc évidemment qu'il faut changer cela, et c'est là où je pense que Yael Braun-Pivet commet une erreur, parce qu'elle essaye d'être dans le camp, encore une fois, des raisonnables, du camp de la raison, parce que toucher à la Constitution, c'est évidemment très grave. Madame Braun-Pivet, quand il a fallu mettre l'IVG dans la Constitution, ça ne la dérangeait pas qu'on touche à la Constitution. Donc la Constitution, on y touche quasiment chaque année, ou en tout cas à chaque quinquennat. Il n'y a pas un seul président de la Ve République qui n'a pas touché à la Constitution. C'est bien qu'on peut la changer. Alors ça ne veut pas dire la changer de fond en comble. Et ce n'est d'ailleurs pas ce que propose Bruno Retailleau. Bruno Retailleau, il propose une chose, d'élargir le champ de l'article 11 pour faire des référendums sur tous les sujets possibles, de rendre le pouvoir au peuple quand le Conseil constitutionnel censure, et dire le droit français est supérieur au droit européen. Ça, je ne pense pas que c'est 80% des Français qui y sont favorables, c'est 90%.
17: J'ai William Goldnadel, que ça a l'air d'ennuyer.
10: Pas du tout.
17: Pas du tout.
10: Non, pas du tout.
17: Vous écoutiez avec attention.
10: Avec attention et intérêt.
0: C'est beaucoup mieux.

0: Retailleau ou de qui que ce soit d'autre, me paraît évidemment non seulement excellente, mais très importante, pratiquement existentielle. Je ne comprends pas ce que veut dire Madame Braun-Pivet. Dès l'instant, bien entendu que c'est vital de respecter la Constitution. Mais on a le droit de... Si on change la Constitution de manière légale, la nouvelle Constitution sera tout aussi respectable que feu la précédente. Donc, de quoi parle-t-on ? Ça n'a aucun sens de sortir cela. Oui, c'est vrai, si nous restons sous la dictature du Conseil constitutionnel, avec un président choisi par M. Macron... qui représente maintenant, qui représentait 17% des Français il y a encore un jour ou deux.
1: Ils sont peut-être là les 20%.
0: Et c'est, c'est terrible. Nous sommes évidemment totalement sous la dictature de la Cour européenne des droits de l'homme.
2: Non, vos mots sont forts, hein, j'insiste, parce que vous dites deux fois dictature.
0: Mais c'est ainsi. Et quand vous avez quand Monsieur Retailleau, on parle de lui, quand Monsieur Retailleau décide simplement de prolonger la durée de retention des OQTF pour arriver
1: dangereux.
0: À une...
1: des OQTF dangereux en plus.
0: Dangereux. C'était pratiquement pour moi un pléonasme. Pour arriver un délai qui est encore moindre que certains pays européens et qu'il est retoqué par le Conseil constitutionnel, ça prouve que nous ne vivons plus dans un pays libre. Pardon
2: alors,
0: de vous le dire.
2: Alors, je me demandais d'ailleurs une petite précision, et vous allez pouvoir me le dire, mais est-ce que le divorce, vous dites, Gilles-William Golnadel, que les Français ne sont plus libres, est-ce que ça ne date pas de 2005 avec ce référendum qui avait été...
0: Bien sûr.
2: Qui n'avait pas compté. On avait demandé l'avis aux Français
0: et on n'en a pas tenu compte.
1: Non, ça vous avez tout à fait raison, c'est une très bonne question. Depuis 2005, et c'est d'ailleurs aussi peut-être une explication de pourquoi nous n'avons pas eu de référendum depuis maintenant 21 ans, c'est parce qu'aujourd'hui, le personnel politique, la classe politique, et je pense malheureusement qu'Yaël Braun-Pivet, même si elle est présidente de l'Assemblée nationale, a peur du peuple, a peur de ce que pourrait dire le peuple. Bruno Retailleau, moi je trouve que c'est d'ailleurs intéressant, on est au début d'une campagne présidentielle, il fait des propositions extrêmement claires, il se cache pas derrière son petit nez, Bruno Retailleau, il n'avance pas masqué. Yaël Braun-Pivet, elle a qu'à faire des propositions. Et d'ailleurs,
2: pour l'instant, Bruno Retailleau, selon les sondages, alors bien sûr, faut qu'on accorde l'importance à ces sondages, on est 8 mois avant la présidentielle, tout peut changer, mais il est en dessous de 10.
1: Il est en dessous de 10, mais c'est pas parce qu'il est en dessous de 10 qu'il n'a pas le droit de faire de propositions. J'ai hâte de voir dans les prochaines semaines, parce que je connais un petit peu ce que va proposer Gabriel Attal dans cette campagne présidentielle. Yaël Braun-Pivet soutient Gabriel Attal. Vous allez voir que Gabriel Attal, il va vouloir la changer, la Constitution.
2: Jules Torres, Gilles-William Golnadel, le débat d'Europe Info. Marine Le Pen a-t-elle trouvé une de ses ministres en cas de victoire ? Sarah Knafaud ne l'exclut pas, d'entrer au gouvernement de Jordan Bardella. On y reviendra. On reviendra aussi sur la polémique sur le voile.
3: Il est 13h27, à tout de suite avec Lélie Mathias sur Europe 1.
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10: Il est 13h31, bienvenue sur Europe 1, toute l'actualité, Clélie Mathias.
11: Le scandale du périscolaire à Paris, 17 familles déposent plainte contre Emmanuel Grégoire et Anne Hidalgo. Le collectif MeToo École et les avocats des familles ont annoncé déposer plainte contre des élus anciens et actuels et des cadres de la mairie de Paris, notamment pour non-assistance à personne en danger et mise en danger de la vie d'autrui. Depuis début 2026, 132 animateurs ont été suspendus par la ville de Paris. Plus d'1 milliard d'euros pour soutenir l'agriculture après la sécheresse. C'est l'annonce du gouvernement qui présente un plan d'urgence qui doit permettre d'indemniser les pertes pour éviter les faillites et de relancer la production agricole. Pertes estimées par la FNSEA à plus de 10 milliards d'euros. Giorgia Meloni bat un record de longévité et lance sa campagne pour 2027. Première femme à la tête du gouvernement italien, Giorgia Meloni, 49 ans, en poste depuis 4 ans, bat le record de longévité depuis la fin de la Seconde Guerre mondiale et dépasse ainsi Silvio Berlusconi sur la durée d'un seul gouvernement. Le Danemark veut envoyer les migrants déboutés dès 2027 dans des hubs de retour. C'est une étape importante sur la voie d'un système d'asile et de migration plus efficace, a déclaré Morten Bødskov, ministre danois des migrations, qui réunit vendredi à Copenhague 4 autres pays européens sur les hubs de retour, l'Allemagne, les Pays-Bas, l'Autriche et la Grèce. 9 jours après la catastrophe, 2 ouvriers ont été retrouvés vivants dans un tunnel dans le nord du Népal. Ils étaient coincés dans ce tunnel du chantier d'un barrage. Les autorités estiment qu'une centaine de personnes y seraient encore bloquées. Le dernier bilan de la coulée de boue est de 1287 morts et plus de 5083 disparus.
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10: 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Gilles-William Golnadel aujourd'hui et Jules Therès, Clélie.
11: La candidate du Rassemblement national à la présidentielle, Marine Le Pen, a affirmé qu'elle proposerait, en cas de victoire, un référendum pour interdire le port du voile islamique en public. Ça fait polémique, le voile islamique revient au cœur de l'actualité. Le vêtement islamique qui se développe dans les rues des villes, mais aussi des campagnes, sur les plages. Au cœur de cette expansion, il y a, et ils sont pointés du doigt, les frères musulmans. Ils infiltrent absolument tous les secteurs de notre société, comme l'explique William Molinier, le spécialiste des questions sécurité et défense d'Europe 1.
13: Ils poussent leurs enfants à intégrer les concours de la fonction publique. Ils les envoient suivre des études de médecine, devenir enseignants universitaires. Certains parviennent à occuper des fonctions stratégiques au sein de l'appareil d'État. Europe 1 avait révélé en début d'année qu'un collaborateur d'une ancienne ministre avait dû démissionner. La raison, il visait un poste de directeur adjoint de cabinet, un emploi qui nécessitait une habilitation au secret. Et c'est lors du criblage de ce candidat que les services de renseignement se sont rendus compte qu'il jouait double jeu et qu'il était en réalité radicalisé. Un profil détecté, mais combien ont été ignorés et se trouvent aujourd'hui dans les méandres de l'administration avec un but, faire en sorte que la France devienne un pays charia compatible.
11: J. William Golnadel, est-ce que le combat contre l'entrisme islamiste et les frères musulmans commence par le voile ?
14: J'ai fini par le comprendre. Je vous avoue que je n'en étais pas persuadé. J'avais une position il y a encore une dizaine d'années plus modéré sur cette question. Je me serais contenté des lieux publics, enfin des lieux, les hôpitaux, les écoles, les choses comme ça. Mais le nombre, le nombre devient effrayant et il est vrai que les frères musulmans militent effectivement dans un sens politique pour qu'on utilise le voile, sans parler évidemment du voilement des fillettes. Donc de ce point de vue, je suis convaincu à présent que Marine Le Pen a raison. Sur ce plan-là, et d'une certaine manière, il y a quelqu'un d'autre qui a changé, ça aussi, c'est dans l'autre sens, et ça montre à quel point c'est, tout ça c'est politique, c'est M. Mélenchon.
10: Il le dit, il l'assume.
14: M. Mélenchon, qui considérait avant le voile comme un chiffon, et il en parlait avec beaucoup de mépris, bien, ce chiffon est maintenant pour lui une sorte de... Maintenant qu'il est évidemment entre les mains des islamistes, et sans doute... Et sans doute des frères musulmans eux-mêmes, eh ben il le révère comme un drapeau qu'il embrasserait tous les jours.
10: Oui, il dit, il a reconnu avoir changé d'avis et voilà. Évolué au cours des années sur la question du port du voile islamique, parce qu'il a rencontré des femmes qui portaient le voile, ou des femmes très croyantes, dit-il, il l'a expliqué, hein, et il a précisé que c'était une grave erreur de sa part lorsqu'il y était opposé.
4: Oui, Jean-Luc Mélenchon est passé de bouffeur de curé à lécheur de frères musulmans. Parce qu'en réalité, c'est pour ça qu'on est aussi dur, et que moi je suis extrêmement dur sur cette question du voile. Pas du voile islamiste. Et c'est pour ça que je trouve que c'est intéressant la manière dont on parle le Rassemblement National, parce que j'ai l'impression qu'ils ont réussi à imposer dans le débat public ce caractère islamiste qui est aujourd'hui dans le voile. Ça ne veut pas dire que toutes les femmes musulmanes qui portent le voile d'abord le font par obligation. Ça ne veut pas dire que toutes les femmes musulmanes sont des islamistes, bien loin de là.
10: Merci
4: mais
10: pour cette
4: précision. Interdiction du port du voile, c'est certainement pas la stigmatisation des femmes musulmanes, c'est le respect des valeurs françaises et c'est le respect d'une lutte à acharné contre cette horreur qu'est l'islamisme. Parce que oui, les frères musulmans, et il y a des centaines d'études, il y a des livres qui ont documenté qu'à partir des années 70, les frères musulmans, les mollahs en Iran, ont essayé d'importer le voile islamique en Occident. Ça a très bien marché, il faut le reconnaître. Aujourd'hui, vous avez des tas de quartiers en France. Je ne sais pas s'ils sont charia compatibles, comme le dit Donald Trump, parce que c'est ce qu'il a dit, notamment de Londres et Paris. Mais en tout cas, où il y a une prolifération du voile islamique ou islamiste, vous l'appelez comme vous voulez. Donc évidemment qu'il faut légiférer, évidemment que c'est un débat qui est compliqué, et encore une fois, tout ça s'intègre, parce que je vois dans le débat public qu'on a tendance à réduire la proposition du Rassemblement National. C'est pas juste cette proposition-là qui est proposée, c'est-à-dire que ce serait dans un grand projet de loi pour lutter contre l'entrisme islamiste, avec de nombreuses propositions de loi, et parmi lesquelles, cette interdiction du port du voile. Mais pour lutter contre les frères musulmans, j'ai l'impression, et c'est vrai que je regarde ce qui a été fait en France, on n'a pas réussi. Quand on voit le rapport qui a été publié l'an dernier, conjointement par le ministère de la Justice, l'Élysée et le ministère de l'Intérieur, que Bruno Retailleau, il a fait beaucoup d'efforts pour publier ce rapport, on voit bien que la France était des années-lumière, qu'elle est en train de se faire grignoter son territoire, qu'elle est en train de perdre toutes les batailles. Donc moi, j'entends ceux qui disent c'est inapplicable, c'est irréalisable, c'est même pas une bonne chose. Ils ont peut-être raison, ils ont peut-être tort. Mais quoi qu'il arrive, ils ont échoué à lutter contre les frères musulmans et à lutter contre les islamistes.
14: J'ajoute que pour lutter justement contre le voile des frères musulmans, Atatürk en Turquie et Nasser en Égypte, on fait exactement la même chose.
10: Hein. Alors, parmi les réactions, il y en a eu plusieurs toute cette semaine. Ce matin, Raphaël Glucksmann, qui dit que respecter la laïcité, ne consiste pas à faire la police des vêtements. Et il accuse le RN de vouloir relancer les fièvres identitaires en proposant cette interdiction.
4: Mais c'est très intéressant le positionnement de Raphaël Glucksmann, parce qu'il est bien obligé évidemment de s'adresser à l'électorat de la France insoumise, donc il est obligé de reprendre des mots comme fièvre identitaire, mais le sujet c'est est-ce que Raphaël Glucksmann est oui ou non pour l'islamisation de la France. Il se positionne en tout cas avec ce positionnement pour l'islamisation de la France, et se réfugier derrière la seule laïcité, je trouve que c'est pas une bonne chose. Il pourrait, alors je sais que c'est lui qui oblige sa compagne à se retirer pour cette élection présidentielle, mais considérer par exemple que le voile, au-delà de la question de la laïcité.
10: Je ne sais pas si on peut comparer.
4: Je ne dis pas que je compare ça, mais il se revendique comme féministe. Est-ce qu'il pourrait nous dire si le voile est un objet féministe, ou est-ce qu'au contraire, il est dégradant pour la femme et il impose ou même suppose une infériorité de la femme à l'homme? Ça, on pourrait le questionner, Raphaël Glucksmann, là-dessus.
14: Non, mais
4: s'il venait, évidemment.
14: Non, mais sur un plan beaucoup plus pragmatique, je ne suis pas sûr que ça soit très fin et très intelligent de sa part de prendre ce positionnement finalement proche de Mélenchon et s'éloigner de la droite, parce que je pense que l'intérêt même de Glucksmann, c'est de montrer que le Parti socialiste est redevenu un parti, si j'ose dire, fréquentable et qui s'est détaché du parti antisémite.
10: Parlons à présent de Sarah Knafo. Et pourquoi pas, dit-elle, on est à quelques mois bien sûr de l'élection présidentielle. Elle plaide pour une union des droites, toujours, hein, c'est pas la première fois. Elle a sorti son livre aussi, Le casse du siècle, chez Fayard. Et elle a accordé une interview à LCI, c'était hier, hein, dans laquelle donc elle appelle toutes les formations patriotes, dit-elle, et de la même sensibilité à s'entendre. Et surtout, elle n'écarte pas de travailler comme ministre, en fait, de Jordan Bardella si jamais Marine Le Pen est élue.
15: Pourquoi pas ? Si c'est sur un programme que je valide, avec lequel nos convictions sont alignées, oui. Ce qui est sûr, c'est qu'on va avoir besoin de tous s'entendre. Je vais vous dire quelque chose en politique, je déteste personne. Ce que je déteste sont les problèmes des Français, donc c'est la dette, les gabegies, l'insécurité, l'islamisation de mon pays. Les autres candidats, certains, je les considère complices, donc pour ces raisons, je les combats, mais de là à détester quelqu'un, je dirais que c'est pas dans ma nature. Est-ce qu'il va falloir s'entendre ? Pour la France, la réponse est oui. Voilà, si vous voulez m'entendre dire que je suis favorable à l'union des droites, je suis favorable.
16: Je vous demanderai un jour.
15: Et au second tour, j'espère qu'on aura tous l'intelligence de se retrouver, comme je l'ai fait à Paris lorsque je me suis désisté pour acheter des.
10: Alors, Jules Torres, on ne sait pas encore si Éric Zemmour va être candidat. Je ne sais pas comment il peut prendre cette sortie aussi.
4: Bon, en tout cas, Éric Zemmour dit qu'il sera sans doute, qu'il se déclarera candidat avant décembre. Mais ce n'est pas une nouveauté. On va être habitué avec cette élection présidentielle, de toute manière, à voir des tentatives de débauchage et à voir possiblement, des tentatives de ralliement. De toute manière, là aussi, il ne faut pas se cacher derrière notre nez. Si Marine Le Pen veut gouverner, elle ne pourra pas gouverner toute seule. Il y a quelque chose qui s'appelle notamment le Sénat, où le RN, jusqu'à preuve du contraire, et c'est pas les prochaines sénatoriales qui vont
10: démentir. C'est ce que j'allais dire, on va voir, il y a des élections.
4: Oui, mais ils auront sans doute un groupe, mais ils auront pas une majorité au Sénat, donc ils vont devoir composer avec le Sénat, ça veut dire composer avec les LR. Ils vont devoir, c'est pas comme s'il y avait 40 ministres identifiables au Rassemblement National, même s'il y a des personnes de bonne qualité. Sarah Knafo en fait partie, Éric Zemmour en fait partie, quelqu'un comme Nicolas Dupont-Aignan pourrait s'intégrer à ça, Robert Ménard, même si c'est un petit peu compliqué parfois de suivre son positionnement, pourrait y participer. Donc moi, je ne suis pas étonné qu'elle dise ça. Alors évidemment, on va dire qu'avant même la déclaration de candidature d'Éric Zemmour, Sarah Knafo lui met un bâton dans les roues.
10: Bah oui, forcément.
4: Moi, je pense pas. Je pense que c'est un duo, pour ne pas dire couple, qui est assez solide, qu'ils se parlent et que la relation est assez fluide. Donc je ne pense pas qu'il y avait un piège de la part de Sarah Knafo. Mais moi, ça ne m'étonne pas qu'elle dise aujourd'hui qu'en 4 victoires de Marine Le Pen dans un gouvernement Bardella, il y ait Sarah Knafo, ça ne m'étonne pas du tout.
10: Une réaction ? J'ai William Gonnadel.
14: Écoutez, je vais vous dire les choses.
4: Là, il va dire qu'il n'aime pas la politique politicienne.
10: Voilà, exactement.
14: Alors, je n'aime pas la politique politicienne, mais j'aime beaucoup Sarah Knafo et Éric Zemmour, qui sont des amis. Donc, je vais me permettre de vous parler très, très franchement. Très franchement, vraiment. D'abord, évidemment, ça serait une bonne recrue si jamais, dans l'hypothèse intellectuelle, où Marine Le Pen est élue et Bardella Premier ministre, etc., ça serait une très bonne recrue. Mais deuxièmement, j'avais fait le reproche amical à Eric d'avoir une position, je trouve, dès le départ, un peu agressive par rapport au Rassemblement National, et je pense que c'était nocif pour la droite dans son ensemble. Si cette fois-ci la droite peut effectivement entretenir, même dans le cadre de quelque chose de concurrentiel, des relations plus urbaines, je crois que ça sera bon pour tout le monde.
4: Et juste une petite précision, parce qu'il ne faudrait pas laisser penser que Sarah Knafo cherche un poste. Et c'est vrai que dans cette campagne présidentielle, il va y en avoir beaucoup, des tentatives de débauchage, des tentatives de ralliement bien à certains ministères. Donc là, elle est questionnée par un journaliste fait que, possiblement, elle pourrait intégrer un gouvernement RN. Elle précise bien dans sa réponse quand même que ça se ferait sur une base programmatique qu'elle validerait en amont. Ça dépendrait évidemment là aussi du ministère. Et pour avoir lu le livre auquel vous faisiez référence, Le Casse du siècle, qui est sorti mardi dernier, elle n'épargne absolument pas le Rassemblement National, ni sur la question de l'économie, ça on s'y attend, ni sur la question même de l'immigration. Ça, c'est très intéressant, sur la question de l'immigration. Elle dit même que le Rassemblement National est en train de faire un petit pas de côté. La question du port du voile, elle est évidemment d'accord. Sur tout un tas d'autres sujets, elle est évidemment d'accord. Mais je veux dire, elle n'a pas fait elle n'a pas demandé à intégrer un gouvernement de Jordan Bardella. Et ça pourrait mal être compris, d'autant plus qu'il y a un certain nombre de journalistes dans d'autres antennes qui aimeraient que ce soit le cas.
10: Bon, rassurez-vous, j'ai William Gonaldel. Vous allez retrouver vos sujets de prédilection juste avant le journal de 14h. On parlera du pluralisme d'opinion dans les médias de service public. Ouais.
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10: Il est 13h47, bienvenue sur Europe 1. Vous écoutez Clélie Mathias et ses deux chroniqueurs, l'avocat essayiste Gilles-William Golnadel et le journaliste politique au journal du dimanche, Jules Torres.
11: Gilles-William Golnadel, premier, on va parler du pluralisme, de toutes les opinions au sein de France Inter notamment et du service public. Juste avant, quand même, je voudrais avoir une réaction. Est-ce que vous êtes fan de Dragon Ball ? Alors là, je m'adresse à Jules.
4: J'adore, mais c'est toute mon enfance.
11: Bon, vous étiez
4: Kamehameha.
11: Exactement. Vous étiez content s'il y avait eu un parc d'attractions ?
4: Pas du tout.
11: Bon, ok. Donc vous voulez pas, vous gardez les mangas.
4: Bah, c'est-à-dire que moi j'aime beaucoup Dragon Ball, j'aime beaucoup Dragon Ball Z, j'ai regardé tous les mangas et j'ai même regardé les animés, mais un parc financé par l'Arabie Saoudite sur un manga japonais, je considère que l'histoire de France est assez grande pour pouvoir se permettre de faire un autre parc, même s'il y a déjà un parc d'animation français en Vendée qui fonctionne très bien.
10: entre autres. Mais il y a d'autres parcs aussi.
0: Il y a même un parc un peu américain qui fonctionne
10: aussi.
0: Par Manon.
10: C'est pour ça qu'il fait très bien. Et il y en a un autre aussi qui fait référence à des Gaulois.
4: Ça, c'est bien aussi.
10: Aussi, hein.
4: Ça, pourquoi pas.
10: Mais c'est pas sûr qu'on laisse ce parc Dragon Ball. Hein.
4: Ah non.
10: Il a été annoncé en grande pompe par le président de la République. Or, on a appris aujourd'hui que les détenteurs des droits de Dragon Ball, les détenteurs donc des droits japonais, hein, assure n'avoir jamais donné aucun accord pour un parc en France. C'est pas non plus la seule incertitude, comme l'explique Jacques Serret dans son édito ce matin sur CNews.
1: On l'a officiellement appris hier, les ayants droit de Dragon Ball expliquent désormais qu'aucune licence n'a été accordée pour un parc en France. Alors Emmanuel Macron n'avait pas cité nommément Dragon Ball, mais cette licence était très régulièrement évoquée autour de ce projet. Et surtout, ce n'est pas la seule incertitude. Qidia Investment Company, la société saoudienne qui porte ce projet, parle beaucoup plus prudemment d'un protocole d'accord pour, je cite, explorer le développement de ces parcs. Et l'on découvre aussi que le tour de table pour le financement de ce projet n'est pas du tout terminé. Bref, Emmanuel Macron a présenté tout cela comme acquis, alors que ce n'était manifestement pas encore acquis.
10: Jules Torres, c'est ce qui s'appelle aller un peu trop vite en besogne. C'est étonnant quand même.
4: C'est en effet très étonnant, mais ça montre quand même que le pouvoir a complètement disparu de ce président de la République. C'est un camouflet politique, un camouflet commercial et une très grosse faute de communication. C'est sans doute même peut-être la plus grosse faute de communication d'Emmanuel Macron depuis 2017. Il a lancé en effet ce projet en grande pompe.
10: Effectivement, il avait pris des pincettes quand même, sans citer explicitement.
4: Lui n'avait pas cité Dragon Ball ouais. Vous avez raison, mais tout son entourage, oui. Toutes les personnes qui l'entourent disaient non, ce sera Dragon Ball. Et d'ailleurs, c'était très intéressant parce que Emmanuel Macron fait ça voilà, au milieu de l'été, dans une séquence qu'on n'avait pas très bien compris, au moment où il y a des incendies, au moment, c'était un petit peu avant, mais au moment où il y avait cette polémique autour du jet ski et ces photos autour du fort de Brégançon. Donc ça pouvait paraître un petit peu, comment dire, en décalage avec la réalité du pays. Moi, je me souviens là aussi d'une rentrée scolaire où Emmanuel Macron, plutôt que d'aller rendre visite à des élèves, était allé inaugurer le nouveau spectacle de Disneyland Paris. Là, en l'occurrence, c'était il y a 6 mois. Donc c'est vrai que ça pose des questions sur ce président de la République, sur les intérêts vitaux de ce pays. Est-ce qu'il n'y a pas d'autres urgences? Je vous parlais des incendies. À ce moment-là, peut-être que les pompiers dans les Alpes-Maritimes, en Corse ou dans l'Aude ou dans l'Ariège auraient aimé peut-être avoir la visite du président de la République. Alors il y avait Sébastien Lecornu, il y avait Laurent Nunez, c'est très bien. Mais peut-être que le président de la République aurait pu à ce moment-là faire cela. Ce qui est dingue, c'est que il y a des retombées. Il va y avoir des retombées. L'Arabie Saoudite va sans doute se retirer de tout cela. Il est très improbable que Toei Animation, donc qui gère les droits, les ayants droit de Dragon Ball, refuse de donner cette licence. Donc on se dirige vers un fiasco total pour Emmanuel Macron, dans lequel se sont encombrés un certain nombre d'acteurs politiques. Je vous rappelle que Valérie Pécresse, la présidente de la région Île-de-France, avait dit super, Dragon Ball arrive en Île-de-France. A priori, ça n'arrivera pas.
10: Elle avait dit que le projet avait été préparé depuis de longs mois. Je vous soumets, parce qu'on parlait des parcs d'attractions, cette analyse de Jérôme Fourquet de l'IFOP qui dit avec le parc, il avait été interrogé à ce sujet, hein, avec le parc Dragon Ball, la France accepte son destin de parc d'attractions géant du village planétaire. J'ai William Goldnadel.
0: Non, mais je ne voudrais pas commettre de crime de lèse-majesté, parce qu'il est quand même président de la République. Et moi, je respecte la fonction. Mais à partir d'un certain moment, on n'est plus dans le domaine de la politique, on est dans le domaine du psychologique, pardon de vous le dire. Ça fait très longtemps, mais je parle au premier degré, ça fait très longtemps que je ne tiens plus compte de ce qui sort de la bouche d'Emmanuel Macron. Il dit tout et son contraire. Je ne vous parle pas de ses promesses. Bon, les politiques, ce ne sera pas le premier politique à ne pas respecter ses paroles sur le nombre de prisons, etc. etc. Mais c'est du jour au lendemain, quelquefois. Souvenez-vous de la promesse d'éradiquer dans le cadre d'un plan international le Hamas. 3 jours après, il n'y avait plus personne. Là, c'est encore quelque chose d'autre. C'est que de parler de ça, ou de faire parler par son entourage d'un contrat qui allait se faire alors qu'il ne sait même pas qu'il n'en a pas les droits, ça serait effrayant si on tenait encore compte. Il est à 17%, il n'a pas dit son dernier chiffre.
4: Non, et juste pour rebondir, parce que je l'ai évoqué rapidement, mais pourquoi je trouvais choquant de faire avec de l'argent saoudien une licence japonaise, c'est qu'en France, on a quand même une histoire incroyable, et le succès même du Puy du Fou montre que les Français ont une sorte d'attraction aussi. Et d'attractivité sur leur histoire.
10: Allez, le pluralisme dans les médias et notamment dans l'audiovisuel public. Et à Radio France, les salariés de Radio France, par une intersyndicale à l'unanimité, ont demandé le retrait de la chronique hebdomadaire sur France Inter de Charles Sapin, le directeur adjoint de la rédaction de Valeurs Actuelles. La ministre de la Culture, Catherine Pégard, a mis en garde ce matin sur RTL contre la chasse aux sorcières.
2: Le procès d'intention, c'est quand même assez désagréable. La chasse aux sorcières, c'est toujours désagréable. Et je pense que si on a choisi ce chroniqueur, il faut entendre ses propos. Évidemment, ses propos doivent rester ce qu'ils doivent rester, c'est-à-dire ni des propos de haine, ni des propos de combat politique, ni de... Je pense qu'aujourd'hui, on pêche beaucoup par manque de nuances. On doit trouver une voie, surtout dans un moment qui va être très politique, puisque nous rentrons dans une année électorale. Et bien, pendant cette année électorale, il doit y avoir du débat. Toutes les opinions peuvent s'exprimer dans les limites, encore une fois, que l'on doit aux auditeurs d'abord, que l'on doit aux Français, c'est-à-dire les limites du débat démocratique.
10: J. William Goldnadel.
0: Moi, je pense que sincèrement qu'ils ont fait ça pour me faire plaisir. Ils ont fait ça pour me donner raison. Il n'y a pas d'autre explication logique, si vous voulez. Ça fait 15 ans que j'assume mon obsession de l'audiovisuel de service public, qui est effectivement pour moi, qui a été colonisé, même pas par la gauche, mais par l'extrême gauche, de ces humoristes à ces éditorialistes. Et là, c'est le personnel qui dit, ah ben non, à quelqu'un de Valeurs Actuelles. Ouais, 2 minutes, je crois, il doit parler.
10: 2 minutes 30, le dimanche.
0: Tous les dimanches. Donc, je veux dire, c'est au-delà de toute désespérance, d'une certaine manière. Puis, ça va au-delà, c'est que les syndicats en question, qui sont très représentatifs, hein, faut pas croire, c'est pas, ils représentent le personnel. C'est-à-dire que ce personnel-là, qui dit ça, comment voulez-vous, un seul instant, lorsque vous leur donnez une enquête à faire, comment voulez-vous un seul instant que cette enquête puisse être honnête et objective? C'est totalement impossible. Ce sont des militants très sincères d'ailleurs, plutôt que des journalistes, et ils servent la cause qu'ils croient sincèrement juste. On est à des années-lumière, évidemment, du journalisme tel qu'on l'espère. Puis d'autre part, si je peux encore... c'est parce que Valeurs Actuelles a été condamnée. Moi, j'ai fait condamner Libération pour injure raciale, dans des conditions invraisemblables. À la suite de quoi, ils ont dû embaucher peut-être 10 journalistes de Libération.
10: Merci beaucoup, J. William Goldnadel et Jules Torres, d'avoir participé au débat d'Europe Info. J'en profite d'ailleurs pour remercier aussi toutes les équipes qui travaillent sur Europe Info. Julien Brigaud, Rémi Duprat, Jérémy Hébert, Adrien Baget, Christopher Filoc, Mathieu Prior, Philippe Battistelli. Et vous, ma chère Géraldine Amont, qui m'accompagne.
3: Merci, Clélie,
10: tous les
3: avec
10: jours.
3: Plaisir. Merci,
10: on
3: Clélie.
10: Se retrouve lundi, évidemment, 13h. Dès 13h. Je vous souhaite un bon week-end à tous.
3: Excellent week-end, 13h56. C'était Clélie Mathias sur Europe 1.
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31: Il est 14h sur Europe 1. Flash, les toutes dernières informations avec vous, Émilie Dez. Bonjour Émilie.
32: Et bonjour Romain, bonjour à tous. Après un été marqué par la sécheresse et la canicule, Annie Genevard a dévoilé ce matin son plan d'urgence pour les agriculteurs, un plan à plus d'€1 milliard. La ministre de l'Agriculture explique que ces aides doivent permettre de soutenir les trésoreries et d'éviter les faillites, de relancer la production également. L'indemnisation de solidarité nationale sera notamment actionnée. Il s'agit du principal dispositif de l'État pour compenser les pertes de récolte liées aux aléas climatiques exceptionnels. La FNSEA chiffre les pertes du secteur à plus de 10 milliards €. Les syndicats estiment que le plan d'aide n'est pas à la hauteur. Emmanuel Grégoire et Anne Hidalgo visés par une plainte en plein scandale du périscolaire. Une quinzaine de familles dénoncent des violences et des atteintes sexuelles sur leurs enfants. Elles demandent à la justice d'examiner ce que ces responsables savaient des dysfonctionnements dans le périscolaire parisien et d'enquêter sur leur absence d'action supposée pour y remédier. Depuis début 2026, 132 animateurs ont été suspendus par la ville de Paris, dont 52 pour suspicion de violences sexuelles ou sexistes. La ministre de l'Agriculture met en garde contre la chasse aux sorcières engagée à Radio France. Les salariés du service public s'opposent à l'arrivée sur France Inter de Charles Sapin, responsable du magazine Valeurs Actuelles. Invité sur Europe 1 et CNews, le ministre des Transports juge que c'est inacceptable. Plus personne n'y croyait. 9 jours après la crue meurtrière dans l'Himalaya, 2 ouvriers ont été retrouvés vivants dans un tunnel du nord du Népal où ils étaient prisonniers. 100 de personnes pourraient encore s'y trouver. La crue a fait au moins 1280 morts et plus de 5000 disparus selon les derniers bilans officiels. Les Malouines sont britanniques. Notre engagement envers elles est absolu et inébranlable. C'est ce qu'affirme le ministre de la Défense britannique après les déclarations du président argentin. Dopé par le soutien de Donald Trump, il a invoqué des vents favorables pour revendiquer la souveraineté de l'Argentine sur ces îles. 5 départements du Sud-Est sont en vigilance orange canicule. L'Aude, l'Hérault, le Gard, la Drôme et l'Ardèche avec jusqu'à 39 degrés localement dans l'intérieur du Languedoc. Des records de chaleur mensuels sont à nouveau probables par endroits. La mort du cinéaste Tony Gatliffe, il avait 77 ans. Tony Gatliffe, chantre de la culture gitane, il a réalisé 20 films, dont Gaggio d'Illo avec Romain Duris. Tony Gatliffe avait notamment remporté le prix de la mise en scène au Festival de Cannes en 2004 pour son film Exil. Et puis un mot de foot avec la Ligue des Champions féminines. Le PSG affrontera Chelsea et le Bayern Munich. Un tirage corsé. Les filles de l'OL seront notamment opposées à Arsenal et à la Juventus Turin. Enfin, le Paris FC devra se mesurer au FC Barcelone, favori et tenant du titre, et à Arsenal.
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32: Il est 14h03 sur Europe 1, et si on en parlait, c'est tout de suite.
31: Merci beaucoup Émilie Dez, on vous retrouve dans une demi-heure pour un autre point sur l'actualité. À tout à l'heure.
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31: Bonjour à tous, bienvenue sur Europe 1 pour Et si on en parlait avec vous Marie-Estelle Dupont. Bonjour Marie-Estelle.
2: Bonjour Romain.
31: C'est tous les jours un plaisir de vous retrouver pour Et si on en parlait, d'écouter votre regard de psychologue clinicienne sur l'actualité et sur les choses de la vie tous les jours entre 14h et 15h sur Europe 1 et en podcast sur l'application Europe 1 01 80 20 39 21. C'est le numéro de téléphone, c'est un appel non surtaxé, hein, c'est le numéro de téléphone d'Europe 1. Aujourd'hui, on va parler d'un sujet qui nous concerne tous. Aujourd'hui, vous vouliez nous parler, Marie-Estelle Dupont, de la place de la famille dans la société.
2: Oui, dans une époque qui prône l'autonomie et l'indépendance à tout craint, rappeler que l'être humain est avant tout un mammifère dont la survie dépend des liens d'attachement semble subversif, pour ne pas dire réactionnaire. Pourtant, à en croire le malaise de la génération Z, les troubles anxieux, la consommation de psychotropes, l'épidémie de solitude, les addictions multiples, les burn-out, la baisse de la natalité et l'immense, l'insondable désarroi des hommes et des femmes qui aimeraient se comprendre et se compléter et se sentent plutôt dressés les uns contre les autres. À en croire notre désinvolture à parquer nos bébés dans des crèches et nos vieux dans des EHPAD, il me semble que l'époque, en faisant du désir individuel un impératif catégorique, a oublié ce qu'étaient les besoins affectifs, les besoins de lien, le besoin de sens aussi. Car le narcissisme ne triomphe qu'un temps. Tôt ou tard, nous éprouvons notre besoin de racines, de liens, et s'identifier à une pathologie où une minorité ne remplacera jamais le sentiment d'être soi parmi d'autres. Non, hier n'était pas parfait. Mais la famille souvent présentée comme le coupable, la maternité comme l'esclavage, ne sont peut-être pas les caricatures que l'on en fait. Il n'est pas certain que l'open space soit l'eldorado du féminin. Il n'est pas certain que redéfinir à l'envi la filiation en faisant fi des lois de l'existence soit le plus court chemin vers le bonheur de l'humanité. Que la famille évolue est une chose, qu'on veuille la caricaturer comme le lieu rance et réactionnaire de l'oppression patriarcale au point de nous faire remplir des formulaires indiquant le « parent 1 » et « parent 2 » pour ne froisser personne, en est une autre. La critique est constructive, la caricature est un défaut d'argument. Alors comment remettre de la nuance, de la conscience, de la maturité peut-être, dans ces débats qui perdent en réalisme ce qu'ils gagnent en agressivité et en idéologie ? Et si on en parlait, Romain Desarbres ?
31: Et si on en parlait, effectivement, Marie-Estelle Dupont, on a une heure pour parler de la famille, c'est un magnifique sujet. La place de la famille, Marie-Estelle Dupont, dans la société française, elle reste centrale, évidemment, mais elle a évolué, hein.
2: Bien sûr, elle a beaucoup changé depuis les années 60-70. Elle a beaucoup changé d'abord parce qu'à partir des années 60-70, va vraiment se manifester ce que... En France, Bernanos avait annoncé après la Première Guerre mondiale. Aux États-Unis, l'historien Christopher Lash avait observé dans l'évolution très individualiste et narcissique de la société. Et donc, à partir du moment où la dimension individualiste prend le dessus et où l'individu est placé avant les liens, évidemment, la famille est un peu déséquilibrée. Parce que si c'est mon désir immédiat, mon absence de frustration, ma réussite, ma performance qui prime, alors évidemment, les liens sont très dévalorisés. Et il y avait un très grand penseur, à la fois philosophe, psychanalyste et artiste, Sami Ali, qui est mort il y a 2 ou 3 ans, qui avait vu dans les années 70 ce virage anthropologique et qui avait dit, attention, parce que on est en train de jeter le lien avec l'eau du bain. Et si on ne comprend pas que un être humain se construit à partir de ces liens, on va prendre les choses à l'envers. Et on va avoir une société de gens qui se définissent par des conduites qui se ressemblent les unes aux autres, par des modes. On va avoir une définition très comportementale de l'individu et on va perdre la dimension de lien affectif, de lien dans la cité, la dimension aussi de l'imaginaire, l'importance des symboles. Et on le voit bien dans cette société extraordinairement matérialiste, individualiste, au point de réduire même à une marchandise Ce qui pourtant a de la valeur, ce qui n'a pas de prix, ce qui n'est pas une marchandise, c'est-à-dire l'amour, c'est-à-dire les corps qui sont tellement objectalisés maintenant sur les sites internet et sur les réseaux sociaux, et puis les relations dont on se débarrasse comme de vieux Kleenex quand on y est trop frustré. J'exagère à peine, mais ce que je veux dire, c'est que les familles aujourd'hui ne baignent pas dans la même société qu'avant. Dans une société spirituelle, avec une espérance, qui voit dans la transmission quelque chose de beau, qui voit l'enfant comme le prolongement de la lignée, il y a évidemment une atmosphère d'époque peut-être un peu plus porteuse pour les familles, qui n'auront pas de peine à accueillir le grand-père devenu grabataire à la maison, etc., qu'une société où la performance et la vitesse priment sur tout le reste et où on conditionne la dignité humaine à sa productivité, ce qui fait des situations de véritables chagrin, tant pour les bébés que pour les personnes âgées, comme je disais dans l'édito, où véritablement ils sont parqués dans des crèches où il n'y a pas assez de gens pour s'occuper des bébés, parqués dans des EHPAD. Et finalement, la société moderne fait baigner les familles dans quelque chose qui rend la vie de famille un peu plus difficile, parce que les jeunes couples qui accueillent un enfant sont souvent isolés dans les grandes villes, et je pense que c'est important de revenir là-dessus pour comprendre comment la famille a évolué.
3: Ouais. Les chiffres, selon l'INSEE, 67% des enfants mineurs vivent dans une famille traditionnelle, deux parents et leurs enfants communs. 23% des enfants vivent dans une famille monoparentale et 10% dans une famille recomposée. Donc une famille avec enfants sur quatre est monoparentale.
2: Oui, en fait, il y a une diversification des modèles familiaux plutôt qu'un déclin, évidemment, avec la libéralisation des mœurs. À partir du moment où le mariage est un simple contrat, où il n'a pas cette dimension sacrée et religieuse, évidemment, il peut conduire plus facilement, avec moins de... Et je dis ça de manière très objective, sans aucun jugement. Enfin, je suis moi-même divorcée et je publie un livre sur le divorce, mais il est factuellement plus perçu comme quelque chose qui peut se périmer. Et donc, on voit bien les chiffres. En 2000, selon l'INSEE, l'État civil enregistre 297 000 mariages. 25 ans plus tard, il en enregistre 251 000. Alors, entre-temps, il y a eu le PACS. Mais c'est intéressant de voir qu'on se marie moins, on divorce plus, et puis surtout, on se sépare plus quand l'enfant, le premier enfant, est tout petit. C'est-à-dire que, visiblement, quelque chose dans la société actuelle n'aide pas les jeunes couples à passer de 2 à 3 et à franchir ce virage de passer du couple d'amants au couple de parents. Et je trouve qu'il y a là quelque chose de très intéressant. Parce que d'un côté, on a prôné l'émancipation, on a prôné la libéralisation, mais en réalité, derrière ça, il y a une face cachée beaucoup moins sympathique, qui est le grand sentiment de solitude des mères, le grand sentiment d'isolement des couples quand ils accueillent un enfant. Ça participe aussi du fait que ils se séparent, puisqu'ils ne sont pas aidés quand quelque chose est difficile et qu'il y a une perte de la conversation intergénérationnelle. C'est-à-dire que souvent, les grands-parents sont loin, même si ce sont de jeunes retraités en pleine forme, ils ne peuvent pas toujours aider leurs enfants comme ils le souhaiteraient. Et les liens de voisinage dans les grandes villes ont plutôt une nature assez brutale. Alors que dans les pays du Nord, dont on ne peut quand même pas les taxer d'avoir des politiques réactionnaires, il est tout à fait normal que les mères qui accouchent sachent dans le quartier qui a aussi un nouveau-né, pour qu'il y ait des systèmes d'entraide, des systèmes de courses mutualisés. Il est tout à fait normal d'allaiter au bureau si on vient au travail avec son enfant. Donc la mentalité, là c'est plus une affaire de mentalité que de politique même, la mentalité est tout à fait différente. Donc voilà, et on a une baisse de la natalité qui est quand même un argument de plus dans ce que je dis. C'est la preuve absolue que les familles ne sont pas encouragées aujourd'hui en France à passer le cap et qu'il y a un certain nombre d'obstacles.
3: Et parce que il y a un problème notamment, pas que, mais il y a un problème de salaire. C'est-à-dire qu'une famille ne peut plus vivre, ou très difficilement, ou très rarement en tout cas, avec un seul salaire. Donc il faut deux salaires, donc il faut garder les enfants. Et à partir du moment où il faut garder les enfants, c'est mission quasi, pas impossible, mais quasi impossible, de faire garder les enfants, notamment dans les grandes villes. C'est ce que racontent tous les parents, tous les jeunes parents disent que c'est impossible de trouver des places dans les crèches.
2: Oui, mais donc une société qui ne fait pas de place à l'enfant, qui ne fait pas de place au fait de devenir parent, qui ne fait pas de place à la période qui suit la naissance pour la femme. C'est une société qui est complètement déconnectée de la réalité, qui court à sa propre perte et qui, sous couvert d'être féministe, en réalité, est complètement à côté de la plaque parce que c'est sur les femmes que ça retombe. Et elle renonce parfois à un désir d'enfant de manière très douloureuse et elle n'y voit pas une émancipation. Moi, j'ai des patientes qui me disent c'est pas de l'émancipation, c'est juste qu'en fait, l'injonction, c'est d'aller faire carrière. Et quand je parle de mon désir de maternité, certains pouffent de rire ou me disent mais t'es complètement coincé dans le modèle de tes parents traditionnels, etc. Les enfants, c'est une charge. Donc forcément, dans une idéologie individualiste et matérialiste où l'objectif de la vie, c'est de jouer sans entrave, l'enfant n'est plus vu comme une espérance, il est vu comme un fardeau. Et on l'a vu d'ailleurs récemment avec cette communication de la SNCF qui semblait nous dire l'année dernière que des espaces No Kids étaient désirables. On voit bien comment dans les grandes villes,
3: sans
2: il y a
3: enfants,
2: tout
3: ouais.
2: un tas d'espaces pour les petits chiens. Et il y en a de moins en moins pour les poussettes et les enfants. Alors moi j'aime beaucoup les petits chiens, hein, mais je veux dire à un moment donné, quel est le message qu'on envoie aux familles quand, si vous voulez, l'État accorde 2000 euros par mois pour une place en crèche et 400 euros, 500 euros. Alors là, avec tous les débats l'année dernière pendant la commission, ça va certainement être valorisé, mais 400 euros de congé parental, pourquoi est-ce que quand c'est une étrangère à la famille qui s'occupe de l'enfant, c'est un travail? Et pourquoi quand c'est la mère, ça n'est pas un travail qu'elle éduque ses enfants? Le travail qu'elle fournit en termes de prévention des risques psychosociaux, de son propre burn-out parce qu'elle n'est pas cicatrisée, qu'elle peut pas être debout la nuit et au travail la journée, pourquoi ça n'est pas valorisé? Pourquoi on ne permet pas aux femmes, avec un peu moins d'hypocrisie, de réellement avoir un temps pour tout, du temps quand elles mettent au monde un enfant et qu'elles donnent la vie, et que ça ne signifie pas renoncer définitivement à avoir une carrière. D'ailleurs, que les femmes soient diplômées, aillent à l'université et puissent aujourd'hui réduire l'écart de salaire avec les hommes, c'est une très bonne chose. Mais qu'est-ce qui fait dans la société qu'aujourd'hui, que si une femme s'arrête pendant 10 ans pour élever ses enfants, il lui est compliqué de reprendre le cours de sa carrière dans un grand nombre de cas après? Ça montre qu'on n'a pas encore réussi à penser la famille d'une manière non idéologique et d'une manière beaucoup plus proche des besoins réels affectifs de l'être humain.
3: La notion de famille, elle a évolué en France, Marie-Estelle Dupont. Vous faites le lien avec le recul de la pratique religieuse et de la croyance?
2: Ce qui est intéressant, c'est que nous, on observe quand même que la fécondité a baissé. Alors, la fécondité, c'est à la fois les problèmes de fertilité, évidemment, ça, je vais pas en parler, mais c'est les problèmes du désir d'enfant, c'est la précarité de l'amour qui fait que beaucoup de jeunes femmes ont peur que la relation s'éteigne et qu'elles se retrouvent seules à éduquer l'enfant, ou des hommes aussi, hein, qui disent, moi, j'aimerais un enfant, mais je sens pas des relations solides. Donc, tout ça, ça fait un indicateur conjoncturel de fécondité autour de 1,6 enfants par femme, qui est même au-dessous, d'ailleurs, du désir d'enfant affiché. Et c'est le reflet des pays non pas sous-développés économiquement. C'est pas un problème économique, la fécondité, c'est un problème d'espérance. Il n'y a pas d'espérance quand une société a pour seul objectif la performance, un narcissisme glorieux, tout puissant, l'absence de contraintes. Il est évident qu'il n'y a pas de projection dans l'autre. Le don de soi est immédiatement vu comme un sacrifice et pas comme un lieu aussi où on va recevoir de l'amour. On ne fait pas que donner quand on est mère, hein. On reçoit quand même, je voudrais le rappeler, beaucoup d'affection, beaucoup d'amour et beaucoup de joie à travailler pour ses enfants, même si ce travail n'est pas rémunéré. Et quand on est père aussi, ça n'est pas que ingratitude, le métier de parent. On dort pas beaucoup au début, mais ça n'est pas qu'ingratitude. La tradition chrétienne, c'est vrai qu'elle donnait cette espérance, comme dans tous les pays qui ont une pratique religieuse, que ce soit des protestants, que ce soit des musulmans, que ce soit des juifs, quand il y a une espérance, quand la vie est spirituelle et qu'elle n'est pas que matérielle, la finalité de la vie, c'est pas l'ego, c'est la relation. Et donc, on va supporter peut-être plus d'obstacles avant de divorcer. Et donc, on va peut-être plus se projeter dans l'enfant et tolérer un peu de désagrément pour quelque chose de plus grand que soi qui nous dépasse et au service duquel on est heureux de se mettre. Et je crois qu'on a du mal à voir que dans le don de soi, il peut y avoir une part d'accomplissement de soi. Et ça, c'est vrai. Comme on a voulu présenter la famille traditionnelle et la culture chrétienne comme quelque chose de réactionnaire, d'oppressif, de patriarcal. Alors, de patriarcal, ça me fait hurler de rire, parce que quand même, les chrétiens, on est la seule religion où Dieu lui-même a décidé qu'il aurait une mère, et on tutoie Dieu, mais on vouvoie sa mère. Donc, je ne suis pas sûre que ce soit un modèle absolu d'oppression patriarcale. Voilà, je dis ça, je ne dis rien et je referme la parenthèse. Mais donc oui, c'est vrai que les pays...
3: référence aux deux prières, le « Je vous salue Marie », bah, effectivement, « Je vous salue Marie », et oui. Alors que le « Notre Père », c'est...
2: Que ton nom soit sanctifié, oui. « Je vous salue Marie oui. ». Voilà.
3: On tutoie donc, Dieu, quand même... effectivement. Ne voyez pas les choses comme ça, mais vous avez raison.
2: On tutoie Dieu et on vouvoie sa mère. Oui. Donc,
3: on peut le vouvoyer aussi, donc, hein.
2: On peut le vouvoyer, tout à fait. Voilà, je crois que dans une société qui a perdu en spiritualité, qui a perdu en espérance, y a une course à la consommation, il y a une course à la jouissance immédiate, mais parce que c'est là aussi pour combler un vide intérieur. Et que l'enfant, la grande difficulté, c'est qu'en fait, il nous met face à nous-mêmes, face à nos angoisses existentielles. Et quand on croit en rien, elles sont difficiles à affronter, ces angoisses existentielles.
3: Marie-Estelle Dupont, je voulais vous entendre sur l'influence de la cancel culture sur la famille. Je pense notamment à cette déclaration d'une députée France Insoumise qui en est venue à dire que la notion de famille traditionnelle, c'était d'extrême droite. Ben voyons, la famille, elle est ni de droite ni de gauche.
2: Non mais la famille, en fait, anthropologiquement, c'est juste, la tribu et le socle, la première cellule sociale. C'est d'ailleurs le premier lieu d'apprentissage des relations pour un enfant, à la fois avec sa génération et les générations du dessus. Donc cette petite cellule qui est la famille, elle est dans le viseur de tous les fantasmes totalitaires. Hein. Je veux dire, les Spartiates voulaient éduquer les enfants, les communistes, les jeunesses hitlériennes. Donc quand on a le fantasme d'un homme nouveau qu'on va débarrasser de ses scories familiales et de ses traditions, évidemment, on voit la famille comme quelque chose de réactionnaire. Bon, il y a aussi des lois de la biologie, hein, c'est que quand même, c'est plus pratique en général de faire un enfant à deux, c'est aussi plus facile d'éduquer un enfant à deux. Toutes les familles monoparentales en témoignent. Bon, sauf évidemment les personnes qui vous disent c'est plus facile de l'élever seul que de l'élever avec la mauvaise personne. Mais enfin, y a pas de... La famille est le socle de la société et je pense que pour un certain nombre de gens, c'est insupportable de l'entendre. Pour autant, c'est pas une question de gauche et de droite, si je peux me permettre. C'est-à-dire que ce propos qui est tenu par des gens qui font partie de cette gauche woke, de la cancel culture, où il faut tout déconstruire, parce que même le fait que je n'ai pas choisi ma nationalité, ma couleur de cheveux et ma taille, c'est certainement de l'oppression, ils ne sont pas toute la gauche. Il y a aussi une gauche qui considère que la famille, la gauche peut-être de l'époque de mon grand-père, qui considérait la famille, au contraire, comme une petite cellule qui permettait d'être tout à fait à l'abri de certains excès du capitalisme ou de ce qui est devenu le néolibéralisme. Et de la même manière, je pense que le clivage gauche-droite ne s'applique pas tout à fait à ce débat, mais qu'on est plutôt sur un clivage conservateur progressiste, vais-je dire. Certaines personnalités de droite, certaines personnes perçues comme de droite, n'en ont strictement rien à faire des questions familiales. Ils veulent l'école obligatoire à 2 ans. Il n'y a pas du tout de dimension, d'interdit sacré. Donc là, je crois que la séparation, elle n'est pas entre les gens de gauche et les gens de droite. Il y a des gens de gauche et des gens de droite qui peuvent tout à fait se retrouver sur l'importance de la famille comme lieu de transmission des interdits fondamentaux, lieu de sécurisation aussi, lieu de lien d'attachement entre les générations, notamment dans les classes populaires qui sont vulnérables financièrement. Et que je pense plutôt qu'il faut le penser en termes de conservateurs versus progressistes. C'est-à-dire, pour le formuler autrement, est-ce qu'on regarde tout dans la société de manière quantitative comme une marchandise, comme quelque chose qui a un coût et une rentabilité, ce qui est l'anthropologie aussi bien du néolibéralisme que du communisme, définition quantitative et matérielle de l'homme, ou est-ce qu'on a une autre anthropologie qui dit que l'homme n'est pas réductible à son coût et à sa rentabilité, qu'il n'est pas une marchandise et qu'il y a... On peut avoir une économie de marché libérale, pour autant, tout dans la société n'est pas une marchandise. Je pense que le débat se pose plutôt en ces termes-là.
31: Marie-Estelle Dupont, la famille, on en parle pendant une heure cet après-midi sur Europe 1. Le rôle de l'État et les enjeux sociaux, est-ce que vous diriez que l'État intervient trop dans la vie familiale, nous dit trop ce qu'on a à faire ?
2: Oui, je ne me suis pas fait d'amis pendant le Covid en disant que cette intrusion permanente de l'État qui jouait à saute-mouton avec l'autorité parentale avait le don de m'agacer, parce que pour moi c'est aussi une manière de masquer son échec sur ses missions régaliennes. Je crois que l'intrusion de l'État dans l'intime, qui nous dit comment nos relations doivent être, ce qu'on doit penser, ce qu'on doit manger, etc. C'est ce que décrivait Christopher Lasch aux États-Unis il y a déjà plus de 40 ans, en disant que petit à petit on confisque l'autorité familiale et on substitue aux figures d'autorité traditionnelles, à savoir peut-être le père, l'instituteur, peut-être aussi le curé, le rabbin, le personnage religieux du quartier, ou encore le chef de l'entreprise ou le contremaître à l'époque, par d'autres figures d'autorité, mais qu'on ne supprime jamais l'autorité. Simplement, on est dans une forme d'autorité beaucoup plus peut-être sournoise, qui est l'autorité de la médecine, l'autorité médicale d'une part, et les techniques de management.

0: On est bien ensemble. À tout de suite sur Europe 1.
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0: Et si on en parlait sur Europe 1, entre 14h et 15h, on parle cet après-midi de la famille, puisque certains s'attaquent à la famille. Il y a une députée France Insoumise qui a déclaré que la famille, c'était d'extrême droite. Eh ben voyons, on en parle cet après-midi. Voilà, on va défendre la famille, c'est merveilleux la famille. Restez bien avec nous, Marie-Estelle Dupont, sur Europe 1, 14h, 15h. À tout de suite.
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4: 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Les toutes dernières informations, c'est tout de suite avec Émilie Dez.
5: Ce n'est pas à la hauteur de l'ambition, assure le secrétaire général de la FNSEA. La ministre de l'Agriculture a dévoilé ce matin son plan d'urgence pour les agriculteurs, durement touchés par la sécheresse et la canicule. Un plan à plus d'€1 milliard qui permettra d'indemniser les pertes et de relancer la production agricole. Elles disent vouloir briser le silence institué. Une quinzaine de familles réunies au sein du collectif MeToo École ont porté plainte contre la ville de Paris, Emmanuel Grégoire et Anne Hidalgo. Une plainte pour des violences et des atteintes sexuelles sur leurs enfants. Elles demandent à la justice d'examiner ce que ses responsables savaient des dysfonctionnements dans le périscolaire parisien et sur leur absence d'action supposée pour y remédier. Depuis début 2026, 132 animateurs ont été suspendus par la ville de Paris, dont 52 pour suspicion de violences sexuelles ou sexistes. C'est un véritable miracle. Deux ouvriers ont été retrouvés vivants dans un tunnel du nord du Népal 9 jours après la crue meurtrière dans l'Himalaya. Une centaine de personnes pourraient encore y être prisonnières. La crue a fait au moins 1259 morts et plus de 5000 disparus selon les derniers bilans. Elle est la première femme à la tête du gouvernement italien. Giorgia Meloni bat aujourd'hui un record de longévité à ce poste depuis la fin de la Seconde Guerre mondiale. Elle renforce sa crédibilité pour lancer sa campagne électorale pour les législatives de 2027. Giorgia Meloni, 49 ans, dépasse Silvio Berlusconi sur la durée d'un seul gouvernement. Des records de chaleur pourraient de nouveau être battus. 5 départements du Sud-Est sont en vigilance orange canicule. L'Aude, l'Hérault, le Gard, la Drôme et l'Ardèche. Il pourrait faire jusqu'à 39 degrés localement dans l'intérieur du Languedoc. Et puis un mot de tennis avec l'US Open. Le numéro 2 mondial, Alexander Zverev, s'est qualifié pour le 3e tour du tournoi. Chahuté toutefois par le français Quentin Alice. Élimination de Gaël Monfils qui a donc joué son dernier tournoi du Grand Chelem. Il mettra un terme à sa carrière à la fin de la saison.
4: Merci beaucoup Émilie Dez, on vous retrouve dans une demi-heure pour un autre point sur l'actualité. À tout à l'heure.
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4: On parle de la place de la famille dans la société française, dans la société actuelle avec vous Marie-Estelle Dupont, jusqu'à 15h. Marie-Estelle, avant la petite pause, vous parliez du rôle de l'État et de l'intervention de l'État qui nous dit ce qu'on a à faire dans la vie familiale et ça vous agace ça.
7: Oui, bien sûr. C'est-à-dire que moi, je pense qu'une société saine, c'est une société où les places ne sont pas confuses. Alors, c'est évidemment, dans la cancel culture, tout est fluide et interchangeable. Pour autant, c'est pas forcément le souhait, comme je le disais, de toute la gauche. Il y a des familles avec vraiment cette culture de gauche qui, on est extrêmement soudés face justement au monde extérieur. D'ailleurs, Christopher Lasch venait de la gauche et il disait la famille est aussi ce rempart et ce refuge contre la brutalité du monde. Donc, c'est le lieu des liens et des solidarités intergénérationnelles. Oui, je crois que l'État, à partir du moment où il oublie de se mêler, où il oublie que son rôle c'est d'instruire et qu'il décide d'éduquer, il prend une place qui n'est pas la sienne et il démissionne de quelque chose de fondamental. C'est-à-dire que quand on voit que le niveau de l'école s'effondre, qu'on a 7% d'analphabètes à 18 ans, des enfants qui ne savent pas lire et écrire correctement pour la moitié d'entre eux en arrivant en 6e, on voit bien que l'État a beau jeu de se mêler de cours, de je ne sais quoi, d'inclusivité, etc., etc., d'idéologie et de comment queeriser son CV et autres dérives idéologiques, il n'y a pas d'autres mots. Finalement, il se substitue à la culture familiale qui doit quand même être libre dans une démocratie. Chaque parent transmet ce qu'il souhaite transmettre à ses enfants de sa propre culture familiale et l'enfant, en grandissant, s'émancipera de lui-même en entrant en contradiction avec ses parents. Mais l'État est là pour délivrer les apprentissages fondamentaux. il ne le fait pas. À la place, il met de l'idéologie. Et là, il se substitue aux parents. Et là, on est dans ce délire, pour le coup, complètement stalinien de rééduquer les enfants parce que la famille pourrait être une mauvaise influence. Donc, rassurez-vous, avec des enfants instruits, ils auront déjà les outils pour penser avec un esprit critique l'influence de leurs parents et décider d'eux-mêmes s'ils considèrent qu'elle est mauvaise ou pas. Ouais. Mais ce libre arbitre, l'État n'en veut pas. Et donc, moi, il y a une dérive qui me fait peur, effectivement, dans cette société. C'est que je pense que l'État est très intrusif. Pendant la crise sanitaire, on a joué à saute-mouton avec l'autorité parentale sur toutes les mesures. Or, on voit bien aujourd'hui à quel point ces mesures ont été délétères pour la santé mentale des jeunes. Moi, je préférerais que l'État, réponde de ses responsabilités sur les missions régaliennes et qu'il laisse les parents. Alors, bien sûr qu'il y a plein de parents démissionnaires. Bien sûr qu'il y a plein de parents qui font n'importe quoi. Mais c'est pas parce qu'on se met à s'occuper de quelque chose qui n'est pas de notre rôle que ça va mieux se passer. Au contraire, ça risque plutôt d'entraver, de décourager ceux qui étaient de bonne volonté pour faire le travail éducatif. Et si vous voulez, on a aussi aujourd'hui les résultats d'une société qui, depuis 40 ans, à jeter l'opprobre sur tous les interdits, sur tous les cadres structurants, sur tous les grands symboles, sur tout ce qui permettait d'avoir le sentiment d'un bien commun. Et là-dessus, l'État a sa part de responsabilité, je trouve, parce qu'avec beaucoup de démagogie, il a laissé avancer une idéologie ultra-individualiste et matérialiste, et il a laissé ce sentiment justement d'appartenance et de bien commun être réduit à peau de chagrin avec les différentes politiques qui ont été menées.
4: Marie-Estelle Dupont, la notion de famille a évolué, hein, on l'a vu au début de l'émission, et puis l'organisation, j'allais dire, de la famille a évolué également. On a vu des parents copains. Voyez, est-ce qu'il faut, selon vous, réhabiliter l'autorité dans la famille? Qu'est-ce que vous avez à nous en dire?
7: Eh bien, oui, je crois que laisser les parents retrouver confiance en eux, cesser de les mettre d'un côté en difficulté économique et logistique. C'est-à-dire que, comme vous le disiez, ça coûte très cher de faire garder un enfant, ils ont besoin de deux salaires, mais finalement tout le salaire de l'un est entièrement reversé à quelqu'un d'autre pour s'occuper de l'enfant. Mais en même temps, comme on a dit aux parents qu'il fallait pas être dépendant l'un de l'autre, eh ben ils n'osent plus s'appuyer l'un sur l'autre véritablement, et du coup on crée aussi des tensions au sein du couple. Il faudrait peut-être sortir de ce double discours où d'un côté on dit au couple comment fonctionner dans quelque chose qui ne fonctionne pas, parce que là pour le coup la politique familiale n'a pas permis jusqu'à présent au couple d'être serein dans l'arrivée d'un enfant, et d'un autre côté dire il est interdit d'interdire, on est violent dès qu'on contrarie l'enfant, etc. Je pense que on n'a pas su s'arrêter dans une remise en question qui pouvait être saine. C'est-à-dire que s'interroger sur notre héritage passé éducatif, c'est toujours une bonne chose. Comprendre, depuis Alice Miller, que la pédagogie noire qui consiste à humilier et frapper un enfant, c'est absolument catastrophique et ça fabrique des êtres humains dissociés, violents et sans empathie, c'est une très bonne chose. En revanche, culpabiliser les parents en leur disant « mais le pédiatre, c'est mieux que vous, la maîtresse, c'est mieux que vous, le politique, c'est mieux que vous », et confisquer aux parents ce sentiment de confiance en eux quand ils sont au contact de leur enfant mois après mois, jour après jour, ben c'est très toxique, parce que ça fait des parents qui se mettent dans une servitude volontaire où ils sont très contents que l'État Big Nounou, Big Brother, réfléchisse à leur place, décide à leur place. Mais moi, j'ai envie de dire aux parents qui viennent me voir en consultation, et c'est toujours ce que je leur ai dit, moi, je ne suis que psychologue, je ne suis pas la mère de votre enfant. C'est vous qui connaissez cet enfant. Donc, au final, c'est vous qui avez des intuitions. Et moi, je peux vous poser des questions pour vous aider à réfléchir, mais au fond, c'est vous qui avez la réponse. Et c'est ce que j'aimais chez Winnicott. Il disait toujours au maire, excusez-moi madame, mais c'est qui la mère de cet enfant? C'est vous, c'est pas moi. C'est pas le pédiatre, c'est pas le psychologue, c'est pas le professeur, c'est pas le politicien. Donc je pense qu'il faut quand même respecter les parents dans leur position de parents, et que ça n'a pas toujours été le cas ces dernières décennies. Et le Covid en a été un bon exemple. Et ce qui se passe aussi dans les écoles, regardez, l'instruction en famille, avant, c'était très simple, il suffisait d'une lettre au rectorat. Alors maintenant, parce qu'il faut lutter contre le séparatisme, etc., l'État met des bâtons dans les roues aux familles qui veulent faire l'instruction en famille, c'est-à-dire l'instruction à la maison. Mais l'État a quand même beau jeu de leur mettre des bâtons dans les roues, alors que notre classement PISA est absolument catastrophique. Est-ce qu'il ne ferait pas mieux de se mêler, de remonter le niveau de l'école et de rendre à nouveau l'école attractive, sécure et désirable en recrutant mieux ses animateurs dans le périscolaire, par exemple?
4: Oui. Effectivement. Marie-Estelle Dupont, on parle depuis le début de l'émission de l'évolution de la famille. Et en préparant l'émission, vous m'avez dit il faut que je parle des conséquences psychiques et culturelles de cette évolution.
7: Oui, parce que je crois que dans l'idéologie progressiste contemporaine, si vous voulez, la famille, elle a une place qui est toujours subordonnée à d'autres valeurs prioritaires. L'autonomie individuelle, ne pas dépendre les uns des autres, ne surtout pas être dépendante de son mari ou de sa femme, et en tout cas surtout pas de son mari quand on est une femme. L'égalité qui devient de l'égalitarisme au lieu de penser avec bon sens la complémentarité des sexes et leur différence, notamment quand une femme accouche. Je suis désolée, mais elle n'a pas les mêmes rythmes qu'un homme. La diversité des modes de vie, la justice sociale, tout ça maintenant, c'est devenu des valeurs qui sont donc au-dessus de la famille et qui doivent, quelque part, dicter, pour certains idéologues, comment la famille fonctionne. Alors, qu'on dise, il y a autre chose qui existe que le modèle traditionnel, papa, maman et deux enfants, et qu'on ne soit plus dans la honte ou l'opprobre quand on est une mère célibataire, etc., c'est évidemment très très bien.
4: Oui.
7: Qu'en revanche, on en arrive à sortir des énormités comme la famille, c'est d'extrême droite, je pense que ça fera très très plaisir aux familles d'enseignants où les deux sont professeurs dans le public depuis des années et plutôt d'une culture de gauche, je pense qu'ils seront ravis d'entendre ça. Ils se demanderont s'ils se reconnaissent encore dans la gauche ou si elle a fait volte-face et si elle s'est pas retournée parfois contre ses anciens combats. Et donc la famille, elle a évolué, mais elle n'a pas, paradoxalement, le féminisme qui prétendait émanciper les femmes a plutôt laissé les mères sur le bas-côté de la route. C'est-à-dire que je n'entends jamais, pour donner un exemple très prosaïque de féministe, dire quand une femme est enceinte, elle a besoin d'un macaron handicapé qui dure 9 mois pour pouvoir se garer sans avoir de difficultés quand elle va à ses rendez-vous médicaux. Quand un couple a un enfant, ils ont besoin d'avoir, quel que soit le statut professionnel, fonctionnaire, salarié, profession libérale, commerçante de la femme, les mêmes droits et les mêmes allocations, les mêmes compensations et le même congé maternité. On n'entend jamais les féministes sur ces sujets-là. Donc c'est le grand paradoxe, je trouve, et la grande hypocrisie d'une société qui se dit tolérante, inclusive, libérale, etc., mais qui met en réalité les couples qui veulent des enfants, et notamment les familles nombreuses, dans de grandes difficultés, dans des dilemmes assez cornéliens qui peuvent finir d'ailleurs par faire exploser les couples.
4: Les détracteurs de la famille, Marie-Estelle Dupont, pour vous, ce sont des gens qui ont souffert dans leurs relations familiales. Ça peut être une explication.
7: C'est-à-dire que je crois que on a tous souffert dans nos histoires familiales et que le problème, c'est de faire de sa blessure une religion ou une idéologie. On peut tout à fait dire, moi, je valorise mes relations amicales parce que malheureusement, j'ai dû couper les ponts avec ma famille, je valorise ma tribu d'amis, etc. Sans dire, la famille, d'une manière générale, c'est rance et réactionnaire. Il y a plein de gens qui ont souffert dans leurs histoires familiales et qui sont extrêmement heureux d'avoir fondé une famille, d'avoir des enfants et de vivre avec leurs enfants ce qu'ils n'ont pas vécu avec leurs parents. Donc, je crois que toute idéologie doit être interrogée sous le regard de l'introspection. Quand j'ai besoin d'imposer aux autres une vérité unique et révélée rigide sur comment la vie doit être pour les autres, il est fort probable qu'il y ait quand même une blessure qui ne soit pas réglée derrière et que j'ai besoin de convaincre les autres parce que moi-même, il y a quelque chose qui m'a blessée et que je n'ai pas dépassé. On peut ne pas vouloir d'enfant, par exemple, pour plein de bonnes raisons. Puis on peut ne pas vouloir d'enfant parce qu'en réalité, on a été très malheureux enfant et qu'on n'a pas envie que notre enfant vive la même chose. Auquel cas, peut-être qu'en guérissant de nos blessures, le désir d'enfant va se révéler, vous voyez ce que je veux dire. Donc,
4: oui.
7: Je crois que derrière l'idéologie, il ne faut pas être naïf, il ne faut pas se laisser impressionner par les idéologies. Derrière beaucoup d'idéologies, il y a aussi des militants qui sont simplement des personnes blessées et qui ont besoin qu'on remette un peu de nuance. C'est ce qu'on essaiera de faire d'ailleurs dans une émission à venir sur le wokisme, de comprendre comment on peut avoir un combat tout à fait légitime et devenir sans s'en rendre compte des gens extrêmement radicaux qui deviennent des terroristes intellectuels. Alors qu'au départ, ce qu'il disait pouvait avoir un intérêt pour nuancer le débat ou pour nuancer la pensée dominante de l'époque.
4: Que dites-vous des familles monoparentales qui sont de plus en plus nombreuses, hein, on le disait au début de l'émission, je retourne dans mes chiffres, 23% des enfants vivent dans une famille monoparentale. Cette raréfaction du père, elle vous inquiète? Comment vous le décryptez? Qu'est-ce que vous pouvez nous en dire?
7: Oui, c'était une de mes enseignantes, donc ça remonte maintenant à il y a 25 ans, qui parlait de cette raréfaction du père. Elle était sociologue et Et elle soulignait avec beaucoup de justesse. Et alors, pour le coup, elle voyait, elle avait plutôt une sensibilité de gauche. Elle disait, mais en fait, c'est évidemment la mère, et donc en première ligne, et donc juste après l'enfant, que ça met en difficulté. Parce que même si les familles monoparentales, alors c'est parfois des papas seuls, hein, j'en connais, avec leurs enfants, mais c'est quand même le plus souvent des femmes seules avec leurs enfants, font un travail extraordinairement courageux et valeureux, et que d'ailleurs il vaut mieux élever ses enfants seuls qu'avec la mauvaise personne, surtout si elle est violente, parce que beaucoup de familles monoparentales, notamment des femmes dans les banlieues, sont en fait des familles où il y avait un homme très violent, et puis on a réussi à faire en sorte qu'il quitte le foyer, ou il a abandonné le foyer, et finalement c'est pas plus mal parce qu'il y a plus de violence. Il n'empêche que une femme qui assume la totalité de la responsabilité financière pour éduquer ses enfants, la totalité de la responsabilité émotionnelle, du cadre, des interdits, qui doit être à l'extérieur pour ramener de l'argent, qui doit être dedans pour tenir ses garçons qui approchent de la puberté, qui commencent à gonfler le torse face à leur mère, c'est quand même une femme qui s'épuise. Donc, la grande hypocrisie de la modernité, c'est qu'on a souvent déguisé l'épuisement en émancipation. Alors oui, les femmes ont plus d'une corde à leur arc et elles sont capables de jongler avec beaucoup de choses. Mais il faut se demander à quel prix. À quel prix en termes d'amertume et de résignation à ne plus pouvoir construire quelque chose de solide avec un homme. D'épuisement parce que à avoir à la fois la charge économique, la culpabilité quand il y a un problème, la responsabilité émotionnelle et morale, la charge logistique, ces femmes s'épuisent et s'oublient. Ces familles monoparentales, elles sont à la fois souvent impressionnantes de courage et en même temps, elles disent quelque chose par leur nombre croissant, c'est est-ce qu'à un moment donné, on va s'inquiéter du fait que les hommes et les femmes ont du mal à retrouver le chemin de la complémentarité et du dialogue ? Parce que je crois que le vrai sujet, il est là. Il va falloir arrêter de dire c'est l'autre sexe le méchant. Le vrai enjeu, c'est on en est où en termes de maturité collective pour arriver à faire quelque chose ensemble ? Oui. On ne sera jamais pareil. On ne sera jamais pareil, les hommes et les femmes. On n'est pas interchangeables. À quel moment on comprend que c'est merveilleux, cette différence, parce que du coup, on a un pouvoir du masculin et un pouvoir du féminin. Quand je parle du masculin et du féminin, attention, il y a des hommes avec une grande sensibilité féminine, et il y a des femmes leaders qui ont beaucoup de masculin en elles. Mais quand est-ce qu'on va pouvoir articuler, en les acceptant, ces différences, le féminin et le masculin ? Parce que tant qu'on ne les articule pas, on va avoir de plus en plus de familles monoparentales. On va avoir de plus en plus de femmes qui disent « bon bah j'arrive pas à rencontrer la bonne personne ou une personne qui a envie de s'engager, donc je fais un bébé toute seule ». Et on les comprend. Mais c'est aussi difficile pour ces femmes et difficile pour les enfants, parce que pour cette femme, elle a toujours dans la tête qu'il n'y a que sur elle qu'ils peuvent compter, donc c'est aussi beaucoup de pression.
4: Marie-Estelle, le féminisme a fragilisé la famille, vous formuleriez ça comme ça ?
7: Je crois qu'à un moment, alors d'abord le féminisme c'est pas monolithique, hein, c'est comme le progressisme, c'est pas des mouvements monolithiques. Ensuite il y a des séquences dans le féminisme. Les féministes qui nous ont permis de faire des études, d'avoir une carte bancaire, de pouvoir voter, etc. C'est pas du tout ce féminisme-là qui est problématique.
4: Oui.
7: Ce qui est problématique c'est le moment où au nom de l'émancipation, on est dans le déni de la singularité et de la spécificité des femmes, notamment au moment de la maternité. Je travaille en ce moment sur les saisons du féminin et j'écris beaucoup en vue d'un colloque sur les cycles de vie chez la femme. Je suis désolée, mais nous n'avons pas la même trajectoire de vie qu'un homme, notamment du fait des transformations hormonales qui nous permettent de donner la vie. Donc, qui ont évidemment un impact aussi sur notre psychisme, notre porosité émotionnelle, etc., etc. Donc je pense qu'il y a eu un courant du féminisme qui, en ne voulant présenter aux femmes la maternité que comme un esclavage, a joué contre les femmes. Complètement.
4: Oui.
7: Et moi, j'en ai beaucoup des patientes qui me disent « je me suis fait avoir par ce qu'on me racontait dans les années 90, fais carrière, surtout n'aie pas de gosse, ça va te rendre esclave d'un mec, etc., etc. » Et qui finalement aujourd'hui me disent, mais dans ma vieillesse, c'est pas l'entreprise à qui j'ai trouvé des slogans publicitaires qui va m'accompagner. Hein. La tendresse à donner à des petits-enfants, le fait de voir mes enfants grandir, etc. Ben ça, j'aurai une vieillesse où il n'y aura pas ces souvenirs. Et certaines femmes n'en souffrent pas, mais certaines femmes en souffrent. Et je crois qu'il faut pouvoir l'entendre. Parce que, encore une fois, Les mères qui tiennent la société, je veux dire, la planète n'est peuplée que d'enfants et de leur mère. Hein. Tous les hommes qui sont sur Terre ont eu une mère qui les a portés, qui les a mis au monde. La société est tenue par les femmes qui acceptent de donner la vie. Donc, quand les féministes deviennent des militantes no kids, elles oublient juste que leur retraite sera payée par les femmes qui ont bien voulu donner la vie à de futurs contribuables. Donc là, il y a un problème. C'est pas toutes les féministes, mais il y a une branche du féminisme qui se mutile en oubliant que dans le féminin, il y a aussi le maternel. Le maternel n'est pas tout le féminin et le féminin est une condition du maternel. Ça veut pas dire que le maternel est le cercueil de la féminité. Je pense que c'est important de le rappeler parce que les jeunes générations n'ont pas envie d'avoir d'enfants. C'est peut-être aussi parce qu'on donne une vision extrêmement triste, pas très sexy de la maternité, mais quand on est mère de famille nombreuse, on peut être heureuse, on peut rigoler, on peut faire du sport pour arriver à cavaler derrière ses enfants. Et c'est pas forcément la fin de la féminité, la maternité. Je pense que c'est important de le rappeler.
4: Marie-Estelle Dupont, il nous reste encore quelques minutes, mais l'émission est en train de toucher à sa fin, va bientôt toucher à sa fin. Qu'est-ce que c'est qu'une famille solide? Je voulais vous poser la question, parce que c'est une expression que j'ai souvent entendue, notamment dans ma jeunesse. Voilà, j'entends là, ah, ça c'est une famille solide. Ça tient à quoi? Des parents solides, des valeurs sûres, des enfants bien éduqués? Qu'est-ce que ça veut dire? Alors je sais qu'il n'y a pas de secret, évidemment, sinon tout le monde l'appliquerait, j'imagine. Mais qu'est-ce
7: je crois
4: que vous
7: qu'une famille solide, moi la première chose qui me vient dans cette question, c'est une famille solide. C'est une famille où les places sont bien définies, où il n'y a pas de confusion. Il n'y a pas de confusion des rôles, il n'y a pas de confusion des générations. L'enfant n'est pas le confident du parent, l'enfant n'est pas parentifié. Le père et la mère se respectent, même s'ils sont séparés, même s'ils en viennent à divorcer, ils se respectent et ils parlent avec déférence devant leurs enfants, de l'autre parent, parce qu'ils continuent d'être une équipe parentale et on peut être ne plus être amant et continuer d'être une équipe parentale qui fonctionne avec respect. Fort heureusement, sinon tous les divorces seraient des tragédies absolues et c'est quand même fort heureusement pas toujours le cas. Donc je crois qu'une famille solide, c'est une famille où les places sont clairement définies, où les adultes montrent l'exemple du respect, l'exemple de ce que c'est que se respecter, pouvoir se faire confiance. Parce que on a uniquement conditionné le mariage à l'amour, mais l'amour, s'il n'y a pas la confiance, hein, on peut avoir un amour très très fort pour quelqu'un, s'il abîme la confiance, et ben cet amour s'effondre. Donc l'exemplarité du respect, de la confiance, de la manière dont on se parle, les places des enfants, le fait que les générations ne soient pas interchangeables, je pense que déjà ça, ce sont les bases d'une famille qui est solide, une famille qui a pu grandir renforcée, encore plus soudée, encore plus fière d'elle, d'une épreuve qu'elle a traversée, plutôt que de s'accuser mutuellement du drame qu'on vient de vivre. Ça, c'est une famille solide. Et c'est pour ça qu'à drame égal, on voit des familles qui explosent et on voit des familles, on se dit mais ils ont une résilience, ils ont traversé un truc mais abominable il y a 2 ans et là ils sont tous réunis, ils passent les vacances ensemble, tout le monde est attentif à l'autre. Et en fait pourquoi? Parce que je crois qu'ils ont eu des liens suffisamment sains pour être fiers de l'épreuve surmontée ensemble plutôt que de chercher un coupable. Et donc peut-être que les familles solides, les familles saines, c'est les familles qui savent faire équipe autour d'un problème pour chercher ensemble une solution et être soudés par rapport au problème et à l'adversité, plutôt que de chercher à se débarrasser de sa part de responsabilité dans le problème ou de ce qu'on pourrait faire pour trouver un coupable au sein de la famille, ce qui crée plus de division.
4: Merci Marie-Estelle Dupont. Voilà, on a parlé de la famille. C'est un magnifique thème. Je trouve que quand ça se passe bien dans sa famille, on est tellement plus fort. On est tellement plus fort dans la vie à l'extérieur. D'ailleurs, je salue.
7: Famille saine, c'est un couple qui au début est le navire qui porte les enfants et qui à mesure qu'ils grandissent n'est plus le navire puisqu'ils ont leur propre barque, mais devient un phare. Quoi qu'il arrive, tu pourras revenir à nous si tu as un problème et on restera un phare dans ta vie si tu as besoin. Moi, j'aime bien l'image du phare.
4: Va débuter le week-end. Tiens, souvent le week-end, on voit la famille, on voit les frères, les sœurs, les parents. Tiens, avant de se dire au revoir, Marie-Estelle Dupont, c'est la rentrée de la grande famille Europe 1. Tiens, on reste dans le thème. 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Marie-Estelle Dupont dans un instant, c'est Coé. Pour Il y en aura pour tout le monde. Ensuite, Pascal Praud, évidemment, comme tous les jours sur Europe 1. On est vendredi, on se retrouve lundi dès 14h.
7: Très bon week-end à tous.
4: Et on se Merci souhaite un bon week-end. Merci Marie-Estelle, à lundi. Bon week-end à tous à sur lundi. 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
4: 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Le journal, c'est avec Émilie Dez. Bonjour Émilie.
5: Bonjour Coé, bonjour à tous. La FNSEA appelle ses adhérents à monter au créneau pour aller chercher des enveloppes supplémentaires auprès des préfets. Le gouvernement a dévoilé ce matin sa réponse à la crise agricole. Un peu plus d'un milliard d'euros d'aide après un été marqué par la sécheresse, les incendies et des pertes parfois considérables. La ministre de l'Agriculture explique que ces aides doivent permettre de soutenir les trésoreries, d'éviter les faillites et de relancer la production. Que savait-il des dysfonctionnements dans le périscolaire à Paris? Emmanuel Grégoire et Anne Hidalgo sont visés par une plainte déposée par une quinzaine de familles réunies autour du collectif MeToo École. Elles dénoncent des violences et des atteintes sexuelles sur leurs enfants, disent vouloir briser le silence institué. Depuis début 2026, 132 animateurs ont été suspendus par la ville de Paris, dont 52 pour suspicion de violences sexuelles ou sexistes. Ce n'est pas acceptable. Invité sur Europe 1 et CNews, le ministre des Transports dénonce le procès d'intention fait à Charles Sapin, responsable du magazine Valeurs Actuelles. Les salariés du service public s'opposent à son arrivée sur France Inter. La ministre de la Culture met en garde contre une chasse aux sorcières et pense qu'il faut entendre ses propos puisqu'il a été choisi par la direction de Radio France. Donald Trump veut que les Européens remboursent les aides à l'Ukraine fournies sous la présidence de Joe Biden. Le président américain n'a pas précisé quel pays était visé. Des centaines de milliards de dollars ont été donnés à l'Ukraine et à l'OTAN. Nous allons demander cet argent, même avec un peu de retard, a écrit Donald Trump sur son réseau social. Ce sont des miraculés. 9 jours après la crue meurtrière dans l'Himalaya, 2 ouvriers ont été retrouvés vivants dans un tunnel du nord du Népal où ils étaient prisonniers. Évacués en hélicoptère vers Katmandou, ils ont été hospitalisés en bonne santé. La crue a fait 1250 morts et plus de 5000 disparus selon le dernier bilan, encore provisoire. Une enquête a été ouverte après la mort d'une femme de 72 ans dans la métropole lilloise. Elle a été découverte hier soir à son domicile, 2 petits coffres-forts vides à ses côtés. Le dispositif policier sera nettement renforcé ce soir avant le match entre l'Olympique Lyonnais et Auxerre. Il y a une semaine, des violences étaient survenues en marge de la rencontre entre l'OL et Le Havre. Un couple avait été agressé aux abords du stade de Décines-Charpieu. 2 autres personnes avaient également été rouées de coups. Et puis 5 départements du Sud-Est sont en vigilance orange canicule. L'Aude, l'Hérault, le Gard, la Drôme et l'Ardèche avec jusqu'à 39 degrés localement dans l'intérieur du Languedoc. Hier, 45,7 degrés ont été relevés en Andalousie, en Espagne, la température la plus élevée enregistrée depuis le début de l'année dans le pays.
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5: Il est 15h03 sur Europe 1. Il y en aura pour tout le monde, c'est tout de suite.
4: Merci beaucoup, Émilie. Merci. Et vous revenez tout à l'heure, hein, je compte sur vous. 15h30.
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4: Quelle semaine incroyable, quelle semaine incroyable, quel bonheur d'avoir été avec vous tout au long de ces émissions. Alors, vous allez me dire, ça n'est qu'une heure par jour. Oui, oui, ça passe très vite, ça passe à une vitesse. Vous savez que chaque jour, avec William, que j'embrasse, le garçon qui a démarré la saison plus fatigué que n'importe qui, c'est le seul garçon que j'ai vu fin août. Quand je suis venu lui dire bonjour, il m'a regardé, j'ai l'impression que c'était un étudiant qui a bossé pendant 6 mois dans sa chambre.
9: Et là, ça s'arrange pas.
4: Hein. Voilà. Et vous savez que William, il y a une histoire incroyable, on n'en a pas parlé.
5: Oui,
4: c'est vrai. On n'a pas parlé de William. Mais William Stouff, quand on l'a rencontré, on a dit, je vous présente le jeune homme qui va bosser avec vous, etc., etc., qui va préparer, qui va éditorialiser. Je lui ai dit bon, et Stouff, tout de suite, elle a dit, mais toi, je te connais. Raconte l'histoire, Stouff, elle est incroyable.
5: Bah parce que c'était un ancien auditeur, de tes auditeurs sur une autre radio, il y a très très longtemps, donc c'était en 2005 à peu près, 4-5, oui. Et voilà, il avait l'habitude de toujours, il adorait passer à la radio, il adorait appeler le standard, il adorait venir voir les émissions.
4: Et ce qui est bien, c'est qu'en venant.
5: Il était jeune, hein.
4: Ce qui est bien,
5: je me suis rappelé de lui.
4: En venant nous voir, on ne l'a pas dégoûté du métier. C'est ça qui est bien, parce qu'il aurait pu voir l'envers
5: mais
4: du décor.
5: Super passionné, un grand passionné.
4: Qui sont ces gens? Parce que c'est vrai que des fois, quand on vient voir les gens qu'on aime,
7: On peut être déçu.
8: On dit qu'il faut jamais rencontrer ces icônes.
7: Jamais, oui. Jamais. C'est comme souvent les chanteurs, etc. Il faut pas trop parce que vous pouvez forcément quand vous mettez quelqu'un sur un haut niveau, vous êtes forcément un petit peu déçu. Visiblement, on ne l'a pas dégoûté du métier. Il bosse avec nous. C'est bien, non? Moi, ça me fait plaisir. Bien joué, mon William. Mais il va falloir dormir quand même ce week-end. Parce que j'ai vu ses yeux en début de semaine. Moi, je suis prêt à lui. Il faut lui changer les yeux. Ouais. Donc là, le garçon, parce qu'il est pas très vieux. Quel âge tu as, William?
9: 36. Ah, il fait plus quand même. Hein.
7: Ah ouais.
10: Non, c'est ça va pas. Mon pauvre William.
7: Ah, je le mettais au-dessus de Pascal Proulx. Hein. Ah si. Dans l'émission aujourd'hui, il y en aura pour tout le monde. Gauthier Lebray, là. Bonjour, mon Gauthier.
8: Quel plaisir d'être avec vous, même le vendredi.
7: Et très belle semaine. On s'envoie des petits messages des fois. Je lui dis, est-ce que t'as aimé? Est-ce que t'as bien aimé?
8: Vous êtes très sympa. Par SMS que dans la vraie vie.
7: Ah, bah, heureusement. Alors, ce métier, si on n'est pas sympa. Moi, j'ai toujours pensé que si on est de dire ce mot qui n'est pas très joli, si on est un sale con dans la vie, tôt ou tard, les gens le sentent. Mais tôt ou tard, on peut masquer, ouais. Mais il y a un moment, il y a un
8: tout
7: truc
8: finir
7: qui va
8: se savoir.
7: Donc je pense qu'il faut être sympa avec tout le monde.
10: Il y en a qui le portent sur eux aussi.
7: Non, hein, mais je pense qu'il faut être sympa avec nos auditeurs, il faut être sympa avec les gens qui bossent partout, y compris regarder notre Jérémy, notre réalisateur. On est sympa, Jérémy, ou on n'est pas sympa, Jérémy? Elle est très sympa, il me dit. Là. Très
9: sympa. Ouais. Après, il a dit que t'es un sale con, en fait.
7: Attends,
9: là, j'ai entendu dans l'oreille.
7: À moi, il a dit une version, mais il l'a dit.
10: Voilà.
7: L'intelligence et la discrétion de Pietre.
9: Oui, bonjour.
7: Avec sa gouaille. Et puis, ses bonnes questions. Je rappelle qu'hier, il a quand même posé à Michel Chevalet cette question. Est-ce que si une astronaute pète dans l'espace, elle avance indéfiniment? Mais qui est une très bonne question.
9: Mais on est d'accord.
7: Sauf que Michel, il ne l'avait pas vu venir, cette question. Dans la mission, les étés de tous les records. Tiens, nous reviendrons là-dessus, parce que finalement, ça n'est que la rentrée. Il y a eu beaucoup de records qui ont été battus. Il y aura un quiz de culture générale pour finir la semaine pour Gauthier, pour finir et enterrer une fois pour toutes ce j'ai froid, c'est du passé simple. Nous aurons les... Tiens, qu'est-ce qu'on fera? On aura une Américaine. Ah oui, il est arrivé un truc avec une Américaine qui a tenté de réparer son pneu seule. Ça, c'est dans Il y en aura pour tout le monde. Je vous expliquerai. Des fois, on peut avoir envie de faire les choses soi-même. On n'a pas forcément besoin d'aide, mais des fois, il faut aussi savoir l'accepter. Ce week-end, c'est la braderie de Lille et les gens qui habitent dans le Nord le savent. La braderie de Lille, c'est une ambiance exceptionnelle. Ce sont des centaines de milliers de gens qui sont là dans
8: des... On connaît ton week-end, Koé.
10: Voilà.
7: Ah oui. Je vais être honnête avec vous. Je suis censé y aller juste après.
8: Arrête.
7: Je suis censé y aller juste après, mais je ne sais pas si la fatigue qui va dicter mon... Parce que je suis censé faire un aller-retour et repartir au Touquet derrière.
8: Bon, voilà. Oh là là.
7: Donc, on va voir. Mais je suis censé y aller parce que j'ai pas mal d'amis dans le Nord. On avait prévu de se faire une belle fête. Gauthier, il y en aura pour tout le monde. Gauthier n'est pas content concernant le procès qui est fait à Léon Marchand.
8: Incroyable, insupportable. Il refuse juste, en fait, de se positionner politiquement.
10: Oui. Il a raison.
8: Voilà, je suis pas légitime et il s'en prend plein la tronche.
7: On en parlera tout à l'heure. J'ai la capitale francilienne, donc région parisienne, la capitale francilienne du libertinage, l'endroit le plus chaud de Paris et région parisienne. Je le connais, c'est une ville. Si vous êtes sage, je vous le donnerai tout à l'heure. Nous avons décidé de parler d'animaux. Je vous parlerai d'un perroquet qui fait beaucoup trop de bruit et d'une histoire de Ginette, un kangourou qui se balade dans la Loire. Tout ça est un petit peu bizarre, mais je vous assure que tout ça est vrai. Repos pour l'équipage de l'USS Abraham Lincoln. Ils étaient dans le détroit de...
9: Comment ça s'appelle ?
7: Le détroit d'Ormuz. C'est quand même 9 mois qu'ils sont là-bas, parce que je rappelle que le président Trump a dit que ça allait se passer très très vite. Bon, moins vite que prévu. Donc les pauvres sont très fatigués.
9: Ils ont
7: décidé de les faire se reposer dans une petite ville. Ça fait 286 jours qu'ils ne sont pas descendus de ce bateau. Et alors je vais vous dire la ville dans laquelle ils vont à Pattaya.
10: Comme par hasard, c'est bizarre.
9: Ormuz, Pattaya, deux salles, deux ambiances. Ouais.
7: C'est Sodome et Gomorrhe. Pour ceux qui ne connaissent pas Pattaya, nous en parlerons. Et puis, en fin d'émission, nous prendrons une auditrice ou un auditeur d'Europe 1. On verra si cette personne a bien suivi la semaine. Il y aura un qui veut gagner des millions qui lui permettra de gagner une très très belle, je crois, enceinte Bluetooth connectée. C'est ça?
9: Tu l'as là?
10: C'est ça.
7: Je l'ai là. Ah ouais, Europe 1, c'est la première radio qui m'amène les cadeaux.
8: C'est
7: que
8: fou.
7: Vont gagner les auditeurs. Je me demande si derrière ça veut pas dire qu'il faut que je l'emballe moi-même. Nous verrons bien. En tout cas, c'est une Lexon, c'est ça?
10: C'est ça. Et pour jouer avec nous, il faut appeler le 01 80 20 39 21.
7: Vous voulez nous dire bonjour, vous voulez parler à quelqu'un, vous voulez parler passer la semaine prochaine dans l'émission, jouez avec nous. 01 80 20 39 21 aujourd'hui, comme tous les jours entre 15h et 16h, il y en aura pour tout le monde.
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7: Je suis très content d'être avec vous. Je n'ai pas vu passer cette semaine. En même temps, je ne fais une émission que d'une heure.
10: Ça passe super vite, en fait.
7: Vous savez que j'ai plus de déplacements et le temps de garer la voiture que le temps d'émission. Hein.
9: C'est vrai. Hein.
7: Non, ça va.
8: On est habitué à faire des émissions de 3-4 heures. Là, une heure, c'est la récré.
10: Ça va vite.
7: Alors, ne perdons pas de temps. Cet été, de nombreux records du monde, incroyables, plus incroyables les uns que les autres, ont été battus et sont tombés. Alors, attention, je vous le dis tout de suite, pas de sport. Hein. Si vous êtes allergique au sport... Comme moi, vous inquiétez pas, je suis pas un spécialiste là-dedans. La France a un nouveau record du monde. Vous connaissez le football, le rugby, le tir à la corde. Est-ce que vous connaissez le brise-pied?
12: Le brise-pied.
10: Ah, pas du tout.
12: Non.
7: 19 août 2026, sur la place de 1944 à Pont-de-Salars, la commune est entrée dans l'histoire en battant le nombre de danseurs détenus jusqu'ici par Rieutor de Randon en Lozère. Ils étaient 2977 danseurs, ce qui a permis de dépasser l'objectif requis qui était de 2800 participants. Donc 2900. Il y en a beaucoup plus visiblement dans certaines discothèques, mais je pense que personne ne pense à le faire homologuer.
12: Mais donc, danser le brise-pied sur vous, c'est quoi ça?
7: C'est une danse. Le brise-pied doit être
12: T'as
7: une danse.
12: T'as pas appris la choré?
7: Eh non. Non, bravo la commune.
12: Bravo les brise-piéteurs.
7: Voilà. Nous avons le sabot le plus rapide du monde. Un Britannique a construit une voiture qui ressemble à un sabot hollandais. Je ne sais pas si vous l'avez vu cette image. Elle vient battre le record de vitesse avec son engin, plus de 113 km/h. D'accord.
12: J'ai pas le visuel.
7: Ça doit être un truc à pédale alors. C'est un truc électrique. Un truc à pédale.
10: Ça, je sais pas du tout.
7: Là, il y a William, on a des plus grands biens de Louis. Je peux vous dire qu'il a rallumé l'ordinateur. La réponse arrivera entre maintenant et lundi. Concours de mangeurs d'orties, ça va.
10: Quand c'est cuit, je crois que ça se mange, les orties.
7: Il s'appelle James Giles. Il a remporté pour la deuxième année consécutive le concours de mangeurs d'orties. Il ne s'est pas arrêté là. Il a également remporté le prix de la plus longue ortie présentée avec une plante de 2,60 m. Alors, attention, pendant que William est en train de regarder pourquoi c'est une performance d'avoir battu un record pour le sabot le plus rapide du monde. William, je vais te demander ensuite de regarder si les orties étaient cuits ou crues.
12: Ouais, ça change tout, là.
10: Je ne sais pas si tu sais.
7: On va le fatiguer encore plus.
13: Il y a quand même des gens, excuse-moi, qui ont des activités dans la vie très particulières.
7: Mais ben attendez.
13: D'où te vient l'idée de t'inscrire à un concours de mangeurs d'orties?
7: Ben attendez. Bravo à l'Américain qui a gagné l'aubergine la plus longue du monde.
13: Ah, c'était
7: voilà,
13: la sienne.
7: Voilà quelqu'un qui, pour le coup, peut envoyer aubergine en émoji sans avoir de problème. Il vient de s'attaquer au record de Guinness Book avec donc l'aubergine gigantesque. Il avait battu le record du poids. Cette fois-ci, il a eu la plus longue aubergine.
12: Combien ?
7: William, est-ce que une fois que tu auras fait le sabot le plus rapide ?
10: Mais j'ai la réponse, moi, pour les orties.
7: Mangeur d'orties,
10: si tu veux.
7: Pas la taille.
10: Les orties, c'était cru. Laisse-moi avec sa taille.
12: Ah ouais, si on n'a pas la taille, oui, non.
7: Mais William, faut que tu restes un peu avec nous. Parce que les infos sont bien, mais elles ne sont pas toutes complètes. Parce que j'imagine, si William, il fait le JT des sports. Bravo la France qui vient donc de gagner par 3-1. Tout de suite, il faut qu'il y ait les infos complètes. Stouff, les orties.
10: Les orties, ça se mange cru. Pour la compétition.
13: Et moi, j'ai la photo du sabot. Alors, c'est un sabot jaune. Évidemment, c'est pas un sabot à taille de pied. Donc, en fait, c'est un sabot dans lequel tu mets un kart.
7: Bon,
13: voilà.
7: Écoutez, il ne manque plus. Et je suis prêt à mettre une musique d'attente. Il ne manque plus que l'aubergine.
10: L'aubergine, je crois que c'est 54,3 cm.
7: C'est une belle aubergine.
12: Hein. Alors, voilà. Moi, je viens de trouver une courgette à 2,52 m de long.
7: On a dit
12: aubergine. Donc, ton aubergine, elle ne fait pas le poids, là.
7: Et pour terminer, ça, c'est simple. Tout le monde a les chiffres. Le monsieur patate le plus rapidement assemblé à l'aveugle. D'après vous, c'est un homme qui a établi ce record du monde en assemblant un monsieur patate, le monsieur patate standard.
12: C'est-à-dire avec les oreilles au bon endroit.
7: Avec les oreilles au bon endroit, les yeux au bon endroit, le petit chapeau, les petits bras, les petits pieds. Voilà, d'après vous, le monsieur patate assemblé, les yeux bandés, 15 secondes pour Gauthier.
12: 19 secondes.
10: 10 secondes.
12: Et t'as pas la réponse.
7: Bah si, je l'ai. Si, non, là, pas non plus. 7 secondes, 92.
12: J'ai gagné.
7: Il a établi ce record. C'est monsieur patate, les yeux bandés. Voilà, effectivement, il faut avoir que ça à faire, je confirme.
14: Pour tout le monde.
7: Alors évidemment, beaucoup de gens vont parler alors que je vous le rappelle, vous allez pouvoir gagner tout à l'heure une enceinte. Qu'est-ce que c'est que ces cadeaux que l'on offre? Attendez, je regarde.
12: C'est bien, c'est pratique de les avoir.
7: Mais non, ça, je vous assure, ça me permet de voir si vraiment ce sont des vrais cadeaux. Et je vous assure, je les ai entre les mains. Il y a une enceinte. Ça, c'est une enceinte qui peut aller, qui peut prendre l'eau. C'est ça, d'après ce que je comprends.
10: Elle est trop mignonne.
7: C'est la Lexon. Voilà, la Tico 3.
12: Les chiffres arrivent.
7: Merci beaucoup.
13: Puisqu'il y a William qui vient d'entrer dans le studio.
7: Oui, voilà. Les chiffres, on les a, les chiffres, William. Comment? Il n'a pas le prix de l'enceinte. On va le demander, William. Donc c'est l'enceinte Tico 3. Vous pouvez vous connecter partout. En fait, vous pouvez écouter la radio partout, d'après ce que je comprends. Voilà, vous pouvez une enceinte connectée, vous pouvez la prendre sur votre téléphone, vous avez ça, vous pouvez le mettre sous la douche. Je veux pas dire de bêtises.
12: Ouais, fais gaffe quand même.
10: Regarde derrière, c'est pas marqué.
7: Non, les gars, piscine, ça va dans les piscines.
10: Oh là
7: si
10: là
7: ça
10: là
7: va
10: là
7: dans
10: là
7: la piscine,
10: ça va sous la douche.
7: Très bien, je m'embêterai qu'on se plaint toujours qu'il y a de moins en moins d'auditeurs qui écoutent la radio, si en plus on les électrocute.
12: On va pas
7: s'en sortir. Un auditeur gagné, un électeur électrocuté et puis le Lexon Mino X, qu'est-ce que c'est?
10: C'est une enceinte Bluetooth portable.
7: C'est tout petit.
10: Oui, mais c'est génial.
7: On dirait un des C'est la plus petite enceinte connectée du marché.
10: Elle est géniale.
7: Voilà, très bien. C'est ce que vous allez pouvoir gagner en jouant tout à l'heure avec nous. À qui veut gagner des millions avec Jean-Pierre Foucault. Voilà, il y aura des questions qui seront posées sur l'émission depuis le début de la semaine.
12: D'accord.
7: Si vous avez suivi l'intégralité de cette émission, vous devriez gagner sans trop de problèmes. Et puis, depuis le début de la semaine, effectivement, nous avions posé une question, garçon qui nous semblait être le plus brillant.
13: Mais non, mais j'ai survécu à trois quiz depuis, et il en faut un quatrième.
9: Faut finir la semaine.
10: Voilà.
7: Ouais, parce que non, mais c'est une question de déception, Gauthier. C'est comme ça qu'il faut le voir. C'est-à-dire que moi, je pensais que Gauthier, sur un geffroi, il allait
13: Je me faisais pirater mes comptes, je le rappelle à ce moment-là.
7: Il a reçu trois prélèvements pour deux Uber Eats, ce qu'il a mangé au bureau, il appelle ça se faire prélever ses comptes. Et en plus, il me le montre, il me fait regarde.
13: Mais bien sûr.
7: Regarde, je me fais prélever. Donc, il avait reçu sa petite alerte, et évidemment, quand tu lui as dit j'ai froid, c'est quel temps, il nous a dit.
9: Passé composé.
13: J'ai pas dit ça, c'est fou.
7: Voici pour la peine, Gauthier, nous allons revenir, et c'est le dernier jour. Il ne faut pas me chauffer, ça peut revenir la semaine prochaine. Nous avons pris, évidemment, sur le net, des gens qui ont été interrogés dans la rue. Alors, ce ne sont que des choses très simples. Commençons par deux jeunes hommes, ils sont dans la rue. Voilà, ils jouent à un jeu de culture générale. Ils sont en ligne, hein, c'est-à-dire que là, ils sont en train de jouer. Et il y a une question très rapide. Gauthier, je la pose. Quel instrument indique le nord ?
13: La boussole.
7: Ah oui, c'est bien. Bravo.
13: Merci. Parce que j'étais pas concentré à un moment donné. Je dois me taper des questions qui m'insultent.
7: Bon, bah écoutez ces jeunes.
14: Quel instrument de musique ?
15: Guitare. Le nord. Le triangle.
13: Le triangle, oui.
14: Non.
15: Si.
13: Je passe pour un débile.
14: Violon.
7: Mais non.
15: Triangle.
14: Vas-y.
15: Le nord. Nord, sud, ouest.
14: Ouais, triangle.
7: Le triangle.
16: Une boussole.
14: Ah, hein ? C'est quoi le rapport?
7: C'est la boussole qui indique le nord. Le triangle, il n'a jamais indiqué le nord. On continue avec cette lycéenne dans la rue. On lui demande ce qu'une éclipse. Je pose la question. Gauthier, qu'est-ce qu'une éclipse?
13: On vient de le vivre cet été, évidemment, quand la lune et le soleil finissent par se croiser.
7: Et dis donc, ça sert à rien d'être tout raboté.
9: Dis donc,
7: ça sert à rien de faire du boudin. Il fallait répondre à la bonne question sur on a froid, c'est tout.
13: Non, mais...
7: Voilà, alors écoutez-moi bien.
13: Jetez-moi des tomates, ça ira plus vite.
7: C'est ce qu'une éclipse? Écoutez.
17: Je sais pas ça, moi j'ai pas compris ces trucs du soleil là.
9: Ah ouais, tu l'as vu ou pas?
17: Non, j'ai juste vu un truc rouge.
13: J'ai vu un truc.
9: Ah, tu l'as regardé avec tes yeux?
17: Ouais.
9: T'as pas mis les lunettes?
17: Non.
9: Mais c'est quoi une éclipse du coup? Les gens regardaient quoi?
17: Ben ils regardaient le soleil. C'est le soleil.
9: Ouais, mais qu'est-ce qui se passe? Genre, c'est quoi une éclipse?
17: Ben je sais pas, ça vient et ça descend, ça part.
7: Ah oui, ça descend et ça part. Mais oui, c'est beaucoup plus simple. On va pas appeler Michel Chevalet pour ça. Passons maintenant très rapidement, question de rapidité. Attention Gauthier, ça va très vite. 9 x 3.
13: 9 x 3, 27.
7: Excellent. Difficile pour ce jeune homme.
18: 9 x 3, ça fait combien ?
19: 9 x 3,
18: ouais.
19: Ça fait 6.
7: Bien.
13: 9 x 3, ça fait 6.
7: Et on va terminer. Attention, là, il n'y a pas à jouer rapidement, puisqu'on était dessus avec de l'anglais et cette jeune femme qui pense parfaitement savoir ce que c'est que rest in peace. Pour les gens qui nous écoutent et qui vivent d'Europe 1, qui ne savent pas bien parler anglais, rest in peace signifie...
13: Bah, repose en paix.
7: Voilà, repose en paix, le cours est terminé.
13: R.I.P., le fameux R.I.P.
7: Alors, qui n'est pas la base, c'est pas
9: oui,
7: ça, je crois.
9: En plus.
7: C'est
9: latin.
7: C'est latin, c'est resta in pace, je crois, un truc comme ça. Ça vient du latin, à la base, R.I.P.
9: C'est-à-dire tu n'auras qu'un demi-point.
7: Voilà, non, mais bon, écoutez cette jeune fille.
20: Vous savez, en ce moment, je ne fais pas trop de bruit parce que je n'ai pas d'argent. Comme dit le proverbe anglais, rest in peace, c'est-à-dire, il me reste une seule pièce.
7: Ah oui, d'accord. Ah oui. Évidemment.
20: Doucement.
7: Ah oui, rest in peace.
9: Bah rest in peace.
7: In the wrist, in the wrist, in the wrist. Si vous restez des pièces, est-ce que vous allez aller à la braderie de Lille? C'est ce week-end. Nous aurons notre correspondant pour Il y en aura pour tout le monde, le correspondant d'Europe 1, évidemment, Nord. On va pas prendre quelqu'un de Marseille pour nous faire ça, qui va nous expliquer comment ça se passe. Gauthier Lebray n'aime pas du tout ce qui se passe sur Léon Marchand.
9: Honteux.
7: Restez avec nous, c'est Europe 1, Il y en aura pour tout le monde.
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7: sauf Pietre et Gauthier Lebray sont avec nous tous les jours. Entre 15h et 16h, il y en aura pour tout le monde. Nous sommes à la 5, 6, 7e émission.
13: 5 plus 2, décidément.
8: Heureusement qu'il est dans ce sens-là, le quiz.
7: Mais il se venge.
13: 5 plus 2, combien ça fait?
7: Écoutez, vous savez quoi? Non, c'est pas que j'avais du mal à compter, c'est que je visualisais quel jour on était.
8: Bien sûr. Donc vendredi.
0: Il a quand même compté sur ses doigts.
7: Oui.
13: Ouais. 5 moins 2?
7: Laissez-moi réfléchir. Bon, ça va se payer. Dans un instant, nous reviendrons sur la séquence de Gauthier. Ce qu'il a pas aimé, c'est intérêt de bon, ça. Je reviendrai sur une info. Alors, vous n'êtes pas au courant. Quelle est la capitale francilienne du libertinage? Alors, je le dis, c'est pas en France. Ah. C'est en région parisienne.
8: Ah oui, voilà. Oui.
7: Quelle est la ville la plus qui serait le Cap d'Agde de la région parisienne?
8: Loche.
7: La région parisienne. Et alors, vous essayez de réfléchir. Vous avez le droit. Vous ne me dites pas tout de suite. Mm-hmm. On en connaît tous une ville en région parisienne, vous-même qui m'écoutez, même si vous nous écoutez dans le sud, à Strasbourg, etc., qui écoutez Europe 1, peut-être une ville que vous connaissez, vous avez de la famille, ou même peut-être ceux qui sont sur l'autoroute, la A86, qu'est-ce qu'il y a?
0: On vient de me souffler un nom et c'est la ville que j'avais préparée pour la reine.
10: C'est pas possible. Eh les gars, vous allez très loin.
7: Bien non, ça n'est pas pour la reine.
0: C'est peut-être Jouy-en-Josas alors.
10: Bah moi j'avais Gif-sur-Yvette alors bon, tu vois.
7: Oh. Non, il n'y a personne qui est sur personne, il n'y a personne qui jouit de quoi que ce soit.
10: C'est pas ça.
7: Ça ne ressemble. Je vous le dis, l'indication n'est pas dans le nom. Ne dites rien tout de suite. Réfléchissez. Dans un instant, nous aurons notre envoyé spécial correspondant d'Europe 1. Nous reviendrons sur la braderie de Lille, mais je voudrais. Puisque dans Il y en aura pour tout le monde, nous sortons également, nous passons les frontières de la France. Saluer cette Américaine qui a été surprise sur le bord de la route, puisque la vidéo, la pauvre, est devenue virale. Elle a été repérée sur le bord de la route en essayant de gonfler un pneu crevé avec sa bouche. Alors, c'est-à-dire que la voiture est crevée, c'est pas une blague, la voiture est crevée et la jeune femme est évidemment en position pour souffler dans le pneu. Aïe. Tous les gens qui m'écoutent le savent.
0: Ça marche pas.
7: Gauthier, il a gonflé tout l'été les brassards pour son fils.
10: Oui.
13: Alors c'est maintenant tu sais c'est les maillots intégrés, il y a des flotteurs dans les maillots intégrés. Alors, quand ils sont tout petits là, hein, il avait moins d'un an donc
7: il a pas encore les brassards.
13: Les
7: brassards ça se gonfle. Au bout du deuxième brassard, on commence déjà généralement à sentir une petite fatigue.
0: La petite bouée canard, ça passe.
13: Voilà. Les grosses bouées l'été, c'est
10: les
13: terrible.
10: Les gros donuts là,
7: l'énorme licorne de personnes.
0: Oublie.
7: Tous les gens qui ont essayé de le faire avec la bouche se souviennent généralement, on les retrouve sur le bord de la piscine.
10: T'as la tête qui tourne un peu.
7: Au bout de deux soufflettes, c'est la tête qui tourne. Alors un pneu de vélo. Impossible.
0: Oui, bah non.
7: Mais autant vous dire qu'un pneu de voiture.
13: Non, mais il faut être complètement stupide.
7: Vous pouvez souffler dedans autant que vous voulez. Ah, oui. Il ne se passera rien. Le pire dans tout ça, c'est que les automobilistes se sont arrêtés. Et se sont arrêtés en voulant lui apporter de l'aide.
10: Ah, c'est
7: ce
10: sympa.
7: Sur quoi elle a dit non, je sais gérer les problèmes moi-même, j'ai géré des problèmes plus importants dans ma vie.
0: Ouais.
7: Et les gars essayaient de lui dire, mais madame, non, ça n'est pas parce que vous êtes un homme, avec le patriarcat, tout ça, que vous allez m'expliquer comment on regonfle un pneu.
0: Mais déjà, imagine à la bouche avec la suie, parce qu'une roue, c'est jamais propre, elle devait en avoir partout. Oh là là.
10: Et pourquoi on passe les femmes là?
7: Je ne vous cache pas qu'après 30 minutes, le pneu, effectivement, était resté à plat.
0: Ah bon?
7: Parce que, bah oui.
13: Et la dame, elle était à plat aussi.
0: Oui, je pense.
7: Et je pense qu'elle a effectivement accepté l'aide de trois hommes qui finalement se sont arrêtés. Elle a commencé à dire oui, effectivement, maintenant je veux bien un petit coup de main.
0: Ouais, les mecs ils se sont dit attendez, on va souffler à votre place, comme ça on va tourner ensemble, on va bien finir par y arriver.
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7: Direction Lille, notre correspondant est à Lille. Bonjour.
3: Bonjour Coé, bonjour à tous.
7: Monsieur le correspondant, dites donc, attendez, c'est Maximilien Carlier, je cherchais son nom. Comment ça va, Maximilien?
3: Bah, très bien.
7: Très bien. Très bien. Alors, voilà, on parle de bonnes nouvelles. Ce qui va se passer à Lille, ça démarre quand? Ça démarre ce soir, vendredi, la braderie, ou c'est le samedi?
3: Alors, officiellement, c'est samedi matin à 8h.
7: Oui.
3: Officiellement, déjà dès vendredi soir, il commence à y avoir des échanges entre antiquaires, brocanteurs, voilà, les collectionneurs qui sont là.
7: Alors moi je peux vous dire un truc, c'est que j'ai beaucoup d'amis que j'embrasse qui sont du côté de Lille, qui sont à Lille même, et je sais aussi que les restaurateurs font rentrer une quantité astronomique de bière.
8: Bah oui.
7: Mais
8: sûr.
7: Alors des fûts à un niveau, mais
8: parce que ça déshydrate les brocantes, c'est connu.
7: Maximilien, et bien sûr.
8: Bah oui.
7: Un vieil objet acheté, une bière offerte, bien sûr. Maximilien, est-ce qu'on a les chiffres sur la bière?
3: Alors, sur la bière, j'ai pas de chiffres, par contre, j'ai des chiffres sur les moules. C'est 500 tonnes de moules qui seront consommées sur un week-end.
7: 500 tonnes de moules en un week-end. Et il y a toujours la tradition de mettre le tas sur le côté du restaurant?
3: Exactement, il y a plusieurs tas, en fait. Ça va commencer à grimper, là, au fur et à mesure de la journée de samedi. Donc, quand on passe, là, par exemple, Place Riour, où je me trouve, on passe à côté des restaurants, et puis il y a ce mélange d'odeurs, de moules, de frites et de bière également.
7: Alors ça représente
8: un mélange d'odeurs.
7: Non, ça sent pas mauvais, hein, parce que faut aimer les moules et les frites, j'aime bien. J'adore,
10: ouais. Mais on les recycle aussi, les coquilles après de moules.
7: Oui, ils en remettent dedans, puis ils les resservent aux gens.
10: Non,
7: après.
10: C'est
8: Jacques la moule, c'est pas, mais alors la moule recyclée.
10: Mais arrêtez.
8: La moule recyclée, faut le vouloir.
7: Il est lave, vite fait.
10: Plein de choses qui se recyclent.
7: Non, mais qu'est-ce qu'ils en font?
8: Tu redémarres le lundi.

0: ça cher, donné... 19 euros pour un moule frites mangé sur une brocante.
1: Franchement, moule frites, bière,
0: avec
1: 19...
0: la bière, ça passe. Avec la boisson, ça passe.
1: Moins de 20 euros, t'as mangé plein de moules, plein de frites. Tu manges pendant une heure et demie le temps de. Alors, c'est pas. Non, honnêtement, c'est pas gigantesque. Combien de visiteurs? Est-ce qu'il a le chiffre, Maximilien?
2: Bah, c'est 2 millions et demi, voilà. Après, c'est toujours difficile de compter, mais on tourne dans ces eaux-là avec beaucoup de touristes, des Belges, des Néerlandais, puis des gens qui viennent un peu partout en France. C'est pour découvrir un peu la braderie.
1: C'est toujours assez incroyable. Merci beaucoup, Maximilien. Bon, bah, bonne moule frite.
2: Merci.
1: À bientôt. C'est une belle région. Alors, le club libertin. Pas le club libertin, mais la ville libertine.
0: Sans transition, hein, entre la moule et avec la moule.
1: J'en avais une en tête, mais je me suis dit, bon, pour la première semaine. quelle est la ville la plus libertine d'Île-de-France? Le coup de gueule de Gauthier dans un instant, ça concernera Léon Marchand. Puis on parlera d'un perroquet qui fait beaucoup trop de bruit. C'est Europe 1, il y en aura pour tout le monde. Oui.
3: Alors, par contre, tu parlais de club, mais moi, je viens de découvrir, je ne connaissais pas, c'est le club Europe 1, en fait.
4: Mais non, c'est pas libertin.
1: Vous en avez ouvert un sur Europe 1.
3: C'est pour les auditeurs.
1: C'est
3: l'un
1: plus,
3: hein,
1: c'est Europe 1 plus.
3: Non, on peut découvrir les coulisses de toutes les émissions d'Europe 1, notamment par exemple la tienne, Coé. Et tu peux aussi jouer et gagner des cadeaux tout au long de l'année. Et cette semaine, et ça va t'intéresser parce que je sais que tu es un grand sportif.
1: Oui.
3: Cette semaine, il y a des dossards pour la première édition des 10 km du Lagardère Paris Racing. C'est un événement sportif solidaire et responsable qui aura lieu le dimanche 20 septembre au cœur du Bois de Boulogne. Et toutes les infos et inscription, c'est sur europe1.fr.
1: Cœur du Bois de Boulogne.
3: Moi, j'y vais.
1: Ne, ne retenez pas l'intégralité de ce qu'il a dit. Je vous demanderai de retenir l'essentiel. Merci, c'est Europe 1. Il y en aura pour tout le monde. Revient.
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1: Le journal permanent, il est 15h30, un point sur l'actu. Émilie Dès, bonjour.
2: Bonjour Coé, bonjour à tous. Ce plan a été construit avec le terrain. Nous veillerons à sa bonne exécution, a écrit Sébastien Lecornu sur X. La ministre de l'Agriculture a dévoilé ce matin son plan d'urgence pour les agriculteurs durement touchés par la sécheresse et la canicule. Un plan à plus d'1 milliard d'euros. Il permettra d'indemniser les pertes pour éviter les faillites et relancer la production agricole. Les syndicats le jugent insuffisant. Le scandale du périscolaire à Paris, une quinzaine de familles réunies au sein du collectif MeToo École ont porté plainte contre la ville de Paris. Emmanuel Grégoire et Anne Hidalgo, elles disent vouloir briser le silence institué. Les familles demandent à la justice d'examiner ce que ces responsables savaient des dysfonctionnements dans le périscolaire parisien et leur absence d'action supposée pour y remédier. Depuis début 2026, 132 animateurs ont été suspendus par la ville de Paris, dont 52 pour suspicion de violence sexuelle ou sexiste. Plus de 80 cas de contamination à la salmonellose ont été recensés depuis le printemps, des cas liés à la consommation de graines de courge vendues principalement par l'enseigne Grand Frais. La source de la contamination n'a pas été clairement identifiée, mais provient d'un transformateur situé dans le Lot-et-Garonne. Le Danemark, la Grèce, l'Autriche, l'Allemagne et les Pays-Bas veulent trouver un accord avec un pays tiers pour créer un hub de retour en janvier 2027. L'objectif est d'y envoyer des migrants déboutés de l'asile. Ces 5 pays européens n'ont pas mentionné le pays pressenti. Il sera en dehors de l'Union européenne. Des records de chaleur pourraient de nouveau être battus. 5 départements du Sud-Est sont en vigilance orange canicule. L'Aude, l'Hérault, le Gard, la Drôme et l'Ardèche. Il y aura les Pyrénées-Orientales qui vont entrer dans cette vigilance tout à l'heure à 16h. Il pourrait faire jusqu'à 39 degrés localement dans l'intérieur du Languedoc. Elle sera exposée au public à partir du 10 septembre. Une rupture de 2 fils a été constatée sur la tapisserie de Bayeux après son transfert à Londres. L'état général de cette broderie du 11e siècle n'est pas altéré, précise toutefois la ministre française de la Culture. Et puis un mot de tennis avec l'US Open. Le numéro 2 mondial, Alexander Zverev, s'est qualifié pour le 3e tour du tournoi, chahuté tout de même par le français Quentin Alice. Élimination de Gaël Monfils qui a donc joué son dernier tournoi du Grand Chelem. Il mettra un terme à sa carrière à la fin de la saison.
1: Merci beaucoup Émilie, et puis je vous souhaite un bon week-end au passage. Rendez-vous tout à l'heure, 16h sur Europe 1.
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1: Merci d'être avec nous, merci pour vos gentils messages. 01 80 20 39 21. Vous voulez jouer avec nous, vous avez envie de parler de quelque chose. C'est important parce que vous savez, cette semaine, l'idée c'est que vous intégriez de plus en plus l'émission avec nous si quelque chose ne va pas. Mais vous avez tellement de choses à vous expliquer, tellement de choses à vous vendre, tellement de choses à vous dire. L'actu, elle est tellement riche. Et comme on décide de faire un choix dans cette émission, dans Il y en aura pour tout le monde, c'est d'aller chercher une actu peut-être un peu plus légère que vous n'entendez pas tous les jours pour respirer un petit peu. Mais si vous voulez nous contacter, nous dire bonjour, en plus des réseaux sociaux Coé officiels sur tous les réseaux, vous pouvez nous suivre. Toute l'équipe, c'est quoi celui de Gauthier?
4: Mon réseau sur Instagram. Gauthier Lebray.
1: Voilà,
4: les choses sont bien faites. Ouais. Sur Twitter, Gauthier Lebray.
1: Incroyable.
4: Sur Facebook, Gauthier Lebray.
1: Non.
4: Sur LinkedIn, Gauthier Lebray.
1: Sur Adopte un homme en costume, Gauthier Lebray.
5: Non, peut-être pas.
4: Je suis déjà adopté.
1: Monsieur Pietre.
6: Oui.
1: Réseaux
6: sociaux, Instagram, Pietropoulos.
1: Merci, Stouf.
5: Stouf officiel.
1: Et moi, Coé officiel, vous ne pouvez pas rater. Dans un instant, le club, puisque je sais que beaucoup de gens se sont arrêtés sur le bord de la route en se disant alors, mais quelle est cette ville la plus chaude de Paris, région parisienne? Je vous la révèle, ça vient pas de nous, c'est une info du Parisien. Donc, vous voyez, c'est pas moi. Je vous dirai ça.
4: Ils ont envoyé un journaliste sur place?
1: Et visiblement, ils ont un journaliste qui s'y connaît.
4: Pas envoyé spécial? Il a tendu le micro?
1: Pas vous en dire plus. Et puis, nous jouerons tout à l'heure, voir si vous avez suivi l'émission cette semaine. Nous ferons le Qui veut gagner des millions du vendredi avec Jean-Pierre.
4: Alors, s'il n'y a pas le G froid dans ce Qui veut gagner des millions, je me fais pape. Non?
1: Oh,
4: ah, même pas. Non, y a pas.
1: Commencez à prendre les mesures du costume. Voilà. Donc, 01 80 20 39 21. Il y en aura pour tout le monde. Il y en aura pour Gauthier Lebray qui n'est pas content.
4: Non, vous savez, là, il y a Léon Marchand qui a fait un 20h de France 2 et on lui a posé une fameuse question. Est-ce que vous allez vous engager comme Kylian Mbappé ou Victor Wembanyama, le joueur de basket? Et vous savez que Kylian Mbappé a pris la parole contre le Rassemblement National, notamment juste avant le Mondial. Et il a répondu aussi simplement que ça. Je me sens pas légitime, donc non, je ne vais pas donner mon avis. Et depuis, c'est une pluie d'insultes sur les réseaux sociaux.
1: Qu'est-ce qu'on débarque
4: facho, petit bourgeois, sale blanc. Quoi? Sale blanc, facho, petit
0: bourgeois. Parce qu'il n'aime pas juste son avis.
4: Lâche, lâche, exactement. Et il y a un journaliste sportif qui a échangé avec l'entourage de Léon Marchand et ils ont dit, mais on était saisis d'effroi devant, mais bon, je ne parle pas de 10 messages, sinon on n'en parlerait pas. Oui. C'est des centaines et des centaines de messages d'insultes venant plutôt, vous voyez, de quel bord politique, niveau internaute, etc., tweetos. Et donc, en fait, il s'en prend plein la figure juste parce qu'il ne veut pas prendre position. Et donc, on dit que c'est un planqué, un lâche. Donc il y a une injonction à prendre position et notamment contre le RN.
5: Donc ça veut dire, en fait, ça veut dire qu'il aurait, dû dire quoi? Il aurait dû dire, en gros, il aurait dû dire la tendance qu'on trouve chez 99% des artistes qui prennent position.
4: C'est ça. Marine Le Pen est en danger et Marine Le Pen est en danger. Il faut faire barrage.
0: Mais je trouve que c'est pas ton rôle quand t'es sportif, justement, de donner ta position politique ou de donner des consignes politiques ou, enfin, j'allais dire sportif ou artiste ou chanteur, ce que tu veux, quoi.
4: Mais surtout, tu fais ce que tu veux, comme tu le dis si bien.
0: Voilà,
4: tu fais ce que tu veux. Mbappé, ça avait posé problème, non pas dans Vanity Fair, mais quand il avait le brassard de capitaine de l'équipe de France au moment de l'Euro, où il avait appelé à voter contre les filles et le RN.
5: Moi, je vous explique un truc. Je suis toujours, c'est moi qui parle, je suis toujours très gêné par l'obligation de prendre une position quand il se passe quelque chose. Moi, il y a quelques temps, quand il y avait les élections et qu'il y avait déjà Marine Le Pen au second tour, donc quelques temps en arrière, il y avait une pétition qui sortait chez les animateurs télé, radio, etc. Pétition pour le contrer. Et on me l'a donnée. Je ne l'ai pas signée. D'abord, parce que pour deux raisons. Je ne signe aucune pétition depuis que je suis jeune. Et la deuxième, parce que j'ai un principe qui est très simple. C'est que je pense que d'abord, on ne donne pas des leçons. On n'est pas là pour donner des consignes de vote. Le vote, c'est simple. Si ça a été inventé avec un petit rideau, pour qu'on soit face à son petit bulletin, c'est-à-dire que ça concerne que les gens et leur petit bulletin. Ensuite, j'estime que pour donner des consignes de vote, il faut vivre ce que vivent les gens. C'est-à-dire que les gens qui nous écoutent, qui votent Mélenchon, les gens qui nous écoutent, qui votent écolo, les gens qui sont centristes, les gens qui vont voter Rassemblement National, ils le votent, alors parfois parce que peut-être que les gens comprennent pas bien la politique, ont pas tout compris, ont pris un petit bout du programme, certainement. Mais je pense que les gens le votent parce qu'ils vivent quelque chose et ils se disent, c'est cette personne qui me fait une promesse, si on va côté Mélenchon, voyez, le SMIC à 1700, je considère que le SMIC à 1700, c'est ce que je veux, je vais voter Mélenchon.
0: Oui, c'est ton avis personnel.
5: Les gens qui pensent qu'il y a trop d'immigration, etc., ils vont peut-être se dire, je vais voter le parti qui va lutter contre l'immigration. Mais je pense que pour donner une consigne de vote, il faut vivre ce que vivent les gens. Moi, j'ai un métier qui est un métier de chanceux. Je fais rire les gens, je gagne bien ma vie. Pourquoi moi, je donnerais des consignes de vote à quelqu'un qui galère avec 1600 euros par mois, qui ne sait pas s'il va garder son appartement, s'il va donner à bouffer à ses enfants, et qui se pose plein de questions et qui n'endort pas la nuit. Et moi, je vais lui dire, enfin, je comprends pas, tu devrais voter pour tel ou tel parti, comment tu peux voter pour ça? Pour donner des consignes de vote, il faut vivre la vie des gens. Donc c'est tout, et je trouve que tous les gens qui donnent des consignes de vote, dans un sens ou dans l'autre, voter contre machin ou voter pour, je trouve que c'est indécent. Parce que quand on a un métier, que ce soit même Kylian Mbappé, quand on a un métier où on est à des millions d'euros, et à un moment donné dire comment vous pouvez penser qu'il faut vanter ça? Mais on peut pas. Les gens, ils votent pour ce qui leur semble bien. Qu'ils aient raison ou qu'ils aient tort, peu importe. Dans une élection, il y a toujours des gens qui votent mal ou qui votent pas bien ou qui, en tout cas, ils votent. Je trouve que ça ne se fait pas.
6: Tu es lâche, petit bourgeois.
5: Mais peut-être. c'est pas une question de lâcheté, c'est une question de décence. C'est impossible si on respecte les gens. Et je vous le dis, peu importe les gens que vous ayez en face de vous, qu'ils soient de gauche, d'extrême gauche, d'extrême droite ou peu importe, c'est indécent quand vous ne vivez pas la même vie qu'eux, que leur dire. Tu devrais voter machin ou tu ne devrais pas voter truc.
4: Mais là, c'est sidérant parce qu'il n'a rien dit en fait. Il a juste dit je ne donne pas de consigne, je ne prends pas position. Et il se fait défoncer pour n'avoir rien dit. Ouais, c'est sidérant.
5: Et voilà. Maintenant, ne rien dire, c'est presque condamnable. En tout cas, écoutez, courage, monsieur Marchand.
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5: Alors ! Ça va le faire nager plus vite, tout ça.
0: Il va se mettre très vite.
5: Pendant qu'il sera sous l'eau, il ne regardera plus les commentaires sur les réseaux sociaux, ce ne sera pas plus mal. Alors, j'ai la ville de région parisienne. Je peux vous dire qu'il y avait des renseignements que j'attendais, mais pour me trouver une musique érotique, ils l'ont trouvé en 3 secondes.
6: Ouais, ouais.
5: La ville de région parisienne, donc article du Parisien. Vous pensez à quelle ville?
6: Ça n'a aucune idée.
5: Non, alors s'il vous plaît, je vous demanderai.
6: C'est une grande ville très connue.
5: Je voudrais faire un effort sur une ville connue, bien sûr.
6: Boulogne.
5: Boulogne-Billancourt.
0: Marne-la-Vallée, peut-être?
5: Non.
0: Je sais pas.
6: Saint-Germain.
5: C'est pas connu pour ça, Marne-la-Vallée.
0: Non, je sais, mais.
6: Il y a Mickey là-bas.
5: On y va plus pour Mickey avec un M que pour.
6: Oui, on y va pour Mickey, pas pour Mickey. Saint-Germain, tu sais, le côté un petit peu bourgeois des Yvelines de la région parisienne.
5: Eh ben, on l'avait pas vu venir. Melun.
0: Melun.
5: Melun. aurait été élue comme l'une des villes les plus chaudes. Et ce serait le Cap d'Agde de la Seine-et-Marne.
7: Et c'est basé sur quoi?
5: Sur le fait qu'il y a deux clubs libertins à 500 mètres l'un de l'autre.
0: Ah, c'est tout.
5: Voilà.
4: Alors, tu peux voyager.
5: Alors la ville compte. Il y en a quand même une commerçante qui a dit il y a plus de pressing, mais on a deux clubs libertins. Il y en a même un qui est sur un bateau. Alors je vous donne les noms. Il y a le Hublot Rouge et l'Angelus.
4: Quand t'as la poêle toute la journée, t'as pas besoin de pressing.
6: Oui, c'est vrai.
5: Il y en a un qui est ouvert depuis 2026, l'autre depuis 2015. Voilà, donc ça peut accueillir. Alors je vous dis un peu les capacités si des gens qui écoutent autour de cette table. Voilà, le samedi soir, l'établissement accueille 50 à 60 couples approximativement. Certains clients viennent de 1h30 de route, paraît-il, de Paris ou de Versailles. L'idée, ils disent qu'ils veulent éviter les clubs parisiens qui sont beaucoup trop chers. Vous allez me demander, Gauthier, combien ça coûte l'entrée?
4: J'en sais rien, combien ça coûte l'entrée.
5: Ah non, vous l'avez demandé en antenne. Bien sûr. 80 euros pour un homme seul. Voilà. Alors je crois que pour les couples, je n'ai pas les prix. Les tarifs seraient plus accessibles pour les couples et les femmes seules.
4: C'est dingue.
5: Voilà. Et ils reviennent les deux, effectivement, ainsi sur le mettre en avant le consentement, le respect, l'hygiène et la sécurité.
6: Mais on devrait sponsoriser ces deux clubs, nous, là.
0: Pourquoi?
6: Bah, il y en aura pour tout le monde. Ça claque comme.
0: Oh, non, mais ça va pas.
4: N'importe quoi. Il vient de tuer le nom de l'émission.
0: Qu'est-ce qui t'arrive?
4: Je ne pourrais plus jamais penser au nom de l'émission sans penser à ça.
0: Un jour, une connerie, Pietre.
5: Voilà, je voudrais une info que j'ai vue passer. Je vais saluer quelqu'un qui est en ligne avec nous. Je n'ai pas son nom. Est-ce que vous l'avez pour moi? François, bonjour, le François Lecointre. Comment allez-vous?
8: Oui, bonjour, je vais bien et vous?
5: Bonjour, bienvenue sur Europe 1. Ça va, François?
7: Je sais qui c'est.
8: Ça va très très bien.
5: Ah, il sait qui c'est. Je vais demander. Alors, pour une fois que Pietre sait de qui on parle alors.
6: C'est un monsieur qui a récupéré un perroquet qui est très bruyant et qui emmerde tous les voisins.
5: Oui,
6: je crois que c'est ça. Hein.
8: C'est un peu ça. J'en ai récupéré 21 pour être précis.
5: Mais vous récupérez que les perroquets ou pas mal d'animaux qui ont des problèmes?
8: Alors, moi, je suis vraiment spécialisé dans le domaine des perroquets, donc je récupère essentiellement des perroquets. Mais j'ai des chats aussi à la maison.
5: D'accord, bon, c'est bien, en même temps, ils se regardent l'un l'autre. Bon. François Lecointre, alors là, on parle de lui, pourquoi? Parce qu'il y a Rio dans la collection de perroquets. Il paraît que Rio est très embêtant, pourquoi? Que chante Rio?
8: Alors, Rio, il chante « Il est où le bonheur? Il est où le bonheur dans la volière ?» Et les voisins se plaignent, tout simplement.
0: Mais je trouve ça génial. Voilà.
6: Bah quand bon, si t'aimes pas Christophe Maé, tu l'as fait toute la journée.
5: Attendez, c'est drôle.
6: Et même si tu l'aimes bien.
5: Parce qu'il chante, mais il chante quoi? Il chante toujours « Il est où le bonheur? Il est où ?» Ou il fait la suite?
8: Non, il chante toujours « Il est où le bonheur? Il est où le bonheur ?»
0: Il va pas plus loin.
5: C'est vrai que...
8: Et depuis, il n'a toujours pas trouvé, donc il continue.
5: Soyons honnêtes, François. Vous êtes en train de me dire que les gens, toute la journée, ils ont... Il est où le bonheur? 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Il est où le bonheur?
8: En vrai, il le dit de temps en temps, mais en vrai, les voisins sont cool, mais c'est une petite anecdote, voilà.
5: Bon, et non, mais ça a posé vraiment des problèmes. Et on peut pas faire taire un perroquet. S'il faut courir la cage, je crois, la volière.
8: Alors ça, faut jamais faire ça.
5: D'accord. Ah, voilà. Ben, je vais enlever
0: pourquoi faut pas faire ça?
5: Mais j'avais cru, moi.
8: Parce que ça va les mettre dans une. Enfin, ils vont être stressés, en fait, le fait de pas voir leur environnement et d'entendre les choses. Mais en fait, ça, c'est une fausse idée perçue qu'on peut entendre, mais il faut jamais, jamais faire ça.
5: D'accord. Faut faire quoi?
8: Faut les laisser, en fait, s'exprimer, tout simplement.
5: Ah, bah, c'est bien, ça vient d'annoncer aux voisins qu'ils vont. Mais la nuit, ça dort, je crois, ça fait pas de bruit.
8: Alors oui. Alors la nuit ils dorment, en fait c'est des oiseaux diurnes, en fait ils vivent le jour comme nous et ils dorment la nuit.
5: D'accord, voilà. Très bien, bon ben voilà, il va bien Rio?
8: Rio va très très bien, bon là je suis pas avec lui actuellement parce que je suis en Belgique, mais il va très très bien, je le surveille de très loin.
6: Mais à mon avis il faut pas que Christophe Maé passe faire une tournée dans le coin, il va se prendre des coups de fusil par contre lui.
5: Oui, il va pas.
8: Ah ouais, je pense. Ouais.
5: Christophe Maé il va regarder, il va dire je comprends pas, je vends pas là-bas. Tu vois ce qui se passe. Merci en tout cas, merci François. Une petite caresse à tous les perroquets, d'accord?
8: Oui. Merci à vous.
5: Salut François, il y a Gauthier qui est en train de se dire c'est un enfer.
4: Ah non mais c'est insupportable.
0: Et où le bonheur? Il est où?
6: Et où le bonheur? Il est où le bonheur?
4: Il est dans ta tronche.
0: Et où le bonheur? Il est où?
5: Allez, reste avec nous, c'est Europe 1, il y en aura pour tout le monde. Qui veut gagner des millions dans un instant avec
6: moi,
5: gagner,
6: je veux bien.
5: Avec à gagner des beaux cadeaux pour un auditeur ou une auditrice d'Europe 1 qui a suivi cette émission.
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9: 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Koé.
1: Avant de jouer à qui veut gagner des millions, pour savoir si vous avez suivi l'émission cette semaine et vous offrir des beaux cadeaux avec Europe 1, on va apprendre à se connaître, mais vous allez vite vous rendre compte de quelque chose. Je suis un dingue des animaux. Moi, tous les sujets sur les animaux, moi, je peux faire des heures là-dessus. C'est quelque chose qui me plaît monstrueusement. Est-ce que vous êtes au courant du kangourou blanc de la Loire?
4: Non. Ça, je suis pas au courant.
1: Connais pas Ginette?
4: Non, je connais pas Ginette.
1: Ginette.
4: Elle est dans le club libertin.
1: Non. Ça y est, on a fini le club libertin. C'était l'info d'avant, Gauthier. Non, Ginette. Enfin, j'espère pas que Ginette. Il y a peut-être une Ginette dans le club de libertin. Non. Nous allons faire un tour à. Je vais essayer de pas me tromper. Nous allons faire un tour à Magneux Haute-Rive. Est-ce que vous savez où c'est?
4: Non.
1: C'est dans la Loire. Est-ce que vous savez qui est Roland Bonnefoy?
6: Non plus.
0: C'est le maire.
1: C'est le maire.
4: Ah.
1: Bonjour monsieur le maire, comment ça va?
30: Bonjour monsieur.
1: Bonjour, ça va bien monsieur le maire?
30: Ça va très bien, merci.
1: Combien d'habitants à Magneux-Haute-Rive?
30: Nous sommes un petit village, nous sommes 550.
1: 550, à côté de quelle ville pour situer?
30: Alors nous sommes à 30 km de Saint-Étienne, 12 km de Montbrison.
1: D'accord, ça y est, c'est bon, j'ai vu, ça y est, je vois approximativement. Ginette, le kangourou blanc de la Loire, alors c'est une affaire qui m'a fait rire parce que beaucoup de gens de la petite ville ont vu passer un kangourou. Alors, ce qui n'est pas commun dans la Loire?
6: Non.
1: On est d'accord, vous n'en voyez pas tous les jours des kangourous dans la Loire?
30: Alors on en voit jamais, à vrai dire. Oui. C'était la surprise matinale.
1: Mais donc, c'était pas une blague, c'est vraiment un kangourou qui est passé. Alors, c'est pas exactement un kangourou, c'est un wallaby.
30: Un wallaby, exactement.
1: Mais d'où il venait?
30: Au départ, on savait pas, parce qu'au départ, tout le monde pensait que c'était un canular, une blague. Parce qu'à 7h du matin, sur un trottoir, voir un wallaby, voilà, paisible.
1: Ah oui, tranquille.
30: Ça paraît. Ouais, tranquille.
1: Je me rends pas compte.
30: Très sauvage.
1: Je me rends pas compte. C'est grand, c'est petit, c'est comment?
30: Non, ça fait 50-60 cm de hauteur.
1: Ah oui. Ah oui, donc.
30: Voilà.
1: Oui d'accord. Oui.
30: Non, c'est pas très gros, mais c'est impressionnant quand ça se déplace parce que ça fait des bonds, peut-être ben de 2 mètres. Hein, voilà.
1: Ça ressemble pas au sanglier, au lapin ou au renard qu'on doit croiser régulièrement.
30: Ça ne court pas. Et puis il est assez docile, on t'en approche je sais pas moi, 5-6 mètres, et puis quand il juge à la distance, hein, peut-être un peu près, hop, il a un petit saut.
1: Mais est-ce qu'on sait d'où il venait?
30: Alors, au départ, on le savait pas, hein. Et puis, nous, on n'avait pas connaissance de wallaby dans la région.
6: Non, c'est pas...
1: Ah non. Non, le Wallaby de Saint-Etienne, il n'est pas très connu.
6: Non,
1: je suis d'accord. Ah,
30: il n'est pas très connu. Non.
1: Donc, mais alors, c'est quoi? C'est un particulier qui l'avait? Il s'est échappé de quelque chose?
30: Oui, c'est un particulier. Alors, après, bon, il a été capturé par les pompiers. Ouais. Et il a été mené dans un zoo. Et puis, bon, il était pucé. Et il s'était sauvé d'un enclos d'un particulier d'un village voisin. Alors, il n'avait pas couru 5 km à peu près dans la nuit.
1: On a le droit d'avoir un kangourou?
0: Alors, je crois pas.
1: Visiblement, on a le droit d'avoir un Wallaby à la maison?
30: On a le droit. Il suffit qu'il soit déclaré en préfecture.
1: D'accord. Ah bah, je ne savais pas. Voilà. Bon, vous savez ce qu'on se dit, monsieur le maire, monsieur Bonnefoy, vous savez ce qu'on se dit? Il faut faire plus fort le mois prochain, vous me rappelez, il faut un éléphant, il faut un truc. Ouais. Faut trouver...
6: Ou un T-Rex. Faut...
30: voilà, ou on vous rappellera pour les crocos alors.
1: Pour les crocos. Oui. Voilà. Dès qu'il y a un croco dans le village. Merci monsieur le maire. Bon week-end. Merci.
30: Allez,
1: beaucoup.
30: Bon week-end.
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1: Est-ce que Nathalie, qui est en ligne avec nous, a bien suivi l'émission toute la semaine? Bonjour Nathalie, bienvenue sur Europe 1. Comment ça va?
5: Bonjour Coé, ça va très très bien, je vous remercie. Bonjour Gauthier, bonjour à tous.
1: Bonjour. Qu'est-ce qu'elle fait comme métier Nathalie?
5: Je suis assistante de direction sur une ligne de métro.
1: C'est... Ah bon? C'est-à-dire, comment on peut être assistante de direction? C'est-à-dire, c'est vous qui dites la direction? Bah, c'est tout droit.
6: C'est tout droit.
1: Je suis assistante de direction, je vais par où? Bah, là-bas.
6: Là-bas. Et après, tu reviens?
1: Là, parce que globalement, on ne peut pas tourner. Hein. Là-bas, je ne savais pas qu'on pouvait être assistante de direction sur une ligne de métro. Quelle ligne?
5: En fait, les lignes de métro, c'est la ligne 5. Et les lignes de métro, en fait, sont gérées, c'est géré ligne par ligne.
1: D'accord, d'accord, très bien. Donc, vous êtes à Paris, région parisienne. Des enfants, hein, chérie?
5: Oui, j'ai un petit garçon de 9 ans qui s'appelle Noam. Je lui fais des gros bisous.
1: Eh bien, grâce à Europe 1, si vous gagnez, vous pourrez lui offrir. Alors, vous verrez entre vous. Il y a une radio Bluetooth que vous pouvez connecter. Vous pouvez mettre sous la douche. Vous pouvez mettre dans la piscine de la marque Lexon. 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Et vous avez la plus petite enceinte connectée comme ça pour le petit, pour la mettre ou vous au bureau pendant que vous dites la direction. C'est où, tout droit? vous aurez la petite enceinte connectée. Non, parce que ça ne doit pas remplir des journées quand même.
6: Vous avez le temps de nous écouter.
1: Nathalie, je vais où? Je suis dans le métro. Bah, toujours tout droit. Vous avez la petite enceinte connectée. Elle est bleue, elle est très jolie. Vous prendrez la bleue ou la rose, c'est vous qui voyez. Mais attention, je vais vous demander maintenant une certaine concentration. Allez. Puisque c'est le moment du qui veut gagner des millions. On ne va reprendre que des questions de cette semaine. Vous êtes prête?
5: Je suis prête.
6: On accueille Jean-Pierre Foucault.
1: Bonjour à tous. Et bienvenue à Qui veut gagner des millions. Et bonjour, comment allez-vous, Robin?
0: Bonjour Jean-Pierre.
1: Pas fou.
0: Ah bon?
1: J'ai proposé un jeu à ma femme. Je lui ai demandé de viser la carte de France avec une fléchette. Mm-hmm. Et là, la fléchette se pointe et nous irons là-bas.
0: Et c'est où? Vous partez où?
1: 3 jours derrière le frigo. Ah. Jouons tout de suite à Qui veut gagner des millions. Voici pour Nathalie, responsable de direction de la ligne 5. C'est par là, tout droit. Voici la première question. Quel est le surnom de Gauthier Lebray que lui donne sa maman? Je laisse passer la police. S, réponse A.
5: Ouais, excusez-moi.
1: Titou. Réponse B, Fifou. Réponse C, Google.
8: Bien sûr, Google, oui.
5: Titou.
1: Est-ce que c'est la bonne réponse? Est-ce que c'est votre dernier mot?
5: C'est mon dernier mot.
1: Quel suspense terrible. C'est la bonne réponse. Bravo. Remarquez, une bonne réponse. Voici une deuxième question. Quelle vanne, quelle blague, limite, Pietre a fait dès la 3e émission sur Europe 1? A, voter Mélenchon. B, voter Marine. C, vos testicules.
5: Je vais dire si c'est une gourde, vous avez dit, Coé?
1: C'était limite. C'était limite.
5: Bon, bah, je vais dire voter Marine.
1: Ah non, c'était limite. Non, c'était pas politique. Non, c'était limite. Non, c'est pas la A, c'est pas la B.
5: C'est... Ah ben, c'est la testicule.
1: Est-ce que c'est la bonne réponse? Tellement de suspense que même Pascal Pro, qui arrive juste après, en est resté avec la merguez devant la bouche et n'ose pas croquer dedans. C'est la bonne réponse, bien sûr. Voici la dernière question. La radio est presque chez vous. Et la petite enceinte connectée. Voici la dernière question. Comment est arrivé Stouff à la première émission que nous avons faite jeudi dernier? Réponse A, habillé en bleu, couleur d'Europe 1. B, avec une valise RTL. C, avec un t-shirt. Un t-shirt. Jackie et Michel, I love Melun.
5: Non, la première.
1: Aux couleurs d'Europe 1.
5: Aux couleurs d'Europe 1.
1: Est-ce que c'est votre dernier mot?
5: C'est mon dernier mot.
1: Ah, le suspense.
8: J'ai fait deux jours une fois comme ça.
1: C'est la bonne réponse. Bravo.
4: Sachant que Stouff possède aussi le t-shirt quand même. Hein.
1: Comment?
4: Stouff possède quand même le t-shirt également.
0: Non, alors, ça va se payer, Nathalie, ça, Gauthier.
1: Nathalie, très bon week-end, Nathalie. L'enceinte connectée, l'Exxon, la plus petite, la radio Raw, c'est pour vous aussi. Je vous embrasserai fort, vous embrassez la famille.
5: Moi aussi, je vous embrasse.
1: Et attention, n'oubliez pas, attention le réflexe, Nathalie, c'est quelle direction? Tout droit, ligne 5, tout droit. Bisous, bon week-end, merci beaucoup. Il y en aura pour tout le monde, bisous. Je vous embrasse, on reviendra lundi. Si vous avez raté les petits bouts, il y a les podcasts qui sont disponibles. On m'a dit oui de la tête. On donne l'île,
4: oui, on de la tête. Si on a raté les petits bouts, à Melun.
6: C'est pas vrai. Et après, c'est moi qui suis limite.
0: Europe1.fr,
1: demain,
0: évidemment.
1: Il y aura les meilleurs moments de l'émission. Regardez-moi ça, comme il est content. Il a dit sa petite dernière cochonnerie, il s'en va.
6: Hop, là-dessus, bah voilà.
1: Bon week-end. Et il replie son petit garde. Allez, il s'en va. Et puis, c'est moi qui ai eu le mot de la fin. À Gauthier, la semaine prochaine.
4: Avec grand plaisir.
1: Je suis bien amusé cette semaine. C'est un plaisir.
4: Plaisir partagé.
1: À la semaine prochaine. Préparez vos questions la prochaine fois, quand même. Stouff, c'était très bien. Merci à tous.
0: Oui, à la semaine prochaine.
1: Je vous laisse avec Pascal Pro sur Europe 1. Passez un très bon week-end. À la semaine prochaine, lundi. Bisous, ciao, au revoir.
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1: Soyez les
3: bienvenue. Il est 16h et Émilie Dez est avec nous. Elle va nous rappeler les titres. Bonjour Émilie.
7: Bonjour Pascal, bonjour à tous. 6 départements du Sud sont désormais en vigilance orange. Canicule, les Pyrénées-Orientales rejoignent l'Aude, l'Hérault, le Gard, la Drôme et l'Ardèche avec jusqu'à 39 degrés localement dans l'intérieur du Languedoc. Après un été marqué par la sécheresse et la canicule, Annie Genevard a dévoilé ce matin son plan d'urgence pour les agriculteurs, un plan à plus d'un milliard d'euros. La ministre de l'Agriculture explique que ces aides doivent permettre de soutenir les trésoreries et d'éviter les faillites, de relancer la production également. Les syndicats estiment que ce plan d'aide n'est pas à la hauteur. La FNSEA appelle ses adhérents à monter au créneau pour aller chercher des enveloppes supplémentaires auprès des préfets. Emmanuel Grégoire et Anne Hidalgo visées par une plainte en plein scandale du périscolaire. Une quinzaine de familles dénoncent des violences et des atteintes sexuelles sur leurs enfants. Elles demandent à la justice d'examiner ce que ces responsables savaient des dysfonctionnements dans le périscolaire parisien et d'enquêter sur leur absence d'action supposée pour y remédier. Depuis début 2026, 132 animateurs ont été suspendus par la ville de Paris, dont 52 pour suspicion de violences sexuelles ou sexistes. La ministre de la Culture met en garde contre la chasse aux sorcières engagée à Radio France. Les salariés du public s'opposent à l'arrivée sur France Inter de Charles Sapin, responsable du magazine Valeurs Actuelles. Invité sur Europe 1 et CNews, le ministre des Transports juge que c'est inacceptable. Plus personne n'y croyait 9 jours après la crue meurtrière dans l'Himalaya. 2 ouvriers ont été retrouvés vivants dans un tunnel du nord du Népal où ils étaient prisonniers. Une centaine de personnes pourraient encore s'y trouver. La crue a fait au moins 1280 morts et plus de 5000 disparus selon les derniers bilans. Les Malouines sont britanniques. Notre engagement envers elles est absolu et inébranlable. C'est ce qu'affirme le ministre de la Défense britannique après les déclarations du président argentin. Dopé par le soutien de Donald Trump, il a invoqué des vents favorables pour revendiquer la souveraineté de l'Argentine sur ces îles. La mort du cinéaste Tony Gatliffe, il avait 77 ans. Tony Gatliffe, chantre de la culture gitane, il a réalisé une 20aine de films, dont Gaggio d'Ilo avec Romain Duris. Tony Gatliffe avait notamment remporté le prix de la mise en scène au Festival de Cannes en 2004 pour son film Exil. Et puis un mot de foot avec la Ligue des Champions féminine. Le PSG affrontera Chelsea et le Bayern Munich. Un tirage corsé. Les filles de l'OL seront notamment opposées à Arsenal et à la Juventus Turin. Enfin, le Paris FC devra se mesurer au FC Barcelone, favori et tenant du titre, et à Arsenal.
3: Merci beaucoup Émilie Dez, il est 16h03.
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0: du lundi au vendredi sur Europe 1. Vous êtes au cœur de nos émissions. Vous pouvez prendre la parole sur tous les sujets. Vous êtes nos experts au quotidien. Nous attendons tous vos avis. Quand je dis nous, bah, il manque quand même quelqu'un dans notre troupe. Mmh. Géraldine est là et je la salue. Je la remercie d'être là et de travailler le vendredi. Alexandre, Omar est là et je le remercie également.
1: Bonjour Pascal.
0: Fabrice.
2: Bah oui, présent même
0: Fabrice,
2: le vendredi.
0: DJ Fabrice est là. Laurent.
3: Bonjour
0: là,
3: à tous.
0: Laurent Tessier. Mais Olivier, né Boubouk, n'est pas là. Il est en Bretagne.
4: Quelle chance.
0: Il est en Bretagne pour un mariage d'un ami. Alors, est-ce raisonnable lorsqu'on vient de rentrer comme cela de vacances, de déserter déjà et de partir? Mais que voulez-vous, ce sont les jeunes,
4: c'est
0: pas
4: son meilleur
0: qu'il
4: ami.
0: Ne faut pas. C'est son meilleur, oui, quoi, c'est son meilleur ami, il n'est même pas témoin. Donc, c'est son meilleur ami dont il n'est pas le témoin. Mais bon, peu importe. Paraît-il que la jeunesse, c'est comme cela, donc il faut être indulgent. Donc, alors, bon, il serait parti dans une autre région de France, mais en Bretagne, il y avait un laissez-passer. Il avait le droit.
4: Ah oui.
0: S'il était parti dans une autre région de France,
4: oui,
0: nous aurions été plus sévères.
4: Oui, mais la Bretagne, ça va.
0: Il avait le droit, donc on le salue. Il est peut-être sur une route de Bretagne. Il partait pour Quimper tout à l'heure. Laurent Tessier,
3: déjà, il a mis un beau costume. Il est tout beau.

0: Il y a 40 ans. Il est 16h04, soyez les bienvenus.
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0: Un radar de chantier sur le périphérique à Paris, flashé à 30, et il flash à 30 km/h. Alors on est avec Rémi Joussaume, spécialiste en droit routier. Bonjour.
2: Bonjour.
0: Il y a
2: tous.
0: Des papiers partout, évidemment, parce que c'est un scandale. Il y a 18 flashs en 4 minutes 30 des 30 km/h. Que se passe-t-il avec ce radar chantier sur le périph' parisien? On a vraiment l'impression que c'est un attrape-nigaud, d'autant que l'amende est de 135 euros. Depuis son installation le 24 août, l'association 40 millions d'automobilistes parle d'un jackpot pour les finances publiques. Initialement limité à 50 km/h, la vitesse a été abaissée sur cette zone de travaux située au niveau de la porte de Montreuil. 18 automobilistes, je l'ai dit, flashés en moins de 5 minutes, un jackpot estimé à plus de 750 000 euros par jour. C'est une projection, une extrapolation à partir de l'étude de 40 millions d'automobilistes. Alors, il y a beaucoup de gens qui nous écoutent, ils ne sont pas concernés, bien sûr, par ce sujet. Mais ça montre un état d'esprit de l'État. C'est-à-dire qu'on est en très grande difficulté, les Français ont du mal à boucler les fins de mois, et il y a un petit homme gris, parce que je voudrais savoir qui a décidé de cela. Il y a un petit homme gris qui a installé ce radar, et effectivement, on a l'impression d'être une vache à lait pour l'État français.
2: Alors, c'est une décision conjointe de la mairie de Paris et de la préfecture. Pourquoi de la mairie de Paris? Parce que le périph est de la compétence du maire de Paris. Et parce que, comme nous sommes en zone de travaux, les installations de radars sont de la compétence préfectorale. Donc, il y a une dualité de compétences. J'y suis passé ce matin, figurez-vous, en revenant d'audience. Et effectivement, je n'ai ni vu de panneau à 30 km/h, je n'ai pas vu le panneau avertissant de la présence de radar. J'ai simplement été alerté par le ralentissement, le freinage, parfois même dangereux, d'automobilistes qui, au dernier moment, voyaient qu'effectivement, il y avait ce radar qui est totalement dissimulé derrière les barricades. Alors, j'aime pas dire que ce sont des pièges pour les automobilistes, parce que les radars ont quand même, évidemment...
0: C'est la préfecture de Paris, donc la préfecture de Paris, c'était Laurent Nunez avant qui était préfet de Paris.
2: Oui, c'est une compétence de la préfecture et de la mairie, parce que nous sommes sur l'installation d'un radar compétence préfectorale et une réduction de vitesse compétence de la mairie de Paris.
0: Alors, il y a peut-être des gens qui sont en train de nous écouter, quoi. D'ailleurs, je l'espère qu'il y ait des gens qui nous écoutent, mais il y a surtout des gens qui nous écoutent qui sont passés, qui ont été flashés auprès de ce radar, et peut-être avec ce radar, et peut-être peuvent-ils nous appeler au numéro que nous allons rappeler à l'instant,
3: 01 Géraldine. 80 20 39 21.
0: Bon, si on est flashé, vous êtes Rémi Joussaume, mais on vous connaît régulièrement puisque vous êtes avocat spécialiste en droit routier. Si je suis flashé, je paye?
2: Alors, vous êtes amené à recevoir une contravention d'une amende de 135 euros, donc effectivement, le montant est relativement important.
0: Je perds des points?
2: Parce que nous sommes sur une zone limitée à 50 km/h, et vous allez perdre des points à partir de 35 km/h, puisque vous le savez, il y a une marge d'erreur sur le radar. Donc le radar déclenche à partir de 35 km/h, et vous allez perdre des points en fonction de la gravité de votre infraction, de 1 point jusqu'à 6 points, selon que vous êtes verbalisé à 40, 50, 60 ou 100 au-dessus, évidemment.
0: 100 au-dessus, c'est impossible, on ne va pas passer à 130.
2: Ah bah, de nuit, quand ça le périph' est vide, j'en ai défendu qu'il roulait bien plus qu'à 130
0: km/h. Il faut aussi,
2: Non mais je réponds à votre question, est-ce qu'on perd des points?
0: Mais
2: oui.
0: Quand on est au-delà de 40 km/h, on est dans un délit, je crois, on passe de la contravention au délit.
2: C'est à partir de 50 km/h au-dessus que, depuis le 25 décembre 2025, nous sommes sur un délit d'excès de grande vitesse.
0: Donc quelqu'un qui passerait à 80 km/h sur ce radar.
2: C'est un délit.
0: Il passe donc en correctionnel.
2: Passage en correctionnel.
0: Donc là, on lui retire immédiatement son permis.
2: Alors, on va probablement lui retirer, s'il est condamné, son permis de conduire, ses points sur son permis de conduire.
0: On lui retire
2: amende.
0: Les 12 points, là ?
2: Non, 6 points. Et il peut même se voir confisquer son véhicule, puisque c'est une peine qui est désormais prévue par le législateur.
0: Mais quand on confisque le véhicule, c'est lorsqu'il est arrêté sur place, c'est en flagrant délit, c'est pas à l'audience.
2: Alors ça peut être à l'audience s'il reconnaît avoir été l'auteur des faits. Alors la petite particularité, je vais essayer d'être le plus pédagogique possible, c'est que dans la totalité de ces cas-là, les gens ne sont pas interpellés, puisque c'est un radar automatique, et qu'ils vont donc recevoir chez eux un PV. Bon, le titulaire de la carte grise, donc celui qui est propriétaire du véhicule et qui n'est pas nécessairement celui qui conduisait le véhicule. Vous avez le droit de prêter votre véhicule à vos enfants, à votre moitié, bref, à qui vous voulez. Le titulaire de la carte grise a deux possibilités. Soit il va payer l'amende parce qu'il reconnaît l'infraction, c'est lui l'auteur des faits, ou il veut s'imputer les faits, ou alors il ne se souvient pas de l'identité du conducteur, ou il souhaite tout simplement ne pas s'auto-incriminer, je ne suis pas le conducteur, et en pareille situation, il n'aura qu'une amende à payer. Il va éviter la perte de points et toutes les autres sanctions. C'est pour cela, Pascal, que l'on dit depuis plus de 23 ans que les radars automatiques cherchent uniquement, non pas à identifier l'auteur des faits, mais à identifier un véhicule, puisque c'est seulement la plaque d'immatriculation, et ce radar, il flash par l'arrière. Mmh. Pourquoi ? Parce que il permet de faire rentrer dans le périmètre des infractionnistes les motards. Parce que les motards n'ont qu'une plaque à l'arrière de leur véhicule.
0: Pour que les choses soient claires, je suis flashé, je ne veux pas perdre mes points, donc je vais dire que je ne conduisais pas la voiture même si je la conduisais. Évidemment, chacun se souvient qui pouvait conduire sa voiture s'il l'a prêtée. On la prête pas à n'importe qui, une voiture. Mais dans ce cas-là, dans le formulaire qui arrive, je dis que je ne sais pas, que ce n'était pas moi qui conduisais, mais je paye quand même.
2: Et je vous consignez le montant de l'amende, c'est-à-dire que vous devez verser comme une provision, comme un acompte.
0: Oui.
2: Et cette somme-là viendra en déduction de l'amende finale. Mais vous êtes effectivement obligé de verser.
0: Il y aura une petite enquête pour savoir qu'est-ce qui va se passer.
2: Alors, si vous êtes sur un très gros excès de vitesse, il y aura une enquête, en effet, puisque vous sortez du cadre habituel de l'amende forfaitaire.
0: Mais si c'est pas.
2: Qu'est-ce
0: qui va se passer ?
2: Vous aurez chez vous un PV d'excès de 30, de 40 km/h, en tout cas inférieur à 50, et on vous demandera soit de payer, soit de le contester.
0: Bon, j'espère que tout le monde a compris, que c'est clair pour tout le monde. Il est 16h11, vous pouvez nous appeler, poser des questions à Rémi Jussaume, parce qu'on est tous enclins à être contrôlés, même si je trouve qu'il est plus agréable de rouler sur les routes de France qu'il y a 20 ou 30 ans, parce qu'il n'y a plus de grands excès de vitesse. Moi, je me souviens, lorsque j'ai commencé à travailler, t'étais parfois doublé par des fous, hein, disons-le, qui roulaient à 180, 200 à l'heure, et c'était absolument scandaleux aussi. Il faut respecter les limitations de vitesse. En plus, sur l'autoroute, on va gagner 5 minutes, 10 minutes, tout ça n'a pas de sens. Mais en revanche, des radars comme celui-ci, 30 km/h, c'est vraiment très faible.
3: Déjà, hein, 50 sur le périphérique, maintenant, c'est juste. Alors, 30 km/h.
2: Et d'autant plus qu'on est
0: à
2: sur
0: 50,
2: des.
0: À 50, on n'est jamais à 50 non plus sur le périphérique,
3: Géraldine. Ah si, moi, je suis à 50 sur le périphérique.
0: Bah, c'est bouché tout le temps.
3: Non, ça dépend.
0: Vous arrivez à 3h du matin, Robin, parce que pour être 50 sur le périph', moi j'ai l'impression qu'on est quand même
4: très rare. Je crois aussi, c'est très très rare qu'on puisse rouler assez vite.
3: Ça dépend
4: le matin,
3: ça dépend
4: tout,
3: peut-être. Ça dépend des horaires.
0: C'est comme dans Paris, on est à 30 à l'heure, mais on est rarement au-dessus de 30 à l'heure. J'aimerais bien.
2: D'autant plus qu'il y a trois voies de circulation. Ça veut dire qu'en réalité, vous avez des gens qui roulent à 30 km/h sur les trois voies, d'une part, et d'autre part, pour l'avoir vécu tout à l'heure, les gens freinent au dernier moment. Donc cette toute petite sécurité routière devient un outil de danger même, d'insécurité routière.
0: Oui, et puis le principe choque, l'état d'esprit choque. C'est pour ça que je voudrais savoir.
4: Et puis il y a la voie de covoiturage aussi à certains horaires qui est réservée.
0: Fabrice Lafitte.
4: Donc il ne reste plus que deux voies réelles de circulation.
0: Bon, 16h13, vous allez nous appeler parce que c'est un sujet, l'automobile, qui fait toujours parler. On va être avec Francis dans une seconde, qui habite l'Île-de-France. À tout de suite.
3: 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On vous lira jusqu'à 18h sur Europe 1.
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4: Voilà, j'ai sorti milieu 10, Pascal. Hein, change pas d'équipe qui gagne.
0: Vous avez un certain sens de l'humour.
4: Stéphanie de Monaco, 86.
0: Stéphanie de Monaco, effectivement. Ça a 40 ans cette chanson.
4: 40 ans, oui, déjà.
0: C'était la même année qu'Ouragan.
4: La même année, c'est sorti juste après, mais c'était pas un grand tube celui-ci.
0: Et là, c'est Romano.
4: Toujours la même équipe, ouais. Toujours
0: et
4: la même
0: on équipe. Sent la couleur. La musique de Romano Moussou Mara, qui avait également écrit pour
4: Jeanne Masse.
0: Exactement. C'est votre émission du lundi au vendredi sur Europe 1. Vous êtes au cœur de nos émissions. Vous pouvez prendre la parole sur tous les sujets. Vous êtes nos experts et évidemment, ce sujet vous passionne. Nous sommes avec Rémi Joussaume, spécialiste en droit routier, et nous évoquons ce radar 18 flashs en 4 minutes 39 des 30 km/h. Que se passe-t-il avec ce radar de chantier? Vous nous l'avez expliqué. On est avec Francis, bonjour Francis, vous avez 66 bonjour. Ans.
20: Oui, c'est ça. Bonjour Pascal, bonjour tout le monde.
0: Merci Francis.
20: Oui, donc, si vous voulez, la réflexion, moi je suis sur le pavé, je suis d'abord sur la route et sur le pavé parisien très souvent, parce que j'ai une profession qui me fait rouler énormément.
0: Vous faites quoi?
20: Et je travaille dans une société qui fait de l'investissement hôtelier, donc je me déplace beaucoup.
0: Dans Paris?
20: Donc, ouais, Paris et province. Et si vous voulez, moi j'ai par rapport au radar, alors celui-là, effectivement, c'est une infantilisation de l'automobiliste pour plusieurs raisons. Parce que tout le monde qui roule sur le périph' sait qu'à la porte de Montreuil, il y a des travaux de végétalisation de la place et donc il y a un rétrécissement de chaussée et qu'on est faillible. Moi, je me considère comme automobiliste, comme quelqu'un de faillible. C'est-à-dire qu'on est contrôlé par des machines alors que nous sommes des êtres humains et qu'on est faillible. Même quand on est de bonne volonté, même quand, comme moi, on a besoin de garder ses points pour travailler, il nous arrive de se faire avoir. Moi, je ne circule plus, écoutez Pascal, je ne circule plus dans Paris sans mon aide à la conduite, je ne vais pas citer de marque, qui, quand mes copains qui ont le même appareil signalent un radar, fait un bruit infernal dans l'habitacle, et sans ma dashcam à Paris, parce que sans dashcam à Paris, c'est la loterie.
0: C'est quoi un dashcam?
20: Parce que alors, là, une dashcam, c'est une caméra. C'est, moi, une caméra
0: que c'est quoi un dashcam?
20: Un dashcam, c'est une caméra qui va enregistrer tout ce que vous voyez
0: ah bon
20: à travers votre pare-brise et vos vitres latérales et votre vis arrière.
0: Et c'est fixé à l'avance, c'est-à-dire que s'il vous arrive quelque chose, vous avez une preuve de ce qui s'est passé. C'est pour ça qu'il y a un dashcam.
20: Absolument, c'est la manière d'avoir une preuve.
0: Et ça, ça s'installe comment
2: Très simplement, en effet, moi je roule avec des dashcam.
0: Vous avez un dashcam?
2: J'ai un dashcam, voiture, moto, c'est une preuve en matière pénale, en matière civile, en matière d'assurance. Ça se développe de plus en plus, ça vient de Russie au départ, parce qu'il y avait beaucoup d'accidents avec des piétons qui se jetaient pour, différentes raisons sous les roues des voitures. Et c'est aujourd'hui quelque chose, effectivement, qui fonctionne très bien, qui constitue une preuve devant les tribunaux. Ça filme en boucle et ça enregistre toujours les dernières secondes avant éventuellement un accident. Ça s'installe en se branchant sur le système électrique du véhicule.
0: Il n'y a que vous qui gardez des images?
2: Alors, les images
0: sont envoyées quelque part?
2: Pour les plus performants, elles sont stockées chez le gestionnaire. Sinon, c'est par la carte, comme un appareil photo, sur la carte que vous insérez à l'intérieur. C'est très rassurant d'avoir ce type de dispositif.
3: Et ça coûte une centaine d'euros.
2: Et ça vous permet, en effet, ça coûte une centaine d'euros. Ça vous permet surtout de vous prémunir quand il y a une verbalisation excessive, par exemple.
0: Et c'est le garagiste qui l'installe, c'est pas vous.
2: Oui, bien sûr. Enfin, c'est pas très compliqué à installer.
0: Tout est compliqué pour moi. C'est ce genre de choses, vous savez.
2: Enfin, ça se loge au niveau du pare-brise. Voilà.
0: Oui, mais bon. Quand est-ce, Francis, la dernière fois que vous vous êtes fait flasher?
20: Il y a très longtemps.
0: Ah bon, vous voyez, vous êtes un bon conducteur. Vous avez combien de points?
20: Tous les points.
0: Bon, alors.
20: Mais c'est pas le problème.
0: Paraît-il que 90% des gens ont 12 points, c'est vrai, Rémi?
2: Oui, c'est à peu près ces chiffres-là.
0: Voilà, donc ma mère, elle a 12 points. Hein. C'est toujours les mêmes qui perdent leurs points.
2: Enfin, Géraldine,
3: moi, je les ai, j'en ai jamais perdu.
0: Moi, j'ai fait, comme tout à chacun, un stage pour récupérer des points. Il y avait que des hommes. Il n'y avait que des hommes. De mémoire, il n'y avait que des hommes. Les femmes roulent mieux, ou en tout cas, elles roulent plus tranquillement, plus prudemment que les hommes. Il y a des grands fous.
20: Pascal.
0: Il y a des hommes qui ont un rapport avec leur voiture, disons-le, qui... quand, dans Paris ou même ailleurs, je suis doublé n'importe comment par une voiture, à chaque fois, je me fais la réflexion, c'est un homme. Et si je peux le rattraper, il n'y a jamais de surprise. Hein, c'est toujours un homme. Jamais les femmes roulent comme cela. C'est d'ailleurs agréable de rouler de ce fait avec une femme. Francis.
20: Ceci dit,
0: oui.
20: Pascal, regardez le mercredi, quel jour les forces de l'ordre font les contrôles au feu rouge et tous ces contrôles. C'est toujours le mercredi. Et vous savez pourquoi ? C'est parce que le mercredi, il y a les mamans qui emmènent les enfants à la musique.
0: Bon, ça, c'est votre statistique. Je regarde Rémi Joussaume. Je ne sais pas où vous avez sorti votre information. Les contrôles du mercredi, c'est vrai, Rémi Joussaume ?
2: Je ne connais pas les contrôles du mercredi, mais ça doit...
20: Je peux vous dire qu'en étant dans Paris régulièrement, on s'est aperçu de ça, et que je discute beaucoup avec mon voisin qui est chauffeur de taxi, et c'est lui qui m'a dit, voilà pourquoi, je vais t'expliquer. La dashcam, c'est lui. Il y a beaucoup de chauffeurs de taxi qui maintenant sont équipés de dashcam. La dashcam, elle filme à l'intérieur de l'habitacle aussi.
0: Rémi Joussaume est avec nous, et il est avocat, et effectivement, il y a beaucoup de gens qui doivent l'interroger pour essayer de ne jamais payer ou de ne jamais perdre leur point. Les radars, il y a rien à faire. On est obligé de payer, comme vous l'avez dit tout à l'heure. On peut échapper effectivement au point en consignant l'amende, en disant que c'est ma grand-mère ou que sais-je qui roulait et que ce n'était pas moi. Il n'y aura pas d'enquête. Là, c'est une manière de, disons-le, tricher.
2: C'est une manière d'échapper à une verbalisation que vous pouvez penser excessive.
0: Bon.
2: Il y a 15 millions de PV de radar automatique chaque année. 30 millions de procédures chaque année.
0: On sait ce que ça rapporte à l'État ?
2: Les radars automatiques, c'est entre 850 millions et 1 milliard par an. Faites le calcul sur 23 ans. Alors on vous dit, oui, la sécurité routière coûte cher. Certes, les accidentés de la route, ça coûte très cher. Mais c'est peut-être l'un des seuls domaines avec le tabac de santé publique qui rapporte de l'argent à l'État. Voilà. Et les radars rapportent. Les consommateurs de stupes, les alcooliques au volant, eux ne rapportent rien à l'État. Ils coûtent. Parce qu'il faut mobiliser les forces de l'ordre, les tribunaux, etc. Mais le radar automatique, il est vrai qu'il a cette vertu-là, c'est qu'il n'est pas déficitaire.
0: Bon, ben Francis, je vais vous remercier. Qu'est-ce que vous avez prévu ce week-end, Francis ?
20: Ben rien du tout. J'ai un problème. Je me suis cassé un pied.
0: Ah oui, ça c'est effectivement, si vous êtes cassé un pied.
20: Voilà, donc rien du tout.
0: Ça veut dire quoi, que, casser un pied
20: Une fracture de l'avant-pied, sur un petit sentier merdique, voilà.
0: Et comment vous êtes fait ça?
20: Comme un idiot.
0: Oui, non, mais c'est toujours, on tombe, on chute. Vous êtes plâtré, vous avez une botte.
20: Ouais, une grosse botte en plastique qui ressemble à une chaussure de ski, oui.
0: Oui, mais faites attention avec la botte, c'est pas forcément, comme moi je veux pas être médecin, mais je pense qu'il faut marcher, souvent, et que la botte est contre-productive, me dit-on. Ouais. Les sportifs, c'est ce qu'ils disent, en tout cas.
20: Oui, ben c'est vrai, mon médecin me l'a dit, il m'a dit, même avec la botte, il faut marcher.
0: Ben oui. Ouais. Géraldine, merci Francis, passez un bon week-end.
20: Je vous en prie Pascal, à bientôt j'espère, et bonne suite.
0: Ben, et c'est arrivé quand cet accident de pied?
20: Il y a une semaine et demie.
0: Ah oui, ça c'est pas de chance pour la rentrée. Merci en tout cas Francis et bonne convalescence. Géraldine.
3: Oui, non, parce qu'il y avait des petits messages sur WhatsApp concernant les radars.
4: Jingle, hein.
3: Voilà, nos auditeurs nous envoient des messages. C'est le jingle des messages.
0: Dites-moi, c'est un jingle des années 70.
4: J'ai fait ça tout
0: c'est hier dans le bureau. C'est Pierre Belmar qui vous a donné votre...
4: Oui, j'ai suivi tous ses bons conseils. Ouais.
3: Bon. On a Edouard qui nous écrit sur WhatsApp concernant les radars. J'habite proche d'Annecy et c'est hallucinant de constater le nombre de radars dans ce coin. Tout ça, car c'est une zone extrêmement touristique où passent beaucoup de véhicules et de motards. On sent vraiment le côté pompe à frites.

0: ça de 10 km/h, il n'y a pas d'intention. Il y a parfois une négligence et puis il y a parfois aussi une incompréhension de la signalisation. Et vous avez raison de le signaler. Vous avez parfois des panneaux à 50 et 5 mètres après, vous avez un panneau à 30 km/h. Bon.
1: Bah merci beaucoup Rémi Jussaume. C'est toujours un plaisir lorsque vous venez nous renseigner sur un sujet qui passionne les Français. À tout de suite, 16h30 avec Émilie Dez et on continuera toutes les actualités avec dans une seconde 8 Français sur 10 qui veulent avoir le dernier mot en cas de censure d'une loi par le Conseil constitutionnel.
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1: Journal permanent. Il est 16h31, nous sommes avec Émilie Dez qui nous rappelle les titres.
15: L'Ukraine dénonce une grave escalade. Une frappe russe a touché

0: le siège des services de sécurité en plein centre de Kiev. Le chef de la diplomatie ukrainienne estime que cette attaque visait à faire dérailler les efforts diplomatiques pour mettre fin à la guerre. Ce n'est pas à la hauteur de l'ambition, assure le secrétaire général de la FNSEA. La ministre de l'Agriculture a dévoilé ce matin son plan d'urgence pour les agriculteurs. Ils ont été durement touchés par la sécheresse et la canicule. Un plan à plus d'un milliard d'euros qui permettra d'indemniser les pertes et de relancer la production agricole. Elles disent vouloir briser le silence institué. Une quinzaine de familles réunies au sein du collectif MeToo École ont porté plainte contre la ville de Paris, Emmanuel Grégoire et Anne Hidalgo. Une plainte pour des violences et des atteintes sexuelles sur leurs enfants. Elles demandent à la justice d'examiner ce que ces responsables savaient des dysfonctionnements dans le périscolaire parisien et leur absence d'action supposée pour y remédier. Depuis début 2026, 132 animateurs ont été suspendus par la ville de Paris, dont 52 pour suspicion de violences sexuelles ou sexistes. Elle est la première femme à la tête du gouvernement italien. Giorgia Meloni bat aujourd'hui un record de longévité à ce poste depuis la fin de la Seconde Guerre mondiale. Elle renforce sa crédibilité pour lancer sa campagne électorale pour les législatives de 2027. Giorgia Meloni, 49 ans, dépasse Silvio Berlusconi sur la durée d'un seul gouvernement. Elle sera exposée au public à partir du 10 septembre. Une rupture de deux fils a été constatée sur la tapisserie de Bayeux après son transfert à Londres. L'état général de cette broderie du 11e siècle n'est pas altéré, précise toutefois la ministre française de la Culture.
1: Ça, c'est vraiment un sujet, parce que c'est le fait du prince. Emmanuel Macron, tout le monde l'a prévenu qu'il était délicat de déplacer cette tapisserie de Bayeux, et j'apprends qu'il y a une rupture de deux fils. Mmh. Bon, tous les gens qui sont des spécialistes qui avaient été interrogés s'étaient prononcés contre le déplacement de cette tapisserie de Bayeux. Et Emmanuel Macron fait ce qu'il veut, c'est vraiment le fait du prince. Et cette tapisserie peut être endommagée. Je referme la parenthèse, mais effectivement, ça peut chagriner.
0: Des records de chaleur pourraient de nouveau être battus. 6 départements sont en vigilance orange canicule. L'Aude, l'Hérault, le Gard, la Drôme, les Pyrénées-Orientales et l'Ardèche. Il pourrait faire jusqu'à 39 degrés localement dans l'intérieur du Languedoc. Et puis un mot de tennis avec l'US Open. Le numéro 2 mondial, Alexander Zverev, s'est qualifié pour le 3e tour du tournoi. Il a été chahuté tout de même par le français Quentin Alice. Élimination de Gaël Monfils, qui a donc joué son dernier tournoi du Grand Chelem. Il mettra un terme à sa carrière à la fin de la saison.
1: Émilie Dez, vous n'avez pas menti.
0: Non.
1: Vous n'avez pas menti, vous pouvez lever la main droite.
0: Je le jure.
1: Je le jure, parce que l'écologiste Marine Tondelier souhaite que la France se donne d'une loi pour interdire le mensonge en politique sous peine d'inéligibilité. Je vous assure, mais on est dans une campagne présidentielle. Parfois, tu te dis, c'est le Gorafi.
0: Il n'y a pas plus important, franchement.
1: C'est le Gorafi. Mmh. Donc, la France doit se doter d'un arsenal législatif solide pour protéger la qualité du débat public, à savoir une loi qui très clairement vous sanctionne si vous mentez.
0: Du coup, il y aura des détecteurs de mensonges.
1: Je ne sais pas, donc indique la patronne des écologistes. Sa proposition, mais vous savez, c'est le véritomètre. C'est exactement le sketch de Thierry Leluron avec Bernard Mabille. Vous vous souvenez de ce sketch il y a 40 ans? Il y avait Georges Marchais qui était imité par Thierry Leluron, et il avait une sorte d'entonnoir sur la tête, et dès qu'il faisait un mensonge, ça faisait du bruit, ça bipait, oui, ça sonnait, ça klaxonnait plus exactement.
2: On va le retrouver.
1: Je suis sûr d'ailleurs que Fabrice Lafitte va trouver cette séquence.
2: Ça y est, nous allons trouver dans un instant.
1: Donc sa proposition vise des mensonges factuels et délibérés, détaille-t-elle en ajoutant, la liberté d'expression n'a jamais été la liberté de dire n'importe quoi et de tromper sciemment. C'est exactement, on est chez Orwell, hein. Plus le temps passe, plus on est chez Orwell. C'est-à-dire qu'elle nous parle du ministère de la vérité, le ministère de la vérité. C'est-à-dire que Madame Tondelier, c'est la vérité. Il faut que l'auteur de la phrase soit bien conscient de cette fausseté, ou à tout le moins qu'il ne puisse pas l'ignorer, et qu'enfin qu'il ait eu l'intention de tromper. Moi, ces gens me font un peu peur. Je n'ai jamais été dans un autre cerveau, mais les cerveaux de Madame Tondelier m'inquiètent. Précisons, bien que ce mensonge n'ait pas l'erreur ou l'imprécision, on ne vous sanctionnera pas si, comme tant de politiques, vous n'avez aucune idée du prix d'une baguette ou d'un pain au chocolat, dit-elle. C'est regrettable, bien sûr. Ce n'est pas sanctionnable, sauf dans les urnes. On est vraiment, on hausse le niveau hein, dans cette campagne électorale. Bon, en tout cas, vous ne vous mentez pas.
0: Non. Eh ben, mais je ne suis pas en politique.
1: Oui, mais il y a peut-être un rapport de cause à effet. Il est 16h36.
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1: Est-ce que vous voulez écouter
3: Ce sont des étincelles.
4: Voilà. Ah, très bien. Monsieur Marchais, vous allez vous asseoir ici, sur la plus haute partie du podium.
3: Ouais.
4: Alors, monsieur Marchais, si par hasard vous omettiez une vérité.
3: Oh, c'est pas le genre de la maison.
4: Si vous alliez jusqu'à dire un mensonge.
3: Oh là là là. Loin de moi cette idée.
4: Ah, on ne sait jamais. Voici ce que ferait notre véritomètre.
3: Oh. Vous pouvez y aller,
1: véritomètre.
3: C'est pas moi qui vais user votre truc hein.
1: Marie Tondelier a relancé le véritomètre de Thierry Leluron. C'est votre émission, vous le savez, du lundi au vendredi sur Europe 1. Vous êtes au cœur de nos émissions. Vous pouvez prendre la parole sur tous les sujets. Vous êtes nos experts. Nous attendons vos réactions, vos témoignages, vos coups de gueule, vos coups de cœur. On est là avec toute l'équipe. Géraldine est là, Alexandre,
0: là.
1: Fabrice, Laurent. Enfin presque, puisque Olivier Guénec, né Boubouk, est en Bretagne. Pour le mariage d'un ami. C'est ainsi. Mais Shannon est là. Et Shannon est là, elle est au standard d'ailleurs.
5: Elle
1: Shannon.
5: Est avec nous en régie.
0: Elle
5: est...
0: Et oui, moi je suis là, je ne suis
1: Shannon
0: pas en Bretagne.
1: Elle est en régie aujourd'hui, d'habitude elle est au standard. Shannon est là et on la remercie. Vous pouvez toujours nous envoyer vos messages sur WhatsApp.
0: Oui.
1: C'est Géraldine qui les lira attentivement puisque M. Guénec Néboubouk n'est pas là. 8 Français sur 10 veulent avoir le dernier mot en cas de censure d'une loi par le Conseil constitutionnel. Ils veulent un référendum. Et vous, qu'en pensez-vous? 62% des Français sont favorables à l'organisation d'un référendum sur l'interdiction, par exemple, du port du voile islamique dans l'espace public. Et selon ce sondage Odoxa, 75% des Français souhaitent un référendum également sur les retraites. Nous sommes avec Richard. Bonjour Richard, vous nous appelez d'où?
6: Oui, bonjour Pascal, bonjour l'équipe. Moi, je suis dans un petit village à côté de Besançon, en Courcelles.
1: Alors, c'est une proposition de Bruno Retailleau. Je pense que c'est peut-être la proposition la plus importante de ce début de campagne électorale. Il considère que les Français doivent avoir le dernier mot. Lorsqu'une loi est votée, elle est parfois censurée par le Conseil constitutionnel. Et Bruno Retailleau imagine à ce moment-là une initiative pour le président de la République, soit de proposer un référendum aux Français, ça peut être un petit peu effectivement contraignant, soit plus simplement de revenir devant le Parlement via le Congrès, c'est-à-dire Assemblée nationale plus Sénat. Et s'il y a les 3/5, à ce moment-là, ça, ça s'opposerait au Conseil constitutionnel, ça aurait une valeur supérieure au Conseil constitutionnel qui, je le rappelle, au départ, n'était là que pour vérifier la légalité de la loi et qui a un petit peu dévié puisque le Conseil constitutionnel fait souvent de la politique. Qu'en pensez-vous?
6: Alors moi, je suis complètement d'accord, je vais même plus loin. Parce que je ne vote pas. Je ne vote plus, pardon, c'est différent. Diverses raisons, parce que justement, quand j'entends les bêtises qu'on peut entendre, je trouve que ces politiques deviennent vraiment fabuleux et qu'il y aurait vraiment matière à faire des films dessus. Mais pour revenir au sujet, pour moi, le référendum, encore une fois, pour peu qu'il ne se passe pas ce qui s'est passé pour l'Europe, au moins... On est dans un régime qui serait réellement démocratique, parce que là, c'est les Français qui décident au final. Et comme ça, si une mesure fonctionne, eh ben, tant mieux, les Français avaient décidé pour qu'elle fonctionne. Si elle ne fonctionne pas, eh ben, je dirais, ils n'auraient, entre guillemets, qu'à s'en prendre à eux, parce qu'elle ne fonctionne pas, mais qu'ils l'ont quand même voulu. Un peu sur le système suisse, où les référendums, il y en a régulièrement pour des choses relativement importante, hein. Bien sûr qu'on ne va pas aller choisir la couleur de la vaisselle de Madame Macron ou quelque chose comme ça, on est bien d'accord. Encore qu'il ne nous convoque pas pour ça. Mais non, pour moi, c'est vraiment une très bonne mesure qui permettrait de réellement faire bouger les choses. Et puis, pourquoi pas, au final, à supprimer quelques... Alors, effectivement, les mises en place d'un référendum, c'est quelque chose qui est compliqué. Ça veut dire qu'il faut aussi que nos politiques soient prêts à ces changements et puis avoir à laisser un petit peu de leur responsabilité aux Français bien que nos politiques, je pense, ne nous pensent pas capables de réflexion et de bonne réflexion. Donc voilà, mais ça veut dire faire confiance, ça veut dire, en fait, c'est réellement nous mettre nous en face de nos responsabilités, et puis qu'enfin les politiques respectent leurs engagements réellement.
1: Et nous écoute. Bah, merci Richard de ce commentaire, mais c'est vrai que alors le référendum, comme vous le dites, faut peut-être pas le mettre à toutes les sauces, mais comme les Français ont le sentiment qu'ils ne sont plus écoutés depuis 40 ans sur des sujets très importants, sur les sujets de la sécurité, sur les sujets de l'Europe, sur les sujets de l'immigration, la démocratie représentative est en échec de ce point de vue-là, parce qu'ils ont le sentiment que les élus pour qui ils votent les trahissent. Il est 16h42, on marque une pause. Vous êtes peut-être sur la route, vous préparez le week-end. Vous allez bénéficier de quelques heures de soleil en plus. Un peu de vacances en
0: plus.
1: De chaleur
0: aussi dans le sud.
1: Canicule. Il va faire très, très chaud. Mm. Mais même à Paris, hein, je ne sais pas ce que vous avez prévu.
5: Moi, demain, j'ai le forum des associations. Et je représente l'association dont je fais partie. Donc, on aura chaud au parc. Voilà.
1: Mais de quelle association?
5: Association culturelle et sportive de ma ville. Voilà, je fais partie du conseil d'administration et je vais représenter l'association.
1: Et vous serez dans le parc de quoi?
5: Je ne dirai pas.
1: Ah bon? Non. Il est 16h42, à tout de suite.
0: Vous écoutez Pascal Pro et vous sur Europe 1, vous réagissez au 01 80 20 39 21, le numéro est non surtaxé. On attend aussi vos messages sur WhatsApp 01 80 20 39 21. Vous avez la parole entre 16h et 18h sur Europe 1.
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22: Il est 16h47 et on va parler du canon français. Est-ce que manger de la viande rouge, est-ce que boire du vin rouge, est-ce que déguster du fromage, est-ce facho? Les banquets géants du canon français sont souvent pris pour cible par la France insoumise. Deux députés LFI ont été jugés hier pour diffamation. Marie Messmer et Mathilde Ignier n'avaient pas apprécié la tenue d'un banquet l'an dernier près de Rennes. Une tribune, je les cite, pour la promotion de l'idéologie d'extrême droite. Chanté du Michel Delpech, du Joe Dassin est donc devenu suspect. Je vous propose d'écouter les organisateurs des banquets géants du canon français en avril dernier. Vous les avez peut-être écoutés ce matin dans l'excellente chronique de notre ami Laurent Tessier.
23: Des gens ont essayé de brûler un événement. Des députés et journalistes recadrent des vidéos pour faire croire à des saluts nazis. Nous recevons des centaines d'insultes, de menaces et menaces de mort sur les réseaux sociaux.
22: Est-ce que vous imaginez sérieusement des jeunes gens allant le soir pour faire la fête célébrer je ne sais quel régime nazi en faisant des saluts de cette époque-là? Tout ça n'a évidemment pas de sens. Simplement, pourquoi le canon français est attaqué? Précisément parce qu'il est français. C'est-à-dire qu'il exalte les traditions, des traditions françaises, et il faut tout déconstruire aujourd'hui, ou tout oublier de ce qu'ont été les mœurs, les coutumes, l'histoire française, et ça fait partie effectivement de des mœurs françaises, de se retrouver, de la tradition française, je cherchais le mot, de se retrouver ensemble et de pouvoir chanter, manger de la viande rouge. Alors manger de la viande rouge, c'est devenu aujourd'hui d'extrême droite. Écoutez les députés de la France insoumise sur le canon français.
24: Et faire des saluts nazis, proférer des insultes racistes, misogynes, homophobes, agresser les passants.
25: Je n'attends rien de ceux qui déroulent eux-mêmes le tapis rouge au fascisme, en faisant virer des humoristes, tout en laissant le canon français semer la terreur dans le pays.
22: Non mais je vous assure, on est dans un débat public aujourd'hui entre Marine Tondelier qui veut empêcher les mensonges et cette jeune femme qui explique que le canon français sème la terreur dans
26: Sarah
22: le pays.
26: Sarah Legras, députée
22: elle
26: de la
22: s'appelle
26: France.
22: Sarah, mais Sarah Legras, elle veut interdire CNews. D'ailleurs, elle est terrible, Sarah Legras, à chaque fois qu'elle prend la parole. Je vous assure que Sarah Legras au pouvoir, votre serviteur, nous serons éloignés, exilés dans un coin.
26: Vous apporterons une orange.
22: De Russie, du côté de Vladivostok, et vous n'entendrez plus parler de nous, soyez-en certains. Écoutez France Inter et ce que disait Mathieu Pigas.
27: On connaît tous le canon français et cette espèce de relent fasciste, pour dire le moins. Ouais, on peut siffler.
28: A-t-on affaire à des événements clairement identitaires, volontairement excluants? Question, faut-il interdire le canon français?
22: Ce qui est drôle, c'est que ces gens éructent l'anathème sans jamais apporter la moindre preuve ou le moindre argument. Donc M. Pigas dit « on connaît tous ». On, je ne sais pas qui est ce « on », relent du fascisme français. Mais enfin, on est devenu fou dans ce pays. Écoutez, en revanche, ce que dit Aurel San, qui parle des participants comme des fachos. Alors, Aurel San, tout le monde ne le connaît peut-être pas, mais c'est un rappeur célèbre qui a un certain succès.
0: Dans ma ville, il y a plein de fachos. Je rêve qu'ils s'étouffent pendant leur banquet de sale pauvre.
22: Dans ma vie, il y a plein de fachos qui s'étouffent.
26: Je rêve qu'ils s'étouffent. Dans leur banquet de sale beauf.
22: Bon, mais enfin, les gens font ce qu'ils veulent. S'ils veulent passer une soirée ensemble à chanter, pourquoi pas, du Michel Delpech, comme on va l'écouter à l'instant, ils ont le droit.

devenu un hymne, le chasseur. C'est marrant parce que c'est une chanson qui est ressortie. Alors, je sais pas si elle est ressortie il y a 5 ans, 6 ans, 7 ans. Mais c'est une vieille chanson de Michel Delpech des années 70. Et c'est devenu un hymne qui était repris au Stade de France par les supporters de Lens lors de la finale de la Coupe de France cette année, au point où Laurent Nunez était dans la tribune, et je le sais puisqu'on me l'a rapporté, et il s'est tourné vers un de ses interlocuteurs, il a dit « Mais je ne savais pas qu'on m'avait invité à une soirée du canon français ». Et il a dit ça dans la tribune protocolaire, parce qu'il y avait également des chansons de Sardou. Écoutez l'ambiance lors d'un banquet géant, et cette fois-ci on chante « Tout est chaos » de Mylène Farmer. « Tout est chaos !»

0: Et puis Yann Muller, Laissez-moi danser, chanson remixée. Sur son compte Twitter, le député de la Loire-Atlantique, Andy Kerbrat, qui lui avait été, je crois, interpellé en possession de drogue, bah lui, il a écrit « Solidarité avec Marie Mesmer et Mathilde Ignet, ciblée par les intimidations du canon français, leur France rabougrie réduite à Michel Sardou et au cochon grillé n'est pas la nôtre. Bah » Moi, je préfère le cochon grillé à la drogue qu'il achetait dans la rue, ce monsieur Andy Kerbrat. Thierry est avec nous. Bonjour Thierry.
1: Salut Pascal, comment allez-vous?
0: Et merci d'être avec nous. Vous êtes, vous êtes le Thierry d'Angoulême?
1: Eh oui, c'est le Thierry d'Angoulême.
0: Mais
1: il y avait longtemps. Hein.
0: Mais il y a longtemps, j'ai failli aller à Angoulême ce week-end et finalement, c'est peut-être Angoulême qui viendra à Paris.
1: Ouais, venez dans 15 jours, il y aura le circuit des remparts.
0: Ah, c'est dans 15 jours le circuit des remparts?
1: Oui.
0: Oui, mais dans 15 jours, le pape sera à Paris et je ne pense pas que je n'irai non plus voir le circuit des remparts.
1: Venez avec lui.
0: Mais il fait très chaud là, et à Angoulême il a fait un été très lourd, parce que Angoulême c'est sûrement une des villes les plus chaudes de France.
1: Ouais, je pense que c'était chaud un peu partout. Hein.
0: Ah non, c'est pas chaud de la même manière. Ouais, dans l'Ouest, c'est aujourd'hui par exemple à La Baule il y a peut-être 25-26, chez vous il y a combien?
2: Là,
1: on a, je crois, 36, 37. Là.
0: Bah oui, donc il peut avoir, si on va à Dinard, si on va à Quimper, si on va à Brest, c'est plus frais quand même. Angoulême est une ville particulièrement chaude. Vous souffrez vous-même la nuit, notamment. Vous avez la clim, par exemple, dans votre maison?
1: Non, pas de clim.
0: Bah oui,
1: clim, donc... on a planté la toile de tente dans le jardin avec ma femme cet été. On a dormi dans le jardin.
0: Bah oui, mais il fait plus chaud dans le jardin que chez vous, non?
1: Bah non, dans l'herbe et tout, vous avez fraîcheur de l'herbe, la rosée du matin et tout, c'est bon.
0: La rosée, oui. Mais bon,
1: ouais, c'est le rosé que vous préférez, mais là c'était la rosée.
0: Ouais, moi en plus je bois pas de rosé, mais bon. Et là c'est dur, vous trouvez, pour les organismes, pour les enfants, pour la reprise, vous trouvez que cette chaleur est un peu dure?
1: En fait, ce qui est dur, c'est de pas pouvoir se reposer. La chaleur, ça vous évite de vous reposer, c'est qu'on se repose jamais, c'est vrai que c'est dur après.
0: Bah, c'est les nuits, quand à Paris à 35, c'est
1: pas. On se repose pas la nuit, c'est clair.
0: Bon, vous nous appelez pour le canon français. Est-ce que vous avez participé à une soirée du canon français?
1: Non, j'ai pas. Alors, pour être terre à terre, j'ai pas les moyens. Parce que c'est quand même, ça vaut quand même un petit billet. Quand même
0: c'est
1: la
0: combien
1: soirée. Je crois que c'est 80 ou 90 euros.
0: C'est 80 euros par personne?
1: Ouais, je crois que c'est ça, 80 ou 90 euros. Donc, ça fait quand même une certaine somme. Hein.
0: Ah oui, je suis d'accord avec vous. Je pensais pas que c'était si cher, moi, 80 ou 90 euros.
1: Mais je dis pas que ça les vaut pas. Hein, mais, ça vaut. Mais pour revenir au sujet, LFI, en fait, plus il la ferme, plus ils nous font des vacances. Et chaque fois qu'ils l'ouvrent, c'est pour dire des conneries. Mais de toute façon, on a compris les filles ce qu'ils veulent. C'est aller ramasser leurs électeurs dans certains lieux où personne ne va. Donc ils veulent ramasser tous ceux qui ne votent pas. Ils veulent aller dans les quartiers difficiles, tout ça. Donc ils sont tout le temps dans la provocation, à montrer du doigt et tout. Mais à la limite, la question que je me poserais, si demain il y a un élu ou même un élu de LFI, j'aimerais bien lui demander s'il a honte de poser le drapeau français. Est-ce qu'il aurait honte de dresser le drapeau français dans un établissement public dans lequel il serait élu? Est-ce qu'il le poserait, le drapeau français? Il a un problème avec le drapeau français? Avec son pays?
0: Bah, je ne sais pas s'il a un problème avec le drapeau, mais ils ont un problème la tradition française. On va marquer une pause, restez avec nous parce qu'il est 16h56, Émilie Dez va être là dans un instant. Thierry est avec nous, c'est votre émission. Nous parlons du canon français, vous pouvez continuer de nous appeler, à tout de suite.
3: 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À tout de suite sur Europe 1.
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0: Il est 17h pile et nous sommes avec Émilie Dez.
3: Bonjour à tous. Un forcené est retranché dans un immeuble de Plourin-les-Morlaix dans le Finistère. Le quartier est bouclé, le maire est sur place. Les habitants présents à proximité sont invités à rester calmes et à limiter leurs déplacements. Le siège des services de sécurité ukrainiens a été touché par une frappe russe dans le centre de Kiev. Volodymyr Zelensky assure que le drone visait directement le bureau du chef des services de sécurité. Le chef de la diplomatie ukrainienne dénonce une grave escalade. Il estime que cette attaque visait à faire dérailler les efforts diplomatiques pour mettre fin à la guerre. Donald Trump veut que les Européens remboursent les aides à l'Ukraine fournies sous la présidence de Joe Biden. Le président américain n'a pas précisé quel pays était visé. Des centaines de milliards de dollars ont été donnés à l'Ukraine et à l'OTAN. Nous allons demander cet argent, même avec un peu de retard, a écrit Donald Trump sur son réseau social. Un travail d'horlogerie. C'est ainsi que le préfet de police évoque le dispositif prévu pour la visite du pape à Paris et Saint-Denis. Sa priorité, assurer une sécurité maximale tout en minimisant l'impact sur la vie quotidienne des Parisiens. À ce stade, aucune menace n'a été identifiée par les services de renseignement. Le pape Léon XIV sera à Paris et à Saint-Denis dans 3 semaines. 14 000 policiers, gendarmes et militaires de l'opération Sentinelle seront mobilisés. La FNSEA appelle ses adhérents à monter au créneau pour aller chercher des enveloppes supplémentaires auprès des préfets. Le gouvernement a dévoilé ce matin sa réponse à la crise agricole. Un peu plus d'€1 milliard d'aide après un été marqué par la sécheresse, les incendies et des pertes parfois considérables. La ministre de l'Agriculture explique que ces aides doivent permettre de soutenir les trésoreries, d'éviter les faillites et de relancer la production. Ce n'est pas acceptable. Invité relevés sur Europe 1 et CNews, le ministre des Transports dénonce le procès d'intention fait à Charles Sapin, responsable du magazine Valeurs Actuelles. Les salariés du service public s'opposent à son arrivée sur France Inter. La ministre de la Culture met en garde contre une chasse aux sorcières. Elle pense qu'il faut entendre ses propos puisqu'il a été choisi par la direction de Radio France. Et puis six départements du Sud sont en vigilance orange. Canicule, l'Aude, l'Hérault, le Gard, la Drôme, les Pyrénées-Orientales et l'Ardèche avec jusqu'à 38 degrés attendus. 39 localement dans l'intérieur du Languedoc. Hier, 45,7 degrés ont été relevés en Andalousie, en Espagne. La température la plus élevée enregistrée depuis le début de l'année dans le pays.
0: Il va faire chaud ce week-end, mais a priori à partir de lundi, il y aura un rafraîchissement. Oui. Est-ce que vous savez, sans doute d'ailleurs, vous savez l'argent de poche que vous donnez à votre fille?
3: Elle est trop petite encore, je n'en donne pas.
0: Pas d'argent de poche. Et vous-même, est-ce que vous savez...
3: 20 euros par mois.
0: 20 euros par mois. 52% des adolescents reçoivent de l'argent de poche régulièrement. Parmi eux, ils sont 95% en avoir de manière régulière. En moyenne, les adolescents de 8 à 18 ans reçoivent 27 euros d'argent de poche par mois. Mais cette statistique ne veut rien dire, parce que entre un enfant de 8 et un adolescent de 18 ans, évidemment...
15: Ah oui, on donne plus.
3: Je ne pense pas qu'un enfant de 8 ans reçoive 27 euros. Voilà,
0: Les 8-10 ans reçoivent 23 euros par moyenne. En moyenne, par mois, 23 euros. Les 10-12 ans, 22 euros. Les 12-14, 24 euros.
3: Ah oui.
0: Ça n'augmente pas beaucoup. Les 14-16, 30 euros. Et les 16-18, 35 euros.
15: Ah oui, je me suis fait avoir, je donnais beaucoup plus.
0: Ah oui, mais est-ce que ce n'est que de l'argent de poche? Parce que
15: alors c'est de l'argent de poche, et puis c'est éventuellement Fabrice, pour déjeuner avec des copines ou goûter après le
0: parce
15: après
0: que
15: les
0: vous
15: heures
0: payez
15: de collège.
0: Évidemment les habits.
15: Effectivement.
0: Bon, si elle fait du sport, tout. Vous payez tout.
15: On paye tout.
0: Vous payez des voyages.
15: Oui, absolument. Mais là, c'était surtout pour sortir avec des copines, peut-être faire un cinéma, aller faire prendre un goûter, manger au fast-food, des choses de jeunes.
0: De toute façon, vous n'avez plus d'enfants.
15: Encore une à la maison qui va avoir 18 ans au mois de septembre.
0: Bon, 18 ans. Alors, 18 ans, effectivement, 18 ans, on sort parfois, on a envie de prendre un verre, de payer les habits. C'est un budget, quand même, les enfants.
3: Même à 13 ans.
0: Bien sûr. Vous avez dit 20 euros.
3: 20 euros,
0: donc
3: oui.
0: Là, 20 euros, les 12-14 ont 24 euros.
3: Donc, je vais devoir augmenter 4 euros.
0: Donc là, à mon avis, vous pouvez passer à 25 euros.
3: Mais j'achète tellement de trucs en même temps à côté.
0: Oui, mais il y a une petite augmentation. La DRH à la maison va ce soir peut-être augmenter de 10 ou 20%. Ah. Bon, elle demande par exemple, votre fille, elle a quel âge votre fille?
3: Elle a 9 ans.
0: Et elle demande?
3: De toute façon, elle a eu... pas mal de monnaie quand elle a perdu ses dents. La petite souris lui a laissé des sous. Et elle n'a rien dépensé, elle garde tout. Donc c'est ça, qu'elle
0: rentre
3: pas.
0: Ça c'est intéressant. Le rapport à l'argent se met manifestement en place dès le plus jeune âge.
3: Et c'est un écureuil.
0: Oui, effectivement. Alors, moi, je ne devais pas être cet animal-là, parce que on me donnait 1 euro et je dépensais 1,20 € 1,30 €. Et ça a été un peu l'histoire de ma vie. Il est 17h05.
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0: Bonjour à ceux qui nous rejoignent, il est 17h05, je disais tout à l'heure, vous êtes peut-être sur la route, il y a peut-être des gens qui partent en week-end, ils partent dans le sud de la France, ou au contraire, ils reviennent parce qu'ils ont repris le travail un peu plus tard, c'est encore un week-end de rentrée, et peut-être même de chassé-croisé. Nous sommes avec toute l'équipe aujourd'hui, Géraldine, Alexandre, Fabrice, Laurent, enfin presque, puisqu'Olivier Néboubou qui est en Bretagne, on l'a dit pour le mariage d'un ami, mais Shannon est avec nous et on la remercie. On était avec Thierry il y a une seconde. Est-ce qu'on peut écouter, pour se mettre en joie et préparer ce week-end, pourquoi pas, quelques musiques?
15: Absolument, on va écouter ça pour le plaisir.
0: Ça, c'est Yann Muller.
15: Yann Muller au téléphone.
0: Vous vous souvenez l'année dernière, hein?
15: Oui.
0: En fait, c'est des grands titres qui sont remixés. Alors, remixés, c'est une nouvelle version. Et lui-même fait des spectacles. C'est assez étonnant d'ailleurs, parce qu'il est face à un public et il propose ses
15: des grands classiques, oui.
0: Derrière sa console, il a une superbe casquette, pas casquette,
15: super chapeau,
0: super chapeau, et il remixe tous ces titres-là.
15: Comme celui-ci par exemple. Si tu l'as, tu l'as.
0: C'est quand même la voix originale de France Gall.
15: Oui, tout est remixé, c'est accéléré avec une boîte à rythme. Est-ce que tu viens pour les vacances? Moi, je n'ai pas...
0: Alors ça, ça a cartonné cet été, ça, je l'ai entendu partout.
15: Et puis peut-être pour ceux qui iront voir Céline Dion.
3: C'est original, là.
15: La semaine prochaine, oui. La semaine prochaine, vendredi, pour s'échauffer.
0: Un spécial Céline Dion, hein.
4: Évidemment,
0: c'est samedi, nous on y sera au Planète Arena.
3: Parlez pour vous.
0: Bah oui. Bon, Thierry qui est avec nous, qui habite Angoulême, qui habite le Canon français. Vous avez combien d'enfants d'ailleurs, Thierry ?
1: Deux.
0: Ils ont quel âge ?
1: J'en ai un qui va avoir 14 ans et ma fille a 15 ans.
0: Et vous donnez de l'argent de poche ?
1: C'est mon portefeuille, leur argent de poche.
0: C'est mon quoi ?
1: C'est mon portefeuille, leur argent de poche.
0: Ah oui, mais ça veut dire quoi, c'est mon portefeuille, leur argent de poche ?
1: Quand ils veulent quelque chose, ils viennent demander à moi ou à leur maman ou à nous deux, puis si c'est judicieux, on leur achète.
0: Oui, mais l'argent de poche, vous voyez, il y a une gestion personnelle de l'argent. Il y a déjà un rapport différent de dire j'ai besoin d'un 40 bar.
1: Ils ont leur tirelire, ils ont leur compte, ils ont un compte bancaire et ils mettent leur argent dessus.
0: Mais oui, après, s'ils mettent leur argent dessus, il faut leur donner. Ils mettent quel argent dessus ?
1: Non, on est plutôt du style, on leur met de côté, comme ça, quand ils auront 18 ans, ils pourront se payer le permis et puis éventuellement autre chose. Puis dans les dépenses quotidiennes ou s'ils ont besoin, c'est nous qui leur achetons.
0: Mais vous disiez tout à l'heure, votre épouse travaille, Thierry ?
1: Elle fait le plus beau métier du monde, elle est mère au foyer.
0: D'accord. Ah oui, donc il n'y a qu'un salaire. Quand vous disiez tout à l'heure, on n'a pas les moyens, je ne sais plus dans quelle activité vous êtes, Thierry.
1: Gestionnaire site internet.
0: Et vous trouvez que la vie financièrement est compliquée ?
1: Il faut faire attention. On achète ce qu'on a besoin, ce qu'on a besoin, on ne l'achète pas, et puis on fait attention, on y arrive comme ça.
0: Bon, le Canon français, par exemple, vous disiez 80 euros pour une soirée, c'est-à-dire 160 euros, c'est pour vous une soirée hors de prix.
1: Ah ouais, on sort de prix, je préfère aller dans un petit resto et amener mes enfants.
0: Mais là, vous avez aujourd'hui la possibilité de faire ces extras-là dans votre vie régulièrement.
1: De temps en temps.
0: De temps en temps, mais comme tout à chacun, évidemment, c'est une somme, 160 euros. Bien sûr que tout le monde...
1: 160 euros, je ne les mettrais pas pour ma femme et moi dans une
3: soirée
1: comme ça.
3: C'est un plein course d'une semaine. Hein.
0: Quand vous allez, par exemple, au restaurant à deux ou à quatre, vous savez le type de restaurant dans lequel vous allez et la facture.
1: Alors là, maintenant, c'est clair et net. Nous, on a fait un choix maintenant. On va dans les buffets à volonté comme ça. Avant d'y aller, on sait combien ça va nous coûter. Les petits, ils mangent à leur rythme, ils mangent ce qu'ils veulent. Chacun mange ce qu'il veut, à sa quantité. Et on connaît à l'avance le montant.
0: Et le montant d'un buffet à volonté, il est...
1: compté à peu près 20 euros par personne.
0: 20 euros.
1: Donc, quand vous êtes allé à 80 euros, on a mangé à 4.
0: Ce qui est déjà une certaine somme, hein, 80 euros pour une soirée.
1: C'est la moitié de 160, hein.
0: Oui, c'est là. Mais là, c'est la moitié de 160, comme vous dites. Et en l'espèce, c'est hors boisson dans les buffets à volonté ou il y a boisson ?
1: Des fois, il y a les boissons avec. Entrée, plat, dessert, boisson, enfin, vous mangez à volonté, quoi.
0: Bon, bah écoutez, merci Thierry de nous avoir donné votre sentiment Canon français.
1: Juste pour finir là-dessus, le Canon français, c'est festif, c'est amical, les gens sont les honorables. Et on a le droit de faire la fête quand même dans notre pays à un moment.
0: Mais on a le droit, mais vous avez aujourd'hui une opposition à ce qui représente la tradition française.
1: Non, c'est pas une opposition, c'est de la bêtise, c'est pas la même chose.
0: Oui, mais il faut bien comprendre que il y a quelque culturel qu'ils veulent détruire là-dedans. Rablaisien, paillard, pourquoi pas, de la France.
1: Pascal, on va pas étaler le sujet, mais c'est bon, dans 3 mois, on va nous parler des crèches dans les mairies et compagnie, c'est bon, ça suffit. C'est plus les vacances de Pâques, c'est les vacances de printemps, à un moment, faut arrêter. Je veux dire, si vivre en France, ça plaît pas, tu fais tes valises, tu peux vivre ailleurs, quoi. C'est bon. Et à un moment, faut arrêter, quoi. La France a ses cultures, a ses coutumes, on les accepte, on les accepte pas, c'est comme ça, point barre.
0: Ben merci Thierry de ce témoignage et puis passez un excellent week-end du côté d'Angoulême.
1: Vous de même.
0: Je l'espère. Il va faire très chaud.
1: Vous passerez le bonjour à Léon de ma part.
0: À qui ?
1: À Léon, le pape.
0: Ah ben Léon 14, bien sûr, quand il va venir à Paris, ben il est là dans 15 jours, hein, c'est bien cela, hein, c'est le 26 septembre. Merci beaucoup.
1: Merci Pascal.
0: Bonne soirée à vous.
1: Bientôt. Merci.
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3: Il est 17h15, bienvenue sur Europe 1. 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Nous parlerons des vignerons de Caramani qui organisent les premières vendanges naturistes pour promouvoir leur vignoble très original. Nous aurons au téléphone Arnaud Dolanca, président de la cave coopérative de Caramani. Et vos réactions aussi, hein, 01 80 20 39 21. Vous pouvez nous appeler, le numéro est non surtaxé, et envoyez aussi vos réactions sur WhatsApp. A tout de suite sur Europe 1.
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0: Il est 17h16, c'est votre émission du lundi au vendredi. Vos témoignages, vos coups de gueule, vos coups de cœur. On est avec Géraldine pour toutes les actualités. Et une actualité qui va peut-être vous surprendre, puisque Arnaud Dolanca est avec nous. Il est président de la cave coopérative de Caramani. Bonjour monsieur Dolanca.
37: Oui, bonjour monsieur Pro.
0: Vous êtes très malin, monsieur Delonca, parce que les premières vendanges naturistes à Caramani dans le Roussillon, c'est une manière de faire connaître notre terroir. Évidemment, ça va se dérouler demain, mais des vendanges, personne n'en parlerait. Et vous avez trouvé cet artifice de proposer des vendanges naturistes, ce qui permet, c'est un peu de publicité, de parler, pourquoi pas d'ailleurs, de votre vignoble.
1: C'est bien cela. Alors, pourquoi des vendanges naturistes? Bon, c'est une question voilà, que l'on nous pose beaucoup là depuis que nous avons annoncé ces vendanges, les premières d'Occitanie, il y a à peu près une quinzaine de jours. Bon, la réponse, en fait, c'est assez simple. Nous voulions faire découvrir autrement notre métier, notre terroir et notre cave.
0: Alors, comment ça va se passer? Il y a un accueil et petit déjeuner à 8h, il y a des vendanges de 9h à 12h, il y a un repas avec saucisses catalanes et dégustation de vin.
1: Exactement.
0: Mais alors, donc les gens viennent naturellement, si j'ose dire, ou gratuitement pour vous aider? Comment ça se passe?
1: Non, en fait, on a fait une cotisation de 10 euros. Ils payent 10 euros les personnes. Dans les 10 euros, il est prévu de l'accueil à partir de 8h. On fait le petit déjeuner. Bon, comment c'est les faire, le petit déjeuner vigneron. Hein.
0: Mais là, on est déjà tout nu, là, ou on est habillé dans le petit déjeuner?
1: Non, c'est habillé. On est juste à côté de la cave, au bord de la route. On peut pas se le permettre.
0: D'accord. Bon. Donc, est-ce que vous vous déshabillez, alors?
1: Eh bien, justement. Après, vers 9h, on sera sur la vigne. Mm-hmm. Et dans la vigne, ben, on va se déshabiller. Du moins, les participants vont se déshabiller.
0: Donc, vous allez être tout nu?
1: Et moi aussi, parce que j'ai promis que je m'y mettrais aussi, voilà. Je suis pas naturiste, mais j'ai promis et j'aime bien faire les choses, aller jusqu'au bout.
0: Bon, c'est pas très pratique d'être tout nu pour vendanger, si vous me permettez, parce que d'abord, parfois, on peut se faire mal même. Ça peut piquer. Moi, j'aimerais pas qu'il vous arrive quelque chose à un endroit sensible de votre corps.
1: Non, les vignes sont très propres, donc il n'y aura pas de piqûres. Oui. Et après, le seul truc qui peut arriver, c'est des coupures, c'est vrai, les sécateurs, oui. Mais vous savez,
0: Faire attention à ce qu'on coupe, hein, parce que...
1: Exactement,
0: il faut couper
1: la bonne grappe.
0: Couper la bonne grappe pour vous.
1: Si on est habillé ou nu, je veux dire, ça ne change rien pour se tailler les doigts.
0: Bon, vous aviez déjà organisé, je crois, des vendanges naturistes dans d'autres régions de France?
1: Non, moi je suis président de la cave, j'ai jamais organisé ça.
0: Mais il s'est déjà organisé, c'est pas nouveau, hein, l'idée n'est pas nouvelle.
1: C'est ça, exactement. Et par contre, quand j'ai fait des recherches, je pensais que ça se faisait vraiment partout. Mmh. Et j'ai été étonné, non, j'ai vu en France, ça s'est fait une fois ou deux fois en Auvergne, ça c'est en région Auvergne. C'était il y a 5-6 ans, il me semble, de tête. Hein.
0: Bon, c'est le village après, de Caramani.
1: Caramani, c'est ça, oui.
0: Bon, il se trouve où précisément, ce village de
1: Caramani? Alors, Caramani, on est en plein cœur du Fenouillède, dans les Pyrénées-Orientales. Hein. Mmh. C'est une très petite cave coopérative. C'est vrai qu'on a des vignerons passionnés, on a un beau terroir, et voilà, de très beaux vins, mais bah, on souffre d'un manque de visibilité.
0: C'est combien d'habitants, Caramani?
1: Caramani, il y a 150 habitants.
0: Habitants. Vous êtes né vous-même à Caramani, peut-être?
1: Je suis né à Caramani. J'ai été à l'école à Caramani. Je n'habite plus, mais je travaille à Caramani, oui.
0: C'est drôle, d'ailleurs. Toute votre vie professionnelle, vous êtes resté dans les Pyrénées-Orientales, Arnaud?
1: Exactement, oui. Exactement.
0: Et vous n'avez jamais eu envie de changer? Et lorsque vous venez à Paris, vous devez être effrayé de la vie que nous menons, peut-être?
1: Je viens très rarement à Paris. Je viens pour le Wine Paris, par exemple, pour le salon professionnel du vin. Mm-hmm. Je suis mieux chez moi. Je me sens plus à l'aise dans mes petites collines, dans mes petites montagnes. Mm-hmm. Ça me parle plus que la ville.
0: Quel âge vous avez, Arnaud?
1: J'ai 54 ans.
0: Bon, vous avez des enfants, peut-être?
1: Bien sûr, oui, j'ai deux enfants.
0: Est-ce que les enfants prennent le même chemin que vous, ou est-ce que, pour trouver du travail, ils ont été obligés, comme dans la chanson de Ferrat, de quitter la montagne?
1: Eh bien, mon fils est encore en fac, il est en master, en chimie dans le coin, mais bon, après il partira, parce que c'est vrai que du travail il n'aura pas dans le coin. Et ma fille est dans le vin, elle travaille dans un domaine qui est dans l'Aude, à côté de Carcassonne, à 1h30 d'ici.
0: Est-ce que vous avez le sentiment d'être de la dernière génération? Peut-être que vos parents étaient nés à Caramani également?
1: À Caramani, oui. C'est ça, oui. Mes parents étaient nés à Caramani, oui.
0: C'est ça qui est drôle. Depuis de nombreuses générations, votre famille...
1: Ah oui, mais ils avaient des grands-parents.
0: C'est un joli nom d'ailleurs, Delonca.
1: Oui, c'est accroché, hein. il n'y a pas la particule devant.
0: Ouais, mais alors c'est de quelle origine, de Lonca, parce qu'il y a une sonorité italienne.
1: On n'est pas loin de l'Espagne. Si on n'est pas loin de l'Espagne, ça veut dire d'Espagne, je pense.
0: Espagne, Italie. Votre famille est installée sans doute depuis de nombreuses années dans ce petit village, c'est 150 habitants, hein, c'est ce que vous me dites. Et est-ce que vous avez le sentiment que vous êtes la dernière génération à avoir grandi, à été à l'école, vécu ici et faire toute votre vie professionnelle?
1: Oui, bien sûr, oui, je pense qu'on était vraiment la dernière génération. On avait une petite école. Bon, j'ai pu, il n'y a pas 50 ans, mais bon, il y a plus de 40 ans à l'école. Mmh. C'était des classes avec beaucoup de niveaux. Elle existe encore, l'école sur Caramani. Mmh. Il doit y avoir une quinzaine d'élèves avec des villages des alentours.
0: Mais c'est joli d'ailleurs, ce nom de Caramani.
1: Ça veut dire Grand Rocher. Le village est situé vraiment sur un rocher.
0: Et vous vivez dans la maison familiale?
1: Non, moi j'habite au village à côté. Mmh. Je n'habite plus ici, j'ai mes parents qui sont encore ici.
0: Et ils ont quel âge, vos parents?
1: Eh bien, ils ont 84 et 79.
0: C'est formidable, moi je trouve que c'est... Et alors ils sont en retraite, mais ils cultivaient, ils étaient vignerons?
1: Oui, c'était vigneron. Oui. Mmh. Mon père était vigneron, ma mère travaillait, était secrétaire à la carte coopérative.
0: Le vin que vous produisez s'appelle comment?
1: Alors le vin, c'est surtout des rouges. Ils sont en Côte d'Or, en village Caramani. Après, nous avons pas mal de cuvées. Mmh.
0: Mais quelle est la cuvée la plus réputée? Ce qu'on va peut-être regarder sur Internet et on va voir combien elle est négociée. On peut peut-être boire votre vin.
1: Oui, on a des vins qui sont...
0: avec modération, bien sûr.
1: Pas très chers. C'est des vins qui sont très, très faciles à boire, très ronds. On a le côté cassis qui va ressortir énormément. Le côté garrigue, c'est des vins aussi avec un peu de poivre, un peu de bouche. Et moi, je partirai sur la cuvée presbytère de Caramani.
0: Presbytère de Caramani. Et alors cette cuvée, elle est commercialisée à quel prix?
1: C'est à 10 euros.
0: 10 euros. C'est un vin que vous recommandez?
1: Oui, c'est un vin que je recommande parce que c'est un vin qui est élevé en cuve, donc il n'y a pas du tout de fût dedans et c'est des vins que j'adore. Mmh. Et c'est vraiment la cuvée qui va représenter le plus l'appellation Côte d'Or Sauvignon Caramani.
0: Bon, alors je fais peut-être un peu de pub évidemment pour votre cave, mais si je veux la trouver à Paris par exemple, je peux la trouver, elle est commercialisée?
1: À Paris, j'ai pas les adresses, mais on a des cavistes sur Paris, bien sûr vous trouvez nos vins. Mmh. Nous avons une boutique en ligne et après nous sommes un peu partout en France, que ce soit en CHR ou que ce soit en grande distribution avec d'autres produits.
0: Bah écoutez, c'est passionnant de vous écouter. Arnaud Delonca est président de la cave coopérative de Caramani, première vendange naturiste demain. C'est pour ça, effectivement, il a réussi à faire parler de Caramani et de sa cuvée avec cet artifice, première vendange naturiste. Vous savez combien vous serez demain?
1: Oui, on a 45 inscrits. Mmh.
0: Des hommes ou des femmes?
1: Je pense qu'il y a une grosse majorité d'hommes. Il y a des couples, il y a des groupes.
0: Ils sont venus.
1: Et ce matin,
0: ils se sont mis en espérant qu'il y ait... Il y a quand même quelques femmes, rassurez-moi.
1: Oui, je pense. Après, on prend les numéros de téléphone. Je ne prends, prends pas les cardinaux.
0: Bon, votre épouse sera avec vous?
1: Non, elle ne sort pas là, non.
0: Donc votre épouse n'est pas une cliente du naturisme.
1: Elle pour les déjeuners de midi.
0: Mais c'est la première fois que vous allez faire du naturisme demain?
1: Comment?
0: C'est la première fois que vous allez faire du naturisme demain?
1: Non, je n'ai jamais fait à l'étranger.
0: Bon. Et donc vous avez l'habitude, effectivement, de bronzer. Parfois c'est assez agréable d'ailleurs de bronzer comme ça.
3: Vous mettez de la crème solaire quand même.
0: Demain, 50, si on est... On
3: écoutez,
0: est,
3: avec la chaleur qu'il va faire à Caramani demain...
0: On est bronzé.
3: Si, à 50 tout le temps, Pascal.
0: Vous mettez 50 tout le temps?
3: 50 tout le temps.
0: Donc, moi, je mets plus. De toute façon, je mets jamais de crème.
3: Ah bah, bravo.
1: Ah voilà, comme moi.
0: Bah oui. Nous, on est. Voilà, on
3: je
0: a la peau tannée
3: pas.
0: Avec le temps qui passe. Bon bah merci beaucoup. C'était un plaisir de vous écouter, Arnaud Delonca, président de la cave coopérative de Caramani. Il est 17h26 et puis si vous

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23: Il est 17h31 pour la dernière fois avec nous aujourd'hui. Mélie Dez nous rappelle les titres.
24: Une femme a été tuée en pleine rue cet après-midi par un forcené retranché dans un immeuble de Plourin-les-Morlaix dans le Finistère. Le quartier est bouclé. 50 gendarmes sont déployés. Les habitants présents à proximité sont invités à rester calmes et à limiter leurs déplacements. L'Ukraine dénonce une grave escalade. Une frappe russe a touché le siège des services de sécurité en plein centre de Kiev. Le chef de la diplomatie ukrainienne estime que cette attaque visait à faire dérailler les efforts diplomatiques pour mettre fin à la guerre. Le Danemark, la Grèce, l'Autriche, l'Allemagne et les Pays-Bas veulent trouver un accord avec un pays tiers pour créer un hub de retour en janvier 2027. L'objectif est d'y envoyer des migrants déboutés de

0: l'Asile. Ces 5 pays européens n'ont pas mentionné le pays pressenti. Ce plan a été construit avec le terrain. Nous veillerons à sa bonne exécution, a écrit Sébastien Lecornu sur X. La ministre de l'Agriculture a dévoilé ce matin son plan d'urgence pour les agriculteurs durement touchés par la sécheresse et la canicule. Un plan à plus d'un milliard d'euros. Il permettra d'indemniser les pertes pour éviter les faillites et de relancer la production agricole. Les syndicats le jugent insuffisant. Plus de 80 cas de contamination à la salmonellose ont été recensés depuis le printemps, des cas liés à la consommation de graines de courge vendues principalement par l'enseigne Grand Frais. La source de la contamination n'a pas été clairement identifiée, mais provient d'un transformateur situé dans le Lot-et-Garonne. La ministre française de la Culture assure que l'état général de la tapisserie de Bayeux n'est pas altéré. Une rupture de deux fils a été constatée sur cette broderie du XIe siècle. Après son transfert à Londres, la tapisserie de Bayeux sera exposée au public à partir du 10 septembre. Et puis le retour de la canicule. 6 départements du Sud sont en vigilance orange. L'Aude, l'Hérault, le Gard, la Drôme, les Pyrénées-Orientales et l'Ardèche. Il pourrait faire jusqu'à 39 degrés localement à l'intérieur du Languedoc.
1: Merci beaucoup à Émilie Dez et passez un excellent week-end. C'est le retour des activités, me disiez-vous aujourd'hui.
2: Il y a poney demain.
1: Bah oui, c'est la saison qui repart après les vacances. Premier cours de poney, la danse pour certains qui nous écoutent. Le sport également, il y a des parents qui vont emmener leurs enfants au basket, au football, au rugby, que sais-je. Voilà, c'est un éternel recommencement. Il est 17h33.
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1: Et comme on va parler justement des ados quand ça va mal, je parlais du sport, parfois c'est une bonne manière de les occuper, les ados.
2: C'est donc votre essentiel
1: émission.
2: Même,
1: mais évidemment, c'est votre émission du lundi au vendredi sur Europe 1. Vous venez d'entendre la voix de Géraldine, on est avec Alexandre, Fabrice, Laurent. On salue monsieur Olivier Néboubou qui est en Bretagne aujourd'hui pour le mariage d'un ami. Nous sommes avec Christophe Martin, bonjour.
4: Bonjour.
1: Pour son livre « Ado, comment l'accompagner quand tout fout le camp » aux éditions du CERF. Alors, il y a beaucoup de gens qui nous écoutent qui vont être passionnés par ce que vous allez dire parce qu'ils sont parfois en difficulté avec leurs enfants. Qui vient vous consulter d'ailleurs ? C'est les enfants ou quoi ? Les ados ou c'est les parents ?
4: Alors, à vrai dire, c'est plutôt les parents. même si j'ai tenté d'avoir une posture de conseil sans prendre les gens de haut parce que je continue à être en apprentissage en tant que papa. Mais c'est vrai que beaucoup de parents, face pas seulement aux écrans, sont abasourdis sur des réactions qu'ils n'ont pas connues dans leur génération, et ça reste une vraie relation où il faut de l'humilité et oser poser des questions quand on ne sait pas. En tant que parent, c'est pas toujours facile.
1: Bah, c'est pas toujours facile. Rien n'est jamais facile. c'est toujours pareil, mais il faut cadrer les enfants, il faut les accompagner, il faut les emmener précisément au basket, au football, être présent, regarder leurs leçons, etc., etc. Qu'est-ce que les parents qui viennent vous voir vous disent en priorité ?
4: La priorité, le sujet immédiat, c'est la gestion du conflit. Avec une découverte de conflits aux tensions qui sont vraiment plus que palpables, qui prennent une dimension plus importante qu'avant, une dimension où alors on parle en psychosociologie, en pédopsychologie, on parle souvent de, avant on parlait de d'enfants roi, maintenant on parle d'enfants dieu, au point où oui complètement, au point où finalement l'autorité parentale serait en totale parenthèse pour laisser l'adolescence exprimer. Alors en plus de ça, donc le premier sujet qui est débattu, donc c'est la dimension de la gestion de conflit avec l'importance pour le parent de redécouvrir ce qu'est une autorité bienveillante, mais aussi exigeante, avec un nom qui a toute sa place, qu'on doit pouvoir poser en cohérence avec notre langage et ce qu'on porte comme valeur. Et l'autre, évidemment, gros conflit, c'est la gestion des écrans.
1: Moi, j'ai parfois l'impression que quand c'est mal parti, c'est très difficile de revenir en arrière. À quel âge les conflits arrivent ?
4: Alors, on parle pour la génération alpha, on l'appelle la up-agers. Ça veut dire que c'est une génération qui, par la somme d'informations qu'il aurait réservées avec la multitude de canaux qu'il aurait envoyés, on parle de brain rot, donc de pourrissement du cerveau, au point où maintenant les scientifiques font la corrélation entre des failles donc dans le cerveau comparables à ce que la drogue peut faire. Vous voyez, donc c'est à ce point-là.
1: À cause des écrans ou à cause de l'environnement?
4: À cause des écrans et finalement on est face à un constat aujourd'hui, c'est que l'adolescent a besoin de grandir, mais on ne peut pas les limiter à de la data ou à un produit qu'on va hyper consommer avec ce qu'on appelle la science de la captologie. Mm-hmm. Donc ça devient très très compliqué par
1: j'entends
4: rapport.
1: J'entends bien, mais à quel âge alors arrive le conflit?
4: Ça commence à 8-9 ans.
1: Non. Avant.
4: Oui,
1: vous avez des parents qui sont en difficulté d'autorité avec des enfants de 8-9 ans.
4: Parce qu'aujourd'hui, comme voilà, les Eggers, donc la génération alpha, celle qui est née entre 2024 et 2012, aujourd'hui, c'est une génération qui s'apparente, via la comparaison et les réseaux sociaux, à des références auxquelles ils n'avaient pas accès avant. Et donc, ils sont poussés, encouragés, entre guillemets, à grandir trop vite, mais sans respecter les stades qui sont immuables sur un développement du cerveau.
1: Qui vient vous voir? C'est la mère ou le père?
4: C'est les deux. C'est plus les mamans. Même si, alors j'ai deux canaux pour cela, j'ai les mentions pastorales, où là c'est les parents, il y a quand même beaucoup les mamans, mais en coaching de dirigeants et de managers, quand on commence à parler de l'équilibre pro-perso, il y a toute la défaillance qu'il y a de l'homme au leadership potentiellement rugueux en entreprise qui se dévoile comme étant défaillant à la maison.
1: Bon, alors on faut prendre des exemples concrets, parce que faut voir d'abord est-ce que vous êtes efficace, est-ce qu'il y a des résultats. Et comment vous arrivez à ces résultats? Donc, si je comprends bien, le premier souci majeur, c'est les écrans.
4: Le premier souci majeur, ce n'est pas les écrans. Comme je vous disais, c'est d'abord la posture, la dimension de l'autorité. L'autorité aujourd'hui, alors il y a eu tout un courant de pensée qu'on appelle l'éducation non-violence, qui a sa place dans une réflexion sur une dimension d'écoute à réviser. Pour autant... être un bon communicant, c'est bien écouter pour mieux parler. Mais si on n'a pas et des éléments de langage et un fond de valeur incarné, il n'y a pas de cohérence et on n'est pas en train d'apporter une injonction, des règles, un cadre que l'enfant, même s'il ne comprend pas, apprend à respecter. C'est ce qu'on appelle l'obéissance. C'est un mot qui fait très peur, ça, l'obéissance. Mais pour ça, il faut de la cohérence.
2: Et surtout, ne jamais revenir en arrière sur sa décision. On a dit quelque chose, on applique ce qu'on a dit, on ne revient jamais en arrière, sinon on perd en crédibilité face à notre enfant.
4: On perd en crédibilité, en termes de cohérence. C'est vrai que dans la forme, bon, j'ai trois filles qui ont 17 ans bientôt, 15 ans et bientôt 13 ans, il y a un espace où on fait réfléchir à l'enfant. Je pense beaucoup à la questionnologie qui est importante, mais quand elles sont très jeunes, très concrètement, on ne leur a pas demandé de tout comprendre avant d'obéir à ce qu'on leur demandait.
1: Alors, je précise que le livre que vous avez écrit s'appelle « Ado, comment l'accompagner quand tout fout le camp ?» Le dialogue apparaît plus facile, écrivez-vous, avec la mère qu'avec le père. Il se détériore progressivement au fil de la scolarité, quel que soit le parent concerné. Seuls 37% des collégiens perçoivent positivement la qualité de la communication au sein de leur famille. Oui. Voilà qui est intéressant. Mais vous parliez d'autorité tout à l'heure. Il y a parfois... des gens qui sont dénués d'autorité, qui sont démunis, qui ne savent pas comment faire avec leurs enfants. Et au contraire, il y en a d'autres qui ont ce qu'on appelle le fluide de l'autorité. Un mot, un geste suffit à l'enfant à le calmer.
2: Moi, même un regard parfois.
1: Et parfois. Moi, il y avait une émission que j'adorais regarder. C'était cette jeune femme qui arrivait avec les petits-enfants.
2: Super Nanny.
1: J'étais fasciné par ça. Je trouvais que c'était addictif.
4: Il y en a eu deux, Super Nanny.
2: Oui, il y en a eu deux.
1: Alors, je voyais la première. La première. Bon, c'était addictif parce que l'enfant allait mal, par définition, c'était toujours des petits-enfants. Et puis Super Nanny arrivait et en trois jours, elle pliait ça. Et ça, c'est ce qu'on appelle le fluide de l'autorité. Et tout le monde n'a pas cela. Et c'est ça qui est parfois difficile, parce que l'enfant, il le sent, j'imagine.
2: Un enfant n'est jamais pareil avec quelqu'un. Si on le met, par exemple, chez ses grands-parents, il n'agira pas de la même manière qu'avec ses parents. Un enfant peut être, entre guillemets, exécrable avec sa mère ou son père, et quand il est à l'extérieur, chez sa nounou, à l'école ou avec ses grands-parents, c'est un ange.
1: Bon, alors que faire? Qu'est-ce que vous dites dans ces cas-là à des parents qui ne sont pas forcément les plus doués? Le travail, il est peut-être fait plus qu'à sur l'enfant, il est fait, il est à faire sur les parents.
4: Il est d'abord à faire sur les parents. Alors, en toute humilité, je tente de répondre à cette question-là sur les quatre premiers chapitres du livre, qui travaillent davantage sur la posture, plutôt que d'apporter des questions toutes faites sur l'impact de phénomènes sociétaux qui ont un vrai impact sur le devenir et la capacité de l'enfant.
1: Alors la posture, est-ce que vous pouvez nous donner quelques exemples, par exemple, ce qu'il faut faire et surtout ce qu'il ne faut peut-être pas faire?
4: Ok, des exemples très concrets. Quand je parle de fait d'écouter, il y a des théoriciens très très connus comme bref, ce qu'on appelle l'écoute active, qui n'est absolument pas démunie de sens, puisque c'est en écoutant vraiment et en donnant le sentiment vraiment à l'enfant d'être écouté, ou l'adolescent d'être écouté, qu'on gagne le droit de parler. Très concrètement, si vous n'écoutez jamais vos adolescents, ça ne veut pas dire que pour autant... je vais prendre ça de manière antagoniste. Voilà. Moi, je fais beaucoup de sport, biceps, triceps. Un biceps ne peut pas se développer s'il n'y a pas un triceps. C'est pas possible. On ne peut pas avoir des abdos en béton si on ne bosse pas le dos.
1: Parce que donc, on écoute l'enfant.
4: On écoute l'enfant.
1: Mais vraiment écouter.
4: On écoute l'enfant.
1: On passe du temps.
4: On passe du temps.
1: Bon, mais c'est évident, ça.
4: Non, c'est pas évident pour tout le monde.
1: Bah, si vous avez des enfants, là, on vient
4: Je veux dire pourquoi c'est pas évident pour des parents. Il y a des parents pour qui c'est pas évident, parce qu'ils auront le sentiment de perdre, justement, l'espace d'autorité, ils auront peur de ne pas être aimés. Alors, c'est pour ça que, dans la posture, je parle au troisième chapitre, donc je parle de l'écoute après le second chapitre, de la dimension de vulnérabilité sans pour autant parentaliser l'enfant, pour montrer que les enfants peuvent aussi être faibles et qu'ils ont leur espace pour être vraiment écoutés. Mais en même temps, après, on parle de savoir comment apprendre à se laisser aimer. Parce que malheureusement, aujourd'hui, on peut le dire, on est dans une ère où il y a beaucoup de parents qui manquent d'estime de soi et de confiance en soi. Et ça, clairement, c'est un vecteur donc, qu'il nous faut... nous asservir pour retrouver de la confiance.
1: On va marquer une pause et puis il y a peut-être un auditeur qui vous interrogera. Je dis passer du temps, moi je suis parfois surpris quand on revient de vacances et puis certaines gens sont allés dans des clubs de vacances et ils me disent c'est formidable parce qu'on donne les enfants à 9h du matin et on les récupère à 18h. Mais j'ai envie de leur dire, si vous faites des enfants et que si c'est pour les donner de 9h
2: si
1: à 18h,
2: faut
1: pas que vous
2: reposer.
1: Étonniez plus tard que vous ayez des soucis avec vos enfants, si vous me permettez.
2: Mais l'année est difficile pour certains.
1: Il me semble qu'en matière. Alors,
2: moi, je ne juge pas ses parents.
1: Ah, mais je suis comme vous. Là, je me garderai de juger. C'est la chose la plus difficile au monde d'élever des enfants. Mais il me semble que tu récoltes ce que tu as semé. C'est vrai dans l'éducation des enfants, c'est vrai généralement tout dans la vie, mais tu récoltes ce que tu as semé. Si ton enfant, t'es jamais allé le voir au football, t'es jamais allé le voir au théâtre, t'es jamais allé le voir en classe, t'as pas ouvert un de ses cahiers pendant toute sa vie, faut pas s'étonner qu'à 18 ans, il prenne la poudre des scampettes.
2: Il se venge un petit peu.
1: Mais pas qu'il se venge.
2: Oui,
1: c'est
2: non, c'est une sorte entre guillemets. Oui,
1: t'as pas créé de lien. Voilà, moi, souvent, je vous ai dit 50 000 fois les mêmes exemples.
2: Oui.
1: Je vais au basket, souvent, avec ma compagne. C'est toujours les mêmes parents qui sont là. Il y a des parents qui ne viennent jamais de l'année voir leur fils au basket, leur fils, en l'occurrence. Mais tu te dis, comment veux-tu que ça... tu te dis, mais qu'est-ce qu'ils font le samedi après-midi? Ben, ça ne les intéresse pas. 17h44,
2: c'est un peu dur quand même. À tout de suite avec Pascal Pro sur Europe 1. 16h18h. Si, moi je prends un peu leur défense quand même, même si j'ai toujours été là pour ma fille. 16h18h, vous écoutez Pascal Pro et vous réagissez au 01 80 20 39 21. À tout de suite sur Europe 1.
1: Moi j'avais un père.
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0: Il est 17h48, vous écoutez Europe 1 et avant de retrouver notre invité pour la suite de Pascal Pro et vous, Christophe Martin pour son livre « Ado, comment l'accompagner quand tout fout le camp ». 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
1: Il est 17h49, quelques minutes encore avec Christophe Martin pour son livre « Ado, comment l'accompagner quand tout fout le camp ?» Bah justement, on est avec Sébastien, qui a un ado de 15 ans et visiblement. Bonjour Sébastien, c'est difficile ?
29: Bonjour Pascal Pro, bonjour l'équipe.
0: Bonjour.
29: Oui, c'est parfois difficile.
1: Alors soumettez le cas.
29: Alors moi, personnellement, j'ai pas l'enfant le plus compliqué du monde. En revanche, sur les écrans, c'est une catastrophe. Là, par exemple, il est rentré du lycée il y a 5 minutes. Il a pris son goûter et directement, je vous le donne en mille, il est allé sur son écran.
1: Bon, qu'est-ce qu'on fait là? Qu'est-ce qu'on fait?
4: Merci pour la question, elle est pertinente. C'est la première question que tout le monde se pose. La première des choses, c'est de prendre le temps de comprendre ce qu'il y a derrière l'écran. On parle de... C'est un terme un peu barbare qu'on appelle la captologie. Et en fait, tout est dans le livre, vous verrez. Mais l'idée, c'est de faire comprendre à l'adolescent ce qu'on lui vole. Puisque, je vous donne un chiffre qui est assez cru... La boîte Meta, donc, qui gère Facebook et compagnie, provisionne plus d'€1 milliard par an en vue des futurs procès que les parents attendront par rapport à des enfants qui auront des conséquences sur l'utilisation abusive des écrans. Donc la première des choses à faire, c'est prendre son gamin, lui poser des questions, l'écouter, qu'est-ce que ça t'apporte, etc. Mais qu'est-ce que ça apporte aux autres et surtout, qu'est-ce que ça te prend? Et expliquer un phénomène très simple, ce qu'on appelle le circuit de la récompense. Quand c'est gratuit, c'est qui? Le produit, bah, c'est votre gosse. Ou bien c'est nous, hein, quand on est excessivement sur les écrans. Et c'est faire comprendre que c'est de la donnée qui est volée, et c'est du champ d'attention qu'on lui vole, et c'est de l'énergie, parce que le cerveau fonctionne avec de l'énergie, qu'il ne peut pas mettre ailleurs. Quand le gamin n'est plus acteur et il n'est plus intentionnel dans ce qu'il choisit, finalement, il devient incapable de se construire. Bon,
1: si vous lui dites ça, est-ce que vous pensez qu'il va vous écouter
4: Non, c'est d'abord pour vous, ça.
1: Ah bon.
4: Puisque le livre, il bien évidemment, le livre...
1: Mais qu'est-ce qu'il doit dire à son ado, alors qu'il vient après le goûter? Est-ce qu'il doit, d'abord, clairement, est-ce qu'il doit retirer l'écran?
4: Il a quel âge? Il a 15 ans?
29: Il a 15 ans, il va avoir 16 ans au mois d'octobre. Après, il n'est pas sur les réseaux sociaux. Enfin, il est sur un jeu qui s'appelle Roblox. Et c'est vrai qu'il joue en réseau mieux. Avec toujours un centre d'amis.
1: Vous savez combien d'heures il joue par jour?
29: C'est aléatoire, mais là, en plus, on est à la rentrée. Mais par exemple, toutes les vacances, là, il a passé un temps phénoménal dessus.
1: C'est-à-dire que c'est plus de 4 heures par jour?
29: Ah oui,
1: ouais. Ok. Non mais bon,
4: la première des choses, vous avez mis un système en place de contrôle parental ou pas sur l'utilisation et la limite de temps d'écran.
29: Alors non.
4: Deux choses. La première, c'est juste inconditionnel. C'est pas amour pour votre gamin, parce que Roblox et d'autres jeux, je peux vous garantir qu'il y a des choses pas belles derrière. Il y a des adultes mal intentionnés qui sont derrière et qui sont passés pour des gosses et j'en passe. La première des choses, c'est très clairement d'installer, qu'il le veuille ou pas, c'est vous ne pourrez pas échapper au conflit. Il y a ce qu'on appelle la pyramide de Gals, donc il y a une évolution du conflit. Le conflit, il y a du gagnant-gagnant. Et donc, moi, j'encourage les parents à dire, écoute, pour être gagnant-gagnant, parce que je pense que c'est mauvais pour toi, on installe d'abord une limite en termes de temps, parce que tu ne peux pas mettre toute ton énergie dedans.
1: Combien de temps?
4: Alors, la moyenne nationale est de 4 heures, ce qui est absolument... terrible, beaucoup trop. Moi, j'encourage pour les adolescents, c'est une heure max.
1: Une heure max par jour.
4: Une heure max par jour, ce qui est déjà.
0: Et pas après 19h30.
4: Et pas après 19h. Voilà. Donc, la première des choses, c'est.
1: Et si vous dites ça, il s'appelle comment votre ado
29: Il s'appelle Jesse.
1: Bon, si vous dites ça à Jesse, Sébastien, il y a conflit, il va hurler, il va crier, ça va pouvoir passer ou pas?
29: Ah, franchement, il est assez obéissant. Par exemple, quand c'est l'heure de manger, tout ça, bon, il vient. Mais la première chose après manger, pof, il va retourner voir ses amis.
1: Oui, il n'est pas du tout obéissant. En fait.
4: Je vous pose une question. Qu'est-ce qui vous fait peur dans l'idée d'être en confrontation avec votre adolescent?
29: J'ai aucune peur avec lui. Après, je peux avoir des soucis parce que dans mon entourage, il y a des problèmes. Là, par exemple, ce matin, j'ai un ami, son fils, il a fait une fugue. Juste parce qu'il lui a dit non à un truc.
4: D'accord, donc il y a quand même une peur qu'il a, c'est si je lui mets des contraintes qui sont trop importantes, je risque d'avoir une réaction qui vous déchire le cœur, c'est bien ça?
29: C'est un petit peu ça, et puis c'est compliqué, parce que maintenant, enfin, j'ai un autre voisin, là, il a eu les services sociaux parce qu'il a disputé son fils, juste disputé.
4: D'accord.
29: Il a eu les services sociaux sur le dos, le gamin il a attendu d'avoir 18 ans pour partir, enfin voilà, c'est assez compliqué. D'accord. En fait, dans la tête de certains ados.
4: Je l'entends. Alors, deux choses alors.
1: Il reste 30 secondes.
4: 30 secondes, première des choses, la peur restera pour vous une mauvaise conseillère. On peut avoir peur, on l'accueille, mais ça ne peut pas diriger votre posture de parent en termes d'autorité bienveillante. Donc la première des choses, vous accueillez la peur, vous l'évacuez. La deuxième des choses, c'est que vous prenez un temps d'écoute avec votre adolescent, vous fixez une base... que vous négociez entre 30 minutes et une heure, et après, vous prenez la décision de poser, premièrement, une application pour limiter ça. En disant, c'est à toi de gérer ta une heure, tu le gères comme tu veux.
1: C'était un plaisir d'être avec vous, Christophe Martin, expert intergénérationnel, coach mental et en leadership. C'était bien d'avoir un cas concret. Je renvoie évidemment au bouquin parce qu'on a été trop rapide, trop court, bien sûr. Et c'est pour ça qu'il faudra lire votre livre pour les conseils qu'il donne. Merci à tous pour cette semaine. Et dans une seconde, c'est Hélène Rouet. À lundi.
0: Merci à Pascal, très bon week-end. C'était Pascal Fraud, de retour lundi de 16h à 18h sur Europe 1.
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38: Bonsoir à tous. Cette semaine, la polémique sur le voile a électrisé le débat. Mais si le vrai problème, c'était l'absence de colonne vertébrale de notre classe politique. Il n'y a pas de bon ou de mauvais voile, il y a le voile et ce qu'il représente pour chaque femme qui le porte. Édouard Philippe dit ne pas aimer ça, mais refuse d'y toucher. Emmanuel Macron a longtemps botté en touche avant d'y voir en 2022 un étendard féministe. Jean-Luc Mélenchon, ancien chantre de la laïcité, a viré de bord par calcul électoral. Bruno Retailleau proclame à bas le voile tout en jugeant la mesure du Rassemblement National populiste et inapplicable. Et au RN même, les dissensions existent. Qu'on ne soit pas d'accord, c'est la démocratie. Mais ces revirements en cascade disent autre chose. Au fond, ils n'ont pas réfléchi au sujet. Pas de colonne vertébrale, pas d'avis tranché, juste un doigt mouillé tendu vers le vent électoral. Et c'est proprement inquiétant quand ce sont eux qui nous gouvernent. Bienvenue dans Europe 1 Soir. Ravi de vous retrouver. Nous sommes ensemble pour 2 heures d'infos et de décryptage. 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
38: Au sommaire de ce journal, 1 milliard d'euros. C'est le plan d'aide aux agriculteurs annoncé ce matin par la ministre Annie Genevard après l'une des pires vagues de chaleur et sécheresse qu'ait connue la France, qui a ravagé cultures, pâturages et réserves d'eau. Pour les syndicats, le compte n'y est pas. Nous y revenons dès le début de ce journal. Et ce scandale qui embarrasse Bruxelles, l'Union européenne continuerait de financer des activités liées aux frères musulmans via le FEMISO, ce forum qui milite depuis 10 ans pour le voile dans les institutions européenne, et ce, malgré son exclusion actée en juillet par le Parlement. Nous y reviendrons également à 19h10 avec l'anthropologue Florence Bergeau-Blaclair, présidente du CERIF. Les services secrets ukrainiens touchés par des frappes russes. L'Ukraine dénonce une grave escalade. Du côté américain, les émissaires de Donald Trump, Steve Witkoff et Jared Kushner se rendront pour la première fois à Kiev dimanche 6 septembre. Objectif, poursuivre les efforts diplomatiques pour mettre fin à la guerre entre l'Ukraine et la Russie. La tendance météo, c'est avec Marlène Duret. Bonsoir Marlène.
0: Bonsoir Hélène, bonsoir à tous. Un après-midi estival demain avec notamment l'épisode caniculaire qui se poursuit dans le sud de la France. Alerte orange en cours dans 6 départements allant du Languedoc-Roussillon jusqu'à la basse vallée du Rhône.
38: Et la météo complète en fin de journal. J'aurai le plaisir d'accueillir ce soir dans Europe 1 Soir à 18h15 Tony Bonnallère, président du RNJ, le Rassemblement National de la Jeunesse. Et à 19h10 Florence Bergeau-Blaclair, docteur en anthropologie, chercheur au CNRS et présidente du Centre Européen de Recherche et d'Information sur le frérisme. On reviendra sur le voile et évidemment sur cette polémique du fémiso.
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38: 1 milliard d'euros. C'est le montant du plan d'aide annoncé ce vendredi par la ministre de l'Agriculture, Annie Genevard. L'objectif, venir en aide aux agriculteurs. Ils ont traversé cet été l'une des pires vagues de chaleur et de sécheresse qu'ait connue la France et l'Europe occidentale. Culture, pâturage, ressources en eau, tout a été touché. Mais pour les syndicats, le plan d'aide n'est pas à la hauteur.
1: Dans les premières réactions, et je vous le dis d'autant plus parce qu'on a fait une visio nationale ce midi, mon ressenti était à peu près le même chez beaucoup. On a l'impression que c'est un peu un coup d'épée dans l'eau. On annonce 1 milliard d'euros pour le commun des mortels, c'est beaucoup. Quand on rationalise par rapport aux 350 000 exploitations en France, en fait, ça fait 2800 euros par exploitation. Ok, c'est une aide pour l'année en cours, voilà, on va pas cracher dessus, mais malheureusement, en fait, ça ne sauvera pas les exploitations pour autant. L'agriculture, elle est au bord du gouffre, avec malheureusement 2800 euros par exploitation, c'est pas ça qui va sauver ce qui est en train de tomber, et les filières sont en train de tomber les unes après les autres.
38: Des propos recueillis par Marius Druard du service reportage d'Europe 1. Et avec ce milliard, comment habiller Paul sans déshabiller Pierre? C'est la difficile équation du gouvernement par ces temps de crise, alors que la colère agricole gronde toujours, Arthur Delaborde.
3: Le gouvernement veut d'abord éviter les faillites. 520 millions d'euros serviront à indemniser les pertes de récolte, 330 millions à alléger la taxe foncière des exploitations les plus touchées et 235 millions alimenteront un fonds pour acheter du fourrage, des semences ou réparer les dégâts des incendies. Pour la ministre de l'Agriculture, Annie Genevard, l'effort est à la hauteur de l'urgence.
4: C'est une réponse forte, un effort conséquent de solidarité de la part de tous les Français dans une situation budgétaire difficile.
3: Les préfets doivent maintenant commencer à répartir les aides sur le terrain. Reste une inconnue majeure, le financement. Sébastien Lecornu a demandé des gels et des annulations de dépenses dans le budget actuel, mais le gouvernement n'a pas encore précisé où il trouvera toutes les économies nécessaires. Ce plan d'urgence n'est en tout cas qu'une première étape. Dès la semaine prochaine, de nouvelles concertations doivent préparer un plan de relance de l'agriculture, inscrit cette fois dans le budget 2027. Après avoir trouvé de l'argent pour l'urgence, l'exécutif devra donc encore trouver une majorité pour financer la suite.
38: Arthur Delaborde du service politique d'Europe 1. Le gouvernement également embarrassé du côté du ministre de l'Intérieur. Les syndicats de police se disent insatisfaits de leur rencontre bilatérale vendredi avec Laurent Nunez sur des questions budgétaires, mettant en garde contre une forte mobilisation dans la rue le 15 septembre. Une femme a été tuée ce vendredi à Plourin-les-Morlaix dans le Finistère par un forcené en pleine rue. Une opération est en cours puisque l'individu est retranché dans un immeuble selon la préfecture. Le secteur est actuellement bouclé. Et puis le scandale du périscolaire, 17 nouvelles familles parisiennes ont déposé plainte ce vendredi contre Anne Hidalgo, Patrick Bloch et Emmanuel Grégoire pour non-assistance à personne en danger, mise en danger de la vie d'autrui et non-dénonciation d'atteinte sur mineurs. Selon leurs avocats, cette plainte ne vise pas seulement des individus, mais tout un système. La ville de Paris ayant, selon eux, connu ces violences dans le périscolaire sans agir depuis 2015. Et puis un autre scandale, et cette fois-ci à Bruxelles. L'Union européenne continuerait de financer des activités liées aux frères musulmans. Malgré son exclusion annoncée du Parlement européen, le FEMISO, le Forum des organisations européennes musulmanes de jeunes et d'étudiants, continue d'organiser ces événements cofinancés par Bruxelles. Une situation qui fait bondir plusieurs eurodéputés, Alexis de la Fontaine.
7: Oui, le FEMISO continue d'organiser ces événements en Europe. Sur Instagram, elle revendique être cofinancée par l'Union européenne, notamment pour un séminaire en juin dernier et une prochaine conférence prévue le 21 septembre à Bruxelles. Face à cette situation, Marion Maréchal a saisi la Commission européenne. Elle dénonce un défaut majeur de transparence budgétaire. Même son de cloche chez Horizon, Nathalie Loiseau estime que les institutions européennes n'ont pas à favoriser l'entrisme. Autre point de crispation, la proximité de certains eurodéputés de gauche avec le FEMISO. Socialistes, écologistes ou insoumis comme Rima Hassan ont participé ces dernières années aux événements de l'organisation proche des frères musulmans. La gauche est mouillée jusqu'au cou dans cette affaire, accuse l'eurodéputé Les Républicains Céline Himard. Pour l'instant, la Commission européenne n'a pas répondu à ces nouvelles révélations.
38: Toujours en Europe, mais de l'autre côté de la Manche, Jordan Bardella a participé aujourd'hui à Birmingham au congrès annuel de Reform UK, le parti anglais dirigé par Nigel Farage. Les deux dirigeants ont acté leur rapprochement en signant un accord sur l'immigration qui a vocation à être appliqué en cas d'accession au pouvoir des deux partis en Angleterre et en France. Alexandre Chauveau, avec ce déplacement outre-Manche suivi ce samedi par une visite en Italie, Jordan Bardella cherche à cultiver sa stature internationale.
2: Oui, un discours de 20 minutes et pour la première fois intégralement en anglais, un gage de crédibilité donné par celui qui ambitionne d'être le Premier ministre français en cas d'élection de Marine Le Pen l'an prochain. Un discours axé sur la lutte contre l'immigration et notamment les traversées illégales de migrants dans la Manche. En cas d'arrivée du RN au pouvoir en 2027, Jordan Bardella promet d'y mettre fin.
5: La destination des migrants clandestins qui entrent en France ne doit pas être le Royaume-Uni. Ils doivent être renvoyés dans leur pays d'origine. La Manche ne doit plus être une route migratoire vers Douvres ou Folkestone, où des milliers de personnes risquent leur vie entre les mains de réseaux criminels de passeurs avec la complicité de la gauche.
2: Propos applaudis par les militants de Reform UK, le parti de Nigel Farage, le chef de file anti-immigration au Royaume-Uni. À 62 ans, l'homme qui avait fait campagne pour le Brexit rêve de devenir Premier ministre en 2029. Ce serait alors un appui de taille pour Jordan Bardella et le RN, toujours en quête d'alliés en Europe, dans la perspective de diriger la France dans un an.
38: Alexandre Chauveau du service politique d'Europe 1. Une frappe inédite en plein cœur de Kiev, dans le centre historique de la capitale ukrainienne. Un drone russe a frappé cet après-midi le siège des services de sécurité ukrainiens. Et selon les Ukrainiens, c'est le chef de ce service en personne qui était visé, William Molinier.
6: Oui, Alexandre Poklad, le patron du SBU, le service de sécurité d'Ukraine, un des services de renseignement chargés du contre-espionnage. Poklad n'était pas présent dans son bureau lors de la frappe qui a fait 7 blessés. Un plancher et un plafond se sont effondrés. D'après les premiers éléments, il s'agit d'un drone de confection russe qui a visé ce bâtiment et qui donc a réussi à percer la défense antiaérienne qui protège ce quartier où se trouve aussi un certain nombre d'institutions ukrainiennes. Kiev attribue cette attaque à Moscou et dénonce une grave escalade visant à faire dérailler les efforts diplomatiques pour mettre fin à la guerre. La cible, le SBU, outre ses activités de défense sur le territoire ukrainien, est aussi engagée dans des opérations spéciales en profondeur, notamment dans une campagne d'assassinat ciblé de responsables russes ou encore de destruction des infrastructures énergétiques de la Russie. Volodymyr Zelensky entend répliquer et a chargé ses services de préparer contre la Russie une riposte qu'il a qualifiée d'appropriée, tangible et dans la mesure du possible symétrique à cette attaque.
38: William Molinier du service police-justice d'Europe 1. La crise des carburants continue de peser sur les Français. L'essence SP95-10 n'a jamais été aussi chère en France depuis le déclenchement de la guerre en Iran fin février, à 2,09 euros le litre aujourd'hui, tandis que le prix du gazole reste, lui, très élevé. Tout de suite, les résultats de la bourse.
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38: Le CAC 40 est quasi stable, autour de 8 278 points. Les investisseurs restant prudents avant la publication du rapport sur l'emploi américain, attendu autour de 55 000 créations de postes et un taux de chômage stable à 4,1%. En Europe, les autres indices évoluent en ordre dispersé, dans l'attente de cette statistique jugée déterminante pour la prochaine décision de la Fed sur ses taux. Côté valeur, Ipsos recule nettement à Paris, tandis que Soitech augmente de 4,21%, porté par de bons résultats. GTT de plus 3,46%, soutenu par un relèvement d'analystes, et Legrand, plus 3,11%. Tous les trois tirent l'indice vers le haut.
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38: Marlène Duré, la chaleur s'accentue et la vigilance orange s'étend.
0: Oui, effectivement, on en est à 6 départements placés en alerte orange canicule, la Drôme, l'Ardèche, le Gard, l'Hérault, l'Aude et depuis 16 heures, les Pyrénées-Orientales. Le Vaucluse viendra s'ajouter demain à partir de midi, ce qui augure des nuits très douces, voire chaudes, puisque les minimales à l'aube afficheront 24 à 26 degrés entre Perpignan et Sète, 20 à 23 dans la Drôme et l'Ardèche, 19 à 21 dans le Gard. Les maximales, alors elles vont flirter avec les 39 ou 40 degrés demain après-midi entre le Languedoc et le Vaucluse. Prévoyez 32 à 37 sur le reste de la Provence, un petit peu moins du côté de Nice avec 29 degrés. Et puis dans le sud de la Drôme et de l'Ardèche, comptez 35 à 38 pour demain après-midi. Voilà, on a fait le tour sur ces départements en vigilance orange. Pour les régions septentrionales, allez, on remonte vers le nord. Températures qui vont temporairement baisser demain, plutôt sur la partie nord-est, un vaste quart nord-est, parce qu'on a un petit front en ce moment près de la Manche qui a ramené beaucoup de nuages. Et juste à l'arrière de ce front, il y a de l'air frais comme ça qui s'engouffre. Donc par exemple, demain à Ambérieu et à Paris, on perdra 3 degrés avec respectivement 32 et 26 degrés. Il fera 28 à Nevers, 27 à Strasbourg et Besançon, 25 à Reims. Sur le quart nord-ouest, ça bouge pas vraiment. Et puis dimanche, ce sera une journée particulièrement chaude. Les températures les plus élevées, on les trouvera dans le sud-ouest, à l'intersection du Tarn, de l'Aude et de la Haute-Garonne, avec près de 40 degrés. Et puis entre les Pyrénées, puis en remontant sur le reste du Midi-Pyrénées et du sud-Aquitaine, donc vraiment au sud de la Garonne, on sera sur du 36 à 38. Donc voilà, c'est encore l'été.
38: On s'en sortira jamais, en fait,
0: je vous rassure d'une certaine manière, les températures vont baisser la semaine prochaine.
38: Merci Marlène. Et puis à suivre dans Europe 1 Soir, notre invité Tony Bonnalère, tout fraîchement nommé à la tête du Rassemblement National de la Jeunesse. Ne bougez pas.
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38: Bonsoir et bienvenue si vous nous rejoignez, vous écoutez Europe 1, il est 18h16, j'accueille sans plus attendre mes débatteurs du soir, Éric Tekner, directeur de la rédaction du média Frontière. Bonsoir Éric.
4: Bonsoir Hélène Roy.
38: Frontière en pleine expansion, on ne vous arrête plus. Et puis Georges Fenech, ancien magistrat, bonsoir Georges.
5: En pleine expansion.
38: Oh, bah, Georges Fenech en pleine expansion aussi d'ailleurs.
5: Merci Hélène.
38: Ainsi que notre invité Tony Bonnaller, fraîchement nommé président du RNJ, le Rassemblement National de la Jeunesse. Bonsoir Tony Bonnaller.
7: Bonsoir.
38: Alors vous avez été nommé le week-end dernier pour prendre la tête du RNJ, fort de ses 25 000 adhérents. Vous évoquez une tournée des délégués départementaux, un nouveau bureau national. Concrètement, quel est votre plan pour les 100 premiers jours, disons, à la tête du RNJ? Et est-ce que vous allez changer certaines choses depuis l'ère Thionnet?
7: Bien, le plan, c'est de continuer à nous organiser, de nous réorganiser aussi sur certains aspects, notamment la communication. Je pense qu'il y a un gros enjeu là-dessus. C'est notre rôle d'aller, c'est notre rôle premier d'aller chercher les voix pour porter notre candidate à la présidence de la République. Et on va le faire aussi et surtout sur les réseaux sociaux et devant les universités. Donc je suis en train de travailler avec les responsables jeunes qui m'accompagneront cette mission à la direction nationale pour établir dès maintenant la stratégie de ces 8 prochains mois de campagne.
38: Alors d'ici la présidentielle, est-ce que vous avez déjà en tête des événements, des actions de terrain, des temps forts? Comment vous allez faire pour mobiliser justement les jeunes? Il y a déjà quand même un très grand nombre d'adhérents.
7: Oui, oui, oui.
38: Et vous parlez également des lycées et des universités. À quelle fréquence est-ce que vous voulez vraiment faire ces événements là et avec quels moyens humains?
7: On va essayer de le faire aux rentrées universitaires. Il va y avoir un gros enjeu. On va aussi avoir un tract qui sera adressé à la jeunesse pendant notre campagne présidentielle, notamment sur la fin de l'année. C'est là qu'il va y avoir les rentrées universitaires. Je suis aussi en train de travailler avec les syndicats étudiants patriotes comme la Cocarde et l'Uni. Et puis nous sommes déjà forts de militants. On maille déjà tout le territoire métropolitain. On a des RNJ qui sont organisés avec des délégués départementaux dans chaque département. L'idée, c'est d'aller les soutenir et de leur donner tous les moyens nécessaires pour galvaniser les troupes au niveau local.
38: Alors, je ne vous apprends rien, la campagne va être violente, je pense que vous le savez, on a déjà commencé à le voir le week-end dernier, on y reviendra, notamment sur France Inter ou encore dans certains festivals en France. Et puis, vous avez parfois des histoires de militants, notamment de droite, notamment conservateurs et notamment au RNJ, qui peuvent être menacés sur les réseaux sociaux, qui peuvent être agressés. Donc, en fait, c'est des violences qui peuvent être verbales et même parfois physiques. Quelles mesures de protection vous allez-vous employer au RNJ pour essayer de faire en sorte qu'il y ait jamais de drame et puis que justement vos militants soient le moins insultés, le moins agressés possible?
7: Alors déjà, je veux saluer le courage des militants patriotes qui vont sur le terrain, puisque on s'engage tous à notre manière, que ce soit dans le journalisme ou sur les plateaux télé même en écrivant des livres. Mais il y a ceux qui vont porter le programme de chaque candidat, qui vont sur le terrain, et pour le coup les nôtres se font agresser, les nôtres subissent cette violence de l'extrême gauche. Donc en effet, on a conscience qu'il n'y aura pas de retenue de la part de nos adversaires politiques pendant cette campagne. Donc je veux saluer le courage de ces militants. Je salue aussi un jeune militant qui s'est fait agresser récemment à Saint-Maur-des-Fossés en collant des affiches pour Marine Le Pen. Donc maintenant, voilà, qu'est-ce qu'on va faire? Eh bien, on va continuer à organiser les sorties qui parfois sont nécessaires, notamment, j'anticipe avec les universités, quand vous avez les hordes antifa de Jean-Luc Mélenchon qui débarquent, qui sortent de l'université, puisqu'ils sont pour beaucoup étudiants, pour certains députés, qui vont débarquer. Il va falloir que nos militants savent réagir. Il va falloir qu'ils soient prêts aussi à ne pas répondre par la violence, parce que c'est pas notre objectif. Et puis de toute manière, ça donnera du grain à moudre à tous les médias qui vont vouloir nous diaboliser, qui le font déjà depuis des décennies. Et donc, nous allons nous former nos militants à ça.
38: Vous avez besoin d'un service d'ordre, en fait, même dans certains cas.
7: Devant les universités, on utilisera sûrement les DPS si ça s'avère nécessaire. Il y a aussi des moments, moi j'ai milité devant des universités, il y a aussi des moments où ça se passe très bien, où on est plutôt bien reçu, où on arrive à trouver ces personnes, ces jeunes étudiants qui sont patriotes au fond d'eux, mais qui sont toute l'année obligé de se taire, puisque quand on assume être patriote, quand on assume être de droite dans le milieu universitaire aujourd'hui, c'est la mort sociale. Plus personne ne peut vous adresser la parole, si on vous agresse pas, si vous avez de la chance. Et donc on va aller aussi chercher ces personnes-là, et parfois ça se passe très bien. Mais en tout cas, on anticipera évidemment la violence de l'extrême gauche, Et puis, personne n'est intimidé chez nous. Tout le monde reste courageux puisque nous avons la flamme au cœur et nous avons un projet que nous comptons mener à son terme.
38: Éric Techner.
0: Anthony Baudalaire, vous avez également un grand enjeu, c'est-à-dire qu'en face, il y a une jeune génération qui est de plus en plus attirée par la France insoumise. Quand vous regardez sur les réseaux sociaux, YouTube, Instagram, TikTok, etc., ces générations-là adorent Jean-Luc Mélenchon. Comment est-ce que vous allez faire alors que le Rassemblement National, la stratégie est plutôt d'être dans la dédiabolisation, c'est-à-dire comment finalement vous faire entendre d'une jeune génération qui forcément va être beaucoup plus radicale que les générations plus retraitées qui effectivement ont besoin d'être rassurées pour mener la bataille effectivement face à cette extrême gauche qui aujourd'hui est extrêmement efficace, qui est décomplexée, qui va dans les festivals, qui pense véritablement qu'en fait la France leur appartient. Quelle est votre stratégie là-dessus?
7: Déjà, il faut expliquer à tous ces jeunes qui parfois sont charmés par des mesures très démagogues comme promettre un salaire dans le monde des bisounours, la France n'est pas surendettée, tout va bien. Il va falloir expliquer à ces jeunes qu'il y a un autre projet pour la France. Il y a d'autres sujets à traiter qui peuvent être traités. La dette de la France, on ne peut pas la mettre au congélateur. En revanche, l'immigration massive et incontrôlée, ça c'est un problème qu'on peut traiter. Il va y avoir aussi les sujets de la jeunesse dans les milieux ruraux. Ces jeunes-là, je vous assure, ils sont pas charmés par Jean-Luc Mélenchon. Moi, je connais beaucoup de jeunes agriculteurs de Seine-et-Marne, parce que je viens de la Seine-et-Marne. Vous allez leur dire à eux, je vote Jean-Luc Mélenchon, c'est plutôt l'inverse qu'on dans les universités. Vous êtes raillés, moqués. Donc ces jeunes-là, qui sont dans les lycées généralement professionnels, les CFA, on va aussi aller les chercher. Et c'est une jeunesse qui n'est pas charmée par Jean-Luc Mélenchon et dont peut-être une partie d'elle est abstentionniste. Il faut rappeler aussi que le plus gros fléau de la jeunesse, c'est d'être abstentionniste, de ne pas aller voter. Donc notre enjeu, il est aussi là. Je pense que des jeunes qui sont aujourd'hui charmés par Jean-Luc Mélenchon, on va leur expliquer que premièrement, c'est important d'être fier d'être français, qu'il faut avoir conscience de son histoire, qu'il faut l'assumer jusqu'au bout. Et puis les jeunes qui ne vont pas voter et qui sont dans les milieux ruraux, il faut aller les chercher, leur demander de s'engager. Et puis je vous assure que c'est une grande partie de la jeunesse qui est profondément patriote, qui aime la France, son terroir, et c'est des jeunes qui existent malgré tout, et qu'il ne faut pas invisibiliser par une horde de jeunes qui font du bruit en insultant Marine Le Pen et Rassemblement National à longueur de journée.
38: Alors Tony Bonnallaire, vous parlez d'une riposte face aux influenceurs d'extrême-gauche sur les réseaux sociaux, ça tombe bien, on en parle. Concrètement, donc, ce serait une force de frappe numérique, ce serait combien de personnes, quel budget et quelle plateforme en particulier vous allez investir?
7: On va investir toutes les plateformes possibles, c'est-à-dire je pense à la chaîne Twitch, on va créer une chaîne Twitch par exemple, on va essayer de faire davantage de directs puisque nous faisons nos forums RNJ qui sont des moments que nous passons au siège où nous invitons un cadre ou quelqu'un hors du parti et où on forme notre jeunesse, on lui donne des arguments, on lui explique des sujets de société, des faits de société et nous allons utiliser ce que nous savons déjà faire et le partager sur les réseaux sociaux de manière directe pour le coup. Et les chaînes comme Twitch vont être essentielles pour ça. On a, vous me parlez de budget, on a des influenceurs, même des petits, partout. Sur Instagram, sur TikTok. Et mon objectif, ça va être d'aller les chercher et surtout d'organiser la riposte, si vous voulez. Quand il y a un sujet sur lequel il faudra expliquer la vision du Rassemblement National, eh bien, on organisera tous ces influenceurs qui ont 3, 4, 5, 10 000, 20 000, même 100 000 abonnés pour certains, qui sont adhérents au Rassemblement National de la Jeunesse, et on leur donnera des bons éléments de langage, et puis on leur expliquera aussi le fond de notre projet pour qu'ils puissent, eux, à leur tour, l'expliquer à leur communauté.
38: D'accord.
7: Ça demande un budget quasiment zéro euro. Oui, ils ont déjà tous le matos nécessaire. Il suffit juste de les mettre au travail ensemble et de la bonne manière.
38: Georges Fenech.
2: Oui, donc vous avez fait part de vos difficultés effectivement sur le terrain, notamment quand vous vous retrouvez face à des équipes de LFI. Maintenant, moi, ce que j'ai envie de vous demander, avec cette organisation que vous venez de nous expliquer, c'est qu'est-ce que finalement la jeunesse d'aujourd'hui, quand elle vient chez vous, quand elle se mobilise, quand elle s'investit, quand elle prend des risques aussi, qu'est-ce qu'elle attend de ce mouvement? Qu'est-ce qu'elle attend des prochaines élections? Est-ce qu'il n'y a pas une petite déception par rapport à la jeunesse de Bardella, qui sans doute devait aussi attirer beaucoup de jeunes, même si M. Bardella, évidemment, en cas de victoire de Marine Le Pen, aura un poste clé, c'est notamment à Matignon, c'est ça? Mais finalement, qu'est-ce qui motive tous vos jeunes à adhérer et dans quel but et quel projet précisément?
38: Tony Bonnallaire, je vous propose de retenir cette question et de répondre juste après une très courte pause. À tout de suite.
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17: Vous écoutez Europe 1, il est 18h30 et sans plus attendre le rappel des titres par Maëlle Hassani. Bonsoir Maëlle.
18: Bonsoir Hélène, bonsoir à tous. Un quartier totalement bouclé dans la ville de Plourin-les-Morlaix dans le Finistère. Les forces de l'ordre tentent d'interpeller un forcené retranché dans un immeuble après avoir tué une femme sur la voie publique en début d'après-midi. Le fils de la victime est blessé. Les habitants du secteur sont invités à rester calmes et à limiter leurs déplacements. Quelques semaines après la cyberattaque contre le fisc, un jeune homme de 18 ans mis en examen et placé en détention provisoire, annonce du parquet de Paris aujourd'hui. Le suspect pourrait faire partie du groupe de hackers Zero Bytes qui avait revendiqué cet été le vol des données de près de 700 000 particuliers et professionnels. Volodymyr Zelensky promet une riposte de l'Ukraine à l'attaque contre le siège des services de sécurité de son pays cet après-midi en plein cœur de Kiev. Un drone russe envoyé sur le bureau du chef du SBU qui n'était pas présent à ce moment-là. Cette escalade intervient deux jours avant la visite des émissaires américains dans la capitale ukrainienne. Et puis des dizaines de records mensuels de chaleur battus aujourd'hui. 39 degrés à Lézignan-Corbière dans l'Aude, 37 à Toulouse et à Carpentras, 34 à Grenoble. La canicule persiste dans le sud de la France. 7 départements seront placés en vigilance orange demain.
17: Merci Maël, on vous retrouve à 18h45 pour le journal permanent.
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17: Europe 1, il est 18h31, toujours avec mes débatteurs Éric Tecner et Georges Fenech, ainsi que notre invité Tony Bonnaller, fraîchement nommé le président du Rassemblement National de la Jeunesse. Georges, juste avant la pause, vous posiez une question, je vous propose de la reposer en synthétisant, si possible.
20: C'est facile, c'est qu'est-ce qui motive finalement, comment vous le ressentez, vous, les jeunes, à adhérer à votre mouvement, à s'engager, à prendre des risques, à se mobiliser. Voilà, c'est ça, qu'est-ce qu'ils attendent de votre projet? Qu'est-ce qui fait qu'ils viennent chez vous, quoi?
17: Tony Bonnaller.
20: Parce qu'ils sont nombreux, il faut reconnaître.
21: Ouais, bien sûr. Vous savez, les jeunes qui viennent chez nous ont tous quelque chose en commun. Ils aiment profondément la France. Ils sont fiers d'être français. Ils en ont marre qu'on leur dise qu'ils doivent avoir honte de leur histoire, de vouloir s'assumer, d'être fiers d'être qui ils sont. Et les jeunes qui nous rejoignent au Rassemblement National ont une seule envie, c'est de voir notre programme s'appliquer. Que ce soit derrière Jordan Bardella ou Marine Le Pen, ce qu'ils veulent, c'est voir notre programme appliqué. Ce qu'ils veulent, c'est voir le Rassemblement National au pouvoir. Et donc, c'est pour cette présidentielle, ils seront tous derrière.

0: notre candidate Marine Le Pen. Vous savez, moi, je suis profondément convaincu que c'est notre génération qui aura l'honneur de voir Marine Le Pen présidente de la République. C'est notre génération qui verra Jordan Bardella rentrer à Matignon. Et ça, c'est ce qui nous rassemble. Aussi, on vient au Rassemblement National de la Jeunesse parce que on peut être formé, parce qu'on adhère pour un programme, pour nos cadres, mais on a besoin de comprendre ce programme dans le fond. Et quand on est formé au Rassemblement National, ça nous donne de très... en fait, si vous voulez, le Rassemblement National de la Jeunesse forme nos futurs cadres. On le voit, le plus jeune maire de France est et Yann Traiteur, que je salue, qui est, excusez-moi, issu du RNJ. Élu à 19 ans. Je salue aussi Florian Azéma, maire de Castres, issu du RNJ. Je salue Jordan Bardella. Je n'ai pas besoin de présenter. Issu du RNJ.
1: Est-ce que justement, c'est pas un peu de la langue de bois de dire que Marine Le Pen, Jordan Bardella, de toute façon, ça change rien? Dans la mesure, moi qui suis beaucoup TikTok, Instagram, parce qu'on a un média qui est plutôt axé digital, il s'avère quand même qu'il y a une TikTok, il y a une Bardella mania sur TikTok. Et qu'il y a énormément de jeunes qui, grâce à TikTok, ont découvert Jordan Bardella, ont adhéré au Rassemblement National grâce à Jordan Bardella, ce qui ne veut pas dire qu'ils sont critiques vis-à-vis de Marine Le Pen.
0: Bien sûr.
1: Ça veut dire que, de base, beaucoup sont venus quand même dans la jeune génération pour Jordan Bardella. Est-ce que ce n'est pas quand même un défi de votre part à un moment de leur dire de rester, que ça va être la même chose, etc.?
2: Tony Bonnallère.
1: Que le premier engagement et le pourquoi du premier engagement, ça a toujours un impact.
0: Mais je reprends ce que je disais. Ils adorent Jordan Bardella pour la manière dont il parle, ce qu'il représente, son histoire. Il a grandi en Seine-Saint-Denis. Ça concerne beaucoup de jeunes de banlieue qui vivent dans des endroits où l'amour de la France ne va pas de soi, si vous voulez. Et donc, Jordan Bardella est un exemple pour beaucoup, un symbole. Et donc, évidemment, il attire. Mais il les attire vers quoi? Vers son discours. Vers le discours du Rassemblement National. Vers le programme du Rassemblement National. Et donc, les jeunes qui vont aujourd'hui se battre pour que Marine Le Pen soit présidente de la République le feront avec le même objectif que Jordan Bardella. Et ils le feront ayant été attirés par Jordan Bardella, ce que je ne nie pas, évidemment. Jordan Bardella a attiré une foule immense de jeunes chez nous et on en est très fiers. Mais ils adhèrent tous et ils arrivent tous pour une seule et même chose, revoir la France briller. Et elle brillera à nouveau grâce au programme du Rassemblement National, celui de Jordan Bardella, qui est le même que celui de Marine Le Pen.
2: Tony Bonnallère, une question d'actualité désormais. Alors, ça ne nous a pas échappé, évidemment, avec toute cette semaine, on a beaucoup parlé du voile, notamment. Je vous propose d'écouter Jean-Philippe Tanguy, et bientôt une amende pour sanctionner le port du voile islamique. C'est en tout cas le souhait de votre parti et le Rassemblement National, si vous arrivez à l'Élysée en mai 2027.
3: Ce serait un référendum sur la loi que Marine Le Pen avait déposée pour lutter contre le péril islamiste et l'idéologie islamiste. Et dans cette loi, il y a un article sur le voilement qui serait interdit selon des modalités qui pourraient être précisées, évidemment, mais ce serait une amende. Il n'y a pas le choix. Parce que j'entends beaucoup de choses depuis quelques jours, mais ce débat s'est tenu à chaque élection depuis 15 ans, sur c'est pas sérieux, c'est pas la bonne méthode, il y a qu'à faux con, faux ci, faux ça. Et au final, il se passe rien. Il ne se passe rien, donc l'islamisme progresse dans notre pays.
2: Tony Bonnallère, comment vous expliquez cette mesure aux jeunes? On sait qu'il y a un grand électorat musulman qui vote de plus en plus pour le Rassemblement National. Comment vous expliquez du coup cette mesure d'interdiction du voile aux jeunes, et notamment aux jeunes femmes musulmanes que vous cherchez aussi à convaincre?
0: Alors déjà, le voile, je pense qu'il faut rappeler que ça concerne, je crois, près de 30% des femmes musulmanes pratiquantes. Donc déjà, ça concerne pas toutes les femmes musulmanes. Et puis ces jeunes musulmans qui adhèrent au Rassemblement National, je pense qu'ils partagent notre combat contre l'islamisation de notre pays, contre l'islam radical. Et c'est l'objectif de cette mesure, qui d'ailleurs, je rappelle, est une mesure parmi 36 mesures visant...
2: Du référendum voulu.
0: Donc on en fait tout un pataquès, mais le voile, ça n'a jamais été une nouveauté 2026 au Rassemblement National, on en parlait déjà, Jean-Philippe Tanguy l'a simplement rappelé, et en effet, le voile est un étendard de l'islamisme aujourd'hui, qu'on le veuille ou non, qu'on soit musulman ou non, c'est une mesure du Rassemblement National, et c'est une mesure qu'on mettra en avant avec tout notre projet pour lutter contre l'islamisme.
2: Et j'ai également une autre question d'actualité. On a commencé à l'évoquer dans l'interview, évidemment, la violence est de mise dans cette campagne présidentielle. La semaine dernière, a rock en scène un message orduré visant Marine Le Pen. Sur France Inter, le service public, l'humoriste Améziane a comparé le député RN Jean-Philippe Tanguy à un rat. Est-ce que vous avez le sentiment qu'en fait, ce genre d'épisode galvanise davantage les jeunes et en fait peut même permettre à certains de se tourner vers le vote Rassemblement National, tellement effectivement ces attaques sont abjectes?
0: Oui, déjà, je veux dire que les insultes à l'égard de Marine Le Pen ou du Rassemblement National ont été quelque chose qui ont presque toujours été tolérées parfois même entraîné.
2: Il y a une forme de droit à l'insulte.
0: Évidemment, ça fait des décennies qu'on diabolise notre camp politique, ça fait des décennies qu'on est en train d'expliquer à une génération qu'il vaut mieux nous haïr plutôt que d'essayer de débattre avec nous. Et c'est aujourd'hui, je pense, un groupe de gens, c'est une minorité de la jeunesse déjà, c'est un groupe de gens qui n'intimident personne, qui n'arriveront à convaincre personne par l'insulte. Déjà, pour Jean-Philippe Tanguy, je salue Jean-Philippe Tanguy, qui est l'un des cadres du Rassemblement National les plus appréciés de nos militants et les plus, je pense, brillants à l'Assemblée nationale, qui d'ailleurs sera le premier invité des forums du RNJ. On avait près de 100 places au nouveau siège, ils sont partis en quelques heures. Enfin voilà, Jean-Philippe Tanguy est plébiscité
2: très
0: par la jeunesse patriote française, et Marine Le Pen est plébiscitée par les Français, si vous voulez. Donc quand elle se fait insulter, pourquoi est-ce que on n'a pas les associations pro-féministes qui sont les premières à s'exclamer, à vouloir écraser toute critique ou toute insulte envers une femme? Pourquoi est-ce qu'on ne les entend pas? Pourquoi est-ce que quand Jean-Philippe Tanguy se fait insulter, on n'entend personne dire non, pas d'attaque sur l'intégrité physique, c'est pas bien? Pourquoi? Et le pire, c'est que le cœur du problème, je pense, concernant Jean-Philippe Tanguy, c'est que ça se passe sur le service public. C'est financé par les impôts des Français, qui mettent Marine Le Pen en tête de tous les sondages.
2: À hauteur de 4 milliards d'euros par an.
0: Exactement.
2: Un très grand merci, Tony Bonnallère, président du RNJ. Merci d'être venu dans Europe 1 Soir
0: merci
2: pour nous
0: vous.
2: Éclairer sur vos projets. Toujours avec mes débatteurs, il est 18h39, Éric Tegner et Georges Fenech. Je vous propose désormais, donc pour faire la transition, de continuer de parler du service public, parce qu'évidemment, la rentrée a été électrique, on peut dire, dans les locaux de Radio France. Malgré une motion votée à l'unanimité par le personnel et un préavis de grève déposé pour les 13 et 14 septembre, la présidente de Radio France, Sybille Veil, a refusé de retirer le journaliste Charles Sapin, directeur adjoint de Valeurs Actuelles, de l'antenne de France Inter. Rappelons-le, il a un édito de 2 minutes 30 le dimanche matin, et donc du coup, évidemment, là, le service public, ça ne lui plaît pas. Donc, au nom du pluralisme, Sybille Veil assume de donner la parole à des gens qui ne pensent pas la même chose. Éric Tegner, c'est une décision courageuse ?
1: Il n'y a aucun courage à finalement sauver 100 petites secondes sur 7 jours et des dizaines et des dizaines d'heures de quelqu'un qui aura une voix somme toute modérée. Non, mais c'est-à-dire qu'à un moment, il faut remettre l'église au milieu du village quand même. C'est-à-dire qu'on parle d'un édito à 7h45 le dimanche, d'un journaliste qui vient du Point, qui vient également du Figaro. C'est même pas une sorte de ligne de Valeurs Actuelles. C'est-à-dire qu'ils sont tellement sectaires chez Radio France, qu'ils n'acceptent plus tout ce qui peut être finalement à la droite du centre. C'est quelque chose d'absolument hallucinant de leur part. Mais ça montre quoi ? Ça montre qu'ils sont terrorisés. Ils sont terrorisés parce qu'ils savent que la commission d'enquête de Charles Alloncle a considérablement fragilisé finalement la légitimité de l'audiovisuel public. Ils savent que de toute façon en 2027, le candidat du centre ou de la droite qui pourrait gagner l'élection présidentielle devra faire le ménage. Et donc, ils veulent faire en sorte de n'accepter personne. Ils sont dans une logique de bunkerisation. Et d'ailleurs, ça va vraiment à leur détriment parce qu'ils sont leur propre caricature. On en parle souvent, Hélène Rouet. Il y a des gens qui hésitaient sur privatisation ou non de l'audiovisuel public. Mais à travers cet exemple où Charles Sapin est dépeint comme une sorte de néo-nazi, eh bien, ils montrent à quel point ils sont leur propre caricature. Mais vous savez, la grève, bon, tout le monde est ravi, hein, 2 jours de grève, c'est très bien, mais la grève de Radio France montre d'ailleurs le fait que toute la presse d'extrême gauche globalement est dans une dérive totale.
2: Éric Tegner, Georges Fenech, on va continuer de parler de ce sujet après une très courte pause. Ne bougez pas.
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2: Europe 1, il est 18h45 avec Eric Techner et Georges Fenech. Nous reviendrons dans un instant sur le service public, le canon français ainsi que la réforme constitutionnelle voulue par Bruno Retailleau.
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2: Vous écoutez Europe 1 Soir, il est 18h45 et tout de suite le journal permanent de Mel Hassani.
36: C'est une première depuis le début de la guerre en 2022. Le siège des services de sécurité ukrainiens visé par une attaque russe en plein centre de Kiev. Un drone envoyé vers le bureau du chef du SBU qui n'était pas sur place à ce moment-là. Le président ukrainien Volodymyr Zelensky promet une riposte appropriée, tangible et dissuasive. Une femme tuée sur la voie publique à Plourin-les-Morlaix dans le Finistère cet après-midi. Son fils blessé. L'auteur des faits s'est retranché dans un immeuble. Une cinquantaine de gendarmes mobilisés avec des négociateurs du GIGN pour tenter d'interpeller le forcené. Le secteur est bouclé. Les habitants appelés à limiter leurs déplacements. La FNSEA n'exclut pas de nouvelles manifestations dans les prochaines semaines. Le principal syndicat agricole juge insuffisant le plan d'aide pour les agriculteurs dévoilé ce matin par le gouvernement. Des mesures d'urgence pour sauver les dizaines de milliers d'exploitations en péril au sortir d'un été marqué par les canicules et la sécheresse. Une enveloppe d'€1 milliard débloquée. Le litre d'essence n'a jamais été aussi cher depuis le début de la guerre au Moyen-Orient. 2,09€ en moyenne pour le sans-plomb 95, soit 21% de plus que le 27 février dernier, à la veille des premières frappes américaines en Iran.
2: Merci Maëlle, on vous retrouve à 19h sur Europe 1 pour votre journal.
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2: Toujours avec mes débatteurs Eric Techner et Georges Fenech, les salariés de Radio France ont demandé le retrait de la chronique hebdomadaire sur France Inter de Charles Sapin, le directeur adjoint de la rédaction de Valeurs Actuelles. Ils ont voté à l'unanimité le principe d'une grève. Je vous propose d'écouter la ministre de la Culture qui a enfin réagi après plusieurs jours. Elle a mis en garde ce matin sur RTL contre la chasse aux sorcières.
0: Le procès d'intention, c'est quand même assez désagréable. La chasse aux sorcières, c'est toujours désagréable. Et je pense que si on a choisi ce chroniqueur, il faut entendre ses propos. Évidemment, ses propos doivent rester ce qu'ils doivent rester, c'est-à-dire ni des propos de haine, ni des propos de combat politique, ni de... Je pense qu'aujourd'hui, on pêche beaucoup par manque de nuances. On doit trouver une voie, surtout dans un moment qui va être très politique, puisque nous rentrons dans une année électorale. Et bien, pendant cette année électorale, il doit y avoir du débat. Toutes les opinions peuvent s'exprimer dans les limites, encore une fois, que l'on doit aux auditeurs, d'abord, que l'on doit aux Français, c'est-à-dire les limites du débat démocratique.
2: Georges Fenech, cette réaction, elle est quand même cette réaction est quand même un petit peu légère. Elle disait également dans cette interview que j'écoutais ce matin, elle disait qu'elle comprenait quand même cette grève à Radio France, et par ailleurs, elle prête quand même des grandes intentions à Charles Sapin.
1: Mais au nom de quoi la ministre de la Culture vient nous dire il faut éviter des propos de haine, c'est-à-dire qu'il y a présomption de propos extrémistes, de haine, etc., que pourrait tenir un certain Charles Sapin. C'est intolérable, s'agissant d'un membre du gouvernement, d'entendre cela. Moi, ce que je propose...
2: Alors, ne le défend pas tant que ça.
1: Je vais faire une proposition. Parce que, arrêtons, c'est de la rigolade. 2 minutes 30 et on assure le pluralisme. Alors, sur combien 170 heures d'antenne, je crois, on vous donne une petite miette, et comme ça, tout le monde est content. Non. À la grève annoncée des syndicats de Radio France, moi, je pense qu'il faudrait que les gens de bonne volonté fassent la grève du service public, et n'y aillent plus, qu'on les laisse entre eux. Mais, puisque c'est Radio France de gauche, c'est clair maintenant, on le sait, qu'on les laisse... Moi, par exemple, il m'est arrivé d'écrire des livres, j'ai jamais été invité une seule fois sur France Inter, on est blacklisté. Donc laissons-les entre eux. Mais laissons-les entre eux. Boycottons, hein, on ne va pas faire grève, boycottons le service public jusqu'à ce que le service public assure un véritable pluralisme. Et pas comme ça, des petites miettes, et encore avec une surveillance accrue.
2: Éric Tecner, rapidement, quand vous dites ça ne changera pas, est-ce que vous n'avez quand même pas l'impression que la commission d'enquête de Charles Lalonde, alors évidemment, elle n'a pas tout résolu, et surtout pas au niveau de la base, mais en revanche, au niveau des dirigeants, quand on voit les arrivées d'Eugénie Bastier, Sybille Veil qui décide de maintenir quand même Charles Sapin, est-ce que quand même la classe dirigeante de Radio France et de l'audiovisuel public a compris quand même certaines leçons de la commission?
3: Non, c'est de la poudre aux yeux, pardon, mais qu'est-ce que dit la ministre de la Culture? En gros, elle dit que OK pour Charles Sapin s'il est de gauche, quoi. C'est-à-dire que, en fait, la ministre de la Culture veut finalement s'ingérer dans la ligne éditoriale du journal Valeurs Actuelles. Moi, ça me pose un problème. C'est-à-dire que si on reçoit un journaliste de Valeurs Actuelles, eh bien, on attend à ce qu'il porte la ligne éditoriale de Valeurs Actuelles. Sinon, c'est pas du rééquilibrage. Vous savez, c'est insupportable, cette idée de, parce que quand elle dit, en fait, il faut pas qu'il y ait d'appel à haine, ça veut dire quoi? Ça veut dire que Charles Sapin pourra pas faire d'édito contre l'immigration de masse, par exemple. Parce qu'il considère que c'est de l'appel à la haine. Donc, vous voyez, c'est insupportable. Et je rejoins ce qu'a dit Georges. Ça ne suffit pas quand on parle de ne pas avoir de combat politique. Ils reçoivent Salomé Saké. C'est-à-dire une journaliste éditorialiste du Média Blast, un média d'extrême gauche, qui a notamment déroulé le tapis rouge pour Raphaël Arnaud, pour son retour. Ils ont fait un interview sur mesure, alors que la jeune garde est impliquée dans le meurtre du jeune Quentin Derenque. Et donc, Salomé Saké, elle, a le droit sans aucun problème, sans aucune menace de grève, de faire des éditos sur l'écologie tous les 15 jours à France Inter, à heure de grande écoute.
2: En parlant d'extrême gauche, je voulais qu'on parle de cette histoire avec le Canon français et la France insoumise. L'entreprise Le Canon français, qui organise des banquets populaires dans toute la France, poursuit en diffamation Radio France ainsi que deux députés LFI, Marie Messmer et Mathilde Ignet, en cause une pétition anonyme puis une tribune signée par 13 élus de gauche accusant l'entreprise d'organiser des saluts nazis et de servir de tribune à l'extrême droite. Seuls Messmer et Ignet, qui l'ont relayé sur les réseaux sociaux, sont poursuivis. Le procès s'est tenu le 3 septembre et le jugement tombera le 12 novembre prochain. Je vous propose d'écouter Pierre-Henri Berthe, l'avocat du Canon français au tribunal de Tours. Les fondateurs du Canon français poursuivaient des députés insoumises pour diffamation. Le juge rendra sa décision le 12 novembre.
4: La preuve que c'est pas une procédure Bayon, c'est que on ne poursuit personne pour révéler ou pour faire état de la structure capitalistique du Canon français. On ne poursuit personne en raison des accusations, fussent-elles désagréables, de lien avec l'extrême droite. On a poursuivi, et c'était le seul objet de ces procédures, on a poursuivi un journaliste peu scrupuleux et deux députés un peu emportés qui se sont permis de relayer une information fausse. Il y a des saluts nazis dans les banquiers du Canon français. Aujourd'hui, on le sait, c'est maître.
2: Éric Tegner, deux députés de la Nation ont accusé une entreprise française d'organiser des saluts nazis sans qu'aucun journaliste, zéro photo, zéro vidéo vienne étayer cette accusation. Quelle est votre réaction ?
3: Ce sont des menteurs. Voilà, ce sont des menteurs. Ils ont voulu diffamer le canon français. Pourquoi ? Bah parce qu'ils ont vu des gens qui étaient blancs, qui mangeaient du cochon, qui faisaient la fête et qui avaient des drapeaux français. Donc forcément, ils ont voulu les nazifier. Moi, j'aimerais dire à Marie Mesmer, qui, d'une certaine façon, est une compatriote bretonne, ça me surprenait quand même qu'elle soit contre le canon français parce que finalement, on mange du cochon, alors que le pays du cochon en France, c'est bien la Bretagne. Oui. Ces gens-là sont dans une idéologie totalement folle. Mais j'ai envie de dire, bon, LFI, on est habitué à ce qu'ils fassent de la propagande, à ce qu'ils mentent en permanence. Ce qui me surprend, c'est à quel point, finalement, la presse a suivi. Ils ont cherché à salir une belle entreprise, le canon français, qui pour le coup, vraiment, essaye de valoriser les terroirs. Quand dans le même temps, on se retrouve dans le monde de la culture, avec des festivals comme Rock en scène, où là, on a Fuck Marine Le Pen, avec Mathieu, affiché avec Mathieu Pigasse, le fondateur, le financier de Rock en scène, qui le revendique sur les réseaux sociaux. Alors là, personne ne va être scandalisé par ça. Mmh. Alors que au canon français, il ne se passe rien d'illicite, ça n'est d'ailleurs pas un projet politique, ça rassemble des milliers de gens et il en faudrait bien plus.
2: Georges Fenech, je m'adresse à l'ancien magistrat, est-ce que vous faites confiance à la justice?
1: Non.
2: Parce que qu'est-ce qui va se passer
1: non.
2: le 12 novembre?
1: Je ne fais pas confiance. Vous savez, il y a une jurisprudence, c'est la bonne foi. Ah ben ils sont de bonne foi. Bon, c'est pas établi, mais ils étaient de bonne foi. Ils ont. Ouais. Vous allez voir, à tous les coups, il y aura une relaxe. C'est un grand classique. Mais si vous pouvez vous adresser aussi à l'ancien député que j'étais. Parce que moi, le canon français, ça s'appelait pas canon français, mais j'y allais tous les week-ends. Ouais. Dans ma circonscription, dans tous les villages, on allait sur la place publique.
2: Il y avait
1: publique,
2: des banquets,
1: on mangeait du sabaudet, de la charcuterie, dans des grandes marmites, fumantes. On buvait des bons coups. Voilà, c'est comme ça. C'est la tradition, le terroir français.
2: C'est la France.
1: Donc, c'est la France. Je vois pas de quoi on se mêle, n'est-ce pas? Donc, je pense que là, il y a un vrai combat culturel à mener pour que nous gardions nos traditions auxquelles nous sommes tellement attachés.
2: Éric Tegner et Georges Fenech, je vous propose d'ouvrir une page politique. Dans un entretien au Figaro, Bruno Retailleau présente son projet de révision constitutionnelle. Il la juge indispensable pour réarmer l'État. Alors, il y a deux textes. Une loi constitutionnelle qui élargit le référendum à l'immigration, la sécurité et la justice. Il veut subordonner le droit européen à la Constitution française. Il veut permettre de passer outre une censure du Conseil constitutionnel par référendum ou congrès. Et l'autre texte, c'est une charte de l'ordre républicain. Alors, je vous propose pour commencer d'écouter Yael Braun-Pivet, la présidente de l'Assemblée nationale, qui évidemment, vous en doutez bien, n'est pas du tout d'accord avec Bruno Retailleau.
5: Je suis en total désaccord. Je vois depuis des mois et des mois certains hommes ou femmes politiques attaquent le Conseil constitutionnel et notre Constitution. Moi, je dis souvent, notre Constitution, c'est notre bien le plus précieux. Prenons garde à cela. Nous avons besoin d'un cadre.
2: Georges Fenech, en 30 oui. secondes, bonne ou mauvaise idée ?
1: Il n'y a pas le choix. Si on veut que des réformes puissent être mises en place, il faut commencer par une réforme du Conseil constitutionnel. Et en ce sens, Bruno Retailleau a vraiment mis le doigt où il fallait.
2: Là où Gabriel Attal et Édouard Philippe, effectivement, continuent d'ériger la Constitution et l'État de droit en valeur absolument cardinale auquel
1: on
2: ne peut
1: pas
2: toucher.
1: Mais on ne les remet pas en cause, mais il faut de redonner la parole au peuple.
2: Un très grand merci Éric Tegner, un très grand merci Georges Fenech de m'avoir accompagné dans cette première partie d'Europe 1 Soir. 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A tout de suite, ne bougez pas.
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2: Bonsoir et bienvenue si vous nous rejoignez. Il est 19h, sans plus attendre, le journal de Maëlle Assanier. Bonsoir Maëlle.
36: Bonsoir Hélène, bonsoir à tous.
2: Les mines sont toujours déconfites à la pompe à essence.
36: 2,09€ le litre de sans-plomb 95 en moyenne. Un record depuis le début de la guerre au Moyen-Orient. Et la reprise des bombardements entre Américains et Iraniens ne laisse présager d'aucune baisse dans les prochains jours. Explication dès le début de ce journal. 1 milliard d'euros d'aide pour les agriculteurs. Le gouvernement dévoilait ce matin ses mesures d'urgence pour sauver les exploitations touchées de plein fouet par les canicules et la sécheresse. Insuffisant pour les syndicats, autres professions en colère, les policiers qui ressortent déçus d'un rendez-vous place Beauvau aujourd'hui. Dans ce journal également, retour sur la polémique de ce début de campagne présidentielle autour de l'interdiction du port du voile. Et puis 1413 jours au pouvoir pour Giorgia Meloni, du jamais vu depuis 80 ans en Italie. Retour sur les raisons d'un succès incontestable.
2: La tendance météo, c'est avec Marlène Duret. Rebonsoir Marlène.
26: Rebonsoir, ensoleillé. Demain, la tendance, après une matinée qui sera temporairement grise dans certaines régions du nord et du sud-ouest, alerte orange en cours dans 6 départements du sud de la France pour la canicule et ça va du Languedoc-Roussillon jusqu'à la basse vallée du Rhône.
2: Et la météo complète en fin de ce journal.
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2: Moins d'une semaine après la reprise des bombardements au Moyen-Orient, les prix des carburants atteignent une nouvelle fois des sommets.
36: Le litre d'essence n'a jamais été aussi cher depuis le début de la guerre fin février. 2,09€ en moyenne en France. Et en pleine escalade des tensions entre les États-Unis et l'Iran, les cours du pétrole remontent. Alors Barthélémy Philippe, cette flambée pourrait bien se poursuivre.
0: Oui, c'est en tout cas la crainte de Michel-Édouard Leclerc. Ce matin sur LCI, le patron des hypermarchés a dit se préparer à un prix du litre à 2,40€, même si, dit-il, ça n'arrivera peut-être pas. En ce qui concerne le samplon 95, le prix flirte déjà avec le record historique de juin 2022. Au début de la guerre en Ukraine, il avait atteint 2,10€. Situation préoccupante aussi pour le gazole, carburant le plus consommé en France. Au-delà d'Hormuz, l'approvisionnement mondial est perturbé par l'arrêt des exportations russes. Le litre s'affiche actuellement à 2,25€, en hausse de plus de 30% depuis le début du conflit et tout proche du record à 2,30€ atteint au mois d'avril. Quelques jours après la reprise des bombardements, le cours du baril semble se stabiliser à un niveau élevé, 95$ environ. Tant que la guerre se poursuit, les perspectives d'une baisse des prix sont minces. Pour alléger la facture, les automobilistes peuvent toutefois compter sur le plafonnement des prix dans les stations Total Energy et sur la prolongation jusqu'à fin septembre du dispositif gouvernemental d'aide aux grands rouleurs.
36: Les explications de Barthélémy Philippe pour Europe 1. La crise énergétique touche également les États-Unis. Le diesel atteint des niveaux records, 5,85$ le gallon, c'est-à-dire un peu moins de 4 litres. Ce carburant est utilisé massivement par les secteurs des transports et de l'agriculture outre-Atlantique. Le siège des services de sécurité ukrainiens touché par une frappe russe en plein centre de la capitale Kiev cet après-midi. Un drone s'est écrasé sur le bâtiment principal. C'est le bureau du chef du SBU qui était directement visé, mais il n'était pas sur place au moment de l'attaque. Le chef de la diplomatie ukrainienne dénonce une grave escalade au moment de la reprise des efforts de paix, alors que les émissaires de Donald Trump sont attendus dimanche à Kiev. En France, une femme tuée sur la voie publique dans la commune de Plourin-les-Morlaix cet après-midi. Son fils est blessé. L'agresseur s'est retranché dans un immeuble après les faits. Une opération de police est en cours dans le quartier totalement bouclé. La mairie appelle les 5000 habitants à rester calmes et à limiter leurs déplacements.
2: Les policiers appelés à se mobiliser en masse le 15 septembre prochain.
36: Des manifestations d'ampleur sont annoncées par les syndicats de forces de l'ordre après une réunion avec le ministre de l'Intérieur, Laurent Nunez, aujourd'hui. Ces échanges n'ont pas calmé la grogne des fonctionnaires qui réclament une hausse significative du budget annuel de la police. Jean-Baptiste Marty s'est rendu à la sortie de Beauvau pour Europe 1.
1: Devant les grilles de la place Beauvau, Fabien Van Emmelric, patron du syndicat de police Alliance, fait grise mine.
3: On savait qu'on n'allait rien obtenir. Il n'y a plus de dialogue social, on ne respecte plus la police. Comment voulez-vous qu'une certaine catégorie de la population respecte la police si le Premier ministre lui-même ne donne pas des gages de confiance, de respect, de considération vis-à-vis des policiers?
1: Avec d'autres syndicats comme Unité, il réclamait des moyens supplémentaires pour la police avec par exemple la revalorisation des primes de risque, mais aussi plus d'argent pour la filière investigation. Un coût total que les syndicats ont chiffré.
3: On parle de 500 millions. On est en train de dépenser des milliards à tout va pour tout le monde. On donne à des associations sans polémique aucune, avec une augmentation constante depuis 10 ans, avec peut-être des fois des subventions à hauteur de 1 milliard. Les chiffres, on les a. Moi, je parle de centaines de millions d'euros pour que le collègue soit enfin un tout petit peu reconnu.
1: Le bras de fer est donc engagé entre syndicalistes, policiers et la place Beauvau. À l'appel d'Alliance, une première mobilisation est d'ores et déjà prévue à Paris. Ce sera le 15 septembre prochain.
36: Le reportage européen de Jean-Baptiste Marty.
2: Et puis Maëlle, une autre profession exprime sa colère aujourd'hui, ce sont les agriculteurs.
36: Le gouvernement dévoilait ce matin son plan d'urgence pour aider les dizaines de milliers d'exploitations en péril. Au sortir d'un été marqué par la sécheresse et les canicules, 1 milliard d'euros mis sur la table, mais la présidente de la coordination rurale Pays de la Loire, Natacha Guillemet, redoute des annonces sans lendemain.
4: Il faut que cette somme, elle arrive dans les portefeuilles déjà des agriculteurs. Et il ne faut pas qu'elle arrive en 2027 ou 2028. Dans les 30 jours, il faut que ça arrive sur les comptes bancaires des agriculteurs. Pour moi, ce milliard répond à l'urgence. Je vous promets qu'aujourd'hui, dans les campagnes, il y a le feu. Il y a le feu dans les exploitations au niveau des agriculteurs qui n'en peuvent plus. Ça bouillonne. Et parfois, c'est des bouillons internes. Et quand ça explose, on perd l'un des nôtres, quoi. L'annonce, c'est bien. Maintenant, il va falloir mettre en place ces annonces parce qu'à un moment donné, il faut savoir qui on veut sauver, quoi.
36: Natacha Guillemet, présidente de la coordination rurale Pays de la Loire, interrogée pour Europe 1 par Marius Druard. L'actuel maire de Paris, nommément visé par une plainte pour mise en danger délibérée de la vie d'autrui. 16 familles victimes du scandale du périscolaire parisien ainsi que l'association MeToo École accusent Emmanuel Grégoire d'inaction face aux alertes concernant la présence de prédateurs sexuels parmi les adultes chargés de l'encadrement des enfants scolarisés dans la capitale. Cette procédure vise également l'ancienne maire Anne Hidalgo et son premier adjoint Patrick Bloch.
2: Vous écoutez Europe 1, il est 19h07. 62% des Français sont favorables à l'organisation d'un référendum sur l'interdiction du voile.
36: C'est ce que nous apprend aujourd'hui un sondage Odoxa pour le Figaro. Une proposition mise sur la table par le Rassemblement National qui promet de consulter les Français sur le port du voile en cas de victoire de Marine Le Pen en 2027. Et cette mesure a largement animé les débats politiques cette semaine en ce début de campagne présidentielle, Jacques Serret.
5: Oui, tout est parti dimanche de Jean-Philippe Tanguy. Le député affirme alors que la question est tranchée au sein du RN en cas de victoire en 2027.
6: Nous sanctionnerons le port du voile aussi en solidarité avec toutes les femmes à travers le monde qui sont forcées à le porter et qui meurent pour avoir cette liberté.
5: Le lendemain, moment de flottement au sein du RN. Jordan Bardella précise la ligne. Aucune interdiction immédiate. Ce sont les Français qui trancheront par référendum. La proposition est critiquée par les candidats à la présidentielle, Gabriel Attal, Édouard Philippe, mais aussi le LR Bruno Retailleau.
7: On sait que juridiquement, ça n'est pas possible et on sait que nos policiers, nos gendarmes, ils ont autre chose à faire.
5: De son côté, la France Insoumise dénonce une proposition, je cite, « sexiste et islamophobe ». Mais derrière la polémique, un chiffre reste, selon notre sondage CSA, 60% des Français sont favorables à l'interdiction du voile dans l'espace public et 53% approuvent le principe d'une amende.
36: Jacques Serret du service politique d'Europe 1. Le président du RN s'est affiché aujourd'hui avec l'un des alliés de son parti sur le vieux continent. Jordan Bardella reçu en grande pompe à Birmingham pour le congrès du mouvement Pro-Brexit Reform UK présidé par Nigel Farage. Un discours de 20 minutes en anglais marqué par ce constat. Emmanuel Macron a échoué à protéger notre pays de l'immigration illégale. Pour lui, ce n'est pas un problème, c'est un projet, déclare Jordan Bardella. Trois mois après l'adoption du règlement retour visant à faciliter les expulsions de migrants illégaux à l'échelle européenne. Le Danemark, l'Autriche, l'Allemagne, les Pays-Bas et la Grèce font état aujourd'hui de discussions avancées avec des pays tiers afin de mettre en place des hubs de retour dès le début de l'année prochaine. Ces centres de rétention construits en dehors des frontières des 27 seraient consacrés à l'accueil des demandeurs d'asile déboutés.
2: Et parmi les pays en pointe sur ces hubs de retour, l'Italie de Giorgia Meloni.
36: Et si les premières tentatives se sont révélées infructueuses, l'évolution du droit européen sous l'impulsion de la chef du gouvernement italien pourrait offrir une nouvelle victoire symbolique à la dirigeante nationaliste au pouvoir désormais depuis 1413 jours, du jamais vu depuis 80 ans dans son pays. Alexis de la Fontaine, quels sont les secrets de cette longévité ?
8: Eh bien, premier ingrédient, l'économie. Giorgia Meloni a fait le choix d'une ligne résolument libérale. Réduction des déficits, baisse des impôts pour les classes moyennes et coupe dans les dépenses sociales, mais aussi une bonne gestion du plan de relance européen avec le financement de 660 000 projets à travers le pays. Résultat, le taux de chômage est historiquement bas. L'Italie a dépassé la France en termes de PIB par habitant et elle est même devenue l'an dernier le quatrième exportateur mondial devant le Japon. Deuxième pilier, l'immigration. Le gouvernement revendique une baisse des débarquements sur les côtes italiennes alors que les crises s'enchaînaient à Lampedusa. Enfin, international, Giorgia Meloni a su redonner à l'Italie une voix qui porte. Proche du président argentin Javier Milei, elle a également su tempérer Donald Trump. Alors, 4 ans après son arrivée au pouvoir, elle et son parti sont au plus haut dans les sondages. En face, l'opposition peine toujours à incarner une alternative crédible.
36: Alexis de la Fontaine.
2: Il est 19h10 sur Europe 1 et puis une partie du sud de la France va passer un week-end suffocant.
36: 7 départements seront placés en vigilance orange canicule demain. Tous les détails dans la météo de Marlène Duret dans quelques instants. Mais ces phénomènes extrêmes qui ont marqué l'été en Europe pourraient encore s'aggraver dans les prochains mois. En cause, le phénomène El Niño qui prend forme en ce moment dans l'océan Pacifique et dont l'ampleur s'annonce historique, Antoine Birvaux.
9: Oui, selon les experts de l'Organisation météorologique mondiale, El Niño est déjà fortement installé et devrait connaître son apogée à la fin de l'année 2026. Concrètement, ce phénomène météo correspond à un réchauffement de la surface de l'océan Pacifique, ce qui dérègle en profondeur le climat mondial. Résultat, dans les prochains mois, les précipitations et les fortes chaleurs risquent de se multiplier, comme l'explique le météorologue Patrick Marlière.
10: Sur l'Amérique du Sud, ça va produire certainement des tempêtes tropicales, des inondations, ça c'est quasiment certain. Ensuite, évidemment, le réchauffement aussi va indirectement toucher l'Atlantique. Et donc, tout ça va nous donner chez nous aussi des tempêtes ou des dépressions beaucoup plus marquées en cette fin d'année. Donc, ce sera un phénomène extrême, dont la remontée des températures, certainement. C'est toute la planète qui va être impactée.
9: Selon l'Organisation météorologique mondiale, cet épisode 2026 d'El Niño pourrait porter un coup dur aux populations et aux économies du monde entier. Le record de 2024, enregistré comme l'année la plus chaude dans le monde, pourrait aussi être battu.
36: Antoine Bienveau.
2: Merci Maël, on vous retrouve à 19h30 pour le journal permanent et puis Marlène, un samedi après-midi estival avec beaucoup de soleil et des températures caniculaires dans le sud,
26: oui,
2: on en parlait.
26: Effectivement, alors même si on se réveille sous les nuages, ils vont se disloquer et donc le soleil sera bien au rendez-vous. L'enjeu, ce sont effectivement les températures. Je rappelle que vigilance est en cours pour cet épisode caniculaire dans 6 départements. Alors ça s'étend vraiment de la vallée du Rhône jusqu'au pourtour du golfe du Lion et aux régions pyrénéennes. Il y a 6 départements en alerte orange qui sont la Drôme, l'Ardèche, le Gard, l'Hérault, l'Aude et les Pyrénées-Orientales. Il y en a 9 autres en vigilance jaune, dont le Vaucluse qui basculera dans l'orange demain à partir de midi. Donc ça veut dire des minimales parfois très élevées. Je pense au Languedoc-Roussillon, Perpignan, 26 degrés quand même à l'aube. Hein. Ce qui est quand même assez extraordinaire.
2: C'est beaucoup.
26: Oui, plutôt. Et les maximales qui vont flirter avec les 39 ou 40 degrés entre le Languedoc-Roussillon et le Vaucluse, alors que le reste de la Provence-Alpes-Côte d'Azur affichera généralement 32 à 37. Et puis pour le sud de la Drôme et l'Ardèche, 35 à 38. Pour ce qui est de la moitié nord. Pas de changement au niveau des températures dans le nord-ouest, mais ça va baisser un petit peu. On peut perdre 1 à 3 degrés sur un vaste quart nord-est. Par exemple, à Paris, il fera 26 demain.
2: Merci beaucoup, Marlène. Dans un instant, nous recevrons Florence Bergeau-Blaclair, docteur en anthropologie. Nous parlerons du voile et de ce nouveau scandale qui concerne l'Union européenne. Ne bougez pas, à tout de suite.
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2: Vous écoutez Europe 1, il est 19h16 et dans un instant, nous recevrons Florence Bergeau-Blaclair, docteur en anthropologie, pour parler du voile et de ce nouveau scandale à Bruxelles. On en parle avec mes débatteurs Charlotte Dornelas et Alexandre Malafaille.
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2: Europe 1, il est 19h17. Bonsoir et bienvenue si vous nous rejoignez. J'accueille mes débatteurs pour cette deuxième partie d'Europe 1 soir. Charlotte Dornella, journaliste au Journal du Dimanche. Bonsoir Charlotte.
22: Bonsoir Hélène.
2: Ainsi qu'Alexandre Malafaille, fondateur de l'Institut Sinopia. Bonsoir Alexandre.
23: Bonsoir Hélène Rouet.
2: Et nous accueillons Florence Bergeau-Blaclair, docteur en anthropologie, chercheur au CNRS et présidente du Centre européen de recherche et d'information sur le frérisme. Bonsoir.
24: Bonsoir et merci de votre invitation.
2: Merci à vous. Alors, je voudrais commencer par clarifier un point sémantique. Alors, vous savez, évidemment, ça ne vous a pas échappé qu'on a beaucoup parlé du voile cette semaine. Ça a évidemment créé la polémique. Le Rassemblement national parle d'interdire le voile islamiste. Vous, dans vos travaux, vous distinguez le voile islamique et le voile islamiste. Où passe exactement la frontière entre les deux ? Est-ce que cette distinction a un sens sur le terrain et dans la rue ? Et d'ailleurs, je me pose la question plus généralement, pourquoi le RN parle de voile islamiste ?
24: Alors, moi personnellement, je ne distingue pas entre les voiles islamiques ou islamistes. Par contre, je fais la distinction entre ce qui est islamique, c'est-à-dire ce qui relève de la religion, de la foi, de la croyance, de la pratique du culte, de la tradition, et islamiste qui, lui, souligne un projet politico-religieux, donc plutôt la dimension programmatique d'un mouvement hyper prosélyte qui veut étendre sa norme religieuse dans toute la société, y compris d'ailleurs à ceux qui n'y adhèrent pas. Disons que ça désigne en France et en Europe le plus souvent le mouvement de ceux qu'on appelle les frères musulmans. Bah, maintenant, le voile.
2: Donc le voile, c'est islamique ou c'est islamiste ?
24: Voilà, ben, il est islamiste pour moi parce que, et ça les plus de 50 ans s'en souviennent, avant les années 80, cette norme religieuse commençait à disparaître dans le monde arabe, dans le monde musulman, mais aussi bien sûr n'était pas très, très, très courant en Europe, avant justement que les frères musulmans n'arrivent. Alors ils sont arrivés à peu près dans les années 60 et ils ont commencé à établir et à appliquer leur programme de réislamisation dans les années 80. Donc ça, c'est quelque chose que les plus anciens se rappellent et que malheureusement aujourd'hui, on a oublié. Donc les frères musulmans, c'est quoi ? C'est une confrérie qui est non violente en première intention. C'est-à-dire que s'il y a de la violence, c'est pas forcément lui qui la provoque et il va essayer de défendre l'islam à tout prix. Il est légaliste, c'est-à-dire qu'il se développe dans le cadre de la loi. Il essaye de ne pas dépasser le cadre légal parce qu'il ne veut pas d'ennui. Donc sa stratégie, c'est plutôt l'implantation progressive
2: dans les strates de la société,
24: ce qu'on appelle l'entrisme, l'infiltration par le droit, par le marché, par les institutions, en évitant le politique ou en se servant de ce que j'ai appelé les partis coucou, alors typiquement LFI.
2: Alors vous jugez la mesure du RN sur le voile inapplicable en l'état, vous donnez l'exemple de quartiers où il faudrait verbaliser la majorité des femmes, mais si l'on vous suit, n'importe quelle mesure contraignante sur le voile finira à un moment donné par se heurter à ce même mur. Donc à partir de quel stade il est encore possible d'agir ? Et en gros, qu'est-ce que vous préconisez ? Qu'est-ce qu'il faut faire ?
24: Alors moi personnellement, je ne trouve pas que cette mesure soit absurde. Je pense simplement qu'elle est aujourd'hui très difficile à appliquer parce que, bon, si on prend le cas de certains quartiers où la majorité des femmes sont voilées, il faudrait les verbaliser en groupe, ça ferait des attroupements. Les hommes, bien sûr, se mettraient un devoir de défendre, devoir religieux, hein, c'est ce qu'ils appellent le djihad défensif, c'est-à-dire qu'ils vont traduire par islamophobie pour défendre les femmes, et évidemment, bah, on ira vers des affrontements. Et c'est exactement, évidemment, ça qu'ils recherchent, hein, c'est ce récit de persécution. Donc là, et aujourd'hui, on parle de centaines de milliers de personnes qui sont concernées. Hein,
2: il aurait fallu le faire il y a 35 ans, quoi, c'est ça.
24: Il aurait fallu le faire bien avant. Alors, ce qui ne nous empêche pas aujourd'hui de stopper l'hémorragie, puisque là, on voit que ça s'étend, notamment en protégeant les enfants de cet endoctrinement. Mm-hmm. Mais il va falloir faire un petit peu comme les frères, c'est-à-dire faire preuve de patience, de pédagogie, et surtout stopper les mouvements islamo-gauchistes, hein, qui nourrissent en fait, hein, ce feu de l'islamisme.
2: Est-ce que ce n'est pas un peu défaitiste de dire, voilà, vous proposez donc qu'on interdise le voile pour les mineurs et pas pour les femmes majeures ?
24: Ben, c'est pas des faits, c'est un premier pas. Et c'est un premier pas urgent, absolument urgent, parce que quand vous voilez une petite fille de 7 ans, 8 ans, parfois bien avant, hein, on essaye d'accoutumer les enfants à cette pratique, c'est lui faire sentir que son corps doit être caché, puisqu'il est l'objet de désirs, c'est lui inculter les terreurs de la vengeance divine. Il faut lire, hein, ce qu'on donne à lire aux enfants, la peur de l'enfer, le devoir de soumission à Dieu, etc. C'est l'idée aussi que le garçon n'a aucun contrôle sur sa propre sexualité et que si une fille est dévoilée, elle est à prendre. Donc c'est tout ça qu'il faut vraiment étudier, regarder et surtout empêcher en interdisant le voile des mineurs. Pourquoi les mineurs de 18 ans ? Parce que c'est un acte politique. On va pas gloser sur l'âge de la puberté ou des choses comme ça. Mmh. Ça appartient au Moufti, ça appartient pas à la République.
2: Florence Bergeau-Blaclair, je voulais vous entendre également sur cette nouvelle histoire. Alors, de nouvelles informations ont fait surface grâce notamment à un rapport que vous avez co-signé sur les frères musulmans. Le Figaro explique que le FEMISO, donc le Forum Européen de Jeunesse Musulmane, documenté comme proche des frères musulmans, continuerait de bénéficier de fonds européens malgré son exclusion annoncée du Parlement européen, notamment pour des campagnes de promotion du hijab. Alors Florence Bergeau-Blaclair, déjà, comment c'est possible ? Et est-ce que c'est l'illustration concrète à l'échelle européenne du mécanisme d'entrisme que vous décrivez évidemment au niveau français ?
24: Alors déjà, il faut expliquer ce que c'est que le FEMISO. C'est la branche, hein, il n'est pas proche des frères musulmans, c'est une émanation des frères musulmans. C'est la branche jeunesse, la branche étudiante qui fédère un certain nombre d'associations de jeunes dans quasiment tous les pays de l'Union européenne. Donc c'est un très très gros réseau qui est maintenant assez ancien, qui a plusieurs décennies et qui a toujours été porté par certains au Parlement européen et qui est relayé aujourd'hui par une personne dont on parle peu, c'est la coordinatrice à la lutte contre la haine anti-musulman, qui s'appelle Marion Lalisse, et qui fait partie de ce système qui est à l'intérieur de la Commission et des institutions européennes, qui facilite en fait l'entrisme de ces organisations. Alors aujourd'hui, le piège, et c'est ce qu'on avait soulevé dans notre rapport, c'est qu'effectivement, si on ne finance pas directement le FEMISO, on finance des associations qui y sont liées, des associations qui meurent et qui renaissent sous d'autres noms par dizaines, par centaines. Ce qui fait qu'à la fin, on se trouve à financer par centaines de milliers d'euros ces réseaux fréristes qui sont pas seuls. Il n'y a pas seulement le FEMISO, hein, il y en a bien d'autres. Il y a l'ENAR en particulier, European Network Against Racism. Donc tout ce qui est antiracisme, lutte contre les discriminations, lutte contre l'islamophobie, tout ça fait partie des stratégies d'entrée de la frérosphère. Donc il y a des complicités à l'intérieur de l'UE et la Commission malheureusement est parfaitement autiste, hein, puisque chaque fois qu'on lui met en face des problèmes flagrants, elle dit que les associations qu'elle a financées sont irréprochables. Mm-hmm. Donc refuse de faire des enquêtes poussées. Il faut dire aussi que tous les pays de l'Union européenne, à part la France qui a remis un rapport, généralement personne ne veut savoir exactement comment sont structurés et comment agissent les frères musulmans en Europe.
2: Alors Florence Bergeau-Blaclair, on a encore le temps pour une petite question. Je laisse la parole à Alexandre Malafaille.
5: Oui, moi ce qui me frappe avec la Commission européenne, c'est qu'en fait dans ce domaine-là, comme dans tellement d'autres, elle est victime d'un effet d'inertie phénoménal. C'est-à-dire que quand elle commence à réagir à un problème, il est déjà très tard ou trop tard.
2: C'est
5: on le voit dans tous les sujets sur lesquels elle a eu des orientations très lourdes de conséquences et de sens. Donc là, on est très loin. Moi, mon point, en fait, il est de dire, c'est vrai qu'on peut interdire le voile, très bien, mais ça suffira pas. Par quoi on remplace ça? Il nous faut un projet. On peut pas interdire la nature revue. On peut pas interdire quelque chose, dire voilà, c'est comme ça, c'est pas autrement. Le projet des frères musulmans, il est clair, il a embarqué des gens parce qu'on l'a laissé faire. Maintenant, on leur dit, ok, on va interdire, mais qu'est-ce qu'on met en face? Comment on refait un projet qui fait que finalement, on n'a plus envie de s'islamiser?
2: Florence Bergeau-Blaclair, rapidement.
24: Je pense déjà qu'il faut empêcher, comme j'ai dit, l'endoctrinement. C'est d'abord comme ça que les gens rentrent dans ces circuits. Et puis, bien sûr, il y a les mouvements de gauche, hein. Les mouvements de gauche qui refusent de reconnaître que l'islamophobie est une théorie parfaitement inventée par les frères musulmans, qui a été poussée par les frères musulmans dès les années 90 et qui continue dans leur exploration victimaire. Je pense que c'est pas tellement qu'il faut faire, il faut empêcher aujourd'hui tout ce qui va aider les frères musulmans à malheureusement peut-être un jour prendre le pouvoir.
2: Un immense merci Florence Bergeau-Blaclair d'être venue dans Europe 1 Soir, docteur en anthropologie, chercheur au CNRS et présidente du CERIF. Dans un instant, il est 19h27, nous parlerons des agriculteurs, du plan d'aide et également du périscolaire. A tout de suite, ne bougez pas.
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20: Vous écoutez Europe 1, il est 19h31. Sans plus attendre, le rappel des titres de Malassani.
21: Volodymyr Zelensky propose à la Russie un arrêt des frappes aériennes dimanche à l'occasion de la visite des émissaires américains Steve Witkoff et Jared Kushner. Les négociations de paix relancées, mais déjà perturbées par une attaque russe contre le siège des services de sécurité ukrainiens dans le centre de Kiev, à laquelle l'Ukraine promet de riposter. Le chef du FSU n'était pas dans son bureau au moment des faits. Une cinquantaine de gendarmes, parmi lesquels des négociations du GIGN, toujours mobilisé à Plourin-les-Morlaix dans le Finistère. Objectif, interpeller un homme retranché dans un immeuble. Le forcené a abattu une femme sur la voie publique en début d'après-midi. Le fils de la victime est blessé. Le quartier est entièrement bouclé. Il est soupçonné de faire partie du groupe de hackers Zero Bytes qui revendique la vaste cyberattaque contre le fisc il y a quelques semaines. Un jeune homme de 18 ans mis en examen et placé en détention provisoire aujourd'hui. Le suspect est déjà connu de la justice pour des affaires de piratage informatique remontant à 2023 et 2024. Et puis les prix des carburants atteignent une nouvelle fois des sommets. 2,09 € le litre d'essence en moyenne en France, selon les données gouvernementales. C'est un record depuis le début de la guerre au Moyen-Orient fin février.
20: Merci Maëlle, on vous retrouve à 19h45 pour le journal permanent.
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20: Vous écoutez Europe 1, il est 19h32. J'ai toujours plaisir d'être accompagnée de Charlotte Dornelas, journaliste au Journal du Dimanche, et Alexandre Malafaille, fondateur de l'Institut Sinopia. Je voulais qu'on parle des agriculteurs, parce qu'évidemment, il y a une grande nouvelle qui est tombée aujourd'hui. Les agriculteurs ont fait face cet été à des canicules à répétition, à une sécheresse exceptionnelle. Et alors, la ministre de l'Agriculture, Annie Genevard, a annoncé ce matin des mesures d'aide au monde agricole. Un plan d'aide de plus d'1 milliard d'euros est notamment lancé.
22: Cet été, notre agriculture a affronté une situation que nous n'avions jamais connue. Canicule, sécheresse, incendie, toutes les filières ont été...

0: frappée de plein fouet. Cela s'est traduit par des récoltes perdues, des prairies qui ne repoussent pas, des stocks de fourrage qui s'épuisent et des élevages fragilisés. Mais surtout, des agriculteurs épuisés, éprouvés. J'annonce aujourd'hui au monde agricole le déploiement d'un plan à plus d'un milliard d'euros. C'est une réponse forte, un effort conséquent de solidarité de la part de tous les Français dans une situation budgétaire difficile.
1: Alors Charlotte Dornelas, 1 milliard d'euros pour compenser une sécheresse historique, est-ce que c'est à la hauteur du choc ou alors c'est un pansement qui masque encore une fois l'absence des politiques structurelles ?
2: Un peu les deux, mon général, parce que le prix, moi je suis incapable de dire là aujourd'hui dans telle ou telle exploitation de combien ils ont besoin, notamment en trésorerie, pour faire face à l'urgence et en effet aux conséquences très directes de la sécheresse cet été. Donc est-ce que 1 milliard c'est exactement ce qu'il faut si on additionne les exploitations? Je suis incapable de vous le dire aujourd'hui. J'imagine que quand même la question a été sérieusement étudiée. Mais quoi qu'il arrive, c'est pas comme si l'agriculture se portait bien juste avant cet épisode de sécheresse. Il y avait déjà eu un pronostic vital engagé sur l'agriculture française pour X raisons, mais notamment de souveraineté agricole, quoi, alimentaire pour une certaine mesure et agricole tout court. On en avait beaucoup parlé au moment du Mercosur. Donc le modèle agricole tel qu'il l'a vécu. Aujourd'hui n'a jamais été repensé différemment. Donc là, en l'occurrence, cet argent est nécessaire pour des exploitations qui sinon mettent la clé sous la porte d'ici deux semaines, de manière évidente, mais ça ne règle absolument pas le problème structurel, pour reprendre votre mot, de l'agriculture de manière générale, qui doit certes s'adapter, c'est le mot un peu dont on parle ces derniers jours, s'adapter aux nouvelles températures qu'on a vues cet été et qui risquent de se reproduire, mais pas seulement. Qui doit s'adapter à tous les traités qui sont signés, qui doit s'adapter aux exigences européennes qui ne sont pas forcément les mêmes que partout dans le monde et même pas forcément les mêmes en France. Et c'est un débat qu'on avait eu, qui doit s'adapter aux exigences écolo qui s'ajoutent les unes aux autres dans nos projets de loi. Donc c'est évidemment une agriculture qui doit se repenser elle-même. Ce qui est extrêmement difficile quand vous avez le couteau sous la gorge et que vous savez même pas quand vous allez nourrir vos enfants à la fin de la semaine. Donc en effet, c'est pour ça que je vous dis les deux en même temps, c'est qu'il y a besoin d'une urgence, mais vous allez voir que on va pas rigoler ces prochaines semaines, parce que dans le journal tout à l'heure on vous disait les policiers sont sortis en disant on peut plus faire notre travail. Vous avez des pompiers qui se mettent en grève la semaine prochaine parce qu'ils ont dit tout l'été en fait on a fait tout ce que tout le monde ne peut plus faire. Donc quand les policiers peuvent plus aller chercher une personne ivre sur la voie publique, c'est nous qu'on appelle. Les agriculteurs ont été appelés en renfort pour les feux parce que les pompiers n'arrivent pas à faire non plus tout ce qu'ils peuvent faire, et vous avez de plus en plus de personnes. On a compté pendant de très nombreuses années, notamment sur leur vocation, c'est vraiment des métiers vocationnels. Et là, ils vous disent non seulement on n'y arrive plus, mais en plus notre métier n'a plus de sens. Donc là, la vocation, vous oubliez, si ça n'a plus de sens. Et là, se pose la question en plus de la rémunération. Donc on se prépare des crises à répétition sur des métiers. Ça nous va faire un peu mal au cœur que ça en vienne sur ces métiers-là.
1: Alors Alexandre Malafaï, le gouvernement insiste sur le fait qu'il s'agit d'argent nouveau. Alors, je ne sais pas trop ce que ça veut dire cette expression, mais ce financement va évidemment encore peser sur le budget de l'État. On n'arrête pas de dire on n'a pas les moyens, on n'a pas les moyens, et puis finalement ils arrivent à trouver ce fameux milliard alors qu'on ne sait même pas si ça va véritablement servir à quelque chose.
3: Ça ne servira pas à rien, mais d'abord il faut prendre la mesure du problème. Les organisations agricoles, notamment la FNSEA, disent que ce n'est pas un milliard, c'est 10 milliards d'impact. Et c'est pour l'instant ce qui est en cours d'évaluation.
1: Et ça, le compte n'y est pas.
3: Quand on traverse la France et quand on voit les réalités de la sécheresse partout et ce qui se passe, on peut imaginer que les conséquences vont être très lourdes et très profondes. Ensuite, un milliard, c'est un milliard à la française. C'est-à-dire qu'on adore balancer des chiffres comme ça, les magic numbers, ça fait rêver. Dans la vraie vie, c'est un peu plus compliqué. C'est-à-dire qu'il y a en effet un peu de cash qui va être envoyé sous forme d'aide, mais après, c'est des allègements, c'est des dégrèvements, c'est des étalements. Voilà. C'est pas un milliard comme ça net dans la poche de X agriculteurs qui aurait envoyé une facture en disant voilà, mon besoin, c'est ça. C'est beaucoup plus compliqué, c'est beaucoup plus sophistiqué. Il y a des seuils de déclenchement. Donc en clair, si vous avez perdu 30% de votre récolte, vous serez plus ou moins indemnisé à 50% d'avantage. Bon. Donc c'est vrai que là-dessus, il y a un peu de fourberie de la part du pouvoir qui aime bien se faire plaisir avec des chiffres et se rassurer. Après le milliard, c'est que je vous dis, on est dans un pays où il y a encore des marges de manœuvre, heureusement, mais c'est de la fuite en avant. C'est-à-dire que, de toute façon, l'argent qu'on n'a pas, on l'emprunte, et on l'emprunte de plus en plus cher, donc ça tiendra ce que ça tiendra. Là où je vous rejoins, c'est qu'il y a un sujet majeur, c'est que je crois qu'on ne se rend pas compte à quel point le modèle agricole a été résilient ces 40 dernières années. À force d'être résilient, il va finir un jour par se casser en petits morceaux. Et en plus, on n'est pas du tout prêt. Vous prenez un sujet qui est majeur, sur lesquels il y a eu une volonté française et européenne de ne jamais aller en termes ou quasiment d'expérimentation, c'est le sujet des semences. Vous avez un certain nombre d'entreprises, alors maintenant elles ont disparu ou elles ont été recyclées, qui s'appelle Monsanto en l'époque, mais qui était très contestée, mais qui était très en avance sur la recherche pour permettre aux semences de faire face à des problématiques de stress hydrique. Parce que la montée en température du continent, on n'a pas attendu 2026 pour se rendre
1: pour
3: compte.
1: Le savoir,
3: alors
1: oui.
3: On sait qu'il y a le travaux du GIEC, on sait que ça vient de loin tout ça. Et les grands producteurs de graines, ils savent qu'il faut s'adapter à ça. Ils ont des expériences dans le reste du monde. C'est-à-dire, la conquête du désert dans le Sahara, c'est pas une fumisterie. Il y a plein de zones du monde qui sont impactées. Donc il faut trouver des solutions, il faut avoir des graines résistantes. Ben, nous, en Europe, on a été très mauvais là-dessus. On a beaucoup de retard. Donc on peut convertir l'agriculture, c'est essentiel. Mais la question, c'est on le fait avec quelles semences? Parce que si vous replantez le même blé, le même maïs l'année prochaine et qu'on a de nouveau 40 degrés,
1: il y aura les mêmes problèmes.
3: Il y aura les mêmes conséquences. Et ça ne sera pas qu'une question d'irrigation, parce qu'en plus, pour irriguer, il y a aussi de gros investissements à faire.
1: Charlotte Dornelas.
2: Mais il y a aussi des modèles agricoles et des agriculteurs aujourd'hui, des éleveurs même, qui s'en sortent mieux que les autres. Et c'est eux qu'il faudrait observer, évidemment. Mais quand vous les regardez de près, c'est tout un modèle, mais qui va jusqu'au consommateur, hein, qu'il faut repenser. C'est évidemment pas le modèle qui, politiquement, est poussé par l'Union européenne. C'est pour ça que je disais, il y a, même avec la volonté d'adaptation, il y a un problème aussi de choix politique. C'est-à-dire que vous pouvez pas à la fois dire à l'agriculture française au moment où vous avez, parce que, en effet, le mouvement remonte de très très loin. Vous avez l'exode urbain, si on remonte même jusque là, la France cesse d'être un pays agricole premièrement, donc vous avez d'abord une incompréhension. Je me souviens d'un auteur qui avait écrit un livre là-dessus, qui avait dit « le fond de l'air est urbain ». Mais c'est vrai, le fond de l'air est urbain, donc c'est déjà des vies que l'on comprend mal, des enjeux qu'on comprend mal à l'échelle de la population française et de ses dirigeants d'ailleurs. Et ensuite, vous gardez un modèle productiviste tout en voulant réduire la production, en leur expliquant en permanence qu'il faut la réduire, mais que du coup on va importer. Donc vous pouvez même pas vendre à votre voisin parce que les normes font que on va plutôt importer de la viande ou des légumes qui viennent d'autres pays dans lesquels les normes sont pas les mêmes. Je veux dire, même à intelligence modérée sur le sujet de l'agriculture, on comprend tous que l'équation est impossible à résoudre pour les agriculteurs. Donc c'est pour ça que je dis que le modèle entier doit être repensé, en effet, en prenant en compte les nouvelles contraintes qui pèsent sur l'agriculture et qui pèsent de manière fatale. Je veux dire, la question, en effet, des températures, de la sécheresse et de sa répétition, personne n'y peut rien. Donc maintenant, soit on continue à pleurer, soit on s'adapte. En effet, on cherche à s'adapter, notamment par le biais de la recherche. Mais il y a des résistances politique, idéologique aussi sur ces
1: sujets-là. Oui.
2: Donc voilà, il y a beaucoup de questions derrière, en effet, des blocages, même une d'urgence.
1: Alors, sans transition, mais sur un sujet extrêmement concernant, évidemment, le scandale du périscolaire. Alors, il y a chaque jour, on a l'impression d'apprendre des nouvelles plus sordides les unes que les autres. Mais là, en tout cas, les familles commencent à parler et par ailleurs, commencent même à se plaindre. Il y a 17 familles parisiennes dont les enfants sont scolarisés dans le 9e, le 11e et le 15e qui ont déposé plainte contre des cadres actuels et anciens de la mairie de Paris, notamment Anne Hidalgo, Patrick Bloch et Emmanuel Grégoire, l'actuel maire, pour mise en danger délibérée de la vie d'autrui, non-dénonciation et non-assistance à personne en danger. Donc dans ce scandale du périscolaire, selon leurs avocats, la mairie savait dès 2015 sans agir. 203 enquêtes pénales sont en cours et on le rappelle également, Hidalgo, Bloch et Grégoire seront auditionnés au Sénat les 15 et 16 septembre. On sait qu'Agnès Evren, sénatrice LR, a décidé d'ouvrir une commission d'enquête pour véritablement faire la lumière sur ce qui s'est passé. Alexandre Malafaye, sur le plan juridique, qu'est-ce qu'il faut démontrer pour caractériser une non-assistante à personne en danger? Comment ils vont réussir à faire ça sur le cas, par exemple, d'Anne Hidalgo au hasard?
3: Je pense qu'ils vont faire leur travail de magistrat. Ils vont le faire, je l'espère, comme ils savent très bien le faire quand ils veulent bien le faire. C'est-à-dire avec le temps, pièce par pièce, investigation, après perquisition, etc.
1: Non, mais je vous pose cette question. En fait, je ne crois pas une seule seconde que ces plaintes vont aboutir. Franchement, quand on voit comment la justice se comporte depuis le début du périscolaire, notamment là, c'est-à-dire on parle même pas des responsables directs, on parle pas des personnes qui précisément ont touché les enfants, on parle de ceux qui étaient justement à la mairie de Paris, etc. Donc c'est une responsabilité qu'on pourrait juger d'indirecte. Mais je ne crois pas une seule seconde qu'il va se passer quoi que ce soit avec la justice. C'est pour ça que je vous demande ça, comment ils vont réussir.
3: Écoutez,
1: à faire ça.
3: À ce stade, moi je ne ferai pas le procès de la justice en inaction. On va voir, il y a des plaintes, elles devraient être instruites. Il y a un sujet, indéniablement il y a un sujet. D'après ce que j'ai entendu des avocats, ils ont apporté aux magistrats un certain nombre d'éléments, semble-t-il, très probants.
1: Comme quoi ils savaient, oui.
3: Comme quoi il y avait des informations, des remontées qui garantiraient qu'il y a vraiment de quoi ouvrir une enquête. Après, les magistrats font leur boulot. De toute façon, c'est un mal nécessaire, même pour M. Grégoire. Et peut-être qu'il n'a rien à se reprocher, peut-être pas. S'il a des choses à reprocher, bah, écoutez, il n'est pas digne d'être maire de Paris. Et puis s'il est blanchi, entre guillemets, ou en tout cas ça lui est passé sous le radar, on verra. Mais en attendant, c'est nécessaire. nécessaire. Et même lui a besoin qu'à un moment donné, on puisse lever le doute, si doute il y a. Parce que là, doute il y a, très clairement, on a comme le sentiment qu'il y a eu une omerta. Mais là, c'est un sentiment. Certains peuvent peut-être davantage l'étayer. Il faut aller au bout. D'autant plus, on le doit aux familles, on le doit aux enfants et on le doit à la sécurité qu'on doit à tous ceux qu'on va confier à la mairie de Paris et aux périscolaires en général en France dans les prochaines années.
1: D'autant plus que ce scandale, je le précise, n'est pas terminé. Inès de Ragnel était au micro d'Europe 1 Soir la semaine dernière et nous expliquait que même cet été, les scandales ont évidemment encore continué dans certains centres. Ne bougez pas, on va évidemment continuer de parler justement de cette histoire du périscolaire et on parlera aussi de ce fiasco si français que va être probablement ce fameux parc Dragon Ball dans la région parisienne. À tout de suite.
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1: Il est 19h46 sur Europe 1, sans plus attendre, le journal permanent de Maëlle Assani.
22: Un homme toujours retranché dans un immeuble à Plourin-les-Morlaix, dans le Finistère. Une cinquantaine de gendarmes mobilisés pour tenter d'interpeller le forcené qui a abattu une femme cet après-midi sur la voie publique. La victime serait la voisine du suspect. Son fils a été blessé. Le quartier est entièrement bouclé et les habitants de la commune sont invités à éviter les déplacements. Il avait annoncé sur ses réseaux sociaux sa volonté de commettre un attentat prochainement. Un garçon de 13 ans interpellé la nuit dernière à son domicile de Magny dans le Nord. Au cours de sa garde à vue, le collégien a expliqué avoir voulu faire une blague à ses camarades. Il est convoqué le 14 décembre en vue d'une mesure de réparation. Un arrêt des frappes aériennes le temps de la visite des émissaires américains à Kiev dimanche. Annonce de Volodymyr Zelensky qui appelle la Russie à respecter également ce cessez-le-feu temporaire. Les négociations de paix à peine relancées, déjà perturbées par une attaque russe contre le siège des services de sécurité ukrainiens cet après-midi. Le chef du SBU visé par un drone, mais il n'était pas présent dans son bureau à ce moment-là. Et puis les premières analyses menées par des experts français et britanniques sur la tapisserie de Bayeux n'ont révélé aucune dégradation majeure après son transfert au British Museum de Londres. Mais une rupture de 2 fils a tout de même été signalée, assure la ministre de la Culture Catherine Pégard. L'œuvre millénaire prêtée par la France sera exposée outre-Manche dès le 10 septembre et pour 10 mois.
1: Merci Maëlle, on vous retrouve à 20h sur Europe 1 pour votre journal.
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1: Je suis toujours accompagnée de mes débatteurs Charlotte Dornelas et Alexandre Malafaille et nous parlions du périscolaire, nous parlions de ces nouvelles plaintes qui arrivent sur les cadres, les élus, qu'ils soient anciens ou actuels d'ailleurs, 17 familles parisiennes qui ont annoncé déposer plainte, notamment pour non-assistance à personne en danger et mise en danger de la vie d'autrui. Dans l'émission d'Eliott Deval ce matin, avec vous sur Europe 1, Caroline, la maman d'une enfant de 3 ans, victime d'une agression sexuelle dans les Yvelines en janvier dernier, a témoigné.
0: Un soir, elle est rentrée du centre aéré. J'ai trouvé une tache de sang dans sa culotte, une griffure au sein du vagin et un bleu entre le vagin et l'anus. Et quand j'ai essayé de comprendre, ma fille a dit devant la pédiatre monsieur qui avait des bêtises avec ma culotte. Et le périscolaire m'a dit tu as une chute de vélo. Ensuite, on est allé voir la médecine judiciaire. J'ai dû rappeler moi-même pour savoir où on était. Il m'a dit, il n'y a pas eu pénétration, madame. On est 9 policiers et il y a 18 plaintes graves en ce moment. Je ne vais pas traiter votre cas. Entre-temps, dans la ville, tout le monde en a parlé. Ma fille s'est fait littéralement violée par des parents dans le village. Après, l'agression sexuelle, c'est une harcèlement moral. Les gens vous jugent, vous regardent, ils vous prennent du doigt. Et le parquet ne fait rien. Que ce soit le parquet de Paris, le parquet de Versailles, le parquet de Nanterre, il y a des plaintes de partout dans toute la France, personne ne fait rien, on clôture tout. Aujourd'hui, c'est une juste de vitesse, je suis dégoûtée de ce pays.
1: Charlotte Dornelas, dans ce genre de témoignage, au-delà de l'atrocité totale, on ressent véritablement la solitude de beaucoup de parents, en fait, dans l'intégralité du processus, quand ils essayent de s'adresser au personnel éducatif. Une fois que la justice, évidemment, est mise en cause, les responsabilités politiques, on se rend compte que pendant des années et des années, à quel point il y a des parents qui sont seuls, et qui sont toujours seuls aujourd'hui.
2: Je pense que, pour rejoindre ce que vous disiez juste avant, c'est ce qui est en train d'arriver avec le périscolaire parisien en particulier et de manière générale, ce qui est arrivé dans l'Église il y a quelques années. Tous ces travaux sont absolument nécessaires parce que, ayons tous l'humilité quand même de reconnaître qu'il n'y a pas un endroit où les gens ont réagi correctement en fait ces dernières années. Ouais. Pas un endroit où naturellement, c'est-à-dire, il y a des personnes qui l'ont fait évidemment individuellement, mais globalement, toutes les institutions qui sont en cause les unes après les autres, et certaines tardent à se remettre en cause, il y a eu de cette tentation de l'omerta, de mettre la poussière sur le tapis, et de ne pas voir aussi les conséquences dramatiques que ce genre d'agression ont sur les enfants et sur leur construction dans les années à venir. C'est en train de changer, et c'est salutaire, évidemment. Donc, à ce niveau-là, toutes les responsabilités qui sont examinées sont intéressantes collectivement au-delà de l'éventuelle condamnation ou poursuite de tel ou tel. Maintenant, sur la question des plaintes elles-mêmes, en effet, les avocats ont dit, alors là, c'est pareil, j'ai pas le dossier entre les mains, évidemment, mais les avocats ont dit qu'il y avait des preuves évidentes que les personnes savaient et qu'elles n'ont pas réagi. On va pas leur reprocher de pas avoir su dénicher les personnes sans le faire, mais une fois qu'elles savent et si elles ne réagissent pas, là, en effet, il peut y avoir poursuite et condamnation pour non-assistance à personne en danger. Si ces éléments existent, en effet, il y a aucune raison que la condamnation n'ait pas lieu et on a tout lieu de les croire puisque, souvenez-vous, il y a même des vidéos qui ont circulé d'élus interpellant la majorité de la mairie de Paris il y a des années. Toutes ces associations de parents, il y en a qui existent déjà depuis des années et qui se battaient en effet dans le désert, mais dans le désert de tout le monde. Des médias aussi, personne n'a réagi, personne ne leur a donné la parole et ils ont tapé à toutes les portes et en effet très seuls. Donc là il y a un mouvement en effet de prise de conscience et tant mieux, mais il est vrai que ça me semble plus facile de caractériser une non-assistance à personne en danger s'il y a bien des preuves que certaines personnes ont tenté d'alerter et que personne n'a écouté que de caractériser, et c'est le drame de toutes les affaires d'agression sexuelle, une agression sexuelle.
1: Oui, c'est ça.
2: C'est évidemment extrêmement difficile d'avoir des preuves, surtout quand les jours, les mois, et parfois même les années ont passé, et que vous avez la parole même d'un enfant contre celle d'un agresseur présumé. Donc ça, c'est très très difficile. C'est d'ailleurs pour ça que les décisions de justice parfois nous semblent insupportables. Parfois, quand vous allez suivre le procès lui-même, vous comprenez pourquoi la justice n'arrive pas à passer en fait par manque d'éléments évidemment probants, d'autant qu'on a évidemment toute l'histoire du périscolaire dans la tête et que la justice, elle, juge des cas particuliers à chaque fois. Ils sont pas tous accusés de la même chose, évidemment. Donc c'est un scandale qui est abominable de bout en bout. On entend des témoignages qui retournent le ventre, le cœur, tout jour après jour. C'est absolument nécessaire et en effet, il faut espérer qu'à tous les niveaux de responsabilité, justice soit faite pour ses enfants, évidemment, pour ses parents qui crient dans le désert et qui se battent.
3: Il y aura sûrement, je pense qu'il y aura un avant et un après. C'est-à-dire que de toute façon, les leçons vont être tirées. Ça mettra sans doute un petit peu de temps, sans doute un peu trop de temps, parce que il y a de l'inertie. Mais vraisemblablement, on va arriver dans une période où on mettra les garde-fous et on fera en sorte que voilà, ça se passe le moins possible. Le zéro agression comme le zéro risque n'est pas du domaine du raisonnable.
1: Oui. Non, ça c'est sûr, mais là c'est vrai qu'on est quand même...
3: Là, on part de très loin, on est d'accord.
2: Non, mais on va passer d'un monde où il était difficile de parler à un monde où il sera beaucoup plus difficile
3: d'assumer
2: de se taire.
3: C'est la libération de la parole, on l'a fait avec la femme, mais on peut le faire avec les enfants, et après on va donner plus de poids, plus de crédit, ça va être organisé. C'est un travail de fond, mais il était le temps de le faire.
1: Pour revenir juste sur ce que vous disiez, Charlotte, et effectivement ces preuves dont parlent les avocats, s'il y a une chose qui est sûre, et c'est même, on peut regarder sur les réseaux sociaux, ça se trouve même sur les sites évidemment de la ville de Paris, quand on voit en 2015 ces élus, je pense à Inès de Raguenel, je pense au maire du 6e aussi, monsieur Lecoq, qui en fait alertait Anne Hidalgo, qui par ailleurs leur répond avec un cynisme. Donc en fait, même si le dossier n'était pas forcément sur sa table, en tout cas ce qui est sûr et certain, on l'a tous vu, c'est qu'il y avait des alertes, c'est-à-dire voilà, il y a des alertes dans le périscolaire, vous devez être au courant. Et c'est vrai que ça, c'était il y a maintenant très très longtemps. Donc évidemment, on imagine que le dossier des avocats est très étayé à ce sujet. Je voulais également parler avec vous d'un sujet, j'allais dire plus léger peut-être, celui de Dragon Ball. Est-ce que vous vous souvenez, donc bien sûr, de ce fameux accord passé, trois parcs absolument grandioses. Emmanuel Macron en était si fier. Valérie Pécresse, la présidente de la région Île-de-France, en était également elle-même très très fière. Elle avait annoncé l'ouverture du parc sur ses réseaux sociaux. Et ben vous allez voir que finalement c'est un fiasco si français. Mais juste pour le plaisir, je vous propose de réécouter Valérie Pécresse.
6: On l'a officiellement appris hier, les ayants droit de Dragon Ball expliquent désormais qu'aucune licence n'a été accordée pour un parc en France. Alors Emmanuel Macron...
11: Non, vous ne rêvez pas. Dragon Ball arrive en Île-de-France. Oui, Son Goku aura son parc. Un parc à quelques encablures de Paris, près de Cergy-Pontoise, sur l'ancien site de Mirapolis. C'est une très grande décision, d'une ampleur aussi historique que l'implantation du parc Disney à Marne-la-Vallée. Et oui, cela va conforter l'Île-de-France, première destination touristique mondiale.
1: Le 24 août dernier, Emmanuel Macron a annoncé en grande pompe aux côtés du prince héritier saoudien les 6 milliards d'euros d'investissement à Cergy, 3 parcs dont un dédié à Dragon Ball, 22 000 emplois promis, comparaison assumée avec Disneyland. Et puis finalement, on se rend compte que ce n'est pas si simple que ça. Le 31 août, la Toei Animation, détentrice des droits, dément avoir autorisé le moindre parc Dragon Ball en France. Qui dit à l'investisseur saoudien reste prudent, un simple protocole d'accord pour explorer un projet sans chiffres confirmés. Et le site choisi à court dimanche est celui de l'ancien Mirapolis fermé après 5 saisons. Charlotte Dornelas, est-ce qu'on est sur un plus grand encore fiasco que celui de Mirapolis dans les années 90?
2: Le problème à l'époque, c'est que ça avait été pensé par des gens qui ne comprenaient pas que pour proposer un imaginaire, il faut un minimum de poésie. Si vous décidez d'un parc dans le fin fond d'un bureau, c'est plus compliqué. Donc l'idée n'était pas mauvaise. Pour le coup, c'était un imaginaire français qui était proposé. C'était déjà pas mal, franchement. Là, aujourd'hui, il y a le fiasco en effet de Dragon Ball. Alors c'était pas, l'Élysée fait savoir que ça n'était pas précisé dans les documents officiels. Bon, très bien, Dragon Ball, pas Dragon Ball. L'idée, c'est que Emmanuel Macron lui-même a dit à l'époque, vous savez combien j'aime les mangas. Le même président de la République française qui nous expliquait qu'il n'y avait pas de culture française.
1: Absolument.
2: Je n'en peux plus d'avoir mal au cœur, en fait. Le tout avec 6 milliards d'euros d'investissement avec l'Arabie Saoudite sur un parc d'attractions qui va donc être proposé à des familles, des enfants en France, donc français en premier lieu et évidemment éventuellement des touristes. Donc c'est un imaginaire qu'on propose dans un parc d'attractions. Moi, la question que je me pose aujourd'hui, c'est cet investissement sur les parcs en particulier, parce que Valérie Pécresse, comme Emmanuel Macron d'ailleurs, se réjouissait de l'investissement de capitaux étrangers et de la création d'emplois. On peut se réjouir avec
1: tout
2: eux, évidemment. Simplement, c'est particulier un parc d'attractions. Et vous disiez très justement tout à l'heure qu'il fallait quand même réfléchir à ce qu'on proposait à la jeunesse française de manière générale pour qu'elle soit, recréer une cohésion. Bah, des mangas financés par des Saoudiens, je vois pas
1: alors
2: très bien quel est le projet.
1: Est
2: quoi.
1: Même plus sûr de la licence. Un très très grand merci
3: si
1: à mes débatteurs du soir.
3: Je juste dire un tout petit point, c'est que 6 milliards, j'aurais vraiment aimé qu'on les investisse, puisqu'on n'a pas d'argent, qu'on trouve ces moyens, qu'on les investisse pour fabriquer des climatiseurs, qu'on mette en route peut-être des fabrications de Canadair, qu'on mette en route des fabrications de nouvelles semences pour nos agriculteurs. Enfin, voilà, qu'on fasse un investissement d'avenir que simplement la société du loisir.
1: Merci Alexandre Malafaï, merci Charlotte Dornelas. 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Voilà, on se retrouve demain soir pour une nouvelle édition d'Europe 1 Soir Week-end de 18h à 20h. Et juste après les informations, le studio des légendes avec Cyril de la Morinerie. À tout de suite.
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1: Et avec vous Maëlle Hassani, et bonsoir.
22: Et bonsoir à tous, ravi de vous retrouver en ce vendredi soir sur Europe 1 pour votre journal de 20h. Une demi-heure d'informations et vos rendez-vous quotidiens avec les signatures Europe 1, celles qui vous réveillent tous les jours entre 7h et 9h autour de Dimitri Pavlenko. Vincent Trémollet de Villers, directeur délégué du Figaro, revient aujourd'hui sur la réforme constitutionnelle voulue par Bruno Retailleau afin de redonner le pouvoir au peuple, quitte à désavouer les juges. Dans l'enquête de la rédaction d'Europe 1 aujourd'hui, le port du voile islamique alors que le RN veut l'interdire par référendum. Retour sur ce vêtement utilisé comme un véritable instrument de conquête par les frères musulmans. Laurent Tessier s'arrêtera quant à lui sur le procès pour diffamation intenté à deux élus LFI par les organisateurs du canon français. Et puis la signature Europe 1 de ce vendredi, Catherine Ney nous raconte le Édouard Balladur qu'elle a connu. Mais tout d'abord, c'est votre journal et à la une, 1 milliard d'euros mis sur la table par le gouvernement pour aider les agriculteurs au sortir d'un été caniculaire marqué par la sécheresse. Insuffisant pour les syndicats, mais difficile pour l'État de faire mieux compte tenu de l'état de nos finances publiques. Une nouvelle crise à gérer pour le Premier ministre. Autre profession en colère, les policiers. La réunion organisée aujourd'hui au ministère de l'Intérieur n'a pas permis de calmer la grogne des fonctionnaires qui réclament davantage de moyens. Une journée de mobilisation prévue le 15 septembre prochain. Un reportage à suivre. Dans ce journal également, le discours très remarqué de Jordan Bardella devant les militants du parti Reform UK en Angleterre. Et puis le début du top 14 de rugby ce week-end. Tout le monde rêve de détrôner enfin le Stade Toulousain, quadruple tenant du titre.
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22: 1 milliard d'euros mis sur la table pour les agriculteurs en pleine période de disette budgétaire. L'effort peut paraître colossal, mais pour les syndicats, c'est insuffisant pour sauver les dizaines de milliers d'exploitations en péril après un été marqué par les canicules et la sécheresse. Maxime Liévin est le président des jeunes agriculteurs d'Île-de-France.
10: Dans les premières réactions, et je vous le dis d'autant plus parce qu'on a fait une visio nationale ce midi, où mon ressenti était à peu près le même chez beaucoup. On a l'impression que c'est un peu un coup d'épée dans l'eau. On annonce 1 milliard d'euros pour le commun des mortels, c'est beaucoup. Quand on rationalise par rapport aux 350 000 exploitations en France, en fait, ça fait 2800 euros par exploitation. Ok, c'est une aide pour l'année en cours, voilà, on va pas cracher dessus, mais malheureusement, en fait, ça sauvera pas les exploitations pour autant. L'agriculture, elle est au bord du gouffre, avec malheureusement 2800 euros par exploitation, c'est pas ça qui va sauver ce qui est en train de tomber, et les filières sont en train de tomber les unes après les autres.
22: Maxime Liévin, président des jeunes agriculteurs d'Île-de-France, propos recueillis par Marius Druard pour Europe 1. Et depuis la foire de Châlons-en-Champagne, le secrétaire général de la FNSEA, premier syndicat agricole, n'exclut pas de nouvelles manifestations dans les prochaines semaines. Autre profession en colère et autre appel à la mobilisation. Les syndicats de policiers annoncent des manifestations d'ampleur le 15 septembre prochain pour réclamer plus de moyens et alerter sur les conditions de travail des forces de l'ordre. Des actions sont déjà organisées depuis quelques jours, notamment à Marseille, où une grève du zèle est en cours depuis maintenant une semaine. Le reportage Europe 1 de Stéphane Burgat.
12: La base de leur métier, mais pas plus, finit les opérations coup de poing dans les cités, témoigne anonymement ce policier membre d'une brigade dans la région.
13: Notre travail, c'était de déblayer les cités, de travailler et d'impacter fort le trafic de stup. Et là, le fait qu'on n'y aille pas parce qu'on n'est pas écouté, ils vont comprendre comment ça se passe. Pas d'interpellation, rien du tout. Les clients vont revenir comme si on n'avait jamais fait notre travail, parce que ça va super vite.
12: Car en plus du sous-effectif, le matériel manque ou bien laisse à désirer.
13: Enfin, on va utiliser nos deniers personnels pour avoir du matériel ou pour s'acheter des trucs qui vont être un peu mieux. Ça va être des chaussures, la boîte en nous en fournit, certes, mais des choses sûr qu'ils vont être un peu mieux, des jumelles, des lampes qui vont être de meilleure capacité.
12: Dans les commissariats marseillais, les exemples ne manquent pas non plus, rapporte le référent unité des quartiers nord, Arnaud Blaise.
14: On a des voitures qui sont pourries, on a des beaux locaux sur certains secteurs, mais on a des locaux pourris sur d'autres. Les collègues peuvent même pas se changer dans les vestiaires sous peine de voir des rats, des cafards, de la pisse qui tombe des locaux de garde à vue du dessus. C'est complètement délabré.
12: Le ras-le-bol monte.
14: Mais il n'y a pas de juste retour. Les politiques se gargarisent de nos chiffres. C'est vrai que c'est nous qui faisons avancer tout le monde, en fait, finalement. Mais nous, on n'avance pas. On a ce sentiment d'injustice.
12: Et ces policiers refusent d'être la variable d'ajustement des contraintes budgétaires. Marseille, Stéphane Burgat, Europe 1.
22: Un drame dans la petite commune de Plourin-les-Morlaix dans le Finistère. Une femme tuée cet après-midi sur la voie publique par un homme qui s'est ensuite retranché dans un immeuble. Les forces de l'ordre tentent toujours d'interpeller le forcené. Le quartier est entièrement bouclé. La mairie appelle les habitants à rester calmes et à limiter les déplacements. 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Comme condamné à jouer les seconds rôles dans la campagne présidentielle en France, Jordan Bardella traverse la Manche pour soigner sa stature internationale. Le président du RN accueilli en grande pompe aujourd'hui au congrès du mouvement pro-Brexit Reform UK dirigé par Nigel Farage et une prise de parole très remarquée, visiblement très appréciée, Alexandre Chauveau.
15: Oui, un discours de 20 minutes et pour la première fois intégralement en anglais, un gage de crédibilité donné par celui qui ambitionne d'être le Premier ministre français en cas d'élection de Marine Le Pen l'an prochain. Un discours axé sur la lutte contre l'immigration et notamment les traversées illégales de migrants dans la Manche. En cas d'arrivée du RN au pouvoir en 2027, Jordan Bardella promet d'y mettre fin.
16: La destination des migrants clandestins qui entrent en France ne doit pas être le Royaume-Uni. Ils doivent être renvoyés dans leur pays d'origine. La Manche ne doit plus être une route migratoire vers Douvres ou Folkestone, où des milliers de personnes risquent leur vie entre les mains de réseaux criminels de passeurs avec la complicité de la gauche.
15: Propos applaudis par les militants de Reform UK, le parti de Nigel Farage, le chef de file anti-immigration au Royaume-Uni. À 62 ans, l'homme qui avait fait campagne pour le Brexit rêve de devenir Premier ministre en 2029. Ce serait alors un appui de taille pour Jordan Bardella et le RN, toujours en quête d'alliés en Europe, dans la perspective de diriger la France dans un an.
22: Alexandre Chauveau du service politique d'Europe 1. En Ukraine, une spectaculaire attaque russe en plein centre de Kiev. Le siège des services de sécurité ukrainiens touchés par un drone. Bilan 12 blessés, mais Moscou semble avoir raté sa cible, à savoir le chef du SBU qui n'était n'était pas présent sur les lieux. Quelques semaines après la cyberattaque contre le fisc, un jeune homme de 18 ans mis en examen est placé en détention provisoire. Il est soupçonné d'être derrière ce vol de données de plus de 670 000 particuliers et professionnels. Le suspect est déjà connu de la justice pour d'autres attaques informatiques commises en 2023 et 2024. Aucune dégradation majeure signalée sur la tapisserie de Bayeux suite au transfert de l'œuvre millénaire vers le British Museum de Londres. Mais la ministre de la Culture, Catherine Pégard, reconnaît tout de même une rupture de deux fils constatée par des experts français et britanniques. La broderie sera exposée outre-Manche à partir du 10 septembre et jusqu'en juillet 2027. Et puis ce sera l'événement sportif du week-end, le grand retour du top 14 saison 2026-2027 à suivre en intégralité sur les antennes de Canal+. Premier match dès demain et un choc dimanche soir entre La Rochelle et le quadruple tenant du titre, le Stade Toulousain, que nombre de concurrents rêvent de détrôner, Axel May.
0: Au petit jeu des pronostics, Toulouse et ses quatre boucliers de Brennus consécutifs fait évidemment figure de favori. Mais Montpellier, finaliste malheureux en juin dernier, a de l'ambition à revendre, le capitaine Leninouchi.
2: L'objectif de la saison, c'est de faire mieux. Donc faire mieux en top 14, c'est être champion. Après, est-ce qu'on le sera? Je sais pas, parce qu'il y a 13 autres équipes qui se battent pour ça.
4: Oui, c'est sûr que le favori, ce sera Toulouse. Et je pense pendant encore très longtemps, ça restera Toulouse.
6: C'est énervant un peu?
4: Ben non, ils sont meilleurs. Justement, ça permet aussi à tous les autres clubs d'élever leur niveau et pouvoir essayer de les concurrencer sur une saison.
0: Parmi les principaux concurrents, l'Union Bordeaux-Bègles, le double vainqueur de la Coupe d'Europe en titre, mais jamais sacré en France. La section paloise, dont l'effectif compte plusieurs internationaux, comme l'ailier Théo Atisogbe, le Stade français, demi-finaliste la saison dernière, ou pourquoi pas Toulon, qui a recruté l'expérimenté Gaël Ficou en provenance du Racing 92. Quant à La Rochelle, autre outsider, eh bien, le club de Charente-Maritime pourra tester son niveau dès dimanche en recevant Toulouse. Bref, une densité qui fait dire à beaucoup que le top 14 est le meilleur championnat du monde.
22: Axel May, vous écoutez Europe 1, il est 20h09. Place à la météo avec vous, Marlène.

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1: Et bonjour tout le monde, vous écoutez Radio Rythme Bleu en ce premier week-end de septembre. Il est 5h10, ça nous fait plaisir que vous nous ayez choisi pour vous réveiller tranquillement. Si votre soirée touche seulement à sa fin, on vous souhaite une bonne nuit. Et si au contraire la journée commence et que le week-end s'annonce plutôt bien, installez-vous, savourez votre café. Nous, on s'occupe de l'ambiance et de la musique. Nous sommes ensemble jusqu'à 8h. Il y aura une courte page de communiqué dans quelques minutes et c'est à peu près tout pour l'heure qui arrive, donc jusqu'à 6h. Beaucoup de musique et très peu de raison de changer de fréquence aujourd'hui. Nous sommes le 5 septembre, nous fêtons les Raïssa, à qui l'on souhaite une excellente journée et un très bon week-end. Le soleil se lèvera à 6h03 à Nouméa, 6h09 à Koné et 6h11 à Koumac. Très bon week-end à vous si vous nous écoutez depuis l'une de ces trois communes et depuis toutes les autres, bien évidemment. Ce matin, les températures minimales restent proches des normales de saison, vous devez très certainement le sentir. Elles sont comprises entre 15 et 21 degrés du sud vers le nord et elles descendent localement autour de 13 degrés sur la côte ouest, ça pique, hein. Ça caille tout de même ce matin, le café est bien chaud, risque de vous faire du bien, allez-y sans modération aucune. Le week-end, vous venez de le comprendre, est plutôt agréable avec une matinée bien ensoleillée dans l'ensemble. Quelques paquets nuageux circuleront parfois sur les îles cet après-midi, mais globalement il fera beau et les températures varieront peu et s'échelonneront de 23 à 26 degrés. Quand on vous disait qu'il va faire bon aujourd'hui, on espère que vous en profiterez pleinement. Voilà de quoi lancer gaiement cette matinée. Le retour de l'information, on a failli l'oublier, c'est aussi très important. Ce sera à 6h30 avec Lionel Sabot pour être le premier et le mieux informé. Mais pour commencer, place à la musique avec The Script et The Man Who Can't Be Moved. Vous écoutez RRB, le week-end commence bien. Vous êtes au bon endroit pour passer une excellente matinée. Mais ça, vous le savez déjà. Bon week-end tout le monde, 5h11.

0: Il est 5h15, on retrouve Eugénie pour la lecture de vos avis et communiqués. Bonjour Eugénie.
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2: Bonjour Ismaël et bonjour à toutes et à tous. Pour permettre le bon déroulement de l'événement Fête du sport aquatique, organisé par la direction de la vie citoyenne, éducative et sportive de la ville de Nouméa, ce samedi 5 septembre, à la piscine municipale Jacques Mouraine, le stationnement est réservé aux personnes à mobilité réduite à partir de 6h, promenade Roger Larocque, au droit du numéro 144, sur le stationnement en épi de la piscine municipale Jacques Mouraine. Le retour à la normale se fera sans préavis dès la fin de la manifestation.
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2: À l'occasion du 43e marathon international de Nouvelle-Calédonie, organisé par le comité organisateur du marathon international de Nouvelle-Calédonie, dimanche 6 septembre, la circulation sera perturbée à partir de 6h sur l'ensemble du parcours en raison de la mise en place des barrières et du matériel de signalisation, plots et rubans, par les équipes municipales. Le stationnement et la circulation seront réglementés comme suit. Disposition pour le marathon, départ à 7h de l'hippodrome municipal Henri Miard. Rue Louis Blériot, circulation interdite entre les rues Amédée et Gabriel Larocque à partir de 6h. Stationnement interdit entre les rues Amédée et Gabriel Larocque ce samedi 5 septembre à partir de 22h. Rue Gabriel Larocque, circulation interdite entre la rue Louis Blériot et la promenade Roger Larocque à partir de 6h. Stationnement interdit entre la rue Louis Blériot et la promenade à Roger Larocque à partir de 5h. Promenade Roger Larocque, circulation interdite côté mer, portion comprise entre la rue Gabriel Larocque et la promenade Pierre Vernier à partir de 6h. Interdiction temporaire, portion comprise entre la route de l'Aquarium, rue Michel Lobreau, côté Baie des Citrons et la rue Gabriel Larocque de 6h jusqu'à 7h. Stationnement interdit sur la promenade Roger Larocque, sur la portion comprise entre la rue Gabriel Larocque et la promenade Pierre Vernier à partir de 5h. Route de l'Aquarium, rue Michel Lobreau, circulation interdite côté Baie des Citrons à partir de 6h45 jusqu'à 7h30. Promenade Pierre Vernier, circulation interdite côté mer dans le sens promenade Roger Larocque vers le sens d'activité nautique à partir de 6h30. Stationnement interdit côté sud, parking du centre d'activité nautique à partir de 5h. Il est demandé aux automobilistes de se conformer aux instructions des services de police.
4: Arrivée de l'Ordre de Malte, la province nord accueille du 31 août au 25 septembre une équipe médicale de l'Ordre de Malte France, dans le cadre d'une mission de renforcement de l'accès aux soins. Composée d'un dentiste et de deux infirmières, cette équipe interviendra principalement dans les communes de Poum et de Ouégoua. Le dentiste et une infirmière seront affectés au CMS de Poum et l'autre infirmière au CMS de Ouégoua. Pour toute information concernant le planning de consultation du dentiste au CMS de Poum, la population pourra directement le consulter au CMS ou en contactant le CMS au 47 74 70. Planning dentiste du 2 septembre au 25 septembre, 12h. Matin de 7h30 à 12h, du lundi au vendredi, consultation dentaire sur rendez-vous, 4 places plus urgence. L'après-midi de 13h30 à 16h, du lundi au vendredi, consultation dentaire sur rendez-vous, 3 places.
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2: La direction de l'enseignement, de la formation, de l'insertion et de la jeunesse informe les parents d'élèves des écoles publiques, primaires et maternelles de la province Nord que la campagne officielle d'inscription en école primaire publique 2027 s'étendra du 6 août au 25 septembre. Le directeur de l'enseignement insiste sur l'importance de respecter ce délai afin de préparer au mieux la rentrée. Les demandes d'inscription se feront dans les écoles auprès des directeurs. Les heures d'accueil pour les inscriptions seront communiquées aux parents par les directeurs d'école, par voie d'affichage et ou via les cahiers de liaison.
5: Pour les nouvelles inscriptions, il est demandé aux parents de fournir un certificat médical de première admission scolaire, une attestation de résidence de l'enfant, une fiche d'état civil ou copie du livret de famille, une copie des couvertures sociales à jour, le livret scolaire de l'élève, un certificat de radiation. Au-delà du 25 septembre 2026, les directeurs d'école ne prendront plus d'inscription. Concernant la commune de Conné, les inscriptions scolaires se feront à la mairie, au service enseignement. La DEFIJ informe les parents que les secteurs de scolarisation communaux doivent être impérativement respectés.
0: Merci beaucoup Eugénie. Les 5 heures passées de 21 minutes, Cyndi Lauper, Hey Now, et de la musique, que de la bonne musique, jusqu'à 6 heures. Merci de nous avoir choisi 6 heures, heure à laquelle on fera un point avec la météo. Restez bien à l'écoute de Radio Rythme Bleu. Bon réveil, bon café. Nous sommes le samedi 5 septembre pour rappel. Bonne journée tout le monde.

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1: 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Il est tout juste 6h, soyez les bienvenus sur Radio Rythme Bleu. On continue la matinée ensemble. Pour rappel, on est ensemble, vous et moi, jusqu'à 8h. 6h30, le retour de l'information. 7h, le journal complet préparé et présenté par Lionel Sabot. On retrouvera également l'horoscope, mais aussi l'éphéméride de ce samedi 5 septembre. Et ben non, on n'est pas fatigué, bien réveillé, promis. Et on va faire dans quelques instants un point météo. Et on vous attend aussi au 31-46 et au 25-46-46, le grand rendez-vous entre 6h et 7h. C'est aussi vos messages d'anniversaire. Large place laissée à la célébration de celles et ceux qui comptent pour vous aujourd'hui ou ce week-end. N'hésitez surtout pas à prendre aussi un petit peu d'avance, ça fait toujours plaisir. Mais être extrêmement précis, c'est tout aussi bien. Donc si quelqu'un célèbre son anniversaire aujourd'hui, le 5 septembre, n'hésite surtout pas à nous le faire savoir. C'est avec beaucoup plaisir, avec beaucoup de plaisir qu'on vous lira. Promis, on n'est vraiment pas fatigué. Allez, c'est parti, on commence avec la météo.
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1: Et on ouvre ce bulletin avec aucune vigilance particulière. Et ce matin, la matinée sera bien ensoleillée dans l'ensemble. Quelques nuages circuleront sur l'île des Pins, la pointe sud et les Loyautés. De petites ondées circuleront encore aux premières heures du matin sur la façade. L'alizé d'est-sud-est soufflera entre 10 et 15 nœuds, localement 15 à 20 nœuds sur l'extrême nord et de 5 à 10 nœuds sur l'ouest en début de matinée. On va regarder du côté de cet après-midi. Le soleil dominera encore, mais principalement sur les façades littorales. Les nuages deviendront plus nombreux sur la chaîne où ils occasionneront quelques ondées. Certains déborderont localement vers les côtes en fin d'après-midi. On termine avec les températures qui varieront peu par rapport à celles de la veille et s'échelonneront de 23 à 26 degrés. Assez parlé, au bout d'un moment, il n'y a plus les mots, je pense que vous commencez à le comprendre. Et Pierre Garnier, chaque seconde, il est 6h02, vous écoutez Radio Rythme Bleu, je vous souhaite un excellent week-end. Et je pense qu'on a tout dit, savourez votre petit café, RRB s'occupe du reste. Bonne journée, bon week-end tout le monde.

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1: Les 12 avis qui vont suivre concernent les décès de Mme Inéa Sidoni Eugénie Né Béronon, Mme Longotte Malekalita Tamé Né Touissé, M. Vaïkouomoro Lafayele, M. Mouimburu Jean-Claude Diné Monon, Mme Marama Arlette, M. Lefebvre Robert, Mme Pelage Marguerite dite Magui, M. Williams Patrick, M. Nadoba Marcelin, M. Bulle Brian, M. Pinet Christian dit Chinois et M. Coty Jean. Luc. On nous prie d'annoncer le décès de Mme Inéa Sidoni Eugénie Né Béronon, épouse Inéa Méchen, Jean, survenu le 30 août à Nouméa. Le corps a été transféré sur Marais. Les obsèques auront lieu ce samedi dans la matinée à Marais. La coutume se déroule à Pierre-Lanquette chez M. et Mme Naya Manuela et Divina. On nous prie d'annoncer le décès de Mme Longotte Malekalita Tamé Né Touissé, survenue le lundi 31 août. Les veillées se dérouleront au centre funéraire de Nouméa le 17 septembre de 10h à 20h et mardi 8 septembre à partir de 8h. La cérémonie religieuse sera célébrée mardi 8 septembre à 10h15 en la chapelle du centre funéraire de Nouméa, suivie de l'inhumation à 11h au cimetière du 5e kilomètre. On nous prie d'annoncer le décès de M. Vaïkouamoho Lafayele, survenu le 31 août. Il n'y aura pas de veillée. Le corps sera transféré sur Wallis lundi 7 septembre, Wallis où se dérouleront les obsèques. On nous prie d'annoncer le décès de M. Mouimburu Jean-Claude, dit Némonon, survenu le 29 août, dans sa 75e année. La veillée se fera ce samedi 5 septembre au domicile du défunt à Kouawa, suivi de l'inhumation au cimetière municipal de Kouawa à 9h. On nous prie d'annoncer le décès de Mme Marama Arlette, survenue le 2 septembre dans sa 69e année. Les veillées auront lieu à la morgue municipale de La Foy, dimanche 6 septembre à partir de 13h et lundi 7 septembre jusqu'à la levée du corps à 13h30, suivie de l'inhumation cimetière municipal de La Foy à 14h. On nous prie d'annoncer le décès de M. Lefebvre Robert, survenu le 3 septembre dans sa 86e année. La veillée se fera à la morgue municipale de Nouméa ce samedi 5 septembre de 7h à la levée du corps. La cérémonie religieuse sera célébrée en la chapelle du centre funéraire de Nouméa ce samedi 5 septembre à 8h15, suivie de la crémation à 9h au crématorium de Nouméa. On nous prie d'annoncer le décès de Mme Pelage Marguerite dite Magui, survenue le 3 septembre dans sa 69e année. La veillée se fera au centre funéraire de Nouméa, dimanche 6 septembre de 15h à 19h. Un office religieux sera célébré le 17 septembre à 11h en la chapelle du centre funéraire de Nouméa, suivi de la crémation. Selon les volontés de la défunte, ni fleurs ni couronne, une corbeille sera mise à disposition pour les personnes souhaitant apporter leur soutien à la famille. On nous prie d'annoncer le décès de M. William Patrick, survenu le 30 août. La date et l'heure des obsèques vous seront communiquées ultérieurement. On nous prie d'annoncer le décès de M. Nadoba Marcelin, survenu le 3 septembre dans sa 83e année. La crémation se fera au crématorium de Nouméa ce samedi 5 septembre à 12h. On nous prie d'annoncer le décès de M. Bulle Brian, survenu le jeudi 3 septembre dans sa 33e année, des suites d'une longue maladie. La veillée se déroulera au centre funéraire de Nouméa, mardi 8 septembre à partir de 10h. La cérémonie religieuse sera célébrée mardi 8 septembre à 14h15 en la chapelle du centre funéraire de Nouméa, suivie de la crémation dans l'intimité, selon la volonté du défunt, ni fleurs ni couronne. On nous prie d'annoncer le décès de M. Pinet Christian, dit Chinois, survenu le vendredi 4 septembre. Les veillées se dérouleront au centre funéraire du Pont des Français le 17 septembre de 16h30 à 19h et mardi 8 septembre de 15h30 à 18h. La cérémonie religieuse sera célébrée mardi 8 septembre à 17h au Pont des Français. Selon les volontés du défunt, ni fleurs ni

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3: Il est 6h30.
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3: Et on retrouve Lionel Sabot dans ce premier rendez-vous d'info.
4: Bonjour, fin de mission pour les membres de la mission transpartisane qui a eu de très nombreux rendez-vous à Paris. La nuit dernière, les membres de cette mission étaient reçus à l'Élysée par le chef de l'État Emmanuel Macron. Le président de la République a notamment confirmé l'aide qui sera apportée par l'État à la Nouvelle-Calédonie. Rappelons qu'hier, le gouvernement avait annoncé, chiffre à l'appui, le renouvellement de l'aide financière de l'État. Une aide allant jusqu'à 460 millions d'euros, soit presque 55 milliards de francs pacifiques. Pour l'année 2027. À Pointe-Butte, la mobilisation des sapeurs-pompiers se poursuit sur le dépotoir qui est en feu depuis au moins 2 jours. Hier soir, ils s'attaquaient au cœur de l'incendie, mais ont dû stopper pendant la nuit. Ils reprendront ce matin. Les déchets sont une importante base de combustible pour le feu. Le travail est particulièrement compliqué. 3 jours de conférences qui se sont achevées hier à l'IRD, l'association franco-australienne pour la recherche et l'innovation organisée. Cette semaine, un forum dédié au changement climatique et à la recherche scientifique dans le Pacifique. Des chercheurs calédoniens, australiens, néo-zélandais ont partagé leurs données avec un objectif en tête, fournir aux politiques publiques un état des lieux de la connaissance scientifique pour alerter lors de la COP31. Le patrimoine historique, encore une fois à l'honneur ce week-end. Plusieurs balades pédagogiques sont organisées par la ville de Nouméa ou encore l'association Témoignages d'un passé dans le cadre de la 32e édition du mois du patrimoine en province sud aux archives de Nouméa. C'est un atelier d'initiation et de généalogie qui est organisé aujourd'hui. Ce week-end, toujours de nombreuses activités nautiques organisées à Koumac à l'occasion de la fête communale, mais aussi à la piscine du Wentoro à Nouméa. Enfin, la fête du Diaot fera vivre la commune de Wegua tout au long de cette journée. Moins d'une semaine après la reprise des bombardements au Moyen-Orient, les prix des carburants atteignent une nouvelle fois des sommets. Le litre d'essence n'a jamais été aussi cher depuis le début de la guerre. Fin février, 2,90 €, soit 346 francs pacifiques le litre en moyenne en métropole. En pleine escalade des tensions entre les États-Unis et l'Iran, les cours du pétrole remontent, une flambée qui pourrait bien se poursuivre. Les policiers appelés à se mobiliser en masse le 15 septembre prochain, des manifestations d'ampleur sont annoncées par les syndicats après une réunion avec le ministre de l'Intérieur, Laurent Nunes. Les échanges n'ont pas calmé la grogne des fonctionnaires qui réclament une hausse significative du budget annuel de la police. Le sport avec le football, et c'est parti pour la 3e journée de Ligue 1. L'Olympique Lyonnais s'est emparé provisoirement de la place de leader en dominant l'AJ Auxerre sur le score de 3-1. En ce moment, le PSG, qui n'a toujours pas décroché de victoire depuis le coup d'envoi de ce nouveau championnat de France, reçoit l'AS Monaco. Le score était de 0-0 après 10 minutes de jeu. Et puis en Calédonie, le grand événement du week-end, ce sera la 43e édition du Marathon International Mobile de Nouvelle-Calédonie. Demain, près de 1500 personnes seront en lice sur les différents parcours proposés, le marathon, le semi-marathon, les 10 km, mais aussi le challenge Agnès Bernard pour les enfants. Voilà pour l'info. On va se retrouver à 7h pour le journal Ismaël. Je vous dis à tout à l'heure.
3: À tout à l'heure, le rendez-vous est pris. Lionel.
4: Je vous ai vu écarquiller les yeux quand j'ai dit que le prix du litre d'essence en métropole coûtait 346 francs.
3: Eh ben oui, parce que ça risque d'arriver ici.
4: Oula, oulala, vous êtes en forme vous, hein. Bon, à tout à l'heure.
3: À tout à l'heure, c'était Lionel Sabot.
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3: Il est 6h passé de 34 minutes. Nous, on continue de savourer notre programme jusqu'à 7h. Autour de l'information, on retrouvera l'horoscope avec Lana aux alentours de 6h50, mais aussi les éphémérides dans quelques instants et vos messages d'anniversaire que vous pouvez nous faire parvenir au 3146 par SMS et le 25 46 46 par téléphone. N'hésitez surtout pas à le faire. Nous, c'est avec beaucoup de plaisir qu'on vous lira. Et puis en plus, c'est dans moins de 10 minutes, donc faut surtout pas hésiter à le faire. La dernière ligne droite. Mais vous l'aurez de nouveau sur cette antenne à 8h20 avec Jennifer. Voilà, comme ça, c'est dit. Les éphémérides avec Marion, que s'est-il passé? Un 5 septembre, c'est bien quand c'est bien articulé. On va mettre un stylo la prochaine fois pour parler dans la bouche. Allez, c'est parti. Je vous souhaite à toutes et à tous un excellent samedi.
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Bonjour à vous tous, excellent samedi 5 septembre à tous. C'est l'heure de votre rendez-vous éphéméride sur RRB. N'oublions pas de souhaiter une bonne fête aux Raïssa, Raya et Bertie. Et bon anniversaire à l'actrice Rose McGowan. Elle fête ses 53 ans aujourd'hui et poursuit son engagement dans la production indépendante et l'écriture. Le 5 septembre 1972, il y a 54 ans, pendant les Jeux Olympiques de Munich en Allemagne, 11 athlètes israéliens sont abattus par un commando du groupe Septembre Noir. Un policier sera également tué ainsi que 5 des 8 terroristes. Les JO seront interrompus pendant 3 jours en signe de deuil. En Nouvelle-Calédonie, l'histoire retient plusieurs faits marquants ce 5 septembre. 1953, la Calédonie célèbre pendant un mois le centenaire de son rattachement à la France. Parmi les festivités proposées, la toute première élection de Miss Calédonie, qui sera Danielle Castaldi. 1972, mise en service du nouveau port de pêche à Nouméa, baie de la Moselle. Et puis 10 ans plus tard, en 1982, le député Jacques Lafleur avait voulu protester contre la politique socialiste menée en Nouvelle-Calédonie et il avait démissionné de son siège de député 2 mois plus tôt. Une politique métropolitaine également rejetée par les électeurs calédoniens qui ont plébiscité leur député qui est réélu avec 92,42% des suffrages dès le premier tour. C'était en 1996 à Koné, le plus grand chantier archéologique du territoire est ouvert à la plage de Fouet. Et enfin, un an plus tard, en 1997, un drame passionnel. Serge Oxford, directeur d'une école à Nouméa, est tué devant son établissement scolaire par son rival. Un fait divers qui choquera l'ensemble du monde de l'enseignement en Calédonie. Des célébrations mais aussi des faits divers, voilà de quoi boucler notre éphéméride du jour. Profitez bien de notre week-end sur Radio Rythme Bleu.

Il est 6h passé de 42 minutes et malheureusement on a reçu, enfin malheureusement, vous ne nous avez pas envoyé vos messages d'anniversaire, mais nous on va en profiter pour souhaiter un joyeux anniversaire à toutes celles et ceux nés un 5 septembre. Vous pouvez le faire, donc n'hésitez pas, 31 46 25 46 46, prochain rendez-vous c'est à 8h20 en compagnie de Jennifer, voilà. Bon, comme ça c'est dit, comme ça c'est fait, toujours avec modération bien évidemment, et puis en plus c'est les soldes, donc pour pouvoir faire des cadeaux, c'est quand même pas mal du tout. Voilà qui est dit. Richie et Poveri, Sara perché ti amo. C'est pas mal du tout ça pour continuer. Avant de retrouver dans quelques minutes, moins de 10 minutes, l'horoscope. Voilà un petit peu pour la suite, l'horoscope avec Lana. Si vous voulez tout savoir un petit peu de la météo des astres, restez bien à l'écoute de Radio Rythme Bleu. Ça nous fait plaisir de vous savoir ici, présent, de renouveler votre confiance et votre fidélité à notre fréquence. Ça nous fait toujours plaisir. C'est le 98 si vous nous écoutez à Koumac. Bonne journée, bon week-end là-haut. Au Grand Nord.

0: Il est 6h49, on retrouve Lana pour l'horoscope de ce samedi 5 septembre.
1: Bon week-end tout le monde, on commence avec les béliers. Votre force de caractère vous aide à déplacer des montagnes, mais votre fierté mal placée vous empêche de reconnaître que vous avez besoin d'aide.
2: Taureau,
1: laissez un petit peu tranquille les membres de votre famille, c'est aussi leur week-end.
2: Gémeaux,
1: offrez un moment d'écoute exclusive sans plaisanter. La sincérité brute renforcera considérablement votre complicité.
2: Cancer,
1: votre tonus mental est bon, mais votre penchant pour le confort vous pousse vers une sédentarité totale.
2: Lion,
1: votre ambition vous honore, mais lâchez prise, vous n'êtes pas obligé de tout mener tout le temps.
2: Vierge,
1: accordez-vous une dépense coup de cœur sans culpabiliser. Vos finances sont sous contrôle, vous pouvez relâcher la garde.
2: Balance,
1: vous faites preuve d'une belle élégance d'esprit, mais votre habitude de trop dépendre de la validation des autres bride vos propres aspirations.
2: Scorpion,
1: chassez les fantômes du passé, accordez votre confiance au présent pour construire une histoire solide et apaisée.
2: Sagittaire,
1: organisez un dîner en petit comité ce soir. Une vraie conversation intime vous apportera un réconfort bien plus profond.
2: Capricorne,
1: vous veillez à ce que votre foyer ne manque de rien, mais votre exigence permanente laisse peu de place au rire et à l'imprévu chez vous.
2: Verseau,
1: classez et finalisez ce qui est en cours avant de vous projeter. Une base propre est nécessaire pour concrétiser vos idées.
2: Et pour finir, les poissons,
1: créez-vous une bulle de protection.

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1: Il est 6h passé de 52 minutes. UB40 et Chrissy Hynde, I Got You Babe. Et Bangles, Eternal Flame avant de retrouver 7h. Et le journal complet de la rédaction, préparé et présenté par Lionel Sabot.

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2: À ne pas manquer, Ted l'Explorateur et la lampe magique, dès 6 ans. En vacances à Londres, la bande met la main sur la lampe merveilleuse des mille et une nuits. Mommy formule le vœu de voyager dans le temps pour retourner à l'époque de sa jeunesse où tout le monde l'adorait. Et de Dog Stars, tout public avec avertissement. Dans un futur proche où une pandémie a décimé la société américaine, Hick vit sur une base abandonnée avec son chien et un ex-marine. Lorsqu'une transmission passe par la radio de son Cessna, la voix fait naître au plus profond du pilote l'espoir qu'une vie meilleure existe en dehors de leur périmètre étroitement contrôlé. Toujours à l'affiche, L'Inconnu, Undertone, Insidious, Mutiny, Marius et le Royaume des Mers, Fjord, La Patte Patrouille, le film Mission Dino, La Fin d'Oak Street, Tombé du Ciel, Soudain, Vaiana, La Légende du Bout du Monde, Spider-Man, Brand New Day, de la comédie française, La Bataille de Gaulle, L'Âge de Fer, La Bataille de Gaulle, J'écris ton nom, et L'Odyssée, interdit aux moins de 12 ans. Cinéma d'essayer d'ailleurs, une affaire turque, thriller. Mathieu, avocat déterminé, travaille dur pour devenir associé dans un cabinet d'affaires parisien. L'irruption dans sa vie d'un jeune turc en situation précaire va le précipiter dans une affaire de corruption mettant en péril tout ce qu'il a bâti. Attention, dernière séance pour Le Héros de Berlin.
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4: Il est 7h.
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4: Et on retrouve Lionel Sabot dans Info Weekend.
5: La fin de la mission transpartisane à Paris, c'est mon bon Dieu, un dernier rendez-vous la nuit dernière à l'Elysée avec le président de la République, Sonia Backès, présidente de la province sud et membre de cette mission, sera en direct avec nous dès le début de ce journal. À point bout, la mobilisation des pompiers continue sur le dépotoir qui est en feu depuis au moins 2 jours. Ils ont atteint hier le cœur de l'incendie, mais le travail est particulièrement difficile. Le patrimoine historique à l'honneur ce week-end, plusieurs balades pédagogiques organisées par la ville de Nouméa ou encore l'association Témoignages d'un passé dans le cadre du mois du patrimoine en province sud. Moins d'une semaine après la reprise des bombardements au Moyen-Orient, les prix des carburants atteignent une nouvelle fois des sommets en métropole, une flambée qui pourrait se poursuivre. Les policiers appelés à se mobiliser en masse le 15 septembre prochain, des manifestations d'ampleur annoncées, les syndicats réclament une hausse significative du budget annuel de la police. Le sport, le football, troisième journée du championnat de France de Ligue 1. Lyon s'est imposé 3-1 sur Auxerre. En ce moment, le Paris Saint-Germain reçoit Monaco au Parc des Princes. Et puis le sport en Calédonie, veillée d'armes pour les amoureux de course à pied. C'est demain que se déroulera le 43e marathon international mobile de Nouméa. Bonjour, très bon week-end et soyez les bienvenus dans ce journal direction la métropole si vous le voulez bien pour débuter cette édition. Je vous le disais, les travaux de la mission transpartisane se sont achevés la nuit dernière à Paris avec une rencontre entre les membres de cette mission et le président de la République. C'était à l'Élysée. Bonjour Sonia Backès.
6: Bonjour.
5: Merci d'être avec nous, présidente de la province sud et membre de cette mission transpartisane. Sur ce dernier rendez-vous avec le chef de l'État, qu'est-ce qu'il en ressort et quel bilan vous pouvez faire de cette rencontre avec Emmanuel Macron ?
6: Il a été principalement, on a principalement parlé de nickel, mais il a d'abord été acté le fait qu'il n'y aurait plus de discussion sur l'avenir institutionnel avant la fin de ce quinquennat. C'était notre demande unanime au niveau de la délégation, c'est-à-dire que on considère que là, jusqu'à la fin du quinquennat, il faut se concentrer sur la relance économique, sur l'attractivité et sur la reconstruction et pas réaborder les sujets institutionnels tant qu'on n'a pas une nouvelle Assemblée nationale. Mmh. Donc ça, ça a été acté. Et puis ensuite, sur les sujets nickel, une chose très claire, c'est-à-dire que le président de la République nous a indiqué que il ne laisserait pas de société chinoise reprendre le nickel calédonien.
5: C'est une bonne nouvelle pour la Calédonie ou ça vous inquiète un peu ?
6: Non, c'est plutôt une bonne nouvelle parce que les choses avancent bien avec les différents repreneurs qui sont positionnés. Les Émiratis du côté de l'usine du Sud, on a des Indiens, des Indonésiens et également des Émiratis sur les autres usines. Donc il y a des offres qui sont censées être finalisées. Le président de la République a parlé d'avant la fin du mois de septembre. Parce qu'il y a urgence, notamment sur l'usine du Sud, où il y a des besoins financiers importants dans les semaines qui arrivent.
5: Ouais. Sonia Backès, plus globalement, quel bilan peut-on tirer de cette mission transpartisane qui aura passé la semaine à Paris avec de multiples rendez-vous ?
6: Objectivement, un bilan très positif. cette délégation transpartisane qui a été menée par Mila Kouloutou-Koumouli et à laquelle on a tous participé a quand même coché toutes les cases de ce qu'on voulait, c'est-à-dire l'État va nous accorder ce dont on a besoin pour finir l'année. C'était 61 millions d'euros qui manquaient pour que les collectivités puissent finir tout simplement l'année et payer les retraites, les régimes sociaux, etc. Et puis est inscrit a priori au projet de loi de finances pour 2027 les sommes dont on a besoin également, même si là il y a une incertitude un peu plus importante parce qu'on ne sait pas exactement quel serait l'avenir de ce projet de loi de finances, puisqu'on comprend bien qu'il n'y a pas de majorité en métropole pour le voter. Donc il y a plusieurs issues possibles, soit des ordonnances, dans ce cas-là ce serait le projet du gouvernement tel qu'il était préparé au départ, c'est-à-dire avec les bons montants pour nous qui passeraient, mais il y a des options dans lesquelles finalement c'est le budget de l'an dernier qui repasse, et dans ce cas-là, c'est pas forcément bon pour la Nouvelle-Calédonie. Donc tout ce qui a été accordé par le Premier ministre, par le Président de la République, par la ministre des Outre-mer, ça correspond exactement à ce qu'on souhaitait. Maintenant, il faut voir quel sera le destin de ce projet de loi de finances.
5: Donc bilan plutôt positif, hein, vous le disiez, même si rien n'est gagné.
6: De notre côté, on a coché toutes les cases.
5: C'est ça.
6: Maintenant, les choses sont plus dans nos mains. Hein, de savoir s'il y aura censure, s'il y aura dissolution, s'il y aura rejet pur et simple. Enfin bon, au 49-3, toutes les options sont possibles. Et là, franchement, on n'a pas la main.
5: Sonia Bacchès, une dernière question un peu plus légère. Je consultais ce matin vos réseaux sociaux. J'y ai découvert un post qui concerne une émission qui est bien connue des Calédoniens. C'est L'Amour est dans le Pré, qui est diffusée sur M6. C'est une émission qui pourrait s'inviter en Nouvelle-Calédonie, si j'ai bien compris votre post.
6: Oui, exactement. Donc, j'ai rencontré la production de L'Amour est dans le Pré, tout simplement parce qu'en fait, plus on fait connaître positivement la Nouvelle-Calédonie, avec non seulement nos paysages, mais aussi nos hommes et nos femmes calédoniens qui pourront se faire connaître à l'extérieur. C'est une émission qui est quand même suivie par 3 millions de téléspectateurs sur M6. Donc, L'Amour est dans le Pré est très intéressé pour venir en Nouvelle-Calédonie. Donc, pour ça, il faut qu'on ait un ou plusieurs agriculteurs qui sont célibataires, qui sont candidats, qui répondent au casting. Et comme ça, L'Amour est dans le Pré pourra venir en Nouvelle-Calédonie et on pourra avoir soit un agriculteur qui trouve l'amour, ou en tout cas au moins un peu de publicité pour la Nouvelle-Calédonie.
5: Les inscriptions sont possibles, Sonia Bacchès ?
6: Oui. Il y a un QR code sur mon post Facebook, mais ce sera également dans plusieurs médias et sur les réseaux de la province sud dans les prochaines heures.
5: Merci beaucoup Sonia Bacchès d'avoir été avec nous ce matin en direct depuis la métropole pour évoquer la fin des travaux de la mission transpartisane. Merci Sonia Bacchès.
6: Merci beaucoup.
5: Et bonne soirée à vous. Au revoir.
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5: Et la réponse à notre question d'hier, 78% des auditeurs d'RRB qui se sont exprimés par SMS se disent rassurés par les annonces faites par le Premier ministre en réponse aux demandes d'aide de la mission transpartisane. Ils sont 22% à dire qu'ils ne sont pas rassurés. Merci de votre participation et rendez-vous lundi pour une nouvelle question du jour. En bref, c'est le maire de Nouméa, Sonia Lagarde, qui était hier midi l'invité d'Elisabeth Noir dans le magazine Transparence, l'occasion d'un large tour d'horizon de l'actualité. Sonia Lagarde a été interrogée sur son premier bilan depuis sa réélection, sur ses chantiers prioritaires, notamment dans le domaine de la reconstruction, mais aussi sur la situation globale de la Nouvelle-Calédonie et sur l'actualité politique. Interview de Sonia Lagarde qui sera rediffusée demain soir, juste après notre édition de 17h45 et qui est disponible en audio et vidéo sur notre site internet. Et puis ce matin, à partir de 11h, nous vous proposerons la rediffusion du Club Politique Radio Rythme Bleu. Au sommaire, le bilan de la mission transpartisane après l'annonce par le Premier ministre du renouvellement de l'aide de l'État pour la Nouvelle-Calédonie. Les consultants du club ont également évoqué le Forum des îles du Pacifique qui était réuni à Palaos et l'affaire Matthew et Hunter, alors que le Vanuatu veut saisir de la question la Cour internationale de justice. Ils ont enfin commenté le communiqué publié par l'UPM après la réunion de son comité central. Club Politique est disponible également en audio sur notre site internet. We'll be right back. En bref, au chapitre des faits divers, de nouveaux caillassages sont survenus hier soir au Mont d'Or, dans le secteur de la route de Saint-Louis. Des véhicules ont reçu des projectiles. Il n'y a pas eu de blessés, précisent les gendarmes. Une enquête est ouverte pour identifier et retrouver les auteurs des faits. À Pointe-Boute, la mobilisation des pompiers continue sur le dépotoir qui est en feu depuis au moins 2 jours. Hier soir, les sapeurs-pompiers s'attaquaient au cœur de l'incendie, mais ont dû stopper pendant la nuit. Ils devraient reprendre leurs opérations ce matin. Les déchets sont une importante base de combustible pour le feu et le travail donc est particulièrement compliqué. Le maire de la commune, Yann Peraldi, recommande aux habitants de fermer leurs portes et fenêtres pour respirer au minimum les fumées. Les scientifiques calédoniens se préparent à la COP31. Hier, se sont achevés 3 jours d'échanges à l'IRD organisé par l'Association franco-australienne pour la recherche et l'innovation. Des chercheurs d'Australie, Nouvelle-Zélande, de Calédonie, bien sûr, et d'autres territoires du Pacifique ont présenté leurs recherches pour les transmettre ensuite aux politiques publiques et les faire entendre au sommet mondial sur le climat. Une thématique incontournable lorsque l'on parle environnement et territoires insulaires. L'océan, Sylvain Agostini, chercheur à l'IRD, travaille notamment sur les récifs coralliens résilients.
7: Bien sûr que les récifs coralliens sont essentiels, ils sont malheureusement menacés, alors que c'est le garde-manger, c'est la protection des côtes, c'est les traditions, etc. Et faire remonter dans les COP, à l'UNOC aussi bien sûr, l'importance des récifs et de leur conservation est essentielle. Le problème, et c'est ça qui est intéressant dans ce forum, c'est la transdisciplinarité des différentes approches qui sont envisagées et qui sont mises en place. Et comment intégrer tout ça sur un Pacifique qui est fait de petites nations, souvent insulaires, et comment le mettre à l'agenda de ces énormes événements politiques que sont les COP.
5: Des messages qui seront portés à la pré-COP au Fidji en octobre, puis à la COP31 qui doit se tenir au mois de novembre en Turquie. La fin hier des Doctoriales 2026, une 19e édition marquée par la remise de 4 prix contre 3 habituellement. Le jury a choisi de décerner un coup de cœur à Émilie Tiawao pour son travail sur les violences intrafamiliales en Nouvelle-Calédonie au regard du pluralisme juridique.
8: Je suis très heureuse, je ne m'attendais pas à gagner un prix parce que j'avais déjà gagné un prix lors d'une précédente présentation. Donc c'est ma 2e présentation, je ne pensais pas qu'on pouvait gagner un nouveau prix et encore moins un prix qui n'existait pas. Donc voilà, très heureuse. Ce prix représente pour moi l'opportunité peut-être de déjà débuter un peu l'association. Parce que du coup, j'ai ouvert mon association, mais sans fonds. Je suis actuellement en train de développer une application qui coûte plusieurs millions, mais du coup, sur mes fonds propres. C'est l'association INA qui la porte et cette application permettra de se renseigner sur ses droits, de pouvoir être orienté correctement vers les dispositifs adéquats et d'être géolocalisé quand on sera en situation de danger.
5: Un prix qui s'ajoute donc aux récompenses habituelles. La meilleure présentation des doctorants de première année, celle des étudiants de deuxième année et le prix de la meilleure perspective de valorisation.
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5: Et c'est un week-end riche en activités qui débute aujourd'hui. Direction tout d'abord, Michael Juneski, le Nord, à Ouégoua, la fête du Diaot animera le village tout au de cette journée.
9: Ils sont au programme un plateau musical, des stands variés ou encore des activités sur le fleuve de 8h à 20h. À Koumac, c'est la fête du nautisme qui fera vivre la commune de 8h à 16h avec notamment une course de va ou encore la régate des touques de Koumac. À Nouméa, place à la fête des sports aquatiques, à la piscine du Wentoro, natation synchronisée, apnée, hockey subaquatique sont notamment au programme. Les précisions de Vivien Chaillet, il est chef de la section piscine à la ville de Nouméa.
10: Il y aura 8 associations qui seront représentées avec le hockey subaquatique, la natation avec les 2 gros clubs de Nouméa, le CNC, l'Olympique Natation, la natation synchronisée, l'apnée, les activités sous-marines et également le comité sport pour tous qui sera la seule activité qui sera en dehors des piscines avec l'activité speedball. Il y a des initiations, ce sera possible de par exemple faire des baptêmes de plongée pour les activités sous-marines ou de tester le hockey subaquatique où toutes les activités, en fait, tous les clubs vont proposer des initiations à leurs activités.
9: L'événement Fête du sport aquatique se déroule de 8h à 13h à la piscine du Wentoro. Enfin, les crabes de Palétuvier sont à l'honneur aujourd'hui pour la 4e édition du Fish Market qui prend place au marché de Nouméa depuis 6h et ce jusqu'à 11h30.
5: Culture également ce week-end avec la 32e édition du Mois du patrimoine en province sud qui se poursuit.
9: L'association Témoignage d'un passé organise une cyclo-rando ce matin au départ du musée maritime. L'après-midi, il y aura une découverte du mont Huot et de son histoire. Balade également à travers travers les rues de la ville de Nouméa avec l'application Graal et les explications d'un médiateur culturel. Le départ se fera à 10h à la maison Higginson. Et enfin à Plum, une exposition de jeeps et de matériel de la Seconde Guerre mondiale est organisée de 9h à 15h à la chapelle américaine de Plum.
5: Un voyage dans l'histoire et plus particulièrement dans l'histoire de nos ancêtres, c'est aujourd'hui à Nouméa.
9: La ville organise une initiation à la généalogie aux archives municipales. Jean-Pierre Paladini, généalogiste amateur chevronné, donnera les clés pour débuter une recherche. Rendez-vous de 9h à 11h au 9 rue de la République, au centre-ville. Et puis à Lansvata, la maison du livre réunit les éditeurs calédoniens dans son salon Lire un pays. Ça se passe aujourd'hui de 9h à 17h30 sur le site de l'ancienne polyclinique.
5: Et l'histoire toujours, mais musicale cette fois-ci. Ça se passe à Païta. Les 30 ans de musique sont organisés aujourd'hui. C'est à l'Arène du Sud. Karaoké, concerts vont rythmer la journée. Rendez-vous de 8h à 21h donc à l'Arène du Sud. Et puis demain, les Petites Sœurs des Pauvres organisent un mini-marché à ma maison. C'est au Faubourg Blanchot, bien évidemment. À Brocante, musique, danse et tombola au programme de 10h à 16h. Enfin, le traditionnel vide-grenier du centre-ville revient ce dimanche. C'est sur la place des Cocotiers de 7h à 12h30. 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Merci d'être avec nous. Excellent week-end. On marque une première pause dans ce journal dans un instant. L'actualité en métropole et dans le monde.
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5: Moins d'une semaine après la reprise des bombardements au Moyen-Orient, les prix des carburants atteignent une nouvelle fois des sommets. Le litre d'essence n'a jamais été aussi cher depuis le début de la guerre, c'était fin février. 2,90 euros, soit 346 francs pacifiques le litre en moyenne en métropole. En pleine escalade des tensions entre les États-Unis et l'Iran, les cours du pétrole donc remontent. Une flambée qui pourrait bien se poursuivre. Barthélémy Philippe pour Europe.
15: C'est en tout cas la crainte de Michel-Édouard Leclerc. Ce matin sur LCI, le patron des hypermarchés a dit se préparer à un prix du litre à 2,40 euros, même si, dit-il, ça n'arrivera peut-être pas. En ce qui concerne le samplon 95, le prix flirte déjà avec le record historique de juin 2022. Au début de la guerre en Ukraine, il avait atteint 2,10 euros. Situation préoccupante aussi pour le gazole, carburant le plus consommé en France. Au-delà d'Hormuz, l'approvisionnement mondial est perturbé par l'arrêt des exportations russes. Le litre s'affiche actuellement à 2,25 euros, en hausse de plus de 30% depuis le début du conflit, et tout proche du record à 2,30 euros atteint au mois d'avril. Quelques jours après la reprise des bombardements, le cours du baril semble se stabiliser à un niveau élevé, 95 dollars environ. Tant que la guerre se poursuit, les perspectives d'une baisse des prix sont minces. Pour alléger la facture, les automobilistes peuvent toutefois compter sur le plafonnement des prix dans les stations Total Énergie et sur la prolongation jusqu'à fin septembre du dispositif gouvernemental d'aide aux grands rouleurs.
5: Barthélémy Philippe du service économie d'Europe 1. Les policiers appelés à se mobiliser en masse le 15 septembre prochain. Des manifestations d'ampleur sont annoncées par les syndicats après une réunion avec le ministre de l'Intérieur, Laurent Nunes. les échanges n'ont pas calmé la grogne des fonctionnaires qui réclament une hausse significative du budget annuel de la police. Jean-Baptiste Marty pour Europe 1.
16: Devant les grilles de la place Beauvau, Fabien Van Emelric, patron du syndicat de police Alliance, fait grise mine.
17: On savait qu'on n'allait rien obtenir. Il n'y a plus de dialogue social, on ne respecte plus la police. Comment voulez-vous qu'une certaine catégorie de la population respecte la police si le Premier ministre lui-même ne donne pas des gages de confiance, de respect, de considération vis-à-vis des policiers?
16: Avec d'autres syndicats comme Unité, il réclamait des moyens supplémentaires pour la police avec par exemple la revalorisation des primes de risque, mais aussi plus d'argent pour la filière investigation, un coût total que les syndicats ont chiffré.
17: On parle de 500 millions, on est en train de dépenser des milliards à tout va pour tout le monde. On donne à des associations sans polémique aucune, avec une augmentation constante depuis 10 ans, avec peut-être des fois des subventions à hauteur de 1 milliard. Les chiffres, on les a. Moi, je parle de centaines de millions d'euros pour que le collègue soit enfin un tout petit peu reconnu.
16: Le bras de fer est donc engagé entre syndicalistes, policiers et la place Beauvau. À l'appel d'Alliance, une première mobilisation est d'ores et déjà prévue à Paris. Ce sera le 15 septembre prochain.
5: Jean-Baptiste Marty du service police-justice d'Europe 1. Dans l'actualité également ce matin, le gouvernement qui a dévoilé la nuit dernière son plan d'urgence pour aider des dizaines de milliers d'exploitations agricoles en péril. Au sortir d'un été marqué par la sécheresse et les canicules, 1 milliard d'euros sont mis sur la table par le gouvernement. Oui, mais la présidente de la coordination rurale Pays de Loire, Natacha Guillemet, redoute des annonces sans lendemain.
18: Il faut que cette somme, elle arrive dans les portefeuilles déjà des agriculteurs. Et il ne faut pas qu'elle arrive en 2027 ou 2028. Dans les 30 jours, il faut que ça arrive sur les comptes bancaires des agriculteurs. Pour moi, ce milliard répond à l'urgence. Je vous promets qu'aujourd'hui, dans les campagnes, il y a le feu. Il y a le feu dans les exploitations au niveau des agriculteurs qui n'en peuvent plus. Ça bouillonne. Et parfois, c'est des bouillons internes. Et quand ça explose, on perd l'un des nôtres, quoi. L'annonce, c'est bien. Maintenant, il va falloir mettre en place ces annonces parce qu'à un moment donné, il faut savoir qui on veut sauver, quoi.
5: Natacha Guillemet, la présidente de la coordination rurale Pays de la Loire. 62% des Français favorables à l'organisation d'un référendum sur l'interdiction du voile. C'est ce qui ressort d'un sondage au Doxa pour le Figaro. Une proposition mise sur la table par le Rassemblement National qui promet de consulter les Français sur le port du voile en cas de victoire de Marine Le Pen en 2027. Cette mesure a largement animé, vous le savez, les débats politiques ces derniers jours. En ce début de campagne présidentielle, Jacques Soreille.
19: Tout est parti dimanche de Jean-Philippe Tanguy. Le député affirme alors que la question est tranchée au sein du RN en cas de victoire en 2027.
20: Nous sanctionnerons le port du voile aussi en solidarité avec toutes les femmes à travers le monde qui sont forcées à le porter et qui meurent pour avoir cette liberté.
19: Le lendemain, moment de flottement au sein du RN, Jordan Bardella précise la ligne. Aucune interdiction immédiate, ce sont les Français qui trancheront par référendum. La proposition est critiquée par les candidats à la présidentielle. Gabriel Attal, Édouard Philippe, mais aussi le LR Bruno Retailleau.
21: On sait que juridiquement, ça n'est pas possible et on sait que nos policiers, nos gendarmes, ils ont autre chose à faire.
19: De son côté, la France Insoumise dénonce une proposition, je cite, sexiste et islamophobe. Mais derrière la polémique, un chiffre reste, selon notre sondage CSA, 60% des Français sont favorables à l'interdiction du voile dans l'espace public et 53% approuvent le principe d'une amende.
5: Jacques Serey du service politique d'Europe 1. Bref, en métropole, une femme tuée sur la voie publique dans la commune de Plourin-les-Morlaix et son fils grièvement blessé. L'agresseur s'est retranché dans un immeuble après les faits. L'homme a finalement été interpellé. Il a en fait été héliporté dans un état critique. Le procureur de la République de Brest a indiqué tôt ce matin pour nous que le forcené présentait une blessure au niveau de la tête, laissant supposer une tentative de suicide. Fin de citation. L'actuel maire de Paris, nommément visé par une plainte pour mise en danger délibéré de la vie d'autrui. 16 familles victimes du scandale du périscolaire parisien ainsi que l'association MeToo École accusent Emmanuel Grégoire d'inaction face aux alertes concernant la présence de prédateurs sexuels parmi les adultes chargés de l'encadrement des enfants scolarisés dans la capitale. Cette procédure vise également l'ancienne maire de Paris, Anne Hidalgo, et son premier adjoint de l'époque, Patrick Bloch. Le siège des services de sécurité ukrainiens touché par une frappe russe en plein centre de Kiev. Un drone s'est écrasé sur le bâtiment principal. C'est le bureau du chef du SBU qui était directement visé. Il n'était pas sur place au moment de l'attaque. Le chef de la diplomatie ukrainienne dénonce une grave escalade au moment de la reprise des efforts de paix, alors que des émissaires de Donald Trump sont attendus ce dimanche à Kiev et puis à l'étranger toujours. 3 mois après l'adoption du règlement retour visant à faciliter les expulsions de migrants illégaux à l'échelle européenne, le Danemark, l'Autriche, l'Allemagne, les Pays-Bas et la Grèce font état aujourd'hui de discussions avancées avec des pays tiers afin de mettre en place des hubs de retour dès le début de l'année prochaine. Ces centres de rétention construits en dehors des frontières des 27 seraient consacrés à l'accueil des demandeurs d'asile déboutés. Il est 7h24, une dernière pause dans ce journal. Dans un instant, toute l'actualité sportive et la météo qui a l'air plutôt sympa de votre week-end.
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5: Allez, l'actualité sportive, on commence avec du football, 3e journée du championnat de France de Ligue 1, avec le déplacement d'Auxerre ce matin sur le terrain de l'Olympique Lyonnais.
24: Les Lyonnais qui n'ont pas fait dans le détail pour l'emporter contre les Auxerrois, 3 buts à 1, 2 premières réalisations à la demi-heure de jeu, un 3e but à la 53e qui permet à Lyon de prendre provisoirement les commandes du classement. Auxerre, à l'inverse, se retrouve lanterne rouge. En ce moment même, un beau choc, le PSG champion de France en titre qui reçoit l'AS Monaco 3e. Les Parisiens, on le rappelle, restent sur 2 matchs nuls consécutifs. Ils n'ont pas encore trouvé le chemin de leur première victoire dans ce nouveau championnat de France. Ils doivent donc tout faire pour reprendre la main sur ce début de saison. Et le score est de 1 but partout. Après 60 minutes de jeu, l'ouverture du score des Parisiens signé Marquinhos à la demi-heure de jeu et les Monégasques qui viennent à l'instant d'égaliser dans cette rencontre sur la pelouse du Parc des Princes.
5: Le sport collectif encore avec ce week-end, la reprise du championnat de France élite de rugby.
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5: Le Top 14 avec donc une nouvelle saison qui débute demain matin. 6 rencontres seront au programme ce dimanche.
24: Oui, qui sera en mesure de disputer le leadership au Stade Toulousain en course pour un 5e bouclier de Brennus consécutif. Toulouse sera bel et bien l'équipe à abattre, mais la concurrence les attendra au tournant à l'image des Montpellierains qui ont terminé le dernier exercice à la 2e place. Lenny Nouchi est le capitaine du MHR.
26: On peut faire quelque chose comme les 13 autres équipes. Tout dépend l'état d'esprit qu'on a sur ce début de saison. Après, Toulouse, ça fait 4 ans qu'ils sont champions, donc le favori, il n'y a pas de grande surprise, ça sera Toulouse. Mais voilà, je pense que sur un match, il y a un match de phase finale, tout se peut se jouer. Donc on a le temps, c'est dans très longtemps les phases finales, d'avoir performé pendant toute la saison. Après, c'est sûr que le favori, ça sera Toulouse, et je pense pendant encore très longtemps, ça restera Toulouse. Justement, ça permet aussi à tous les autres clubs d'élever leur niveau et pouvoir essayer de les concurrencer sur une saison.
24: Les 6 premiers matchs demain matin à partir de 4h, Bayonne contre Toulon, Castres qui accueillera Vannes, le promu de retour dans l'élite. Lyon fera face à Clermont, Montpellier justement sera opposé à la section paloise. Le Stade français fera face à Perpignan et l'Union Bordeaux-Bègle retrouvera le Racing 92. Lundi matin, le Stade toulousain sera sur la pelouse de La Rochelle.
5: En basket, Mickaël, les Bleus lancent aujourd'hui leur Coupe du Monde.
24: Oui, les tricolores qui sont opposés aux Hongroises, début de mondial pour le moment sans accro. Les Bleus ont largement pris l'avantage dans le 3e quart-temps, 62 à 22 face à la sélection de Hongrie. Dès demain, les Françaises affronteront cette fois les Sud-Coréennes pour le compte de la 2e journée du groupe B.
5: Du tennis avec la suite de l'US Open.
24: Et une défaite aujourd'hui pour un tricolore. Sans surprise, Arthur Rinderknecht n'est pas parvenu parvenus à passer le troisième tour. Défaite face au Russe Daniil Medvedev, tête de série numéro 7, 6-4, 6-4, 6-4. D'autres tricolores à suivre demain. Arthur Géa, le vainqueur du dernier Open de Nouméa, qui affrontera l'Américain Michael Zeng. Benjamin Bonzi fera lui face au Russe Karen Khachanov.
5: On passe au cyclisme avec la 13e étape du Tour d'Espagne. Le Belge Wout Van Aert s'est imposé au sprint.
24: Oui, le coureur de la Visma l'a emporté devant le jeune Français Valentin Paré-Peintre. C'est le premier succès du Belge cette année sur la Vuelta, sa 4e victoire en carrière sur le Tour d'Espagne. Au classement général, l'Espagnol Enric Mas roule toujours avec la tunique rouge de leader, 1 minute 45 secondes de mieux que le Slovène Primoz Roglic.
5: Les sports mécaniques avec la Formule 1 et le Grand Prix d'Italie.
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5: Et lors des essais libres à Monza, c'est George Russell qui a signé les meilleurs chronos.
24: Oui, meilleur temps devant les Ferrari qui avaient dominé la première séance. Le pilote Mercedes a devancé Charles Leclerc et son coéquipier des Flèches d'Argent, Kimi Antonelli, troisième. On devrait retrouver la Scuderia et les Mercedes pour une belle bataille lors des qualifications. Lando Norris sur McLaren, c'est lui classé quatrième devant l'autre Ferrari de Lewis Hamilton. Côté français, Pierre Gasly a signé le 14e temps, Esteban Ocon le 18e chrono. Esteban Ocon, le pilote Haas, espère que les améliorations sur sa monoplace vont porter leurs fruits.
4: Je suis prêt à voir comment cette nouvelle voiture bien updatée va fonctionner. Quasiment tout qui a changé à part l'aileron avant. J'aurai pas le nouveau moteur, malheureusement. Ça ira sur la voiture d'Oli, donc on va perdre pas mal de temps en course avec ça. Mais en tout cas, voilà, hâte de conduire cette nouvelle voiture, voir si on peut se rapprocher et fight avec les Alpine, les Racing Bulls et les Audi encore.
24: Qualification à suivre la nuit prochaine à partir d'1h du matin pour nous. Le Grand Prix demain soir, départ à minuit. À noter que ce Grand Prix de Monza a été l'occasion d'officialiser une décision relative au Grand Prix de Monaco. Et le pilote français d'Alpine, Pierre Gasly, arrivé troisième, qui avait d'abord été pénalisé, son équipe

0: qui avait été mise dans un baquet par Ayrton Senna. On lui a pardonné un titre de champion du monde. Enfin bref, le sport en Calédonie, le 43e marathon international mobile de Nouvelle-Calédonie est prévu demain dimanche.
1: Ouais, près de 1500 personnes attendues avec la course reine, évidemment le marathon, mais également le semi-marathon, le 10 km Tokoyama et le challenge Agnès Bernière, course réservée aux enfants. Jérôme Troya est le président du comité d'organisation.
2: Nous attendons avec impatience encore des inscriptions. Nous espérons avoir à peu près 1500 personnes, comme l'an passé. Beaucoup de militaires, parce que nous avons peu d'avions et peu d'étrangers, mais quand même 14 nationalités représentées. Ça va du portugais, en passant par la vénézuélienne, en passant par les Italiens, les Allemands, les Japonais, bien sûr, Australiens, Néo-Zélandais. Pour ceux qui ont fait celui de l'an dernier, il n'y a aucune surprise, c'est la même chose. On espère que ce seront des Calédoniens qui gagneront.
1: On signalera que la mairie de Nouméa mettra en place des restrictions temporaires, évidemment, de circulation et de stationnement le temps des courses, notamment sur la promenade Pierre Vernier, mais aussi sur la promenade Roger Larocque. Toutes les informations disponibles sur le site internet de la ville de Nouméa.
0: Un petit mot de hippisme également avec la 7e et avant-dernière réunion de la saison. Ça se passe aujourd'hui à Bouloupari. Réunion qui est organisée par le comité hippique du Nord. 10 courses au programme avec notamment le Grand Prix de la Province Nord à 15h30. On jette un coup d'œil aux autres rendez-vous du week-end, Mickaël.
1: Les championnats de Calédonie de bodybuilding, ça sera demain après-midi. Rendez-vous donné à partir de 16h au Centre culturel du Mont d'Or. Aujourd'hui, du karting à Nakutakouin, la troisième manche du championnat territorial. Du futsal avec 3 matchs tout le week-end à la salle Jacques Wawanabou de Lansvata, FC Ferrand SC Negeu, ASWH ASPTT et demain SC Negeu Zéolil Futsal. Du cyclisme, la première édition du Red Graven C, ça se passera demain au parc provincial de la Rivière Bleue. Les sports de raquettes, du padel et du squash tout le week-end à l'Olympique. Un P50 et un P250 messieurs en padel et l'Open intermédiaire en squash. En mer, un concours de pêche est prévu aujourd'hui à Koumak, concours de pêche au gros à l'occasion de la fête du nautisme. Et puis, on signalera que la Ligue calédonienne de handball organisera demain à dimanche les tests d'entrée au Pôle Espoir de Nouvelle-Calédonie de 9h à 16h à la stalle Ernest Waiwo de Dimbéa.
0: Page sport signé Mickaël Juniski. Allez, on termine ce journal avec la météo.
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0: Bien. Les grimoires viennent de nous dire ce qu'il va se passer pour ce week-end et notamment pour cette journée de samedi. Ismaël, alors ça commence très bien, pas de vigilance particulière. Et alors, pour ce matin, du soleil, en veux-tu, en voilà.
4: Une matinée bien ensoleillée dans l'ensemble. En revanche, quelques nuages circulent sur l'île des Pins, la pointe sud, l'est et les Loyautés. Et de petites ondées circulent encore aux premières heures de la matinée sur la façade est, mais rien de bien méchant. L'alizée d'est-sud-est souffle entre 10 et 15 nœuds, localement 15 à 20 nœuds sur l'extrême nord et 5 à 10 nœuds sur l'ouest en début de matinée.
0: Et le soleil est encore présent cet après-midi.
4: Mais principalement sur les façades littorales. Les nuages deviendront plus nombreux sur la chaîne où ils occasionneront quelques ondées. Certains déborderont localement vers les côtes en fin d'après-midi. Le vent de sud-est se renforcera de 15 à 20 nœuds, dépassant localement les 20 nœuds avec des rafales à 30 nœuds sur le sud-ouest. En revanche, il sera souvent moins fort sur la pointe sud et l'île des Pins avec 10 à 15 nœuds. Les températures sur la journée, elles varieront peu par rapport à celles de la veille et s'échelonneront de 23 à 26 degrés.
0: Et si nous jetions un tout petit coup d'œil à la nuit prochaine?
4: Sur l'ouest et la pointe nord, les étoiles seront bien visibles. Ailleurs, les passages nuageux deviendront plus importants en fin de nuit avec quelques averses sur le nord-est. Le vent s'orientera à l'est, mollissant de 10 à 15 nœuds en cours de nuit. Il restera tout de même plus fort sur la pointe nord et le nord-est, mais deviendra faible de 5 à 10 nœuds en fin de nuit sur l'ouest. Peu de changement hein, côté mercure, autour de 17 à 19 degrés, mais moins dans les terres, de 12 à 15 degrés.
0: Ah quand même. Merci beaucoup Ismaël pour cette météo complète de ce samedi, la fin de ce journal. Nous vous remercions de l'avoir suivi. Il sera disponible d'ici quelques instants sur notre site internet, le 3W.rrb.nc. Belle matinée, bon week-end sur Radio Rythme Bleu. J'aurai grand plaisir à vous retrouver tout à l'heure à 8h pour d'autres informations.
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4: Il est 7h35.
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4: Et on poursuit avec un rendez-vous de la rédaction de CNews et Europe 1, la grande interview avec Romain Desarbres et son invité, le ministre des Transports.
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0: La grande interview CNews Europe 1 avec ce matin Philippe Tabarot. Bonjour Philippe Tabarot.
1: Bonjour Hazard.
0: Ministre des Transports, merci beaucoup d'être avec nous sur CNews et sur Europe 1. Beaucoup d'actualités à commenter et on voudrait vous entendre également sur tous vos sujets en tant que ministre des Transports. Je voulais vous entendre déjà, avant d'aller sur vos sujets, sur ce qui se passe à Radio France et à France Inter. Philippe Tabarot, des salariés de France Inter menacent de faire grève parce qu'ils veulent chasser, il n'y a pas d'autre mot, un journaliste qu'ils trouvent trop à droite à leur goût. Il s'agit de Charles Sapin, qui est directeur adjoint du magazine Valeurs Actuelles. Qu'est-ce que ces méthodes vous inspirent ?
2: Écoutez, c'est un peu caricatural des débats qu'il y a eu sur le service public ces derniers temps à travers un rapport. Et puis chacun a eu l'occasion de s'exprimer sur ce sujet. Je pense que pour des gens, et c'est très bien, qui prônent la liberté d'expression en permanence, quelque part l'empêcher, c'est aller au contraire des grands principes qu'ils érigent en règle. Donc voilà, je trouve que c'est pas acceptable. En plus, c'est un journaliste de qualité qui a montré là où il est passé, qu'il avait toutes les compétences pour pouvoir une fois par semaine, en l'occurrence, j'ai cru savoir le dimanche matin, pouvoir parler d'un certain nombre de sujets où il a une vraie expertise, une vraie compétence, et que les sujets ne soient pas monolithiques sur le service public quelque part, qui est le service de tous les Français, je le rappelle, puisque tout le monde finance le service public. Il est normal que tout le monde puisse se retrouver également dans ce qui est dit et raconté au niveau des différentes chaînes de notre service public.
0: Il faut expliquer aux salariés de Radio France que leur radio ne leur appartient pas, qu'ils ont une obligation de pluralisme et qu'ils ne doivent pas simplement accorder du bout des lèvres un strapontin aux journalistes classés à droite, mais qu'il faut une vraie égalité.
2: Ils se font du tort en ayant des positions comme ça, je pense. Le service public a évolué sur certains aspects de manière plutôt positive, mais en reprenant de vieilles positions comme celles qui ont été prises à l'encontre de ce journaliste, je trouve que c'est totalement décalé.
0: Vous avez déjà constaté que ça penchait à gauche sur l'antenne de France Inter, sur certains de vos sujets ?
2: Moi, je n'ai pas eu l'occasion de le vivre. J'ai eu la possibilité de m'exprimer là-dessus. Et vous savez, les transports sont en général ni des sujets de droite, ni des sujets de gauche. Voilà, dans l'esprit de pouvoir s'exprimer, même si quelquefois j'ai bien compris qu'il y a des sujets qui étaient traités de manière un petit peu caricaturale. Mais en tout cas, moi je ne me plains pas de ma liberté d'expression là, mais il faut qu'elle soit la même pour tout le monde.
0: Philippe Tabarot, ministre des Transports, je voulais vous entendre également sur ce qui s'est passé à Ceuta cet été. Une véritable invasion par de jeunes migrants marocains, quasiment que des jeunes hommes. Aujourd'hui, les Espagnols qui vivent à Ceuta n'osent quasiment plus sortir de chez eux. Comment est-ce que vous décririez ce qui est en train de se passer ?
2: Ce sont des images choquantes. J'ai été il y a un certain nombre d'années à Ceuta. J'imagine ce que vivent, et je le vois à travers différents reportages, les habitants de Ceuta qui n'avaient pas demandé ça, qui travaillent pour différentes raisons sur ce territoire et sur cette enclave espagnole au sein du Maroc. Aujourd'hui, clairement, et on le voit par rapport aux polémiques qu'il y a en Espagne, il y a la recherche de savoir ce qui s'est vraiment passé et où sont les responsabilités. Est-ce qu'il y a une responsabilité marocaine ou pas ? Il semble que le gouvernement espagnol dise que ce n'est pas le cas. Il semble que l'opposition espagnole ne soit pas exactement du même avis. Le plus important, c'est aussi les conséquences que c'est susceptible d'avoir sur tout le continent européen, puisque je rappelle que c'est une porte d'entrée sur l'Europe. C'est là où, je dirais, les dispositifs de protection européenne, et je pense notamment à Frontex, qui est très impliqué là-bas, sont indispensables. Et puis, quand cela s'est passé, très rapidement, avec mon collègue Laurent Nunez, on a échangé pour pouvoir mettre en place des dispositifs entre la France et l'Espagne et sur nos différentes frontières, et notamment au niveau des transports, qu'ils soient routiers ou ferroviaires, pour éviter, le cas échéant, et si la situation se détériorait à Ceuta, qu'on puisse avoir une arrivée massive d'un flux migratoire dont nous ne souhaitons pas, bien sûr, en France.
0: Ça préfigure ce que certains redoutent de voir se produire en Europe et en France ?
2: Non, je ne le souhaite pas. En tout cas, nous devons mettre tous les dispositifs nécessaires pour que cela n'arrive pas, parce que c'est quelque part choquant, parce que nous ne pouvons pas recevoir, comme l'ont dit autant de politiques et à l'époque Michel Rocard, toute la misère du monde, et que l'Europe n'a pas cette vocation, et la France tout particulièrement en ce qui nous concerne.
0: Philippe Tabarot, puisqu'on parle d'immigration, Édouard Philippe veut que la France continue à accueillir une immigration de travail. Or, il y a déjà 500 000 étrangers qui sont sans emploi en France. Qu'est-ce que vous en pensez ?
2: Je ne vais pas commenter pendant ces 8 mois les propositions des uns et des autres sur la campagne électorale parce que je ne suis pas dans le commentaire, je suis dans l'action en tant que membre du gouvernement. Je dis simplement que certains candidats ont des propositions qui sont réalistes par rapport à une situation. Ceux qui prônent l'immigration totalement zéro, quelque part, sont très peu nombreux. J'entendais sur votre antenne mon collègue des Alpes-Maritimes, David Lisnard, qui parlait même d'une centaine de milliers d'immigrés dont on a besoin dans les métiers en tension. Mais comme vous l'avez justement dit, il ne faut pas que ce soit une immigration illégale, que ce soit spécifiquement sur les métiers en tension et qu'on arrive à prouver l'effectivité de ce travail. Et ceux qui ne travaillent plus et qui sont immigrés n'ont plus rien à faire sur notre sol.
0: Philippe Tabarot, ministre des Transports, avec nous ce matin, ce mardi 1er septembre. 12 millions d'élèves ont fait leur rentrée. Pour 4 millions d'entre eux, la journée commence par un trajet en car. C'est là que vous intervenez. Chaque année, ce sont les mêmes témoignages qui affluent. Arrêt de car supprimé, famille parfois livrée à elle-même. Vous avez promis dans votre discours de rentrée, aucun circuit annulé. Il manquerait 2500 conducteurs ce matin.
2: Il en manquait 8000 en 2022. Oui. Il en manque environ 2000 à 2500. Aujourd'hui. Pour autant, avec la mobilisation des entreprises de transport, des fédérations également, à la fois de parents d'élèves et de transporteurs, et je salue la FNTV qui fait un travail remarquable sur ces sujets, les circuits, à l'heure où on parle, majoritairement, je ne dis pas qu'il ne peut pas avoir un problème à tel ou tel endroit, sont assurés, à la fois par rapport à un travail qu'on a fait avec le ministère du Travail pour pouvoir permettre un recrutement plus rapide d'un certain nombre de chauffeurs, des équivalences, des cumuls, emploi, retraite également. Bref, les circuits sont aujourd'hui assurés. Et puis ce que je souhaite surtout, c'est que ce soit dans les meilleures conditions possibles. J'ai lancé il y a quelques mois maintenant un plan du nom de Johanna, la jeune fille qui est décédée malheureusement dans un accident de car scolaire à Châteaudun au début de l'année 25. Un plan qui a été mis en place progressivement, mais sûrement, notamment un plan qui avait été proposé par ses propres parents. Et la priorité des priorités, c'est la sécurité dans le transport scolaire. C'est une responsabilité immense que de transporter des enfants. Il y a parmi les 36 000 conducteurs et chauffeurs dont nous avons parlé, une immense majorité de gens qui font bien leur travail. Par contre, il y a des contrôles à opérer, c'est ce que permet la loi, des contrôles qui soient inopinés dans les entreprises, des milliers de contrôles tous les jours qui sont réalisés pour savoir si nos enfants vont dans les meilleures conditions possibles. Il faut utiliser les progrès technologiques aussi. Je pense à la mise en place, dès la rentrée prochaine, des suppotests pour que des conducteurs ne soient pas sous l'emprise de stupéfiants ou de produits comme le protoxyde d'azote, le port de la ceinture qui est obligatoire, et également des avancées technologiques qui font, je pense aux brise-vitres en cas d'accident, bref, on est sur ces sujets, c'est indispensable pour la sécurité et on le doit notamment aux parents des enfants qui sont décédés par le passé dans ces accidents de car scolaire.
0: Vous parlez des brise-vitres, est-ce que ça devrait être obligatoire dans les voitures ? Et est-ce que c'est une piste que vous travaillez ?
2: Oui, tout ce qui peut tendre à la sécurité au niveau de nos véhicules, qu'ils soient véhicules collectifs, véhicules légers, c'est indispensable. On en parlera peut-être dans un instant. Moi, le combat que je mène sur ces sujets automobiles, avec le ministre de l'Intérieur, puisque nous avons en partage tous ces sujets, c'est de se dire que 3500 morts environ par an d'accidents de voiture, c'est trop. Et les chiffres ne sont pas bons, sont en augmentation. Donc je veux prendre toutes les mesures nécessaires avec mes collègues de l'Intérieur pour qu'on puisse mettre en sécurité. Je reçois quotidiennement sur mon téléphone des notifications d'accidents, de personnes de tous âges, et ça me tord les boyaux de voir ces accidents. Et si à la fois les progrès technologiques à travers notamment les véhicules autonomes peuvent apporter quelque chose et tout ce qu'on peut mettre en place pour la sécurité, pour le comportement des conducteurs est indispensable. Un petit mot aussi pour les personnes qui travaillent pour sécuriser nos routes et qui sont souvent les premières victimes. Je pense aux patrouilleurs sur les autoroutes et je pense aux agents de la direction des routes qui viennent sécuriser un accident et qui en sont ensuite impliqués dans des accidents par rapport à des automobilistes qui ne ralentissent pas, c'est un fléau.
0: Message aux automobilistes, on lève le pied quand, oui. quand on voit un accident au loin et quand on voit les salariés des autoroutes et des routes. La sécurité dans les transports. 1780 agressions contre des chauffeurs de bus en 2025. Près de 5 par jour. 5 agressions de chauffeurs de bus par jour. Un record en hausse de 300 par rapport à 2024. Un an après votre loi sûreté, votre loi dans les transports, la violence continue de progresser. Mais les chauffeurs de bus ont le droit de porter des caméras aujourd'hui.
2: Oui, c'est une avancée considérable sur la base du volontariat. Et ils sont volontaires. Les chauffeurs ont, les conducteurs ont maintenant la possibilité de porter cette caméra qui permet très rapidement de faire baisser les tensions, de pouvoir rétablir un climat beaucoup plus apaisé. Et puis, ils se sentent protégés et ils peuvent également indirectement protéger les passagers. C'est une des mesures, des nombreuses mesures de la loi que j'ai portée. Vous savez, la loi que j'ai portée dès le Sénat et que j'ai mise en place quand j'ai été ministre, elle va pas tout résoudre du jour au lendemain. Il a fallu d'abord avoir tous les décrets d'application et c'est un combat, je dirais, permanent, mais on a beaucoup avancé. Il y a les caméras piétons, on va avoir les tasers également pour les agents de la SUGE et du GPSR. On a la possibilité de multiplier les palpations. Depuis le décret d'application, on est à environ à 160 000 palpations à l'entrée des gares qui peuvent permettre de pouvoir détecter un certain nombre d'armes qui n'ont rien à faire dans les gares, de pouvoir également immédiatement appeler les services de police. Donc tout ça se met en place le plus rapidement possible et sont en augmentation sur les interpellations et sur la saisie par les fouilles de près de 20% en plus. Donc voilà, c'est un combat permanent qu'on mène. Je n'ai aucun triomphalisme sur ces sujets, mais en tout cas, je peux vous dire que à travers les moyens supplémentaires qu'on a donnés aux agents qui travaillent dans ces services et également aux personnes qui sont censées apporter la sécurité, on les protège, on protège leurs collègues de travail et on fait tout pour essayer de protéger les usagers des transports en commun.
0: Philippe Tabarot, ministre des Transports, avec nous ce matin sur CNews et sur Europe 1. La canicule, il a fait très chaud cet été, je vous apprends rien. Un mercredi de canicule, 1000 trains ont été supprimés sur 15 000. Les suppressions de trains ont bondi de 38% en un an. Le réseau SNCF, il est obsolète ou pas ?
2: Non, il n'est pas obsolète, il est vieillissant. Par contre, si ça se matérialisait par une personne, je la remercierais. Il a tenu bon. Il a tenu bon. On va fêter l'année prochaine les 200 ans de l'existence des chemins de fer dans notre pays à travers la ligne Saint-Étienne-Andrézieux qui a été la première il y a 200 ans. Ce réseau, certes, n'a pas 200 ans et a été entretenu, mais probablement pas suffisamment. Il a une moyenne d'âge de 30 années.
0: C'est quoi le point faible du réseau ? Sont les rails ou c'est le système électrique ?
2: Un peu des deux. À la fois la signalisation, on investit sur sa modernisation et la régénération, que ce soit des ballasts, que ce soit également des caténaires. Mais globalement, le réseau a tenu et à chaque fois qu'il a été mis en difficulté cet été, c'était par rapport à des incendies à proximité qui sont arrivés ensuite et ont fait qu'on a dû changer un peu le plan de transport. Il y a la question du matériel et c'est une grande année qui s'annonce pour nous avec l'arrivée du TGVM qui, en dehors du fait qu'il soit beaucoup plus confortable, va faire qu'à travers ces batteries, on n'aura plus des trains qui vont tomber en rase campagne en cas de problème d'alimentation électrique, mais qui iront par ces batteries jusqu'à la prochaine gare pour éviter les scènes qu'on a pu voir. Mais je rappelle quand même, je ne me satisfais pas de tous ces incidents qu'on a pu connaître, mais que environ 30 millions de voyages en train ont pu se faire pendant l'été, que c'est environ 15 000 trains qui circulent quotidiennement dans notre pays. D'autres exemples aussi pour vous montrer la masse, c'est 1,5 milliard de trajets en métro par an qui sont assurés dans notre pays. Ce sont pour les mois de juillet et août 10 millions pour chaque mois de personnes qui sont dans nos aéroports. C'est une remise en question permanente. C'est pratiquement un exploit quotidien de pouvoir permettre à autant de personnes de se transporter. C'est 5 à 8 millions, on en parlait, d'automobilistes, les grandes journées de chassés croisés sur nos autoroutes. Donc oui, ce n'est pas simple. Oui, des personnes, et elles doivent m'entendre et se dire, ah ben moi je suis resté en rade tant d'heures dans mon train, le ministre, qu'est-ce qu'il a fait pour moi, ou le président de la SNCF, ou le président de la RATP. Mais c'est très réduit par rapport à cette situation. Et pour se battre et pour éviter que ces situations soient le plus nombreuses possible, il faut investir dans le réseau. C'est la mère des batailles. Je porte une loi cadre là-dessus. Et il faut livrer de nouveaux équipements. On aura l'occasion de livrer dans le courant de la saison la ligne 18 qui est attendue depuis des années dans le Grand Paris, le Charles de Gaulle Express qui va permettre de l'aéroport de Roissy-Charles de Gaulle de rapprocher la gare de l'Est à 20 minutes. D'autres réalisations comme l'autoroute A69 également qui a été symbolique
0: et qui va ouvrir le 15 octobre prochain.
2: Oui, enfin, et qui montre que dans notre pays, malgré certains défaitistes, on arrive encore à faire de grandes infrastructures de transport. On peut en être fier sur le pays, mais également à l'étranger où nos entreprises de transport continuent à gagner des marchés. Je serai dimanche en Égypte pour le métro du Caire. Tout récemment, hier soir, Alstom a gagné un contrat considérable pour le métro au Canada. C'est le cas également en Australie, en Afrique du Sud. Les entreprises françaises de transport font aussi notre fierté hors de France et nous aident dans le cadre de notre balance commerciale.
0: Vous êtes le ministre des Transports, Philippe Tabarot. Est-ce qu'il faut faire la chasse aux voitures dans les villes, quitte à tuer les centres-villes? Qu'est-ce que vous en pensez? C'est un gros sujet.
2: Non, moi je pense que tout le monde doit pouvoir trouver sa place dans nos villes, que ce soit les piétons, que ce soit les automobilistes, que ce soit les cyclistes, tous les modes de déplacement doux. On travaille sur un partage de la route. J'ai reçu un rapport là-dessus particulièrement intéressant. J'essaie au fur et à mesure de mettre en place les préconisations de ce rapport. C'est pas simple parce que
0: aujourd'hui c'est le grand foutoir dans les villes et quiconque se déplace dans les grandes villes peut s'apercevoir qu'aucun cycliste, je dis bien aucun cycliste, ne respecte le code de la route. Il y a donc une rupture d'égalité entre ceux qui se déplacent en voiture et les cyclistes qui ne s'arrêtent jamais au feu rouge. Est-ce que c'est un problème ?
2: C'est un sujet comme les automobilistes peuvent devenir un sujet de temps en temps également. Il y a des accidents de vélo, alors quelquefois qui sont probablement de la responsabilité des personnes qui ne respectent pas le code de la route, mais également sciemment et encore tout récemment des cyclistes qui ont été renversés par des automobilistes. Sincèrement, il faut que tout le monde puisse revoir son rapport avec la route différemment. Et ce que je vous dis en partage de route ne sont pas des mots, ça a du sens, ça doit passer par des aménagements routiers, mais je le dis également aux différents maires, on en a beaucoup parlé avec la prédécesseur de Monsieur Grégoire à la mairie de Paris, il ne faut pas que les plans de transport soient totalement impossible à mettre en œuvre et totalement contradictoire aussi par rapport à ce qu'on souhaite, que ce soit réservé, je dirais, au niveau des flux, pour qu'il y ait moins de flux dans certains quartiers, pour développer une activité commerciale ou autre, je l'entends. Par contre, on ne peut pas mettre en danger les cyclistes par des aménagements routiers ou des pistes qui soient totalement insensées et qui amènent et qui les mettent eux-mêmes en danger.
0: Philippe Tabarot, 2027, la présidentielle, qui sera votre candidat?
2: Écoutez, on a eu des consignes très claires du Premier ministre de ne pas s'engager dans l'immédiat dans cette campagne. On s'engage sur notre budget, on a besoin de donner un budget à la France. Pour le reste, il sera grand temps, le moment venu, il reste encore 8 mois. J'ai l'impression que les candidats sont dans un tour de chauffe aujourd'hui. On ne sait même pas qui seront les candidats définitifs.
0: Est-ce que vous pourriez l'être?
2: Oh non. Écoutez, j'ai renoncé à quelque ambition. Je n'ai jamais eu l'ambition présidentielle. J'ai même renoncé à me représenter au Sénat dans mon département des Alpes-Maritimes parce que je pense que on ne peut pas tout faire et tout ou essayer de bien faire. Je suis à fond sur mes responsabilités ministérielles. Je dois travailler sur mon budget. On doit avancer. Vous avez vu tous les défis qui sont les miens ce matin et je vais m'y consacrer parce que c'est ça aussi, servir son pays.
0: Philippe Cabarrot, ça sera ma dernière question. Vous avez échangé cette semaine en visio avec Elon Musk autour du dispositif FSD. Alors FSD, c'est Full Self Driving.
2: Yes.
0: En clair, les taxis sans conducteur.
2: C'est non, pas les taxis sans conducteur.
0: Les voitures sans chauffeur.
2: Il y a différents types. Enfin, pas sans chauffeur. Avec un chauffeur qui reste et qui garde le contrôle. Mais où à certaines périodes du trajet, il peut laisser l'intelligence artificielle et la technologie continuer. On doit prendre une décision au niveau européen dans le courant du mois d'octobre. On fait les tests en France. On a été voir les expérimentations également dans les Pays-Bas. Mais l'idée, c'est pas un gadget. C'est par rapport au sujet dont on a parlé de sécurité routière. Je pense notamment par rapport à l'utilisation du téléphone. On en parlait par rapport à la vitesse. Ça peut améliorer un certain nombre de choses. Et moi, c'est dans cet esprit que je le fais. Pas pour un gadget, mais pour encore sécuriser et faire baisser le nombre d'accidents dans notre pays.
0: Merci beaucoup, Philippe Tabarot, d'être venu ce matin.
2: Merci
0: sur le plateau
2: beaucoup. Merci pour votre invitation.
0: CNews et dans le studio d'Europe 1. Bonne journée à vous. À bientôt.
2: Merci.
1: Il est 7h passé de 56 minutes. On continue avec l'édito politique.
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0: L'édito politique sur Europe 1 avec Le Figaro. Bonjour Vincent Trébolet de Villers.
5: Bonjour Dimitri, bonjour Anissa, bonjour à tous.
6: Bonjour Vincent.
0: Vincent hier, Yael Braun-Pivet, la présidente de l'Assemblée, a dénoncé le projet de réforme institutionnelle que Bruno Retailleau a détaillé dans Le Figaro. Hier matin, elle a pris la défense du Conseil constitutionnel auquel le candidat de droite ne veut plus laisser le dernier mot. C'est un peu le retour de la bataille de l'état de droit tout ça.
5: Je dirais plutôt que l'on aborde enfin le sujet primordial de l'élection présidentielle, celui qui est au cœur de la crise démocratique, c'est-à-dire la suprématie de l'autorité judiciaire sur la souveraineté populaire. Les citoyens élisent des députés, ces derniers font des lois pour améliorer la vie des citoyens, et les cours suprêmes, et la première d'entre elles, le Conseil constitutionnel, casse allègrement ce travail législatif. Nous l'avons vu récemment sur la loi immigration, nous l'avons vu sur la justice des mineurs, sur la durée de rétention des clandestins, sur l'interdiction des réseaux sociaux aux moins de 15 ans. De la même façon, selon notre sondage Odoxa Backbone Consulting que l'on publie aujourd'hui dans le Figaro, ils sont 7 Français sur 10 à vouloir un référendum sur l'immigration. Mais quand bien même le président de la République souhaiterait organiser cette consultation, il lui faut l'accord préalable quand l'État, il n'aura pas du Conseil constitutionnel. Il est donc urgent que le pouvoir reprenne le pouvoir. Et par un curieux alignement d'agenda, donc Bruno Retailleau a détaillé au Figaro ses mesures le jour même où Richard Ferrand, le président du Conseil constitutionnel, prononçait un grand discours à la Sorbonne en défense de l'état de droit. Bruno Retailleau, Richard Ferrand, c'était au fond la souveraineté du peuple contre le pouvoir des juges. Tous les débats qui nous occupent nous ramènent à cette dialectique.
0: Mais alors que disent l'un et l'autre
5: Qu'ils n'ont pas la même définition de la démocratie. Pour Bruno Retailleau, la République, c'est le gouvernement du peuple, par le peuple et pour le peuple. Et pour Richard Ferrand, on pourrait dire que c'est le pouvoir des juges contre la volonté populaire, mais pour le bien du peuple. Retailleau fait partir le pouvoir d'en bas. Ferrand considère qu'une élite éclairée est dépositaire de ce pouvoir. Écoutez bien, Dimitri, cette phrase du discours du président du Conseil constitutionnel, elle dit tout. J'ouvre les guillemets. Face à des enjeux complexes, nous dit Richard Ferrand, une demande populaire grandit, celle de réponses simples, rapides, immédiates. Or, la démocratie n'est pas une machine à produire des réponses miraculeuses. La démocratie n'est pas une machine à produire des réponses. Une telle affirmation résume la morgue d'une partie de nos élites, mais aussi le gouffre qui les sépare de l'immense majorité des Français. Comment s'étonner que l'opinion se radicalise quand l'un des dignitaires d'un courant politique qui gouverne depuis 10 ans nous explique que la démocratie n'est pas là pour produire des réponses?
0: Mais reconnaissez, Vincent, que la campagne présidentielle, elle produit souvent des réponses qui, dans l'exercice du pouvoir, deviennent inapplicables.
5: Et c'est exactement pour cela que la réforme institutionnelle que propose Bruno Retailleau devrait être le cœur du débat. Le candidat LR nous dit « Je veux redonner aux Français le pouvoir de choisir pour que l'État retrouve le pouvoir d'agir ». Comment ? Bah d'abord par un pacte constitutionnel qui permettra d'élargir le référendum à tous les sujets. Ce sur quoi les députés votent, les Français pourront être consultés. Ensuite, par la création d'un bouclier constitutionnel chargé de nous protéger des interprétations abusives des juridictions européennes et internationales. Et enfin, Retailleau veut permettre aux Français de censurer la censure. En d'autres termes, le Conseil constitutionnel censure une loi. Eh bien, le président de la République peut dans l'année soumettre cette loi aux parlementaires réunis en congrès ou aux Français par référendum pour que les électeurs aient le dernier mot. En France, la seule cour suprême, c'est le peuple, disait De Gaulle. Rendre le pouvoir au peuple, ce n'est pas menacer l'état de droit, c'est le sauver de ceux qui veulent en faire un carcan idéologique et une protection morale pour se maintenir aux affaires contre la volonté populaire.
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2: Il est 8h, on retrouve Lionel Sabot pour le rappel des titres.
3: Bonjour, fin de mission pour les membres de la mission transpartisane qui a eu de très nombreux rendez-vous à Paris. La nuit dernière, les membres de cette mission étaient reçus à l'Élysée par le chef de l'État Emmanuel Macron. Le président de la République a notamment confirmé l'aide qui sera apportée par l'État à la Nouvelle-Calédonie. Sonia Baquès nous en parlait tout à l'heure dans le journal de 7h. Elle était en direct avec nous depuis la métropole. Rappelons qu'hier, le gouvernement avait annoncé, chiffre à l'appui, le renouvellement de l'aide financière de l'État allant jusqu'à 460 millions d'euros, soit quelques 55 milliards de francs pacifiques pour l'année 2027. Au chapitre des faits divers, de nouveaux caillassages cette nuit au Mont d'Or, dans le secteur de la route de Saint-Louis. Des véhicules ont reçu des projectiles. Il n'y a pas eu de blessés, précisent les gendarmes. Une enquête est ouverte, évidemment, pour identifier et retrouver les auteurs de ces faits. Et puis à Nouméa, plusieurs véhicules de l'agence de location Point Rouge détruits par les flammes la nuit dernière. Les faits se sont produits à l'Orphelinat, avenue du Général de Gaulle. Pas plus de détails pour le moment. Le patrimoine historique est encore une fois à l'honneur ce week-end. Plusieurs palettes pédagogiques organisées par la ville de Nouméa ou encore l'association Témoignage d'un passé dans le cadre du mois du patrimoine en province sud. Aux archives de Nouméa, c'est un atelier d'initiation à la généalogie qui est organisé aujourd'hui. Ce week-end toujours, vous noterez ces activités nautiques, notamment du côté de Koumac lors de la fête communale. Et puis, il y a également ce week-end la fête du Diaot qui a fait vivre la commune de Ouégoua tout au long de cette journée. En métropole, moins d'une semaine après la reprise des bombardements au Moyen-Orient, les prix des carburants atteignent une nouvelle fois des sommets. Le litre d'essence n'a jamais été aussi cher depuis le début de la guerre, c'est en février. 2,90€, soit 346 francs pacifiques le litre en moyenne en métropole. En pleine escalade des tensions entre les États-Unis et l'Iran, le cours du pétrole remonte et une flambée, cette flambée pourrait se poursuivre. Les policiers appelés à se mobiliser en masse le 15 septembre prochain, des manifestations d'ampleur annoncées par les syndicats après une réunion avec le ministre de l'Intérieur, Laurent Nunez, des échanges qui n'ont pas calmé la grogne des fonctionnaires qui réclament une hausse significative du budget annuel de la police. Le sport avec le football et la troisième journée de Ligue 1, l'Olympique Lyonnais s'est emparé provisoirement de la place de leader en dominant la JOCR sur le score de 3-1. En ce moment, le Paris Saint-Germain reçoit à Monaco, au Parc des Princes, ce sont les toutes dernières secondes de jeu et Monaco mène à 2-1. En rugby, les clubs préparent la reprise. Le top 14 reprend ses droits demain matin. 6 rencontres se disputeront. Bayonne, Toulon, Castres, Vannes, Lyon, Clermont, Montpellier, Pau, Stade Français, Perpignan et Union Bordeaux-Bègles, Racing 92. Cette première journée se terminera lundi matin avec le déplacement du stade toulousain sur la pelouse de La Rochelle. Je reviens au foot un instant pour vous confirmer que le Paris Saint-Germain a bien été battu 2-1 à l'instant par l'AS Monaco au Parc des Princes. Ça va pas très bien pour le PSG en ce début de saison. Et puis en Calédonie, l'événement du week-end, ce sera la 43e édition du Marathon International Mobile de Nouvelle-Calédonie. Ce sera demain. 1500 personnes sont attendues sur les différents parcours proposés, le marathon, le semi-marathon, le 10 km ou encore le challenge Agnès Bernard pour les enfants. Voilà pour l'information. Je vous souhaite de passer une belle matinée sur l'antenne de Radio Rythme Bleu. Nous nous retrouverons à 11h pour un nouveau point sur l'actualité. Mesdames, messieurs, il est 8h05 et je vous demande... d'accueillir dans votre voiture, chez vous, sous votre terrasse, Jennifer.
4: Bonjour Lionel, bonjour à toutes et à tous.
3: Bonjour, vous avez vu cette entrée triomphale.
4: Magnifique, vous allez bien Lionel?
3: Oui, ça va bien, écoutez, il fait beau.
4: Ah bah oui, c'est tout ce que je voulais.
3: Voilà,
4: c'est mais ça. Il fait très beau par contre.
3: Oui, mais alors ça caille.
4: Ah bah alors, ça on peut pas tout avoir.
3: Oui, c'est vrai, on peut pas tout avoir.
4: Vous savez quoi, j'ai une petite idée pour réchauffer l'ambiance.
3: Oh là là, ça y est, attention, ça va zouker.
4: Comment vous avez deviné?
3: Oh bah parce que c'est toujours du zouk le samedi.
4: C'est pas vrai
3: Lionel.
4: Le truc
3: Lionel. Que je déteste. Voilà.
4: Oui, mais écoutez.
3: Boum, on me le colle tous les samedis matin à 8h.
4: Ce n'est pas n'importe quel zouk.
3: Ah oui, c'est pas pareil.
4: C'est Matthew White.
3: Oh, bah alors, si c'est Matthew White, alors...
4: On
3: je
4: y va
3: m'incline, madame. Ouh là là.
4: Bienvenue à toutes et à tous sur Radio Rythme Bleu.
3: Tu l'as mangé, l'intro, tu l'as mangé, c'est comme ça.
4: Oh, c'est pas grave.
3: On n'y arrivera pas. Voilà, moi je fais un truc, l'accueil triomphal, mesdames, messieurs, voici ouais. Jennifer, bouffons, et voilà, et les intros, c'est foutu. Non, c'est pas sérieux ça, madame.
4: À tout à l'heure,
3: bonne matinée.
4: On se retrouvera tout à l'heure à 11h pour le rappel des titres. Bienvenue sur Radio Rythme Bleu, dans quelques instants, par ici les sorties. Sur

0: 8 en ce samedi 5 septembre. Bonjour à toutes et à tous, un plaisir de vous retrouver pour démarrer ensemble cette nouvelle matinée. Peut-être que vous êtes déjà debout depuis longtemps ou encore tranquillement sous la couette, sur la route ou en plein préparatif. Vous êtes au bon endroit pour passer un bon moment en tout cas. Et ce matin, on commencera par Par ici les sorties avec Kelinda Boicou qui nous emmène découvrir tout ce qu'il faut savoir pour profiter pleinement de ces beaux jours. 8h20, on pense à ceux et celles qui soufflent une bougie aujourd'hui avec vos anniversaires. Alors si vous avez un message à faire passer, un petit mot pour quelqu'un que vous aimez, le 25 46 46. N'hésitez pas à nous laisser vos messages. 8h30, on lève les yeux vers le ciel avec votre météo pour savoir comment s'annonce cette journée. Et à 9h, on vous donne rendez-vous pour un moment qui sent bon le Pacifique, avec le Hit Pacifique de Marion. Surtout, restez avec nous. Votre samedi matin commence eh bien maintenant. Et ça se passe avec l'agenda du week-end. Kelinda Boicou nous rejoint en cette belle matinée ensoleillée.
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2: Bonjour, aujourd'hui dans ce Par ici les sorties, on va commencer avec la vie de Nouméa qui vous propose de faire du sport aquatique aujourd'hui pour ceux qui veulent s'initier ou s'inscrire dans différentes associations pour pratiquer de la natation synchronisée, de l'apnée ou encore du hockey subaquatique. Vous êtes invité à pratiquer ces sports aquatiques à la piscine Jacques Morin du Wantoro. L'occasion pour vous de découvrir ces différentes activités pratiquées dans les différentes piscines municipales. Les précisions d'Alexandre Schmeber, adjoint au service municipal des sports, et Vivian Chalier, chef de la section piscine de la ville de Nouméa.
3: Ce sera la fête du sport aquatique. C'est une déclinaison de la fête du sport qui se déroule en début d'année, généralement au mois de février. Et on voulait vraiment mettre l'accent sur les sports aquatiques pour permettre aux associations de faire leurs initiations. Et ça correspond aussi à la réouverture de la piscine Jacques Morin du Wentoro qui réouvre ce jeudi.
4: Ce qu'il faut savoir, c'est que pour les associations aquatiques, les calendriers fédéraux commencent du 1er septembre au 30 juin. Donc généralement, on place la fête du sport aquatique sur le premier week-end de notre réouverture sur la piscine Jacques Morin pour qu'on corresponde aussi au calendrier des associations des activités aquatiques.
3: Du coup, il y aura 8 associations pardon, qui seront représentées avec le Kessub aquatique, la natation avec les deux gros clubs de Nouméa, le CNC, l'Olympique Natation, la natation synchronisée, l'apnée, les activités sous-marines et également le comité sport pour tous qui sera la seule activité qui sera en dehors des piscines avec l'activité speedball. Il y a des initiations, ce sera possible de par exemple faire des baptêmes de plongée pour les activités sous-marines ou de tester le hockey subaquatique ou toutes les activités en fait, tous les clubs vont proposer des initiations à leurs activités.
2: La vie de Nouméa qui vous attend donc jusqu'à 13h à la piscine Jacques Morin du Wentoro. Et direction le Grand Nord avec la commune de Ouégoua qui vit au rythme de sa fête du Diaote 2026. L'occasion de célébrer le Diaote, le seul fleuve de Nouvelle-Calédonie, c'est au terrain municipal de Ouégoua depuis 8h, avec au programme de la journée un plateau musical, divers stands, notamment de l'artisanat, de la gastronomie locale ou encore diverses activités sur le fleuve. Les précisions de Marguerite Nada, secrétaire générale adjointe de la mairie de Ouégoua.
5: On a plus de 13 stands de marché, donc tout ce qui est horticole, artisanal, produits de la mer et produits de la terre. Donc on aura les derniers fruits de saison, les agrumes, on aura quelques ignames, on aura des tarots, on aura encore du crabe, on aura des fruits de mer, on aura du poisson, on aura tout ce qui est artisanal, du miel, des confitures, du sirop. Et puis on aura aussi tout ce qui est création comme les robes, les tuniques, les sculptures, les produits bio faits à base de produits du terroir, de l'huile de coco, du beurre de karité, etc. Notre partenaire et notre seul opérateur touristique de la commune va proposer des descentes du fleuve de Ouégoua. Donc il y aura 3 tours jusqu'à l'embouchure à 10h, à midi et à 14h. Et puis en même temps, on aura un autre prestataire qui vient de l'autre côte. Il proposera lui des balades sur les bras du fleuve en kayak. Et puis on aura une autre équipe. Là, c'est pour ceux qui sont pas trop mers, ils sont plus tournés histoire et patrimoine. On proposera des circuits en mule, donc en petite voiturette, dans le cœur du village, qui fera des bonds entre le passé et le présent, comme je disais tout à l'heure, entre nos vestiges du passé, du bagne, de l'administration pénitentiaire, mais aussi des mines, jusqu'aujourd'hui aux nouvelles aménagements comme la nouvelle mairie, l'agence OPD, le CMS et le marché municipal.
2: L'édition 2026 de la fête du Diaote, c'est jusqu'à 20h au terrain municipal de Ouégoua. À Païta, la commune organise les 30 ans de la musique à la Reine du Sud. Cette édition 2026 est marquée par un moment particulièrement fort, l'hommage rendu à Marc Richer, qui a largement contribué durant de nombreuses années au développement du doc socioculturel de Païta, à l'accompagnement des artistes et à la transmission musicale auprès de la jeunesse, les précisions d'Anouk Lefebvre, adjointe au maire de Païta.
6: C'est un événement qui va regrouper de nombreux artistes musicaux locaux de Païta, mais pas uniquement, d'autres communes également. Et on aura un certain nombre aussi d'autres stands avec des ateliers d'art vivant comme la sculpture ou encore de la vannerie. On aura également des manèges pour les enfants, des stands de nourriture, des associations sportives, notamment de la commune, qui seront présentes.
2: L'objectif de la journée, c'est...
6: Déjà, c'est de célébrer les 30 ans de la musique sur la commune de Païta et de faire une journée accessible à tous, déjà, puisque l'opération est complètement gratuite. Et de faire un événement familial et populaire, placé sous le signe de la rencontre, de la transmission, de mettre à l'honneur nos artistes.
2: La musique à Païta, c'est jusqu'à 21h ce soir à l'Arène du Sud. Notez que demain sera proposé à 16h au doc socioculturel de Païta la projection du film Harry Potter à l'école des sorciers. L'entrée sera libre et gratuite. Le Centre d'art de la ville de Nouméa accueille le spectacle « Et l'amour alors ». Il s'agit d'un stand-up de l'humoriste Marion Cash au Théâtre de Poche. Dans ce nouveau spectacle, Marion vous embarque avec une énergie débordante dans les coulisses de sa nouvelle vie d'humoriste. Entre émotions incontrôlables, famille envahissante, enfants, féminisme, chasse, belle-mère, politique et quête d'amour, elle raconte avec autodérision tout ce qu'elle aurait probablement dû garder pour elle. Le spectacle « Et l'amour alors » de l'humoriste Marion Cash sera ce soir et demain à 17h au Théâtre de Poche du Centre d'art. Les réservations se font sur ticket.nc. Pour plus de renseignements, le 25 07 54, le 25 07 54. Du théâtre avec le spectacle Massacre à la princesse de la compagnie Les Chabutés qui sera à découvrir à partir de ce soir sur les planches du théâtre de l'île à Nouville. Vous êtes-vous déjà demandé à quoi ressembleraient les princesses si elles vivaient dans notre monde ? Dans ce spectacle totalement rock'n'roll et déjanté, les princesses se font virer de leur compte et essayent de survivre tant bien que mal dans la dure réalité de la vie. La belle au bois dormant a enfermé son dragon dans la cuisine et a sombré dans la drogue. Cendrillon est la PDG de Pantouflenco et Blanche-Neige s'est fait larguer par son prince. De quoi démystifier les beaux contes de notre enfance, mais un serial killer rôde et cherche à massacrer toutes les princesses, les unes après les autres. Mais qui veut la fin des princesses et pourquoi ? Le spectacle Massacre à la princesse de la compagnie Les Chabutés sera ce soir et demain à 18h sur les planches du théâtre de l'île à Nouville. Les réservations se font sur ticket.nc. Ma maison vous ouvre ses portes demain au Faubourg Blanchot. Les petites sœurs des pauvres organisent à partir de 10h un mini-marché, l'occasion pour vous de passer un moment convivial en famille ou entre amis et profiter des gourmandises, de la brocante, d'un plateau musical, des danses ou encore une tamboula. Les précisions de sœur Marie-Elisabeth des petites sœurs des pauvres.
7: Au programme, vente de crêpes, salade de cerf, pâtisserie, hot dogs, boissons fraîches, brocantes, musique et danse avec le tirage à la fin de notre tombola. Pour les danses, il y aura les danses tahitiennes, le ukulélé, country, danse wallisienne, tai chi, arts martiaux et danse avec les Cambodgiens.
2: Alors pourquoi vous organisez ce mini-marché ?
7: Alors ce mini-marché, nous l'organisons pour renflouer notre trésorerie. C'est pour aider les petites sœurs des pauvres qui donc accueillent les personnes âgées à ressources modestes. Et ce mini-marché voudrait un peu remplacer la kermesse que nous avions dans le temps aussi. Mais c'est un mini-marché, c'est pas une kermesse. Nous vous invitons à venir nous retrouver à ma maison, donc de 10h à 16h. 16h, je pense que vous ne regretterez pas. Vous aurez l'occasion de savourer ce dont je viens de parler. En même temps, vous serez divertis par les danses.
2: Le mini-marché des petites sœurs des pauvres, c'est demain de 10h à 16h. C'est à ma maison au Faubourg Blanchot. Pour terminer ce Paris et sortir, la ville de Nouméa organise son traditionnel grand vide-grenier. C'est demain sur la place des Cocotiers. Plus de 250 stands seront installés de 7h à 12h30 demain, du kiosque à musique jusqu'en bas de la place de la Paix. L'occasion pour vous de chiner et de pourquoi pas faire de bonnes affaires. C'est terminé pour ce Paris C'est sorti. Le prochain rendez-vous, c'est à 8h15 demain matin.
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Et 8h20 sur Radio Rythme Bleu, c'est le moment de célébrer ceux et celles qui fêtent leur anniversaire aujourd'hui. En ce samedi 5 septembre, on ouvre grand le livre des bougies, des sourires, des petites attentions. Que ce soit pour votre moitié, votre famille, un ami, un collègue ou quelqu'un qui compte énormément pour vous, c'est le moment de lui faire plaisir. Nos premiers messages, joyeux anniversaire à Deyur Giorgio, à la Dorade. Gros bisous et belle journée à toi. Bon courage à toute l'équipe d'RRB, bonne journée de la part de Darlène de Coutio. Et nous aussi on vous embrasse Darlène. Et joyeux anniversaire Giorgio. Et un joyeux anniversaire également pour Alfred, pour tes 70 ans de la part de Sissi. Et enfin, un joyeux anniversaire à mon mari Noël Chérica pour ses 69 ans. Belle journée à toi de la part de sa famille et

Et voilà, les bougies sont soufflées, les messages sont passés. J'espère que tous ceux et celles qui fêtent leur anniversaire aujourd'hui ont reçu leur petite dose d'amour. Merci pour vos messages au 25 46 46. On poursuit notre samedi matin ensemble. Dans quelques minutes, rendez-vous pour votre météo à 8h30. Restez bien avec nous. La matinée ne fait que commencer, les amis.

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0: 8h30 et on fait un petit point sur le ciel de ce samedi. Quel temps nous réserve cette journée en Nouvelle-Calédonie?
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deviennent plus nombreux sur la chaîne où ils occasionnent aussi quelques ondées. Certains débordent localement vers les côtes en fin d'après-midi. Le vent de sud-est se renforce de 15 à 20 nœuds, dépassant localement les 20 nœuds avec des rafales à 30 nœuds sur le sud-ouest. En revanche, il est souvent moins fort sur la pointe sud et l'île des Pins. Le vent s'oriente à l'est, mollissant de 10 à 15 nœuds en cours de nuit. Il reste plus fort sur la pointe nord et le nord-est, mais devient faible 5 à 10 nœuds en fin de nuit sur l'ouest. Peu de changements côté Mercure, autour de 17 à 19 degrés, mais moins dans les terres, 12 à 15 degrés. Un aperçu pour dimanche. Dimanche, le temps sera généralement sec, le ciel bien ensoleillé sur l'ouest et peu à passagèrement nuageux ailleurs. Sur l'ouest, le vent est souvent faible en matinée, puis il se renforce l'après-midi sud à sud-est, autour de 15 nœuds. Ailleurs, le vent d'est à est-sud-est soufflera entre 10 et 15 nœuds dimanche, voire autour de 15 nœuds de l'extrême nord à Ouvéa. Les températures seront conformes aux valeurs de saison. Voilà pour votre météo de ce samedi. Gardez un œil sur le ciel et profitez au maximum de votre journée. On reste ensemble. La suite de votre matinée arrive juste après sur RRB.

8h52 sur Radio Rythme Bleu, j'espère que vous allez bien. On va jeter un œil aux étoiles que vous réservent les astres ce samedi. Lana vous dit tout, signe par signe, et ça se passe uniquement sur Radio Rythme Bleu. Belle matinée sur vos ondes.

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1: Bon week-end tout le monde, on commence avec les béliers. Votre force de caractère vous aide à déplacer des montagnes, mais votre fierté mal placée vous empêche de reconnaître que vous avez besoin d'aide. Taureau, laissez un petit peu tranquille les membres de votre famille, c'est aussi leur week-end. Gémeaux, offrez un moment d'écoute exclusive sans plaisanter. La sincérité brute renforcera considérablement votre complicité. Cancer, votre tonus mental est bon, mais votre penchant pour le confort vous pousse vers une sédentarité totale. Lion, votre ambition vous honore, mais lâchez prise, vous n'êtes pas obligé de tout mener tout le temps. Vierge, accordez-vous une dépense coup de cœur sans culpabiliser. Vos finances sont sous contrôle, vous pouvez relâcher la garde. Balance, vous faites preuve d'une belle élégance d'esprit, mais votre habitude de trop dépendre de la validation des autres bride vos propres aspirations. Scorpion, chassez les fantômes du passé, accordez votre confiance au présent pour construire une histoire solide et apaisée. Sagittaire, organisez un dîner en petit comité ce soir. Une vraie conversation intime vous apportera un réconfort bien plus profond. Capricorne, vous veillez à ce que votre foyer ne manque de rien, mais votre exigence permanente laisse peu de place au rire et à l'imprévu chez vous. Verseau, classez et finalisez ce qui est en cours avant de vous projeter. Une base propre est nécessaire pour concrétiser vos idées. Et pour finir, les poissons, créez-vous une bulle de protection.
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1: Très exactement 8h54 sur les ondes de Radio Rythme Bleu. Merci d'avoir choisi cette fréquence. On retourne en France avec Boulevard Désert. Mais n'oubliez pas, vous avez rendez-vous avec Marion dans quelques instants avec le hit Pacifique.

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vous retrouver sur RRB pour notre grand rendez-vous musical de la semaine. Bienvenue dans les Hits Pacifiques. On prend une petite demi-heure ensemble pour écouter les sons qui rythment nos archipels, pour prendre des nouvelles des artistes de la région et suivre l'évolution de notre classement. Aujourd'hui, en plus du classement, deux découvertes coup de cœur. On ira du côté des Samoa et des îles Fidji pour poser une oreille sur deux nouveautés prometteuses. La première ressemble à ça.

Avant de les écouter en entier, rappelez-vous, ces deux dernières semaines, c'est Massa Mwau qui occupait le sommet avec Cher Pain. L'artiste micronésien est-il parvenu à maintenir son titre en tête pour une troisième semaine consécutive? On fera le point ensemble très vite.

notre classement sans plus attendre au 5e rang avec Nike. Un parcours qui reste remarquable pour le Tahitien et son titre « Oh jolie jolie » qui, après avoir passé 3 semaines au sommet, glisse doucement d'un échelon cette semaine. On l'écoute probablement une dernière fois dans le hit. Made by the Tahitian for a pacific vibration. Nike.

0: Trip. Entré la semaine dernière, l'artiste samoan confirme un bel accueil en gagnant une place aujourd'hui pour s'installer au quatrième rang. On met le classement du Hit Pacifique entre parenthèses quelques instants. C'est le moment de découvrir nos deux sélections de la semaine.
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0: Direction les Samoa, on y retrouve Tiamaa, qui nous propose une mélodie douce mais entraînante. Ça s'appelle « Fais tout et t'assis » et c'est notre premier coup de cœur. Écoutez ça et dites-nous ce que vous en pensez.

Tiama avec Fetou et Tassi, nous étions en Samoa avec elle, notre premier coup de cœur de la semaine. On change d'archipel pour notre seconde découverte et l'on met le cap sur les îles Fidji. C'est Tuladji qui signe ce morceau baptisé Kaiwai.

0: Touladji avec Kaiwai, notre deuxième coup de cœur du jour. Nous étions à Fidji après un premier détour aux Samoa. On gardera un œil sur ces deux titres pour voir s'ils réussiront eux aussi à faire leur entrée dans le classement dans les semaines à venir. Mais en général, on se trompe pas.
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0: Retour à notre tableau d'affichage de la semaine pour aborder le podium du hit pacifique. Fin du suspense. À la troisième place cette semaine, c'est du changement en tête qui se dessine. Après deux semaines passées tout en haut du hit, Massamwaou cède les commandes. Le titre Cher Pain s'arrête aujourd'hui sur la troisième marche.

0: Belle dynamique pour Jay Tauleka et Mr. Sam. Les deux artistes fidjiens continuent de gagner du terrain semaine après semaine et s'offrent désormais la deuxième place avec Dre Dre. Alors, qui s'installe sur la plus haute marche aujourd'hui? La réponse après le récap.
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1: Ils étaient seconds la semaine dernière, ils franchissent la dernière marche aujourd'hui. Cette belle rencontre musicale entre les Samoa et la Jamaïque trouve son couronnement au sommet du tableau. D-Boog et Buzzy Signal, bien sûr, qui décrochent la première place avec Jungling Sweet. C'est le nouveau numéro 1 du hit Pacifique. Et c'est sur cette note de Jawayan Music que se referme notre édition de la semaine. Un grand merci pour votre présence et votre fidélité au rendez-vous. On se retrouve la semaine prochaine pour suivre les mouvements de nos artistes et voir comment évoluera le sommet du classement. Et d'ici là, gardez la

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8: Bonjour à toutes et à tous, bienvenue dans A plus d'un titre. Et ce matin, nous recevons une personnalité dont le parcours prouve que la passion n'a aucune frontière. Enfant du quartier de Ducos, c'est sur le Caillou qu'il fait ses premiers pas de danse en plongeant la tête baissée dans la culture hip-hop. Un envol artistique qui le mène ensuite dans l'Hexagone, d'Aurillac jusqu'aux Beaux-Arts de Toulouse où il décroche son diplôme d'état de professeur de danse. Aujourd'hui basé en Suisse, il est le fondateur de la compagnie Cannes et collabore avec des structures de renom. Un métissage puissant entre l'énergie des danses urbaines, les rites et la mémoire de son héritage mélanésien, la modernité aussi de la danse contemporaine occidentale. Pédagogue recherché, passeur de savoir entre l'Europe et le Pacifique, il fait vibrer les scènes internationales tout en gardant un ancrage profond avec sa terre. Artiste chorégraphe bien sûr et maître du mouvement, bienvenue dans notre studio. Aujourd'hui nous recevons Maki Groschin alias Maki Gorocha. Bonjour Maki.
9: Bonjour.
8: Vous allez bien?

0: de ce quartier quand vous y pensez?
1: Bah, c'est les balades nocturnes.
0: Ah, c'était si joliment dit.
1: Mais en réalité, c'était un peu plus.
0: Oui.
1: Non, mais ouais, c'est ça. C'est l'ambiance avec les potes, les copains au quartier. C'est voilà, le souvenir.
0: Ça n'a pas de prix.
1: Ouais. C'est la base.
0: Et quelle place occupait déjà la danse dans votre famille plutôt ou avec vos amis? Déjà une grande place.
1: La danse, ouais, très jeune. En tout cas, moi, j'ai été baigné par ma maman. Du coup, moi, dès mon plus jeune âge, j'ai été plongé, en tout cas, dans la danse. Et du coup, ça m'a toujours accompagné, quoi. Au fur et à mesure, ben voilà, du quartier et tout, j'ai grandi, mais ça a été toujours présent dans ma vie, quoi, la danse.
0: Et un bon souvenir, du coup, que vous gardez des moments où vous voyez votre mère danser chez vous. Ça vous a impacté, en tout cas.
1: Ouais, en fait, le premier souvenir, c'est une danse d'école. C'est avec ma maman.
0: Mmh.
1: Elle m'avait demandé d'interpréter un personnage dans une danse traditionnelle. Du coup, il fallait que j'interprète ce personnage. Du coup, c'est le premier souvenir, en tout cas, sur scène et de danse que j'ai. C'est vraiment ça.
0: Est-ce qu'on a des preuves vidéo? Ou c'est beaucoup trop loin?
1: Ouh là là, non, c'était trop cher pour nous à l'époque.
0: En tout cas, on ouvre votre playlist Maki ce matin avec un morceau de Brenda Fassi.
1: Oui.
0: Alors pourquoi celui-ci?
1: Ben Brenda Fassi, c'est vraiment le... Ça, c'est ma maman, elle m'a fait découvrir cet artiste qui est, je trouve, incroyable, une artiste africaine. Du coup, en fait, c'est vraiment le rythme africain, ça donne envie de danser, en fait. Du coup, ça m'a accompagné dans mon enfance. Et jusqu'à maintenant, j'écoute encore. Du coup, ouais, ça, c'est vraiment le premier souvenir. C'est avec ma mère, elle écoutait ça et, ouais, on dansait, on kiffait.
0: Et on ouvre votre playlist ce matin dans la pluie d'un titre. Merci d'être là.
1: Merci.

0: Vous êtes dans A plus d'un titre, c'était le premier morceau de mon invité ce matin. Nous recevons Maki, alias Maki Gorocha. Il est avec nous jusqu'à 11h. Maki, la danse commence avec les amis du quartier. C'était un jeu, un refuge ou déjà peut-être une intuition plus profonde?
1: Oui, la danse a occupé pour dans ma vie. En tout cas, j'ai tout de suite su que c'était vraiment quelque chose qui était en moi, quoi. Du coup, en fait, c'était normal que je continue en fait dans cette voie. Du coup, voilà.
0: Vous commencez le crump très jeune.
1: Oui.
0: Vous y percevez un esprit guerrier. Quelle émotion ou peut-être quelle colère d'adolescent aviez-vous besoin d'exprimer à ce moment-là?
1: En fait, c'est juste que je m'identifiais, enfin, en tout cas, à cette danse, on va dire, qui était vraiment agressive et puis très puissante, quoi, vraiment des tripes. Du coup, je m'identifiais à ça, quoi. Mais il n'y avait pas forcément de, on va dire, traumatisme par rapport à quoi que ce soit, mais c'était plus la manière, la gestuelle qui me correspondait.
0: Le fait de raconter une histoire, le crump, c'est ça?
1: C'est ça. Et du coup, moi, c'était ça qui m'intéressait dans cette danse. Du coup, j'ai vraiment essayé de me perfectionner dedans. Et puis, j'ai continué des années à pratiquer cette forme d'art, quoi.
0: Et aujourd'hui, il fait partie de votre expérimentation au niveau de la danse?
1: Oui, c'est
0: il
1: ça.
0: Reste.
1: En tout cas, j'utilise dans mes créations l'énergie, en tout cas, de cette danse. Mais je m'entraîne plus, on va dire, purement crump. Mais voilà, ça, l'énergie est toujours là. Du coup, j'adore, quoi.
0: Il y avait autre chose aussi qui vous impactait grandement, votre foi chrétienne, qui avait une place importante, qui a toujours une place importante, je suppose, au point d'avoir fondé le groupe Jesus Impact.
1: Oui, pour moi, la foi, ça a été vraiment une porte, en tout cas, une partie de ma vie, voilà, un chemin très, très important pour moi. Du coup, c'est pour ça que j'ai fondé ce groupe aussi, Jesus Impact. On se rassemblait avec plusieurs chrétiens, jeunes chrétiens, puis on essayait de raconter un peu notre témoignage, notre parcours en fait avec Dieu, comment il nous a appelés, quoi. Et du coup on faisait
0: vous dansiez.
1: Voilà, c'est ça, on a fait des chorés un peu partout. Du coup, c'était assez sympa, c'était vraiment c'était trop bien.
0: Je me souviens de cette époque. Et vous souvenez-vous du premier CD que vous avez eu entre les mains et de la personne qui vous l'a offert?
1: Ouais. Ouais, la tantine, elle m'a offert Jos Kenzo. Mm-hmm. Jos Kenzo, c'est un artiste africain. Ah, c'était mon premier cadeau, en tout cas. Du coup, j'ai écouté en boucle.
0: Et vous l'avez rajouté à cette playlist.
1: Voilà, c'est ça.
0: On l'a fait découvrir ou redécouvrir peut-être cet artiste ensemble dans A plus d'un titre. On se retrouve juste après.

0: Merci d'avoir choisi Radio Rythme Bleu ce matin. Vous êtes dans A plus d'un titre, une émission à retrouver avec Maki à partir de la semaine prochaine sur rrb.nc. Maki, est-ce que vous allez toujours bien?
1: Oui,
0: très,
1: ça va.
0: Très belle programmation qui nous attend.
1: Tout va bien.
0: Très très belle programmation. Maki, avant l'envol, le premier envol pour la métropole, vous obtenez un bac pro hygiène et environnement. Vous enchaînez les petits boulots comme tous nos jeunes. Quels ont été les plus grands doutes pendant cette période?
1: Pour être honnête, il n'y a pas vraiment eu de doute. C'est juste que j'attendais le bon moment pour partir voir ailleurs, parce qu'en fait j'avais vraiment cette envie de découvrir autre chose et puis d'enrichir ma danse, et je voulais vraiment partir quoi, et du coup c'était juste le temps de
0: il fallait se donner les moyens d'y aller,
1: voilà, en fait c'est ça, il fallait avoir un peu d'argent et puis il fallait gérer tout ce qui est famille, tout ça, voilà, il fallait bien préparer le terrain avant de partir, mais voilà, en tout cas ça s'est très bien passé.
0: Quelles ont été les premières choses que vous avez faites à arriver dans l'Hexagone?
1: J'ai galéré un peu.
0: Je m'en doutais, c'est pour ça qu'on en parle.
1: Ouais, mais comme tout étudiant, franchement, en vrai, je suis arrivé sur Paris, on a été bien accueilli par la maison de la Nouvelle-Calédonie, puis d'ailleurs, il y a plus, je crois.
0: Oui, c'est ce que j'ai entendu.
1: Du coup, on a été bien suivi aussi, accompagné par l'équipe. Et puis après, je suis parti à Aurillac, dans ma ville de formation, et puis j'étais avec mon frérot là, Donatien Rouillard, qui est mon compatriote, qui me suit depuis le début, et puis qui est
0: mais vraiment depuis le début.
1: C'est ça. Et on a squatté ensemble dans son appart pendant 2 mois, je crois, et puis après, voilà quoi, c'est parti.
0: L'oiseau s'est envolé.
1: Voilà, c'est ça.
0: Et quel a été le moment où vous vous êtes dit, c'est bon, je renoncerai pas, je serai danseur professionnel, je serai pédagogue, je serai professeur?
1: Vous
0: allez me dire que c'était déjà en vous?
1: Ouais, bah en fait, non, mais en fait, moi, j'ai une sorte de conviction en moi, que, en fait, si c'est là, c'est depuis le début, en fait, j'ai pas de moment où j'ai eu des doutes, où je me dis, ah ouais, il faut que je fasse ça. En fait, j'ai suivi juste le chemin, je me suis donné les moyens, en fait, d'aller dans ce chemin. Et du coup, j'ai toutes les portes qui se sont ouvertes. Mais en fait, je suis rentré dedans, tu vois. Et du coup.
0: Bonjour!
1: Du coup, voilà, c'est ça, quoi. Enfin, ça a été naturel. En fait, tout le parcours a été très naturel parce que j'ai vraiment eu envie. Et puis, voilà, quoi.
0: Mais vraiment sans embûche, Maki?
1: Si, quand même.
0: Oui,
1: il y a eu des embûches en vrai, mais c'est ça, on va dire, qui a fait que je suis là maintenant, quoi, on va dire.
0: Il y a d'autres choses aussi qui ont fait que vous êtes là maintenant. Revenons un petit peu à cette playlist et parlons de votre papa. Quels étaient ses goûts musicaux?
1: Lui, il aimait beaucoup le reggae. Et puis tout ce qui est un peu rock, genre. Creedence, tout ça, des groupes à l'époque, du coup.
0: Des groupes habités par leur musique.
1: Ouais, c'est ça. Du coup, c'est ça. Moi, j'ai été baigné un peu dans ça, quoi. Du reggae et puis un peu de rock, par-ci, par-là, quoi.
0: Et c'est la suite de votre playlist, bien sûr. Parmi ces artistes fétiches, il y avait ce grand nom, Lucky Dub.
1: Oui.
0: Et vous avez choisi The Way It Is. On l'écoute ensemble?
1: C'est parti.
0: On ouvre un petit peu votre boîte à souvenirs, Maki.
1: Allez.
0: Faut pas pleurer, petite sirène.
1: Non.

0: 9h51 sur votre antenne, merci d'être avec nous. Et juste avant le top horaire de 10h, nous sommes toujours avec Maki qui nous accompagne jusqu'à 11h. Maki, quand vous avez quitté la Nouvelle-Calédonie en 2016 avec votre valise, qu'est-ce qui a été le plus dur à laisser derrière vous ? J'essaie de creuser, hein. Laissez-moi creuser.
1: Oui, oui, oui. Oui. Non, en fait, le plus dur, je pense que c'était la maman. Hein.
0: Ouais.
1: C'était de laisser. Puis voilà, il y avait. En fait, la famille, en vrai, c'est la famille qui était vraiment le plus dur à laisser. Mais voilà, j'étais tellement motivé que.
0: Si vous aviez un conseil justement à donner à tous ces jeunes qui veulent partir, maintenant avec le recul.
1: Moi, c'est juste pour. Il faut préparer, on va dire, le départ dans le sens où il faut vraiment passer du temps avec ceux qu'on aime parce que, en fait, quand on est loin, en fait, on peut plus revenir comme ça, quoi, à moins que t'as un compte en banque.
0: C'est vrai.
1: Mais voilà, en tout cas, c'est ça que, moi, j'ai essayé au maximum de profiter au max de la famille et puis voilà, quoi, mais sinon, ça serait ça, les proches, quoi. Il faut profiter à fond, quoi.
0: Oui, et après, tout donner là-bas.
1: C'est ça.
0: C'est ce que vous avez fait, vous avez réussi, Maki. Aujourd'hui, comment vous définirez la signature chorégraphique, votre signature chorégraphique auprès de quelqu'un qui ne vous a jamais vu danser ?
1: Moi, en tout cas, dans mon style maintenant, avec tout l'expérience que j'ai eue, tout mon parcours de danse, tout ça fait que j'ai un style, on va dire, particulier et authentique. Et c'est vraiment plus de la danse intuitive, et c'est plus de la danse presque instinctive. En fait, ce que je prône maintenant, c'est plus de ça. C'est peu importe, tu viens de quel style, en fait.
0: Lance-toi.
1: Voilà, écoute ton corps. S'il a envie de faire ça, fais-le, quoi. Parce que sinon, on rentre vite dans des codes. Voilà, il faut faire ça, il faut faire que le pied il soit comme ça. Mais en fait, pour moi, c'est pas ça. En fait, c'est juste, si ton corps il a envie de faire ça, fais-le, quoi.
0: Oui.
1: Du coup. Plus dans l'instinct, quoi.
0: On retrouve quand même, vous parliez de code, on retrouve quand même certaines cultures, certains rites qui s'incarnent dans vos mouvements sur scène.
1: Oui, c'est sûr. C'est sûr que justement avec mon parcours, il y a plein de styles qui se mélangent, contemporains, même classique, jazz, hip-hop, crump, tout ça en fait fait que ça, il y a une identité, on va dire, particulière qui se dégage. mais qui est cherché vraiment au plus profond, quoi. C'est vraiment de l'intuition, quoi. Il y a tout ça et on va chercher.
0: Et ce n'est plus de l'expérimental, c'est vraiment de l'intuition.
1: Ouais, c'est ça. Ouais. Enfin, en tout cas, je pousse les gens à aller chercher ça, quoi.
0: Ok, et vous allez le faire demain.
1: Demain, c'est ça.
0: On va en parler juste après.
1: Allez.
0: Qu'est-ce qui s'est passé le jour où vous êtes tombé sur le classique de Creedence Clearwater Revival, un classique américain des années 70?
1: Oui.
0: Qui est la suite de votre playlist, hein, ce n'est pas un secret.
1: Voilà. Oui, du coup, ça, c'est vraiment. c'est un artiste que mon père écoutait. Mm-hmm. Et du coup, c'est un peu. Au début, en vrai, je n'aimais pas, en fait. J'étais un peu là, mais c'est quoi ces nouveaux styles ? Parce qu'en fait, j'écoutais beaucoup du reggae, enfin, un peu des musiques africaines, tout. Ouais. Mais ça, c'était un peu un style. J'étais là un peu. Ok. Puis j'ai appris à écouter, j'ai appris à apprécier. Du coup, j'ai aimé. Du coup.
0: Et ça vous a fait basculer de l'autre côté.
1: Voilà, c'est ça. Je suis devenu un rocker.
0: On l'écoute ensemble. Le titre ce matin, c'est Have You Ever Seen the Rain ? Et merci d'être avec nous sur les ondes d'RRB.

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5: Très heureuse de vous accueillir sur Radio Rythme Bleu. Si vous venez d'arriver, vous êtes dans À plus d'un titre. Et nous sommes en compagnie de Maki ce matin, qui vient tout droit d'arriver. Vous êtes arrivé hier soir, je crois, c'est ça?
6: Oui, c'est ça.
5: C'est ça. On était encore en train de préparer cette émission via les réseaux quand vous étiez à Singapour. Très, très heureuse de vous accueillir ce matin. On est encore ensemble jusqu'à 11h, jusqu'au rappel des titres avec Lionel Sabot. On continue cette petite interview. Est-ce que ça vous va?
6: Oui.
5: Vous êtes prêts? Vous
6: allez,
5: êtes concentrés?
6: Allez,
5: parlez-nous de la genèse, peut-être, de votre toute première création après avoir été sur les bancs d'Aurillac.
6: Ouais, alors ma première création s'appelle Instant Présent. Mm-hmm. J'ai créé avec Donatien Rouillard, mon acolyte, là.
5: Oui.
6: Et du coup, on a créé ça à Aurillac parce que ouais, j'avais vraiment envie de lancer ma première création du coup. Oui. Et on a gagné justement des concours en France par rapport à cette pièce et ça a lancé, on va dire, ma carrière en tout cas en tant que chorégraphe. Mm-hmm. Et cette pièce, ça parle vraiment de l'instant présent en fait. C'est vraiment se soucier en fait. Voilà, je me disais, mais en fait, on soucie beaucoup de ce qu'on va faire demain, de faire des provisions, des trucs. Et moi, je me suis dit, mais pourquoi on n'essaye pas de rentrer sur scène, enfin, essayer de voir le moment maintenant. Qu'est-ce que je fais maintenant, tu vois? Est-ce que j'arrête de penser à demain, même à ce qui était déjà passé? Du coup, on vit l'instant présent et en fait, ça nourrit en fait cette pièce.
5: Oui.
6: Et du coup, j'ai essayé de raconter ça par nos corps. Qu'est-ce que c'est en fait de vivre l'instant présent, quoi?
5: Et vous aviez bien réussi, hein, je me rappelle de cette pièce. Tout s'est accéléré, on va dire, après ça.
6: Oui, j'ai eu, on va dire, des opportunités. J'étais encore étudiant, mais du coup, j'ai eu des opportunités un peu en France. Mais je me suis quand même concentré sur mes études.
5: Beaux-Arts de Toulouse.
6: C'est ça. Oui. J'étais à Aurillac, à la Manufacture, puis après, j'ai été aux Beaux-Arts de Toulouse, et puis j'ai vraiment voulu me concentrer sur mes études et réussir ce diplôme. Et puis après, je me suis lancé pleinement dans ma carrière, en tout cas en tant que chorégraphe et interprète, quoi.
5: Vous travaillez aujourd'hui avec des compagnies de renom, pour ne pas les citer, Le Locart, Ribot, Kodak, je crois aussi.
6: Oui.
5: Qu'est-ce que ces collaborations ont apporté à votre langage artistique? Parce que vous en aviez déjà un très fort.
6: Oui, c'est ça. Du coup, j'ai collaboré avec ces grands artistes. En fait, ça m'a aussi mis dans le bain aussi, en tout cas en tant qu'interprète, en tant que chorégraphe, d'avoir des gens en fait de renom qui connaissent le métier. Et du coup, ça m'a un peu préparé. Et maintenant, je bosse plus avec des compagnies maintenant parce que voilà, j'ai assez de travail, on va dire. mais ça m'a beaucoup formé, en tout cas, dans mon ouverture d'esprit, dans l'art, vraiment en général, parce que, par exemple, Kodak, c'était vraiment des musiciens qui ont eu des awards suisses de la musique contemporaine, qui m'ont vraiment appris des choses. Enfin, vraiment, c'était incroyable. Et pareil pour la Ribot aussi, c'était une grande dame reconnue en Suisse, enfin, même dans le monde de la danse, que j'ai collaboré avec elle. Et du coup, elle m'a beaucoup aussi donné de conseils par rapport à son parcours. Et puis même avant ça, j'ai eu aussi des expériences avec Vendetta Mater, qui est l'une des pionnières de la danse jazz en France. Et du coup, j'ai beaucoup appris à travers ces grands personnages de la danse. Du coup... ça m'a beaucoup aidé, en tout cas dans ma carrière.
5: Et ce n'était pas que de la chance, on peut le dire. Vous avez été nommé, si je dis faux, hein, enseignant aussi à la manufacture d'Aurillac.
6: Oui.
5: Alors que vous étiez encore étudiant.
6: Oui, c'est ça. Moi, j'étais tellement motivé quand je suis arrivé en France. Je m'entraînais de lundi jusqu'à dimanche. C'est-à-dire que vraiment, je passais ma vie dans les studios. Déjà parce que à la base on s'entraînait sur le bitume, tu vois.
5: Oui. Dans la scorie.
6: Voilà. Dans la caillasse. Non mais en fait ouais, du coup moi d'avoir un studio chez là, mais en fait il y avait personne qui s'entraînait chez là, mais les gars en fait c'est une chance en fait d'avoir un studio. Du coup mais en fait jusqu'à 23h je m'entraînais tous les jours comme ça et au final j'avais presque rien à comment dire, j'avais tout appris en fait en l'espace de trois mois j'avais et ma directrice elle était choquée, elle était là mais en fait ouais j'ai jamais vu quelqu'un qui a autant faim comme ça. Et du coup j'ai intégré l'équipe pédagogique tellement j'avais tellement de bagages et de choses à donner que j'ai intégré les profs. Et ça crée un peu des tensions, mais...
5: c'est ça.
6: Mais voilà, j'ai...
5: D'abord, cette légitimité précoce a été peut-être perçue un peu...
6: Oui, c'est ça. C'est ça, j'ai eu pas que des amis, on va dire.
5: Très bien. Oui, mais vous en êtes bien sorti quand même, voilà. Mikey. On poursuit cette playlist ensemble avec un superbe titre, un tube zouk mythique qui porte aussi un vrai message sur le regard des autres. C'est « Laisse parler les gens ». Ouais, ça c'est pas mal, ça.
6: Ça
5: met l'ambiance,
6: non,
5: on peut le dire.
6: C'est bon.
5: Ça va faire plaisir à Lionel Sabot, je pense. Ça, il me regarde. Ça va vous faire plaisir, là, je pense, Lionel, ce que je vais mettre. Voilà. On regarde sa réaction. Vous êtes prêts?
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0: Vous êtes sur Radio Rythme Bleu, ravi d'être en compagnie de Maki qui apporte du soleil sur ses ondes ce matin. 10h08, vous retrouverez cette émission en podcast à partir de lundi sur le site d'RRB.nc. Ça va toujours, Maki? Oui. Vous voyez en train de danser là?
1: Oui, bah oui.
0: Ah oui, ça vous rappelle des souvenirs. C'est ça, bah oui, c'est oui, ça. Oui, oui, oui. Oui, oui, je vois, je vois. Comment construit-on un spectacle avec Claudia Groschin? Comment partagez-vous la vision artistique?
1: Oui, bah Claudia Groscha, c'est ma femme. Je l'ai rencontrée durant ma formation. Et du coup, voilà, je pense qu'il faut toujours une femme pour accompagner un homme.
0: c'est exactement là que je voulais en venir, Maki.
1: Non, mais ouais, non, ma femme, elle m'a beaucoup cadré sur certains. Voilà, quand tu viens du pays, t'arrives en Europe, t'es un... Moi, en tout cas, j'étais un peu freestyle. J'avais pas les. J'avais
0: un
1: pas les
0: cheval clubs. Fou, vous pouvez le dire.
1: Voilà, voilà. Du coup, ma femme, elle a fait « Ok, on va recadrer un peu tout ça. » Non, mais du coup, ouais, elle est danseuse aussi. Du coup, elle m'accompagne beaucoup dans les créations, tout. Et elle a vraiment un regard artistique très intéressant. Et ben, voilà, dans toutes mes créations, je passe du temps avec elle. Et
0: même au jour d'aujourd'hui.
1: Voilà, c'est ça. Même maintenant, on continue à partager notre passion ensemble.
0: Je vous ai connu, moi, en tant que Babou Jennifer, je vous ai connu jeune, très jeune même. Est-ce que l'improvisation joue toujours un rôle important dans vos mises en scène,
1: oui,
0: comme avant?
1: Oui, oui, je trouve que c'est important parce que c'est justement, quand on parlait de l'instant présent, pour moi, ça fait partie des choses dans le spectacle vivant. Enfin, c'est vraiment quelque chose qui doit être présent. En tout cas, le fait d'écouter en fait l'instant présent, d'écouter ce que ton corps veut dire
0: et de le laisser faire.
1: Voilà, c'est ça. C'est vraiment le laisser faire et du coup oui, c'est très très important dans les créations que je fais maintenant et que j'ai fait, c'est présent, beaucoup présent.
0: Vous animez donc aujourd'hui en 2026, 2027 et pour des années à venir des masterclass, des workshops à l'international. Oui. Quelle est, on va en parler juste après, hein, quelle est la première chose que vous cherchez à débloquer chez un jeune danseur, même si vous êtes toujours jeune, Maki?
1: Ouais.
0: C'est important de le préciser.
1: C'est ça, faut préciser ça. non, mais moi, ce que je recherche, c'est vraiment, comme je disais, c'est vraiment ce truc primitif, en fait. C'est que, parce qu'en fait, on est tellement dans une société où il faut être presque un robot, quoi, comme tous les autres. Et du coup, pour moi, c'est important, quand je donne mes masterclass, quand je fais mes créations aussi, j'insiste sur le fait d'être authentique, de vraiment, d'essayer de pas recopier ton voisin ou qui tu restes comme tu es, tu danses comme tu danses toi. Et c'est quand même au-delà de la danse, dans la vie. Je pense qu'il faut rester comme on est et pas essayer de recopier Pierre-Paul Jacques, quoi.
0: Exactement.
1: Du coup, voilà, quoi. En tout cas, c'est un peu le mot d'ordre, l'authenticité que je recherche chez les gens, quoi.
0: Et vous le trouvez aussi dans la musique, avec ce prochain morceau, un morceau de Sahel.
1: Oui.
0: Vous l'aviez vu en concert, je crois, c'est ça la petite histoire.
1: Mon premier concert de c'était Sahel, c'était juste incroyable, quoi.
0: Ça a changé votre vision de
1: En tout cas, pour moi, c'est le fait de voir un artiste sur scène comme ça avec ce qui dégage, j'étais là, mais waouh. Enfin, moi, en tout cas, ça m'a beaucoup inspiré en mode, en fait, moi aussi, j'ai envie de partager ça, faire véhiculer, tu sais, cet amour, en fait, de l'art, et le message que tu passes. Enfin, c'était incroyable.
0: Et le message fort de cette chanson, c'est tiens bon, c'est ça?
1: Ouais.
0: Tiens bon dans ce que tu entreprends. On l'écoute ensemble?
1: Allez.
0: C'est parti.

0: Il est très exactement 10h15. Vous écoutez Sahel sur Radio Rythme Bleu. Merci d'être avec nous. On est ensemble jusqu'à 11h, jusqu'au rappel des titres avec Lionel Sabot. À quel moment de votre parcours, Maki, avez-vous réalisé que l'art ne servait pas seulement à divertir, mais pouvait aussi devenir un puissant canal pour faire passer des messages? Parce que ça, c'est pas tout de suite qu'on, ouais, qu'on l'a.
1: Oui, bah, c'est vraiment... Moi, en tout cas, ça a été vraiment... quand j'ai créé le groupe Jesus Impact,
0: oui,
1: là, ça commençait par ça, en fait, ce truc de passer un message, en fait, par le biais de la danse. Et du coup, voilà, peu importe le message que tu passes, quoi, mais en tout cas, ça a éveillé un peu cette envie de vraiment passer des messages forts, que ce soit, voilà, de tous les thèmes, hein, politiques ou autres. Et en France, vraiment dans ma formation, dans mon parcours en tout cas de chorégraphe, j'ai vraiment mis l'accent sur ça et compris ça, quoi. Compris ça que, enfin, en tout cas, ce que je vais faire avec mon art, ben, y a vraiment quelque chose qui va se passer derrière. Il y a un message, il y a quelqu'un qui va être touché, qui va repenser chez lui. Et voilà, en fait, du coup...
0: Est-ce que cette pédagogie aussi, elle vous a aidé à mieux comprendre votre propre façon de danser ?
1: Oui, c'est sûr. C'est sûr que ça, tu apprends aussi à te connaître toi en tant que humain, tout, et comment tu abordes ça. Parce que des fois, tu peux dire des choses, mais pas forcément les faire. Enfin, je veux dire, pour moi, c'est important de vivre les choses avant de les remettre sur scène, parce que je trouve que ça fait pas de sens, quoi. C'est un peu hypocrite un peu de dire voilà, il faut faire ça, puis au fait, toi, t'es en train de faire autre chose. Du coup,
0: il y a un morceau qui vous a fait prendre conscience de cette force engagée dont vous parlez, c'est le morceau War de Bob Marley.
1: Oui, ça c'est, enfin, en tout cas, moi,
0: sur le rôle d'un artiste.
1: Oui, c'est ça. Bah, moi, cet artiste, bah, Bob, enfin, voilà, c'est pas un secret pour tout le monde, mais dans le sens où, ouais, il était vraiment engagé, ses sujets et tout. Enfin, pour moi, ça, j'ai vraiment réalisé en fait la puissance d'un artiste. Qu'est-ce qu'il peut faire? Qu'est-ce qu'il peut débloquer? Qu'est-ce qu'il peut révolutionner? Enfin, autre. Enfin, mais en tout cas, le message, très important, quoi.
0: Et on va le réitérer, ce message. On va écouter War de Bob Marley. Merci d'être avec nous ce matin sur RRB.

0: Il est 10h20 sur RRB, vous êtes dans A plus d'un titre avec Maki. Il nous reste après une quarantaine de minutes à passer ensemble pour découvrir encore l'avenir, parce qu'on a fait un petit trou dans le passé, mais il y a aussi le présent et l'avenir avec Maki. Maki, vous avez émis le souhait de créer quelque chose sur votre caillou pour valoriser cette culture dans laquelle vous baignez. Où en est cette réflexion et pourquoi êtes-vous là aujourd'hui? Pourquoi êtes-vous revenu en vacances, entre guillemets?
1: Ouais. Oui, en fait, je suis venu parce que j'ai postulé à un appel de projet de la province sud qui a été accepté. Et du coup, je viens pour proposer, pour créer un spectacle ici qui va s'appeler Le Bagnon. En fait, il a été déjà créé en Suisse. Et en fait, je viens le recréer en fait avec les danseurs du pays. Mm-hmm. Et du coup, on vient mettre ça en place. Je suis en collaboration avec justement l'association Nucal Fusion, Nucal, qui est dirigée par Théani Omar.
0: Oui.
1: Et du coup, on a chapeauté ça à distance. Et du coup, là, ça se concrétise maintenant. Du coup, on commence la semaine prochaine, quoi, le processus de création.
0: Vous devenez donc ambassadeur pour la jeunesse dansante du Caillou.
1: Oui.
0: C'est quand même une fierté, mais aussi une responsabilité.
1: Oui, oui, oui. Moi, en tout cas, toute personne qui a un projet, moi, je serai avec lui. Hein.
0: Oui.
1: Je le soutiendrai. Vraiment, pour moi, c'est important d'avoir des projets, de se lancer, de faire en fait ce qu'on aime, parce que on va dire, on n'a qu'une vie et puis il faut se lancer en fait.
0: De promouvoir. Demain, vous avez mis en place un rendez-vous. Parlez-en un petit peu.
1: Oui,
0: Du
1: coup, pour ce projet, j'ai décidé de pas venir avec ma troupe de la métropole parce que je voulais créer un truc 100% calédonien.
0: Mmh.
1: Du coup, je fais une audition demain à la FOL pour tout danseur, rentrer dans le projet. Et ça sera demain de 9h à 16h.
0: À la FOL.
1: À la FOL. Du coup, je fais une audition, puis on voit un peu ce qu'on peut créer, toutes les bonnes énergies qu'il y aura, tout, on va choisir. Ça va être difficile pour moi parce que moi, j'ai envie de faire des projets avec tout le monde.
0: Vous êtes seul à choisir ou vous avez quand même une petite équipe
1: derrière? Là, je vais être seul vraiment à prendre la décision finale parce que j'ai vraiment envie que la bonne personne soit dans la bonne esthétique, la bonne énergie dans la pièce. Et je pense que il y a que moi qui connais un peu
0: et puis il y aura pas que demain, vous avez aussi toute une vie ici, vous connaissez les danseurs,
1: c'est ça,
0: certains sont vos amis, certains sont vos frères, vos sœurs, donc je vous souhaite bon courage pour demain.
1: C'est bien. En tout cas, j'espère qu'il y aura du monde. Il y aura déjà du monde, mais qu'il y ait plus de monde encore pour venir partager ce bon moment ensemble, quoi.
0: Pour la suite, juste avant de passer au module Tac au Tac dont je vous ai parlé hors antenne, on va écouter un morceau assez spécial de Valentine Stips que je ne connaissais pas.
1: Ouais.
0: C'est un morceau un peu électro-expérimental, on peut le dire ça ou pas?
1: En fait, je sais même pas, tu vois.
0: Ah ouais, parce que quand je l'écoute, en tout cas, ça déstabilise.
1: Oui.
0: Et ça vous a déstabilisé quand vous l'avez écouté là-bas.
1: Oui.
0: Qu'est-ce qu'il a apporté à votre danse?
1: C'est vraiment les premiers morceaux quand je suis arrivé en métropole que j'ai découvert vraiment à travers la formation, tout. Je me suis ouvert à d'autres styles de musique et ça m'a.
0: Vous dites, je me suis ouvert à d'autres styles de.
1: ouais, j'étais dans ma bulle. mais oui, après, ça m'a beaucoup, fait développer aussi dans la création et j'avais envie d'autres univers. Du coup, ça, c'est vraiment le premier artiste qui a. Voilà. D'une longue série qui a. dans mes créations que j'ai utilisées, qui m'a fait ouvrir mon esprit.
0: Je la lance.
1: Il faut lancer là, il faut lancer.

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6: Il est 10h30 passé sur Radio Rythme Bleu. Merci d'être avec nous. Merci.

0: C'est dur, hein.
1: J'aime trop la bouffe.
0: Vous aimez trop nous manger?
1: Manger.
0: C'est pas un défaut, ça. Ça dépend quelle nourriture. En parlant de nourriture, le plat calédonien qui vous manque le plus quand vous êtes en Europe?
1: Un bon poulet soyou.
0: Ah là là là là là là. Quel est le pire souvenir que vous ayez vécu sur scène ou peut-être en battle? Une blessure peut-être.
1: Sur scène, c'est vraiment l'oubli, quoi. Genre, tu oublies ta choré, t'es là, mais en fait, c'était pas ça.
0: Ah, ça m'est déjà arrivé, c'est horrible. Crump ou danse contemporaine, si vous ne deviez en garder qu'un seul jusqu'à la fin de vos jours? Je sais, mes questions sont dures.
1: Contemporain, en vrai.
0: Vous êtes papa?
1: Oui.
0: Si vos enfants vous disent un jour qu'elles veulent devenir danseuses pro, vous sautez de joie ou vous flippez, Maki?
1: Non, je suis content.
0: Oui, très heureux, j'en étais sûr. La qualité essentielle pour être un bon danseur, selon vous?
1: Être à l'écoute.
0: Être à l'écoute, et pas seulement de son corps, des autres aussi,
1: voilà,
0: je suppose.
1: Voilà, pour pas taper les gens.
0: Oui. Si vous n'aviez pas été chorégraphe et danseur, vous feriez quoi aujourd'hui?
1: Je serais... Je sais pas, en fait. C'est une bonne question, ça.
0: C'est trop dans le sang.
1: Ça, c'est trop... Non, non, c'est pas... Ouais.
0: Peut-être pas. Cuisinier, vous aimez la nourriture?
1: Ben, j'aime la nourriture, mais pas pour travailler.
0: Non, pas pour travailler.
1: Non.
0: Et la dernière question, en un seul mot, c'est quoi pour vous la clé du succès?
1: C'est la passion. Il faut être passionné.
0: C'est magnifique. Je pensais que vous auriez dit travail. Mais bon, ce n'est pas mon tac au tac. Voilà, on sait presque tout de vous. Il nous reste encore à peu près 20 minutes à passer ensemble.
1: Yes.
0: Et on passe à une autre partie de votre vie. Vous vivez aujourd'hui en Suisse. Vous êtes de retour sur le Caillou. Mais vous êtes passé par plusieurs chemins, surtout musicaux, durant votre formation. Vous avez dû vous plonger dans l'histoire de la musique classique notamment.
1: Oui.
0: C'est ce qui suit dans votre playlist. Comment avez-vous appréhendé cet enseignement au début, vous qui veniez de Ducos, justement?
1: Ouais. Mais en vrai, c'était une sacrée expérience. Parce qu'en fait, j'avais vraiment jamais écouté
0: de musique classique.
1: Pour moi, c'était nouveau. Déjà, de la danse classique, c'était incroyable. Moi, je suis arrivé le premier jour d'école. Il y avait une audition à l'école. Et du coup, c'était une audition de classique.
0: J'ai une image là.
1: Je vous promets, c'était incroyable. Je savais même pas c'était quoi une barre de classique. J'attrapais n'importe comment, mais le chorégraphe qui faisait passer l'audition, il avait pitié je voyais dans son regard qu'il était là, mais sors de la salle. En fait, c'est pas pour toi. Mais du coup, je l'ai fait. Mais en tout cas, j'ai vraiment découvert l'univers du classique. C'est incroyable, vraiment la subtilité. Parce que pour moi, pour moi, le classique, toutes ces musiques, c'était vraiment un peu...
0: Hors de portée, peut-être.
1: Voilà, c'était chez là, mais c'est nul. Je ne comprends pas pourquoi ces notes, on dirait des... Enfin bref, en tout cas, j'étais vraiment fermé à ça. Puis là, avec ma formation, j'ai vraiment découvert ça, j'ai vraiment appris à apprécier et les subtilités qu'il y avait. Et franchement, c'est trop beau, en fait.
0: Apprécier par confrontation, quand même. Hein.
1: Voilà.
0: cette musique classique a changé votre gestion du corps, du silence, du mouvement. Et il y a un artiste que vous avez appris à connaître, du coup, et qui est aujourd'hui une source d'inspiration pour vos propres créations, c'est Eric Satie.
1: Oui, en tout cas, ça a déclenché l'envie de connaître autre chose, de découvrir. Mais oui.
0: Il faut s'ouvrir dans la danse.
1: Voilà.
0: C'est le message qu'on laisse passer.
1: Ouvrons-nous.
0: On écoute.
1: Let's go.

0: Vous êtes sur Radio Rythme Bleu, c'était Eric Satie. On est en compagnie de Maki ce matin. Et ça a tout de suite reposé l'ambiance, hein. Ça vous a fait, ça fait du bien quand même.
1: Ouais.
0: On va parler un petit peu, pour finir cette émission, de votre compagnie. Sur quoi travaillez-vous en ce moment? Quelles sont vos prochaines grandes étapes ou peut-être tournées à venir? J'ai vu qu'il y avait des choses préparées pour 2027.
1: Ouais, ben il y a,
0: tellement.
1: Il y a beaucoup de choses, mais tout d'abord la compagnie est Cannes. Enfin Cannes, c'est le nom de ma maman. C'est vraiment un hommage, en tout cas, à ce qu'elle représente, à ce qu'elle a représenté dans ma vie, parce que elle a toujours initié. Ben comme j'ai dit au début d'émission, vraiment, elle a initié cette envie pour l'art.
0: Cet amour de la danse.
1: En tout cas, c'est ça. Et du coup, pour moi, c'était un hommage. Qu'il fallait que je lui rende parce que les mamans, franchement, les mamans, c'est trop. Mais du coup, voilà. Et du coup, la compagnie, ben voilà, on a fait nos créations. J'ai ma création, L'Arbre qui danse, c'est un peu celle qui a fait, qui nous a fait découvrir un peu en Europe. Et du coup, on a tourné un peu partout en Afrique, partout en Suisse, en France, enfin vraiment. On a eu la chance à vraiment péter d'un seul coup. Et là, je prépare des grosses des créations, en fait. Des créations pour l'année prochaine et même pour l'année d'après. On essaye vraiment, avec la compagnie Cannes, de toutes nos créations partent de la nature. Vraiment, c'est le thème, en tout cas, en ce moment, pour le moment, qui prédomine. En fait, c'est vraiment la nature. Tout part de ça. Les arbres, la terre. Et c'est vraiment un sujet, pour moi, qui est infini.
0: Il faut tout explorer.
1: Oui, c'est ça. Puis c'est vaste, quoi. La nature, enfin, franchement, quand tu pars en forêt, tu te lâches jamais, en fait, de regarder des arbres, d'écouter des oiseaux. Et c'est ça, en fait, que j'aime, en fait, de parler de la nature, parce que, en fait, tu es tout le temps inspiré par ça, quoi. Et du coup, en tout cas, la compagnie Cannes, on crée beaucoup dans ce sens. Et voilà, là, il y a des grosses échéances. On a des projets en Afrique, en Amérique du Sud. Pas encore en Asie, mais bientôt. Mais en tout cas, ouais, ça va tourner pas mal, beaucoup.
0: Et des masterclass, bien entendu.
1: Voilà. Bon, après ça, c'est vrai
0: ça,
1: que
0: c'est vous.
1: Ça, c'est assez courant. Maintenant, j'ai une petite notoriété, on va dire. Et du coup, je suis invité partout, un peu à Londres, en Belgique, en Afrique même, partout en Europe. Du coup, je suis assez content. Et ça devient la routine d'aller un peu à droite et à gauche pour donner des masterclass. C'est ça.
0: Eh bien, on vous souhaite le meilleur, en tout cas. Pour le prochain son, c'est ce genre de son aujourd'hui dont vous avez besoin, je m'avance un peu, hein, pour créer. On parle du son Past de Ouzikov, vous en avez parlé tout à l'heure. Quelle est la spécialité, qu'est-ce qui est si spécial à cette chanson?
1: Ben, en fait, c'est cet artiste, en général, il est très... en tout cas, il m'aide beaucoup dans ma recherche artistique et dans mon développement chorégraphique. Vraiment, il va chercher dans les tripes. Et c'est vraiment une méditation, une contemplation, en fait, quand tu écoutes ça. Enfin, en tout cas, moi, j'écoute ça et je suis tout de suite, j'ai envie de créer avec des scénographies, j'ai envie de faire des choses, quoi. Et c'est vraiment un truc qui va chercher dans les tripes, quoi. Enfin, un artiste qui... Et qui collabore, ben, justement, dans nos prochains projets. C'est un Coréen. Du coup, il va collaborer dans presque tous les restes des projets qu'on a en Suisse, dans le monde. Il va être avec nous et du coup, voilà.
0: C'est magnifique. Ouais, l'assemblage des arts. On écoute ensemble Ouzikov avec le morceau Past.

0: 10h45, la playlist de Maki Grosscha qui est à nos côtés. Il nous reste encore 15 minutes et deux chansons pour la fin de cette émission, et pas n'importe lesquelles. Ça va toujours, Maki? Vous êtes en train de chorégraphier dans votre tête, là, je vous vois.
1: Là, je suis parti, là.
0: Vous n'êtes plus là, Maki. Quand vous étiez plus jeune, on va faire un petit bond en arrière pour cet avant-dernier son qui arrive. Quand vous étiez plus jeune, sur le Caillou, il y avait des figures, des personnalités artistiques locales qui captaient immédiatement votre attention déjà. Est-ce que vous pourriez nous les citer?
1: Oui, bah, notre grand artiste Paul Wamo. C'est vraiment... Ouais, moi, dès le début, j'ai toujours...
0: été happé.
1: Ouais, admiratif en fait de son art avant-gardiste. Enfin, vraiment, il était déjà loin en fait. Il avait déjà des années d'avance par rapport aux autres. Les gens ils se moquaient, ils étaient là, mais qu'est-ce qu'ils comprenaient pas en fait. Ils comprenaient pas. Mais moi j'avais toujours ce truc, mais waouh.
0: Moi j'ai toujours compris aussi. Ouais, vous savez la prestance, la gestuelle.
1: Non, il est trop chaud, il est trop.
0: L'énergie scénique de cet homme on était plus jeunes aussi.
1: Oui, mais non, mais même jusqu'à maintenant, cet artiste, il est tellement fort. Franchement, c'est vraiment chapeau.
0: Et c'est un artiste qui vous inspire un immense respect.
1: Ouais.
0: Et vous avez choisi un titre pour lui rendre, on va pas dire hommage, mais en tout cas, pour vous rappeler de ces moments. C'est le titre Rhizome, en live, qui a nourri, je pense, votre propre présence sur les scènes.
1: Oui, mais en tout cas, même maintenant, ça reste vraiment actuel, quoi. Le truc, c'est que cet artiste, il est tellement... tu peux l'écouter 20 ans après, mais c'est d'actualité, enfin,
0: oui.
1: Vraiment, c'est...
0: Il est toujours là.
1: Il est toujours là, du coup, ouais.
0: On l'écoute ensemble.
1: Allez,
0: pour cette fin d'émission. Paul Wamo avec le son, le slam, le titre Rhizome sur RRB.
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1: Il est 10h51 sur Radio Rythme Bleu. Ah, ça met les frissons, hein. Ouais. Même si on l'a déjà entendu plus de 500 fois. Non, non. Merci Paul Wamo pour ces lives sur Radio Rythme Bleu. Maki, on arrive dans les 8 minutes restantes de cette émission avec un dernier son, bien sûr, pour nous quitter. Si vous aviez on va parler du message après. On va réitérer l'invitation pour demain, ouais, à la FOL.
2: Oui, c'est ça. Ben, pour l'audition, tous ceux qui sont, même ceux qui veulent venir voir oui, le travail que je propose, tout, ben, vous êtes invités à partir de 9h à la FOL. Et puis, voilà, venez, nombreux.
1: Et nombreuses.
2: C'est ça.
1: Vous êtes la preuve vivante aujourd'hui. Rien que votre présence dans ce studio, c'est déjà un gros message pour les artistes de Calédonie. On peut rêver de vivre et vivre de sa passion.
2: Oui.
1: Internationalement parlant.
2: Oui, il suffit de. Pardon.
1: Ouais, non, bon. Les élus.
2: Non, bah oui, bah non, mais franchement, moi, je suis l'exemple. Oui. Dans le sens où il faut pas s'interdire les choses. Il faut juste se donner les moyens. Il faut que tu viennes de quartier, que tu viennes de n'importe où. En fait, si tu te donnes les moyens, tu vas réussir. Du coup, moi, c'est mon parcours. Maintenant, je suis. Voilà, je suis assez reconnu maintenant en Europe au niveau de ce que je fais, je présente parce que j'ai cru en moi et j'ai pas laissé le doute s'installer. Envahir. Parce que le doute, il peut être là, mais en fait, si tu le laisses s'installer, c'est sûr que.
1: Il devient dangereux.
2: Voilà, c'est ça. Du coup, moi, j'ai vraiment. Voilà, j'encourage chaque jeune, chaque personne qui est passionnée, qui a envie de rêver grand. Il faut y aller. Enfin, franchement, en fait, on n'a rien à perdre. Du coup. Voilà.
1: Et un message aussi, peut-être, que vous aimeriez adresser aux institutions, aux structures culturelles, aux familles, pour soutenir la danse.
2: Waouh, ça c'est.
1: Moi, c'est la question qui fâche en fin d'émission.
2: Moi, je dirais tout de suite, il faut donnez-nous de l'argent. Donnez-nous de l'argent.
1: Aidez-nous.
2: Non, mais oui. Mais
1: soutenez les projets en tout cas.
2: En tout cas, oui, c'est ça. Soutenir les projets et puis donner de la chance à tout le monde, quoi. Pas que ça soit que un tel qui bénéficie, machin, tout. Voilà, quoi. Mais voilà, en tout cas. Essayer d'ouvrir la porte au maximum de personnes, de jeunes motivés, voilà.
1: Et surtout talentueux.
2: C'est ça.
1: Parce qu'on a beaucoup de talent en Nouvelle-Calédonie.
2: Oui, c'est sûr.
1: Il faut leur donner les moyens. C'est pour ça. Les gens qui nous écoutent et qui souhaitent, parce qu'on a eu pas mal d'appels pendant cette émission, et qui souhaitent suivre votre travail, vos créations,
2: oui,
1: peut-être participer justement à ces projets que vous installez avec la province sud ici en Calédonie,
2: oui.
1: On vous retrouve plus sur Facebook, sur Instagram.
2: Oui, ben sur les réseaux sociaux
1: en général.
2: Tout ce qu'on fait. Du coup, là, si vous voulez savoir par rapport s'il y a des workshops, si vous voulez avoir des classes, allez sur les réseaux. On met toutes les informations qu'il faut.
1: Quel est le nom de l'Instagram en tout cas?
2: C'est la CIKAN.
1: C-I-E
2: espace K-A-N-E. Vous allez, oui. Et puis on publie tout sur les réseaux et voilà.
1: Un grand merci d'avoir été avec
2: merci,
1: nous.
2: Merci, merci à vous, Babou, pour l'invitation.
1: Maki, d'avoir été avec nous aujourd'hui, d'avoir partagé votre parcours. On se voit à peu près tous les 5-6 ans, mais c'est toujours un grand régal.
2: C'est ça.
1: Et surtout d'avoir partagé votre playlist avec nous. On vous souhaite un énorme bon courage pour tous les projets en cours, que ce soit avec la compagnie Cannes ou pour la suite ici sur le Caillou ou en Suisse.
2: Ça marche.
1: Vous serez toujours chez vous au micro. Et avec moi en tout cas. Et pour tous ceux qui nous écoutent, prenez bien note, le rendez-vous est pris. Demain dimanche 9h, retrouvez Maki pour la grande rencontre à la FOL. Que vous soyez danseur aguerri ou simplement passionné, venez tenter votre chance et partager votre énergie sur le plateau. Hein, c'est ce qu'on veut.
2: Merci beaucoup.
1: Merci à toutes et à tous de nous avoir suivis pour À plus d'un titre. Très belle journée à vous à l'écoute de nos programmes. Dans quelques instants, l'information. On se quitte avec un morceau, Fidji, n'est-ce pas?
2: Oui. Oui. Oui, c'est vraiment...
1: c'est le bon morceau pour partir.
2: Non, ce son, il est très fort, très fort. Un artiste reconnu à Fidji, enfin, puis même à l'international, qui m'inspire vraiment énormément dans mes créations également aussi. Et ouais, c'est vraiment... Je ne pouvais pas passer à côté de ce titre.
1: Merci beaucoup, Maki. À très vite. À très vite.
2: Yes.
1: Sur le goudron dans la scorie.
2: Voilà.
1: Au revoir. Et merci à toutes et à tous d'avoir suivi à plus d'un titre.

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2: Bonjour, fin de mission pour les membres de la mission transpartisane qui ont eu de très nombreux rendez-vous à Paris. La nuit dernière, les membres de cette mission ont été reçus à l'Élysée par le chef de l'État, Emmanuel Macron. Lors de cette rencontre, le président de la République a confirmé l'aide qui sera apportée par l'État à la Nouvelle-Calédonie. Emmanuel Macron s'est également dit déterminé à trouver des repreneurs pour les usines de nickel en excluant tout repreneur chinois. L'avenir institutionnel a également été évoqué et il a été acté la nécessité de mettre sur pause les discussions et de les reprendre après la présidentielle et les législatives de l'an prochain. Au chapitre des faits divers, de nouveaux caillassages la nuit dernière au Mont d'Or dans le secteur de la route de Saint-Louis. Des véhicules ont reçu des projectiles, pas de blessés, précise la gendarmerie nationale. Une enquête est ouverte pour identifier et retrouver les auteurs de ces faits. Un incendie sur le parking de la société de location de véhicules Point Rouge dans le secteur de la baie de l'Orphelinat. 4 véhicules ont été entièrement détruits par les flammes. Une enquête est en cours là aussi pour déterminer l'origine du sinistre. Les pompiers de Nouméa sont parvenus à éteindre les flammes rapidement pour éviter que l'incendie ne se propage aux habitations et aux locaux proches du parking touché. Des mulets, des dawa et surtout beaucoup de crabes de palétuvier ce samedi sur les étals du marché de Nouméa. Le fish market est organisé pour la 4e fois. La Fédération des pêcheurs professionnels côtiers de la province sud souhaite dynamiser le marché et se faire connaître. Des dégustations, des jeux sont organisés pour soutenir les pêcheurs professionnels. La fête des sports aquatiques de la ville de Nouméa ce samedi, la piscine du Wentoro ouvre ses portes gratuitement au grand public. C'est l'occasion de découvrir tous les clubs présents à Nouméa pour proposer des activités, natation synchronisée, mais aussi apnée, plongée sous-marine et bien d'autres. Ça se poursuit jusqu'à 13h dans les bassins de la piscine Jacques Mouren du Wentoro. En métropole, 1 milliard d'euros mis sur la table pour les agriculteurs en pleine période de disette budgétaire. L'effort peut paraître colossal, mais pour les syndicats, c'est insuffisant pour sauver les dizaines de milliers d'exploitations en péril après un été marqué par les canicules et la sécheresse. Depuis